0: חברים יקרים, לרגל חג השבועות נלמד בחלק הראשון שיעור של הרב מתאריך 19/6/2003.
1: Étant donné que c'est la fête de Shavuot, on va regarder notre enregistré du 19 juin 2003, basé sur la lettre 52 des Rabash. En lisant ça ensemble dans la dizaine, on a 40 minutes pour cela. Lettre 52, puissent les amis vivre pour toujours, à jamais. Voici que la fête de Shavuot approche, qui est le temps du don de notre Torah. Il est connu que Shavuot est l'aspect de Malrout dans les mondes et le cœur dans l'homme. Comme l'a expliqué mon père vénéré de mémoire bénie sur Sanctuaire du Septième, que le septième vient de l'expression « c'est en moi » chez Bihu. Son intention est que le Créateur, béni soit-il, se revête dans le cœur de l'homme et que l'on peut interpréter que la Torah se revêt dans l'âme de l'homme. C'est pourquoi cela est appelé Shavuot et cela s'appelle don de la Torah, c'est-à-dire que la Torah se revêt alors dans les cœurs de chacun et chacune de l'ensemble d'Israël. Car pendant le compte de Pessah jusqu'à Shavuot, c'est l'aspect de la purification des Kélim, qui est l'aspect de la purification dans le cœur et l'esprit. Lorsque les Kélim sont achevés, on mérite alors l'aspect de la Torah. C'est pourquoi avant Pâques, il avait la préparation de la purification des Kélim sur l'aspect de la croyance, qui s'appelle l'aspect de Mitzvah. Et par la sortie d'Égypte, ils ont mérité l'aspect de croyance dans le sens de « Je suis le Créateur ton Dieu qui t'a fait sortir du pays d'Égypte ». Et après Pessah commence le travail de la purification pour l'aspect de la préparation à la réception de la Torah. Et au moment où la Torah se revêt dans l'âme de l'homme, alors cela s'appelle Shavuot, temps du don de notre Torah. Et nous avons besoin de la miséricorde des cieux qui nous donne la force de sortir d'Égypte et de mériter l'aspect de croyance. Car de nombreux états passent avant de mériter l'aspect de croyance. Il arrive parfois que l'homme n'ait aucun besoin de l'aspect de croyance selon la voie de la purification. Car il pense dans son âme qu'il lui est plus avantageux d'aller dans les voies habituelles comme il apparaît à ses yeux, car tous les racidim et gens d'action vont dans la voie des mitzvot des hommes par habitude, c'est-à-dire selon la voie de l'habitude. Et si seulement par cette voie il avait le désir de la perfection de garder la Torah et les mitzvot. Car il voit que même dans cela, il se tient dans un état de descente, et parfois il n'a pas le temps d'y penser, c'est-à-dire qu'il s'occupe de la Torah et des mitzvot, sans aucun calcul, que la Torah et les mitzvot qu'il fait, il ne vaut pas la peine d'entrer dans des calculs. Car la notion de calcul de ce que l'homme fait, c'est afin de gagner quelque chose. Et il se trouve alors dans un état où il est plus avantageux de faire un calcul dans ses besoins matériels, car la principale vitalité est justement dans la corporalité. Mais il faut se rappeler la règle que mon véné père de mémoire bénie a dite, que la principale des punitions est sur le temps où l'homme s'occupe de la Torah des mitzvot, et sur le temps où il se trouve dans un état où toute sa vitalité est seulement de la corporalité. Alors son jugement est comme le jugement d'une bête. Et seulement lorsqu'il s'occupe de la Torah et des mitzvot et qu'il n'est pas vigilant, que ce soit selon la voie de la purification, cela s'appelle servir l'idolâtrie. C'est pourquoi, au moment où l'homme consent dans sa raison à faire quelque chose dans la Torah et les mitzvot, alors il est digne de travailler pour le nom du ciel. Car le principal du travail commence dans l'aspect de l'esprit, ce qui n'est pas le cas dans l'aspect du cœur, qui est un travail tout à fait différent. Car alors, son travail est appelé sortir de l'aspect de bête et devenir homme, à propos de quoi il est dit. Vous êtes appelé homme. Et alors commence le travail de l'homme dans l'aspect de l'esprit où il commence à peser dans la balance l'aspect de la connaissance et l'aspect de la croyance, lequel des deux est plus digne pour lui. Et il commence à se plaindre. Pourquoi le Créateur, béni soit-il, ne lui fait-il pas mériter l'aspect de la connaissance? Et par cela, on peut expliquer les paroles de la Gemara. Rabbi Yehuda a dit, au nom de Shemuel, au nom de Rabbi Meir, lorsque j'étudiais chez Rabbi Akiva, j'ajoutais des cancantum dans l'encre. Et lorsque je vins chez Rabbi Ishmael, il me dit, mon fils, sois vigilant dans ton travail, car ton travail est un travail du ciel. Peut-être enlèveras-tu une lettre ou ajouteras-tu une lettre. Il se trouve que tu détruis tout le monde entier. Et je lui ai dit, j'ai une chose, et Kankantum est son nom, que j'ajoute dans l'encre. Il me dit, ajoutons du Kankantum dans l'encre. Or, la Torah dit, et il écrira, et il effacera. Une écriture qui peut être effacée. Que lui a-t-il dit et que lui a-t-il répondu? Voici ce qu'il lui a dit. Il n'est pas nécessaire de parler des lettres manquantes ou ajoutées dans lesquelles je ne me trompe pas, car je suis expert. Mais même une crainte concernant une mouche aussi, peut-être viendra-t-elle et se posera-t-elle sur l'extrémité du dalet et la transforma-t-elle en rèche. Et on peut expliquer le scribe, l'homme au moment où il s'occupe du travail du Créateur est appelé scribe du terme, inscris-les sur la tablette de ton cœur. Manquant ou ajouté, ou s'il lui manque la droite ou s'il ajoute l'aspect de la gauche, c'est-à-dire deux fois Khan, comme nos sages de mémoire bénis ont dit, ils peuvent purifier le reptile par 150 raisons. C'est pourquoi il y a deux fois un Khan impur et un Khan pur. L'encre est appelée noirceur, car l'effort est appelé l'aspect de l'obscurité. Et il faut comprendre, si Rabbi Ishmael lui a dit d'être vigilant dans le manquant ou l'ajouter, quelle est la réponse que Rabbi Meir lui a donnée qu'il ajoute du Kankantum dans l'encre? Il faut expliquer au moment où Rabbi Meir lui dit qu'il est scribe, c'est-à-dire qu'il s'occupe du travail selon la voie de la pureté, alors il lui dit, sois attentif au manque et à l'ajout. C'est-à-dire qu'il ne lui manque pas la croyance et qu'il n'est pas un ajout dans la connaissance. À cela, il lui répondit qu'il met du cancantum dans l'encre. C'est-à-dire au moment de l'effort appelé noirceur, il met à ses mains l'aspect de can impur et de can pur. Et de ce fait, il a toujours une place pour l'aspect de la croyance, car chez lui, le Kankantum est en poids égal. Et il demande, mettons du Kankantum dans l'encre, est-ce que dans un lieu d'obscurité, on met là un Khan pur? N'est-il pas nécessaire que l'écriture puisse être effacée? C'est-à-dire qu'au moment de l'effort, qui est le temps de la réception de la croyance, c'est justement parce qu'on peut effacer l'écriture et malgré tout il ne l'efface pas, que dans cet état, lorsqu'il tranche et accepte sur lui la foi, cela s'appelle une écriture complète qui est un cli apte à faire résider là la lumière du Créateur, béni soit-il. Et sur cela, la Gemara objecte. Que lui a-t-il dit et que lui a-t-il répondu? Et Rashi explique. Il l'a averti sur les lettres manquantes et superflues et il lui a répondu, il a du kankantum. Et Rashi a expliqué sur le kankantum, c'est appelé une écriture qui ne peut être effacée car sa marque est visible. Et la Gemara répond, il lui a répondu qu'il fait attention au manque et à l'ajout, comme susmentionné, et de même, même à la crainte d'une mouche aussi, de peur qu'elle vienne et se pose sur la couronne du Dalet, et l'efface la transformant en rèche. Car la notion de mouche, c'est une pensée étrangère. Elle efface le Dalet et le fait devenir rèche.
0: מוחקת את הדלת ועושה אותה לרייש היינו בזמן המצווה
1: c'est-à-dire aussi bien au moment de la mitzvah ou alors son jugement nécessite une garde dans le manquer à la joue היינו c'est-à-dire qu'il ne veuille pas que la croyance soit en dessous de l'importance de la connaissance et cela s'appelle qu'il manque à l'importance de la foi et ajoute qu'il donne une trop grande importance à l'aspect de la connaissance. Et au moment de l'écriture de l'encre de l'aspect de la Torah, alors cela s'appelle qu'il fait attention à la couronne du Dalet, qui est l'aspect de dispenser des rassadim, et s'il a une mouche, c'est-à-dire une pensée qui n'est pas selon la voie de la pureté, alors il ne veut pas être dispensateur de rassadim, et alors cela s'appelle un pauvre resh, en référence à la lettre resh qui n'a rien. Et par cela, il met toujours l'aspect du kankantum, c'est-à-dire qu'il fait toujours attention à ce que le poids soit égal. Alors, il est assuré de rester

0: קראנו יחד את האיגרת שכתב הרבש. מורגש ממש.
1: On vient de lire la lettre ensemble, écrite par Rabash. Et nous ressentons un fort désir ce que les kabbalistes veulent faire passer, particulièrement le besoin d'introspection, de clarification. Mais si c'est dans le travail entre nous, c'est pour se rapprocher ensemble. Ce sont des chemins qui sont un petit peu compliqués, mais espérons les ouvrir dans la leçon ensemble avec l'aide de notre Rav. Oui, nous sommes dans le travail de préparation pour la réception de la Torah. Et dans cette lettre, Rabash nous explique ce qu'est le processus de purification. Et comment on doit se préparer notre désir pour pouvoir prendre sur soi-même les lois de la Torah. Et c'est important de renforcer la connexion entre les amis, parce que ce que nous apprenons n'est pas intellectuel. Et comment arriver dans la foi au-dessus de la raison? Nous parlons d'états où les pensées viennent et attaquent la personne intérieure. Et maintenant, nous continuons par nos leçons du 19 juin 2003. Que nous dit le Rabash? Que notre travail est divisé en plusieurs parties, plusieurs étapes. La première étape, c'est que nous devons acquérir la foi. Et la deuxième, c'est qu'on doit acquérir la connaissance. On le sait également du processus de la brisure des kélim. On a de haut en bas dans l'enchaînement deux actions principales dans la création de nos récipients. C'est la brisure des récipients de réception, les quatre premiers rois, Ragat, et notre traducteur s'était trompé, donc c'est bien les quatre premiers rois de Ragat et la brisure des Kélim de Don, qui sont les quatre seconds rois. Les rois de Tanhim, cela s'appelle le premier temple, qui avait, comme il est raconté, les morines de Raya, et le deuxième temple, où il y avait les morines de Neshama. La brisure des temples, comme on l'appelle. Le premier partsouf qui est sorti de la roche de Abba Veima, et le second partsouf qui est sorti de roche de Yeshut dans le monde des Nekudim. Face à cela, on a deux étapes dans la correction des récipients. On corrige d'abord les kelim de don, on acquiert le kli de foi, comme on l'appelle. Et tout ce processus s'appelle jusqu'à la fin de la sortie d'Égypte. Et quand on acquiert les récipients de dons, les qualités de Bina, alors il y a encore une préparation de 40 jours à l'intérieur du Bina, et on arrive à Shavuot, à la réception de la Torah. Car alors, la réception de la Torah, c'est déjà la réception de Rorma, la sagesse. Et de là, nous avons toutes les lois que nous disons et toutes les paroles par lesquelles, d'une manière ou d'une autre, nous décrivons ces états comme un seul homme dans un seul cœur. Ça veut dire un cli de don prêt et dépensé. Ça veut dire face à Rorma, face à la connaissance, qui est la montagne dans la réception de la Torah. Et aussi avant cela, en Égypte, et dans la sortie d'Égypte, tout est pour travailler sur « il n'y a rien hormis lui », c'est la question de la foi.

0: Ça veut dire que les deux actions principales dans ce processus d'acquisition du cli, de donner pour donner jusqu'au don de la Torah, et l'acquisition des kelim, déjà les tikkunim, les corrections dans recevoir afin de donner, ce qui est déjà depuis le don de la Torah, et plus loin, c'est ce que Rabash nous dit. Et selon cela, ensuite, il nous raconte quels sont les avantages et les manques de tout cela. Et ça veut dire qu'il faut toujours être dans l'équilibre et selon les mesures et le poids, travailler avec les kelim de foi, selon les kelim de connaissance, qu'il ne soit pas, même si c'est, si tous les deux, ces deux écrits se contredisent, mais il faut les équilibrer d'une telle manière qu'il faut certainement toujours garder le fait que la connaissance ne soit pas plus grande que la foi. Sinon, ce sera réception afin de recevoir et une chute dans les clipotes. Mais il faut toujours veiller à ce que la foi soit au-dessus de la raison, au-dessus de la connaissance, plus grande que la connaissance d'un côté, et de l'autre côté, si on ne travaille pas avec elle autant que possible, autant que la foi le permet de travailler avec la connaissance, alors cela aussi s'appelle un manque de don. Ça veut dire que ces deux lignes doivent être équilibrées, c'est ce qu'il nous explique ici. Oui. Mais dans notre état, qu'est-ce que la foi et la connaissance? Même dans notre état, avant l'entrée dans des actions spirituelles réelles, on a face à cela une sorte de copie à l'intérieur de notre état de foi et connaissance. Chez nous, la foi, ça s'appelle la foi dans les sages, la foi dans son rave. Et la connaissance, ce sont tous ces faits intérieurs que nos kelim de réception exigent, que nous les remplissions et que nous vivions selon la manière dont notre corps accepte de vivre, de travailler et de se sentir en sécurité, posé sur des bases. Et alors, de façon plus pratique, on peut dire ainsi, toute pensée qui est contre l'avancement spirituel que le Créateur domine comme unique, toute la réalité, c'est principalement en moi et qu'il domine, et chacun doit le dire. Alors, toute chose qui nie cela en moi, toutes ces perturbations sont en fait pour moi un lieu de travail. Contre elle, je dois travailler, et c'est spécialement notre travail. Disons, dans notre état, tant qu'on ne passe pas le marsom. Ce qui se trouve dans la double dissimulation et la dissimulation simple, il travaille contre la dissimulation. Et qu'est-ce qui est dissimulé? La domination du Créateur est dissimulée. La gouvernance du Créateur sur les créatures, et cela nous devons le compléter par la foi. Et qu'est-ce que ça veut dire par la foi? Accepter cela comme un fait. La foi, ce n'est pas encore la lumière, ce n'est pas la révélation de la divinité qu'on doit recevoir d'en haut. Mais c'est simplement qu'on doit accepter, compléter cette obscurité par notre effort, même si je ne vois pas ça dans mes récipients, je ne le ressens pas, je l'accepte sur moi comme un fait. Et selon cette donnée, je vis. Et pourquoi cela ne s'appelle pas une foi simple, comme le monde entier semble le dire? En fait, chez nous, c'est quelque chose qui est même l'inverse de tout le monde. C'est parce que chez nous, cela vient chaque fois avec les perturbations contre notre connaissance. Car le monde ne soutient pas cela. Et on doit finalement arriver à un état tel où on demande au Créateur qu'il nous donne une force, qu'il se révèle d'une telle manière que ce n'est pas que je reçoive la connaissance et j'ai besoin de la connaissance, mais que je reçoive la foi. Une certaine force d'en haut qui m'aidera à faire face à l'obscurité. C'est pas que je veuille effacer l'obscurité. L'obscurité brillera comme la lumière. Et j'accepte justement d'être dans l'obscurité parce que je comprends que s'il n'y avait pas d'obscurité, mais de la lumière, alors je servirai le Créateur parce qu'il domine, parce qu'il est grand, parce que j'ai un profit de lui. Et par cela, je ne ferai qu'agrandir mes récipients. Je serai comme les clipotes. Mais je demande au Créateur que cela reste dans l'obscurité, du côté de mes kelim de réception. Cela s'appelle rester dans l'obscurité. Seulement qu'il me donne la possibilité de travailler avec lui, de me relier à lui, d'être connecté à lui, comme si je le voyais. Alors, mes kelim de réception sont sous sa garde. Ils ne sautent pas, car il n'y a pas vers quel plaisir ni vers quelle connaissance sauter et vouloir la recevoir, vouloir se remplir. Mes kelim de réception sont calmes. Et alors, je peux travailler avec les kelim que je reçois d'en haut, les kelim de don, les kelim de bina. Et que sont les kelim de bina? Qu'est-ce que c'est en général? C'est une telle sensation de la présence du Créateur qui ne donne pas un fait aux kelim de réception pour qu'ils en jouissent déjà, qu'ils soient sûrs et reçoivent en eux un remplissage. Mais c'est une force au-dessus de la connaissance, acquise à l'intérieur des kelim de réception, et par laquelle je peux être au-dessus de mes kelim de réception, chevaucher au-dessus d'eux, ne pas dépendre d'eux. Dans la langue de la Kabbale, cela s'appelle que j'acquiers les qualités des neuf premières, que je me trouve au-dessus de Malhout, qui est la dixième séphira sur laquelle je fais le Tzimtzum. Je ne la remplis pas, mais je travaille dans les neuf premières, mon remplissage. C'est le Massar et la lumière réfléchie. Et de cette façon, je demande au Créateur de m'aider à travailler. Et ensuite, quand vient la révélation, ne m'efface pas la foi que j'ai reçue avant. Mais au contraire, la révélation vient ajouter à la foi, l'absence, embellir la foi. La splendeur, demande l'étudiant. La splendeur, oui. Un embellissement par la foi, oui. Ça veut dire même dans les occasions de connaissance, de domination et de toute la possession qui peut être pour les kelim de réception, j'utilise les lumières de Rochma qui viennent pour agrandir encore plus mon kli de foi. Et au-dessus, ça veut dire de mon désir de recevoir, même si je le remplis avec la lumière de Romain, même si je le remplis avec la lumière de Romain, je me trouve au-dessus de lui. Ça veut dire, si l'acquisition du kli de foi de donner afin de donner signifie que mon désir de recevoir ne reçoit pas de remplissage et que je me trouve au-dessus de lui avec les kli de foi. Et ensuite vient une période où je travaille déjà avec recevoir pour donner. Même quand je remplis le désir de recevoir, je me trouve malgré tout au-dessus de lui avec mes kli de foi. Et cela s'appelle recevoir pour donner. Les mots ne peuvent pas transmettre le contenu, ça c'est sûr. Mais ce qu'il y a ici, d'habitude, j'ai toujours dit que la foi s'appelle la sensation du Créateur. Et vraiment, je vois parfois, d'après les réactions, que je n'ai pas précisé cela assez exactement. La sensation du Créateur, certainement, cela s'appelle la foi. Mais quelle sensation du Créateur? Pas la sensation du Créateur pour le remplissage des kélim de réception, mais la sensation du Créateur qui donne à l'homme une force pour être au-dessus des kélim de réception. Ça veut dire, comme on le dit, que dans la lumière supérieure, il y a deux apparitions. Son apparition comme lumière de Rassalim et comme lumière de Romain. Et alors certainement, la foi vient à nous comme résultat de la révélation du Créateur. Mais sa révélation est ce qu'on appelle « moi » et non « un messager », comme c'était en Égypte, la réception de la foi de la sortie d'Égypte. Et tout notre travail envers cela est ne pas oublier que la sortie se fait par les plaies. Les 10 plaies de Pharaon. Les 250 plaies des Égyptiens. Et avant cela, Israël se trouve aussi dans cette année de famine et de souffrance. Ça veut dire toutes les binotes qui sont dans l'homme, l'Égypte dans l'homme, Pharaon dans l'homme, Moïse et Aaron dans l'homme, aussi Israël à l'intérieur de l'homme. Toutes ces distinctions se trouvent toutes dans la souffrance et dans les coups. Le processus jusqu'à la sortie d'Égypte est un processus dont on ne peut pas dire qu'il contient quelque chose d'agréable et de bon. D'après tout le récit de l'Égypte, cela se présente ainsi. Seulement à partir de l'acquisition du kli de foi, depuis la sortie d'Égypte et plus loin, on peut déjà parler d'un certain travail équilibré à l'intérieur de l'homme, qui travaille déjà avec les kélim de don qu'il acquiert. Mais quoi qu'il en soit, sur tout le chemin, depuis le début du point dans le cœur, dans la période de la double dissimulation et la dissimulation simple, et ensuite, quand on passe le marsom, dans récompense et punition et dans l'amour, sur tout ce chemin, l'homme ne travaille pas avec son désir de recevoir, mais il marche toujours sur lui. Il travaille au-dessus de lui. Même quand il reçoit pour donner, il reçoit pour montrer qu'il est celui qui donne. Il travaille au-dessus de son désir de recevoir, même quand le désir de recevoir est rempli de plaisir. C'est un travail vraiment opposé au travail d'aujourd'hui, où on veut naturellement se remplir nous-mêmes.
1: Ken.
0: Oui. Et qu'est-ce que ça veut dire qu'il est écrit ici qu'il met du cancantum dans l'encre? Moi, je ne veux pas rentrer là-dedans. Pour toi, c'est ce qui est important. Et quelle est la relation exacte à l'endroit? Qu'est-ce qui est juste et qu'est-ce qui n'est pas juste de cette relation? Répète. Et ça veut dire qu'on dit toujours qu'on inspire la révélation du Créateur, et ici il inspire la révélation du Créateur pour pouvoir aussi, comme s'il lui redonnait cette révélation en retour. Si on crie « révèle-toi, révèle-toi, révèle-toi », on ne recevra rien, car alors on demande des clipotes, oui. Mais on veut recevoir de lui les plaisirs. Le Créateur nous a donné les plaisirs de ce monde, sur lesquels, au-dessus desquels, on demande au-dessus de ces plaisirs que nous voulons sa révélation comme force de foi. Tout ce monde, ça veut dire... ce degré avec son désir de recevoir, mais donné pour cela. Que je veuille ne pas remplir mes kelim de réception, mais acquérir les kelim de foi face à ce monde. Et si j'arrive à cela, cela s'appelle l'olishma maximal auquel je peux arriver. Que depuis ce lolishma via lishma, et qu'est-ce que ça veut dire que via lishma, que depuis ce lolishma, j'aspire absolument malgré tout d'une certaine manière à arriver à lishma. Alors il apparaît que je reçois cette capacité d'être au-dessus de mes kelim de réception, car mes kelim de réception sont de la taille de tous les plaisirs de ce monde. Et alors on commence aussi à agrandir en moi les kelim de réception sur lesquels je construis une foi encore plus grande, de donner pour donner. Et cela s'appelle que j'entre dans l'ibour et katnout, dans la spiritualité. Et ensuite, on m'ajoute de tels kelim de réception sur lesquels moi aussi je construis mon don. Mais cela est déjà recevoir pour donner. Ça veut dire que même si j'ai des remplissages à l'intérieur des kelim de réception, je peux me tenir au-dessus de ces remplissages. Et ça s'appelle que je me rends vraiment semblable au Créateur qui se trouve au-dessus des kelim de réception. Alors moi aussi, j'ai acquis la force de la foi pour être au-dessus des kelim de réception. Peut-être je vais dessiner ça d'une certaine manière. Le fait que je puisse exprimer cela, c'est aussi déjà vraiment... Enfin bon, passons au dessin. On reçoit une certaine grandeur du désir de recevoir ici, oui. Le désir de recevoir. Et ce désir de recevoir avec tout le désir de ce monde... On reçoit cette grandeur du désir de... Et maintenant, notre travail, en quoi consiste notre travail, que je vais acquérir la foi là, au-dessus de la connaissance, de la raison, et cela s'appelle la connaissance. Connaissance. Et je veux acquérir ma foi, qu'elle soit au-dessus de la raison, de la connaissance, que je travaille au-dessus de mon désir de recevoir. Faisons ça comme ça. Qu'est-ce que ça veut dire? Que je ne sois pas dépendant de lui. Et si j'acquiers cette foi, si je demande qu'elle soit... Disons que j'ai travaillé ici, donc je travaille des milliers d'années, oui. Et ensuite, c'est le point dans le cœur, et ici, je me trouve dans la dissimulation. Dissimulation 1 et 2. Deux sortes de dissimulation, oui. Je suis arrivé à un état où je veux absolument recevoir un clic de foi. Cela s'appelle que je suis vraiment arrivé à l'état jusqu'à ce qu'il ne me laisse pas dormir. Toutes sortes de choses. Cela s'appelle le maximum de l'Ishma. De maximum de l'Olishma, pardon. Oui. Et alors je commence à recevoir cette foi en pratique. Elle devient. Ça veut dire.
1: Kabbalat,
0: la réception de la foi. Ça veut dire que j'acquiers ici les kelim de Bina, les
1: tchonot Bina,
0: qualité de Bina.
1: L'ashpia minat l'ashpia.
0: Donner pour donner. Je ne sais pas comment le dessiner. Disons que j'ai acquis les qualités de Bina, que je me tiens à la hauteur de Bina. Ensuite, on commence. Non, mais. Aussi, quand j'acquire Bina, les qualités de Bina grandissent aussi en moi, au-dessus du désir de recevoir. Au-dessus du désir de recevoir, ce sur quoi elles grandissent en avion de Shoresh, Aleph. Bon, disons Shoresh et Aleph, sans bête, oui. Ça s'appelle Katnout, Kites. Et ensuite, quand je travaille plus loin, ici aussi, j'ai la réception de la foi, mais je travaille déjà sur les désirs Gimel et Dalet, même quand je reçois à l'intérieur de ces désirs-là, Gimel et Dalet, je reste au-dessus de la raison. Ça veut dire que j'utilise je ne sais pas comment dire ça. J'ai comme ça le désir de ce monde au-dessus duquel je veux construire la foi. Alors je mets comme un Tzimtzum sur ce monde. Donc alors je mets comme un Tzimtzum sur ce monde. Et il est plus important pour moi d'adhérer au Créateur. Alors, si je fais cela, que tout pour moi est plus important dans la foi, je passe le marsan. Cela s'appelle que je suis malade d'amour. Tous mes désirs sont en haut. Ensuite, je commence. Sur ces désirs de ce monde et sur les désirs que je reçois dans la révélation du Créateur en Shoresh et Aleph, à construire le clé de foi, alors cet état s'appelle Katnout. Ici. Je me trouve avant le Marsan. Oui. Ça, c'est déjà 4 notes. Et ensuite, quand je construis mon clé de foi, par le fait que je commence à remplir les kelim de ce monde, et Aleph et Shoresh, et encore Gimel et Dalet, et au-dessus d'eux à construire ma foi, cela s'appelle déjà Gadlout, recevoir pour donner. Ça veut dire ce que je veux dire ici dans toutes mes tentatives d'exprimer cela d'une certaine manière, c'est que si je ne reçois rien, Et si ici, je ne reçois rien, que j'acquière des kélim de don, ou que j'acquière déjà des kélim de réception pour donner, je travaille tout le temps au-dessus de certains plaisirs pour acquérir le kli de foi. Alors, parfois, je travaille avec des kélim qui sont complètement... Je ne les remplis pas. Je ne les remplis absolument pas. Et au-dessus d'eux, j'aspire à avoir un kli de foi. Et parfois, je les remplis même. Et avec tous ces kélim, avec tous ces remplissages, et avec les plaisirs qu'il y a en eux, je les utilise uniquement comme base aussi pour construire au-dessus d'eux le récipient de foi. Et il ne me suffit pas de dire simplement que ce monde ne vaut rien, que je reçois tous les plaisirs qui sont dans ce monde, et malgré tout, au-dessus d'eux, je construis la foi. Les mots, c'est des mots. Qu'est-ce que je peux y faire? Donc, ça veut dire que l'homme aspire toujours à être au-dessus de ses kélim, de ses désirs. Où prendre le désir pour cela? Et comment, malgré tout, s'élever au-dessus de ça? C'est uniquement notre travail. C'est le groupe, c'est une demande d'en haut que cette force vienne et nous donne. C'est le travail. Tout le temps s'élever au-dessus des récipients de réception. Travail depuis l'Égypte et ensuite le désert et ainsi de suite. Mais le principe, principe en hébreu ? Principe.
1: Hein ?
0: Principe. Donc, le principe est le même principe, travailler au-dessus du désir de recevoir, ou bien un désir de recevoir qui est uniquement vide, travailler au-dessus de lui, ça veut dire sans faire attention à son remplissage, aspirer au-dessus de ce qu'il demande, malgré cela, à l'advekut. Ou bien même quand on le remplit, je le remplis intentionnellement pour qu'il me montre tous les goûts, la beauté, les remplissages qu'il y a et toute la vie qui en cela est au-dessus de lui malgré tout. Donc je travaille et cela s'appelle déjà travailler quelques limes de réception pour donner. Bon. Espérons qu'on aura encore une manière quelconque de dire ça plus clairement. Oui. Mais qu'est-ce que le groupe doit exiger pour commencer à chercher le premier point, celui de travailler au-dessus de ses kélim ? Vers quoi, à quoi il doit viser ? Le Ramash écrit là-dessus dans toutes sortes d'articles, là où il écrit « faut au-dessus de la raison, au-dessus de la raison ». Chaque fois, c'est en fait ici l'intention. Chaque fois, être dans une aspiration à s'élever au-dessus des désirs qui sont dans l'homme. Et ensuite, on saura, on verra à quel point tous ces désirs, ce point-là qui nous a donné cette obscurité, à quel point ils sont vraiment la chose nécessaire que le Créateur a créée pour construire au-dessus de ce point sa forme en nous. Construire en nous sa forme. Car c'est impossible autrement si ce n'est pas par ce point de tous les désirs, le point central. Alors, soit on fait timsum sur lui, on grandit dans la foi, et soit on le remplit même avec des plaisirs au-dessus de ça, on grandit dans la foi. Et la foi s'appelle l'adaptation au Créateur, simplement. La foi, c'est le don, et le Créateur, c'est le don. Alors ici, dans ce que je donne, je lui correspond. Et alors je donne aussi dans les kélim de don, ça veut dire sans remplir mes kélim. Et ça s'appelle travailler avec Aviot de Shoresh et Shoresh et Aleph. Et même quand je remplis mes kélim, je lui ressemble aussi, moi aussi. Moi aussi je donne, je travaille dans la foi. C'est... Le problème, c'est que chez nous, pour les débutants, le mot foi les a embrouillés. La connotation, le lien, le contexte que le monde a introduit dans ce mot est tellement incorrect que c'est difficile. Est-ce qu'il est possible qu'au stade de la préparation, je n'ai pas vraiment remplissage, mais au lien avec lui, est-ce qu'il peut y avoir déjà une distinction, un stade de préparation, que je n'aspire pas au remplissage, mais que je sois prêt à recevoir l'obscurité? Tout notre travail au stade de la préparation, dans la double dissimulation et dans la dissimulation simple, c'est aspirer au lien avec le Créateur, mais malgré toutes ces perturbations, ces plaisirs, ces manques, mais aspirer uniquement à ça. Et la question est, qu'est-ce que tu mets dans ce mot, lien avec le Créateur? Et que je veux ne pas tenir compte de mon état. Mais, alors on veut être lié, adhéré, semblable, le sentir sans aucune connexion avec ce qui se passe dans mes désirs, au-dessus des désirs. Est-ce qu'il peut vraiment y avoir un tel état dans le stade de préparation? C'est possible, ça s'appelle l'amour. Je suis malade d'amour. L'amour s'appelle aspirer à la connexion. Certainement, dans cette aspiration, il y a beaucoup de désir de recevoir pour se remplir soi-même par ce lien, cette connexion. Et même si on ne l'admet pas et qu'on ne peut pas vérifier si ça se trouve en nous ou ne se trouve pas, on ne peut pas voir à ce point à l'intérieur de nous-mêmes. Mais cela se trouve là. Et c'est pourquoi ça s'appelle l'olishma. Mais malgré tout, l'aspiration est au lien avec le Créateur, au-dessus de toutes les perturbations et les récipients qu'on a dans ce monde. Et que cela m'importe au-dessus de tout. Disons, il y a un procès, un jugement, et le Créateur l'éveille d'une telle façon à se connecter à lui. Et ensuite, même sans procès, sans jugement, sans au tribunal, ou qu'il y ait des procès, peu importe, l'essentiel, c'est que ce lien me reste. Et c'est ça que je cherche. Ensuite, je commence à vérifier si j'aspire à partir de ce jugement, ce n'est pas bien, et je veux aspirer à lui à partir de bonnes choses, que même les bonnes choses ou les mauvaises choses, peu m'importe, ça veut dire qu'il y a déjà là toutes sortes de distinctions, et ce n'est pas que j'aspire quand il m'est bon, qu'il m'est mauvais, et que du bien, je n'ai pas besoin de lui. Même dans le bien et le mal, au-dessus d'eux, depuis, j'aspire à lui. Ça s'appelle que je suis proche du fait de la lumière réfléchie. C'est déjà vraiment le remplissage authentique que Malhout a. La lumière, avec le massacre, la lumière réfléchie. Malgré tout, que vérifier pour voir que je travaille au maximum en l'olishma en direction de l'ishma et pas dans d'autres directions? Si mon inspiration est précisément au Créateur et pas en lien avec toutes sortes de choses qui se trouvent plus bas que lui, ça veut dire plus bas que lui, moi, le monde, toutes sortes de choses, mais seulement quand lui, en fait, notre cœur se réjouira, tu comprends? Être en lui, le fait que malgré tout, derrière les coulisses, tu t'imagines que tu auras du bien de tout cela et ça passe. Ces critiques, ces examens-là se clarifieront ensuite, alors ça doit être en fait la tendance maintenant, c'est ce qu'on dit dans le groupe, comme il a demandé. Quel est le travail dans le groupe ici? Tout le temps, pour l'instant, être lié à cette même idée. Moi, à travers le groupe dont je reçois élévation, éveil, force, on me rappelle cela et tout, et je me lie au Créateur. Pourquoi le Créateur? Comment au Créateur? Parce que je me relie au groupe comme à ma force, ma propre force, comme que je peux connecter mes désirs, les désirs du groupe, comme un seul homme, dans un seul cœur, et comme si cela s'appelle que je me retrouve dans un état orienté vers le Créateur, prêt à la réception de la Torah, comme on dit. Ça, c'est la condition. Car sinon, je ne me trouve même pas proche du Mont Sinaï. Si j'arrive pas à un tel lien, une telle connexion avec les autres, on peut vérifier ça dans notre monde. Quand on se rapproche d'être un clé pour la réception de la Torah, pour la lumière de la foi, c'est quand on aspire à se préparer comme un seul homme dans un seul cœur. On aspire à cela, mais on en est incapable. Cette correction vient d'en haut. Et alors on aspire, car on voit que cette chose est nécessaire et qu'elle est la plus élevée de toutes les autres possibilités. D'où est-ce qu'on reçoit une telle chose? Qu'est-ce que c'est? De façon naturelle, ça ne se trouve pas en nous, par l'étude, par l'effort, via la lumière supérieure, la lumière environnante, et elle fait en nous cette préparation qui s'appelle le charme de la Kdoucha, une chose qui existe dans le monde spirituel, au-delà du Marsom, mais qui commence déjà à avoir chez nous un certain charme pour cela, une tendance, une certaine importance. Et alors je veux, pourquoi? Comme ça, comme dans l'amour, on sait pas dire, mais comme ça. Mais dans tous les cas, c'est un travail. Qu'est-ce que tu fais avec la main? Tu sais, dans l'amour, comme tu dis, comme ça, je n'aime pas ou j'aime, c'est ça la lumière environnante qui donne ça. Mais quand l'homme, est-ce qu'il commence à travailler, à s'y aspirer, même sans gros pas, à acquérir le début de l'aspiration vient par le point dans le cœur. Mais le point dans le cœur, ce n'est au total qu'une très petite force. S'il n'est pas grandi par le gros, cette force-là, et s'il ne s'oriente pas lui-même correctement vers le Créateur, précisément par le fait que le gros lui sert d'examen, est-ce vraiment au contraire au Créateur qu'il aspire au don? À quelque chose comme ça, au moins dans une certaine mesure, à la force de don. Et s'il n'utilise pas, alors il se retrouve seulement dans son point, qui ensuite devient le point de la mort. Le goût, l'élixir de vie devient le poison de la mort. Et il se transforme de coq en chauve-souris. Et cela dépend uniquement du fait qu'il choisisse une société correcte ou pas. Et s'il pense avancer seul, sans se connecter à la société par laquelle il s'oriente vers le Créateur, qu'il s'examine lui-même et qu'il agrandit son désir s'il pense seul, alors il est certain qu'il n'en sortira rien. Il est certain qu'il se transformera en chauve-souris. Mais qu'est-ce que ça veut dire s'examiner soi-même? S'examiner soi-même, ça veut dire si tu as l'importance de la société comme l'importance de toi-même. Au moins, bien que aime ton prochain comme toi-même, doit être beaucoup plus que cela. Oui, mais au moins si tu as ça, alors on appelle ça qui est orienté vers le Créateur. Le Créateur est dissimulé, disons, un mur blanc. Comment est-ce que je le trouve sur ce mur blanc? Où est ce point-là? Que si je regarde exactement ce point, tout à coup, je verrai là un trou et derrière lui un monde spirituel. Oui. Comment est-ce que je trouve ce point-là qui ensuite se transformera en trou? Alors on dit tu peux faire cela si tu mets devant toi un groupe et que tu travailles selon le principe comme un seul homme dans un seul cœur et aime ton prochain comme toi-même, alors par le fait que tu te croises toi-même avec le désir du groupe, tu trouves ce point-là où regarder exactement. Et alors il devient une ouverture pour l'entrée dans la spiritualité, la condition pour la réception de la Torah. Ça veut dire à la place de la dissimulation du Créateur, on nous a donné dans ce monde un groupe, une société qu'on peut utiliser et dont on peut se servir à la place de la dissimulation. C'est tout. Ça veut dire que cette même condition qui nous est dissimulée, qui est pour donner, on t'a donné dans le groupe de trouver cette condition et de la réaliser. Et si tu t'efforces de faire cela, des lumières viennent d'en haut qui, peu à peu, te font entrer en cela. Et elles te donnent cette grâce de la Kiddusha. Tu commences davantage à demander vraiment ce qui est au-dessus de la nature. On te donne cette force pour donner. C'est tout. Pourquoi est-ce fait de cette façon? Parce que seulement ainsi il est possible de construire la foi depuis l'obscurité, depuis le fait que le désir de recevoir ne ressent pas de remplissage. Puisque au début, si le désir de recevoir recevait des remplissages, tu courrais tout le temps remplir le désir de recevoir. Et on ne te donne pas des remplissages seulement dans le désir de recevoir, on t'aide pour ce, par cela. Et on a donné un désir de recevoir et on l'a donné sans remplissage. C'est la forme l'inverse de la spiritualité qui, justement, t'aide d'une certaine manière à te rapprocher du concept appelé la foi. Si tu étais, disons, sans désir de recevoir, tu n'aurais pas besoin de foi, tu n'aurais aucune poussée. Les souffrances ne te pousseraient pas par derrière à une certaine fuite loin d'elle. Oui. Tu n'aspirerais pas à la foi. Et ainsi, on te donne justement un désir de recevoir et la sensation de ce monde, plein de souffrances, d'inconfort, et tu veux le fuir. Alors, il t'est facile de renoncer au désir de recevoir et de demander la force de foi. C'est pourquoi cette dissimulation est pour notre bien. C'est comme si le Créateur ne t'avait pas introduit dans un lieu qui serait une maison de repos. Il t'a introduit dans un lieu dont il a fait une prison, oui, pour que tu veuilles en sortir. Sinon, tu ne demanderais jamais la force de la foi. Mais ce qu'il est juste de dire que j'exige la force de la foi d'abord pour le groupe et ensuite pour moi. La vérité, c'est que l'homme... découvre à l'intérieur de lui une tendance vers la foi. Et alors, il vient au groupe. Et alors, il commence à sentir que le groupe est le laboratoire, le système, le mécanisme par lequel il peut, d'une certaine manière, commencer à goûter ce qu'est la foi. Alors commence déjà à être en lui une sorte d'aspiration à cela. Et le groupe devient un moyen, d'une certaine manière, pour acquérir cela. Même dans ce monde, ça devient le désir de l'autre. Ceux qui aspirent avec moi, leur désir, leur aspiration deviennent pour moi une sorte de moyen et de bonne chose. Comme si... Et alors je commence à vouloir le groupe, cela vient peu à peu. Et alors le concept du groupe et de l'amour du prochain reçoit vraiment une autre forme, et une forme nouvelle qu'on découvre encore. Ce n'est pas un concept, une catégorie spirituelle, quelque chose qui... Nos mondes sont tout de même des mots de ce monde, mais ce que tu as dit est juste. La poussée vers la foi doit venir de l'intérieur de l'homme. Elle viendra peu à peu de l'intérieur de l'homme, et cette poussée s'appelle le poids dans le cœur. On dit un poids de bina, et avant cela, une simple aspiration à la spiritualité est encore un point non clarifié. Et on avance et je vais parler davantage chaque jour qu'il y a une clarification plus grande, vraiment comme ça, beaucoup plus de jour en jour. Les pensées...
1: אתם מתקדמים, אני יכול לדבר יותר.
0: לא.
1: כל יום יש איזה בירור יותר...
0: Vous avancez, chaque jour. Chaque jour, ça se clarifie.
1: מיום לי.
0: כן. Vraiment. De jour en jour.
2: כל אחד מהחברים היא תלויה בו.
0: Mais les pensées de chacun des amis dépendent-elles de lui ou de tous les amis du groupe? C'est certainement mutuel, mais le Créateur place la main de l'homme, c'est-à-dire que le Créateur introduit l'homme dans le groupe, et il appartient seulement à l'homme, soit de se renforcer en cela, de s'efforcer d'être à l'intérieur du groupe, formellement, comme bah, peut-être que tu te trouves à l'intérieur du groupe, mais ça ne s'appelle pas que tu te trouves à l'intérieur du groupe, tu comprends? Ou bien jusqu'à ce point où on te jette d'ici, ou bien tu sors toi-même, ou bien le groupe te jette et dit... Tu sais quoi? On n'a pas besoin de toi ici. Va-t'en. Tu n'inouïs vraiment. Il y a ici toutes sortes de possibilités, depuis sortir dehors jusqu'à être dedans, mais presque pas appelé être dedans, jusqu'à vraiment dedans, dans les actifs, oui. Il me semble vraiment ainsi que le Créateur place la main de l'homme sur le choix de l'environnement. L'homme a seulement besoin de renforcement où il se trouve, seulement une clarification correcte vers le but, de s'y renforcer, clarifier encore un peu plus, se renforcer encore un peu, c'est tout. Ma question est, si par exemple il y a ici, on ne te donne pas deux paires de Rishimot, on te donne uniquement une seule paire. On te donne toujours un état précis, on ne te donne pas d'être dans deux états. Et ça peut nous apparaître ainsi, mais jamais. On ne nous donne qu'un seul état, et en lui, à l'intérieur de cet état, on trouve une ouverture vers un état plus élevé, plus proche de la divinité. Et à nouveau, un état précis, de nouveau, dans tout ce désordre qu'il contient, trouver encore une ouverture vers un état encore plus proche du Créateur, c'est tout. On ne change pas l'état, on clarifie seulement à l'intérieur de cet état. Mais comment approfondir cette clarification? Comment la rendre plus... Alors, approfondir cette clarification, c'est possible uniquement par le travail dans le groupe, car tu ne trouves pas dans ce qui est devant toi ce qu'on appelle plus proche de la spiritualité. Alors on t'a dit, plus proche de la spiritualité, c'est plus d'amour des amis, c'est tout. Dans l'obscurité, tu n'as pas autre chose, aucune autre indication. La nécessité de la société, c'est aussi quelque chose qui est la nécessité de la société commence du fait que l'homme ressente la nécessité de la foi, d'être au-dessus de lui-même, de son être, du point de son désir de recevoir. C'est après que la lumière environnante agisse pendant assez longtemps, après beaucoup d'efforts, l'homme commence à sentir qu'il a besoin de cette force-là, de ce carré-là qui s'appelle la foi au-dessus de la raison, au-dessus de la connaissance. Que l'homme... Il en a besoin, que pour lui c'est de l'air, que probablement là-bas se trouve la vie spirituelle au-dessus de son moi. C'est la lumière environnante qui lui apporte peu à peu cette sensation. Alors comment? Si c'est ainsi, acquérir ce carré-là, la foi au-dessus de la raison, au-dessus de la connaissance, au-dessus de ce désir, comment est-ce que je peux acquérir ça? Alors, je commence vraiment à aspirer à la société qui, en fait, peut m'apporter cette chose. Car dans la relation à l'ami, plus qu'à moi-même, je commence à découvrir que cela m'apporte la foi de la foi. Alors, l'ami commence à être chez moi une source d'acquisition de la force de la foi, de la lumière de la foi. Quand je me relie à lui ainsi dans l'annulation de soi, je vois en lui un fournisseur de vie spirituelle. Alors commence vraiment à être, comment dire, pas une aspiration, mais un besoin, une nécessité de la société. C'est tout. Ça veut dire, encore une fois, que je répète, chaque chose doit d'abord avoir en elle un manque, et le manque pour le groupe doit avoir avant lui un manque de foi. Et le manque de foi, c'est déjà vraiment une illumination d'en haut. Sinon, ma vie sera en moi, pas au-dessus de moi, et toutes les pirouettes que je peux danser ici, ça ne servira à rien. Mais c'est un beau signe qu'on parle déjà de distinctions de plus en plus fines. Cette direction que je prends à l'intérieur du groupe, le créateur, doit-elle toujours se ressentir comme une sorte de sortie, d'entrée, de sortie ou est-ce qu'on doit plutôt aspirer à ce que ce soit quelque chose d'unique, disons, que jusqu'à ce qu'il ne me laisse pas dormir? Comment le groupe s'habille-t-il sur une telle phrase? Parce que c'est une relation vraiment à lui, non? La relation est toujours au créateur, à Dieu ne plaise, jamais au groupe seulement, ni à l'ami seulement, ni à l'acte uniquement, ni à ce monde uniquement, mais d'abord le créateur, et ensuite tout le reste, comme les moyens qui mènent à lui. Sinon, par quoi commences-tu? Par quoi tu fais tout ça? Qu'est-ce que la foi? Juste être dans la foi? Alors tu veux... Alors pourquoi est-ce que je veux la foi? C'est déjà... Bon, disons... Alors, on va là-dessus. Pourquoi je veux la foi? Là-bas, c'est la vie spirituelle, je m'élève au-dessus de mon désir, je flotte, je suis comme un ange... Et alors cela s'appelle donner pour recevoir. C'est une klipa. Là déjà tu parles d'une klipa. Tu comprends? C'est-à-dire que si tu ne mets pas le créateur comme but, mais que tu mets le désir de recevoir, alors cela te sort comme ça. Tu ne vas pas avec ton désir de recevoir en bas et la foi en haut. Mais tu es prêt à être avec la foi au-dessus de ton désir de recevoir. Ça, c'est le désir, et tu es prêt à acquérir la foi pour qu'ici, tu aies un désir rempli. Comment est-ce qu'on écrit rempli? C'est tout bas. Alors, tu as simplement, tu es prêt à faire maintenant un timsoum là-dessus, car tu vois que de cette manière, c'est impossible, et tu aspires à la foi dont tu arriveras en remplissage. Mais si cela est ici, alors c'est une klipa, et cela s'appelle donner pour, tu es prêt à donner pour recevoir. Et c'est pourquoi on te dit, si tu fais une action correcte, alors l'action doit être une action comme celle-ci. Qui sait, il y a le créateur, et alors tu fais la restriction sur ton désir de recevoir pour arriver à lui, et à travers la foi, que la case de la foi et le créateur, ce soit simplement une adaptation. C'est égal à cela. Ça veut dire, comment représentes-tu la foi en général? Tu représentes la foi selon la manière dont tu représentes le Créateur. Mais maintenant, comment peux-tu te représenter le Créateur et la foi? Si l'un et l'autre, tu ne sais pas ce qu'ils sont. Alors ici, tu introduis la question du groupe. J'écris ça correctement? C'est tout. Et alors, tu ne te trompes pas, que tu es vraiment dans la bonne direction. Tu ne te trompes vraiment pas, que tu es neutralisé, que tu as neutralisé ton désir de recevoir, si pourtant l'importance du groupe peut remplacer tes désirs. Mais on dit aussi que depuis l'Olishma, on veut un peu notre aspiration ici, où on se trouve aussi dans ceci, aussi dans ça, peu importe. On ne sait pas encore clarifier. C'est pourquoi on dit qu'on se trouve dans l'Olishma. Oui. Est-ce qu'on peut dire que la foi est en fait mon attitude au Créateur sans aucune connexion avec ce qu'il me donne dans mes kelim de réception? La foi, c'est ma relation au Créateur sans aucune connexion. Et si c'est sans aucun lien avec ce que je reçois de lui ou autrement, qu'est-ce que ça veut dire que sans aucun lien avec ce que je reçois? Si c'est sans aucun lien avec mes désirs de réception. Oui. Mais quelle doit être notre intention pendant l'étude? Acquérir la foi ou arriver à la providence révélée? Alors, ouvre le point 17 dans l'introduction à Thèse et regarde. Et c'est pourquoi l'étudiant est tenu avant l'étude de se munir... Comment? Se munir ou... Se renforcer dans la foi. C'est certainement seulement cela qu'on doit exiger de l'étude. Vous voyez, tout se ferme. Et mais qu'est-ce que c'est que l'annulation vers le groupe, envers un jugement commun? J'en ai déjà beaucoup parlé. Oui.

pas besoin de dire pourquoi l'annulation. Non, non, ce qu'on dit, essaye d'être dans la joie, ce n'est pas que le but soit d'être dans la joie, mais si tu ne te trouves pas dans la joie, cela s'appelle que tu n'adhères pas à l'idée supérieure, mais que tu te trouves à l'intérieur de Tekelim. Tu vérifies, selon Tekelim, je n'ai rien pour l'instant, le Créateur n'est pas tellement correct, cette vie, c'est de la houle, et ainsi de suite. C'est un signe. C'était détaché des Kelim de réception. Il ne peut pas être que tu ne sois pas dans la joie. Car si tu y es, il peut y avoir joie, et alors tu es dans la possession. Et... ou bien tu es dans la tristesse, car tu vois que tu n'as rien ici, ni là. La joie est simplement un examen, un résultat du fait que tu es détaché des Kelim de réception. Mais disons qu'il y a une période où on vivait une vie de souffrance, d'accord? Les kabbalistes, comme le désir de recevoir, étaient petits, devaient vivre une vie de souffrance, et à partir de là, je comprends, d'accord? Mais si l'homme voit ce que tu n'as pas, il voit ce qu'il n'a pas, il voit ce qu'il a et voit comment cela le domine, alors il a la nécessité de la société, car il comprend à quel point les désirs le dominent ici. Et si tu essayes tout le temps de sortir de cette obscurité, on te dit, continue comme si dans la vie ordinaire, alors il se peut qu'un jour tu es tout le temps dans l'illusion que peut-être tu obtiendras un remplissage pour cela, non? Cette méthode où un kabbaliste vivait une vie de souffrance et que par ça il neutralisait le désir de recevoir et se rapprocher de la spiritualité, cette méthode n'exige pas précisément d'être dans un groupe. Et alors, l'homme travaillait à neutraliser le désir de recevoir au sens simple, strict. Il annulait simplement par l'habitude le goût pour le désir de recevoir. Le désir de recevoir était faible à ce point. Et je vais te donner un exemple de moi. Dans ma vie, j'aime ce qui est sucré. Maintenant, on m'a interdit le sucré. On m'a aussi interdit toutes sortes de pain blanc, toutes sortes de choses comme ça. Donc, pendant quelques mois, disons 6 mois, je m'efforce de respecter ça. J'ai perdu le goût de cela. Et hier, ma femme a voulu me faire plaisir avec une friandise sans sucre. Tu sais, ils font toutes ces choses-là, des mensonges, là, sans sucre, sans cholestérol. Pas une friandise. Oui, et sans friandise. Donc, je ne sens pas le goût du sucre. J'arrive pas à goûter le sucre et j'ai été étonné. Je n'en ai vraiment pas besoin. Et le sucré, même dans la spiritualité, on dit que le sucré désigne comme le plaisir, le goût, l'absence, l'embellissement. C'est tout, tu comprends? C'est-à-dire que par habitude, l'homme peut arrêter de vouloir vraiment utiliser un certain désir. Par l'habitude, il peut s'amener à ressentir des choses qu'il ne ressentait pas avant. C'est ainsi que ces kabbalistes travaillaient à l'époque. Et c'est pas le groupe, ni quoi que ce soit, ni les lumières environnantes. Uniquement depuis le désir de recevoir. C'est un travail, ouais. Je vais essayer de dire autrement. Et c'est plus facile de voir, disons, que je n'ai pas de lien avec le Créateur et de me relier à ce point-là avec lui. Où je n'ai absolument pas de lien avec le Créateur, depuis la souffrance, depuis le vide. Car quand je suis rempli, cela me trouble aussi. J'ai aussi la sensation comme si j'avais atteint le remplissage moi-même. Cela ne montre pas une faiblesse pour que maintenant j'ai une nécessité de connexion avec le Créateur. Alors pourquoi les kabbalistes, c'est ce qui n'oblige pas, disons, dans la voie du travail, n'oblige pas l'homme à entrer dans, je ne sais pas si c'est dans la souffrance, mais à approfondir comme ça davantage son vide, car de l'âme là arrive à toute distinction sérieuse. C'est plus facile pour lui, non? Tu demandes à notre époque? Oui. Donc, on nous a donné un désir de recevoir dans son désir de recevoir, on a donné autour

0: lui toutes sortes de plaisirs et le désir de recevoir avec les plaisirs autour de lui. Cette situation s'appelle ce monde.
1: Oui,
0: c'est tout. Bon, c'est pas que, enfin, oublie les objets qu'il y a dans ce monde, oui, mais un désir et des plaisirs autour de lui, à un certain niveau, à un certain plan. Ça s'appelle ce monde. Et on a donné au désir de recevoir dans cette situation un manque de remplissage. C'est comme une aide. Marcher sur ce désir de recevoir, faire face à lui, vouloir être au-dessus de lui. Alors, qu'est-ce que tu demandes? Je demande pourquoi ce n'est pas une partie du travail. Mais quelle partie du travail? Pourquoi, disons, dans notre méthode, on ne te dit pas, ne cours pas après? Si le désir de recevoir était rempli avec les plaisirs qui l'entourent dans ce monde, s'il n'avait pas besoin de les acquérir en échange d'un grand effort, chaque plaisir face à lui, il y a une somme d'efforts, ou même l'effort aussi, où il puisse acquérir ou non, alors on ne pourrait pas sortir de ce monde. Parce que au total, moi je suis un désir de recevoir. Si mon désir de recevoir est satisfait, de quoi est-ce que j'ai besoin d'autre? C'est tout. Alors, c'est ce que je demande. Alors, pourquoi m'oblige-t-on à travailler, à me marier, etc.? Alors, on m'a donné un désir de recevoir et des plaisirs autour de moi, et je ne peux pas attraper ces plaisirs-là. J'essaye, mais et ça s'en va. Ou bien je me remplis pour une seconde et c'est terminé. Et de nouveau, je suis vide. Et on m'a donné ça uniquement pour que je puisse m'élever. Ce monde n'a pas été créé pour nous faire échouer à sortir vers la spiritualité, mais pour nous aider à sortir de lui vers la spiritualité. Ici, le désir de recevoir met, cela s'appelle que Pharaon prépare ou qu'il rapproche le peuple d'Israël de la sortie d'Égypte. Mais par le fait que je me remplis, même pour un jour, deux jours, une semaine, deux semaines, ça me coûte du temps, et car je me sens satisfait. Et si maintenant, tu ne te sens pas satisfait, tu t'examines encore une fois et encore une fois, encore une fois, et que ton désir de recevoir ne peut pas être satisfait dans ce monde. Tu ne vas pas, il te semble que tu cours après les plaisirs, c'est ta dissimulation. Tu ne cours pas après les plaisirs, on te fait courir après les plaisirs, pour que tu vérifies vite que tu ne peux pas les atteindre, pour que ce soit plus facile pour toi finalement, après que tu désespères, que tu aies déjà la décision de « Ok, je dois m'élever ici, rien ne vaut pour moi, c'est une aide. » Comment construirais-tu une aide autrement? Si on te donnait une attirance vers la spiritualité, alors tu deviendrais une clipa. Alors on t'a donné un état anti-spirituel, pour que de là, tu veuilles la spiritualité d'une manière sainte, pour donner. D'une certaine manière, c'est impossible autrement de construire le mécanisme pour que tu entres depuis zéro dans la spiritualité. Disons que tu es le créateur du monde. Tu veux faire une créature semblable à toi, depuis zéro. Pas depuis plus. Depuis plus, alors, c'est toi qui crée. Et c'est pas que la créature se crée elle-même. Le créateur doit donner à la créature toute la possibilité de se construire elle-même depuis zéro. Alors, depuis zéro, c'est impossible. Seulement depuis le moins, que ce moins-là soutienne. C'est pourquoi depuis le désir de recevoir, pour recevoir sous cette forme, et ensuite les clipotes seuls sont une aide, tout le temps. J'ai pas de mots. Vous verrez à quel point le système se complète lui-même. Et c'est pourquoi il y a ces questions, pourquoi le créateur fait vivre les clipotes, pourquoi est-ce qu'il a créé les clipotes, comment cela peut sortir de lui, chez lui, c'est un seul système. Il n'y a rien d'autre ici, aucune division. Donc, on a dit auparavant que l'homme fait un bon effort, en conséquence, il reçoit un manque de foi. Et en conséquence, il reçoit un manque pour le groupe. Oui, le manque pour le groupe ne peut pas être avant que j'ai un manque de foi. Ça veut dire que j'ai comme ça, tu sais, comme on dit ici, mais c'est pas un besoin, comment dire, nécessaire, peut-être. Ouais, tu sais, c'est indispensable, que j'en ai besoin, c'est ça. Le groupe aussi parfois se souvient de quelque chose au milieu de la journée. Oui, j'ai besoin d'un téléphone qui me rappelle. Alors, quelle est cette première station où l'effort sera efficace de sorte qu'il engendre cette chaîne? Un effort qui donne un besoin de foi, un besoin du groupe. En quoi consiste ce premier effort pour attirer la lumière environnante qui construira en moi la deuxième chose, le besoin de foi, qui construira en moi la troisième chose qui est le besoin du groupe? Alors, tout rentre dans ce premier cube. Tout ici doit être intégré, combiné, et aussi l'aspiration au créateur, l'aspiration à la vie spirituelle qui me donne des plaisirs pour recevoir. L'homme travaille là où il se trouve, c'est ainsi qu'il travaille, et aussi le groupe, car on me dit qu'il se peut que j'ai besoin d'eux, d'accord, j'accepte que j'ai besoin d'eux, mais que ce soit ainsi. Et sous toutes sortes de formes comme celle-là, l'homme commence à travailler, la lumière environnante fait le reste, mais maintenant on commence à étudier que la lumière environnante nous fera cela, et engage-toi avant l'étude, comme les étudiants, n'est-ce pas? Et c'est tout, autant qu'on parle, tout est fait par la lumière environnante. On passe, avant de passer, nous passons directement à l'étude entre amis.

0: Chers amis, nous allons étudier Entre les amis, dirigé par PT32. Chers amis, chers Kli Mondial aimés, notre dizaine a reçu ce privilège d'accueillir ce cours sur le sujet de Shavuot dans cette festivité émanante. Nous savons que ce n'est pas une autre fête, c'est le temps du don de la Torah. Et depuis Pessah, d'habitude, nous comptons, mais nous savons que ce n'est pas un décompte de jours pour nous, c'est plutôt un autre moment et un autre moment pour purifier les cœurs, pour les préparer pour ces moments spéciaux, étape après étape, désir après désir. Nous préparons notre désir à être prêt pour la réception de la Torah. Donc, ouvrons ce cours avec gratitude pour l'opportunité que nous avons reçu, le privilège d'avoir. Parcourons-la ensemble, purifions les cœurs, connectons-nous comme un homme dans un cœur et préparons-nous à recevoir la force d'amour et de connexion entre nous. Maintenant, écoutons le Rabash ensemble dans un extrait très spécial de la lettre 52. Rabash écrit, il est connu que Shavuot est l'aspect de Malchut dans les mondes et le cœur dans l'homme. Comme l'a expliqué mon vénéré père, de mémoire bénie, sur sanctuaire du septième, que le septième vient de l'expression « c'est en moi ». Son intention est que le Créateur, béni soit-il, revêt dans le cœur de l'homme. Et le moment où on peut expliquer que la Torah se revêt dans l'âme de l'homme, c'est pourquoi cela s'appelle Shavuot, et cela s'appelle don de la Torah, c'est-à-dire que la Torah se revêt dans le cœur de chacun et chacune de l'ensemble d'Israël. Car pendant le compte de Pessah jusqu'à Shavuot, c'est l'aspect de la purification des Kélim qui est l'aspect de la purification dans le cœur et l'esprit. Et lorsque les Kélim sont achevés, on mérite alors l'aspect de la Torah. C'est pourquoi, avant Pessah, il y avait la préparation dans la purification des Kélim sur l'aspect de la croyance, qui s'appelle l'aspect de mitzvah. Et par la sortie d'Égypte, ils ont mérité l'aspect de croyance dans le sens de « Je suis le Créateur ton Dieu » qui t'ai fait sortir du pays d'Égypte. Et après Pessah commence le travail de la purification pour l'aspect de la préparation à la réception de la Torah. Et au moment où le Tarot se révèle dans l'âme de l'homme, alors cela s'appelle Shavuot, temps du don de notre Torah. Les amis, le groupe de Toronto nous a préparé pour le cours avec un extrait du Bala Sulam. Il a honoré toutes les lignées des kabbalistes jusqu'au point où nous sommes aujourd'hui et à quel point de gratitude nous devrions donner au Bala Sulam et au Rabash. Que nous venons de lire sans lui, nous ne comprenions pas non plus ce que nous dit le Bala Sulam. Mais notre Rav, à quel point nous avons reçu le privilège d'avoir le Rav. Nous venons d'entendre ce cours du Rav qui nous affine, qui nous dirige au bon endroit où la Torah doit être revêtue et que dans le récipient que nous devons préparer. Alors regardons un clip du cours où le Rav vraiment nous explique comment nous adapter pour que la lumière de la Torah se revête en nous. Qu'est-ce que cela veut dire s'examiner soi-même? S'examiner soi-même, ça veut dire situer l'importance de la société comme l'importance de toi-même, à moins, bien que aime ton prochain comme toi-même doit être beaucoup plus que cela, oui, mais au moins si tu as cela, alors on appelle ça que tu es orienté vers le Créateur. Le Créateur est dissimulé. Lisons un mur blanc. Comment, où est-ce que je le trouve sur le mur blanc? Où est ce point que si je regarde exactement ce point, tout à coup je verrai là un trou et derrière lui. Et derrière lui, le monde spirituel. Oui. Comment est-ce que je trouve ce point-là qui ensuite se transformera en trou? Alors on dit, tu peux faire cela si tu mets devant toi un groupe et que tu travailles selon le principe comme un seul homme dans un seul cœur. Et aime ton prochain comme toi-même. Alors, par le fait que tu croises, que tu te croises toi-même avec le désir du groupe, tu trouves ce point-là où regarder exactement. Et alors, il devient une ouverture pour l'entrée dans la spiritualité, la condition pour la réception de la Torah. Ça veut dire, à la place de la dissimulation du Créateur, on nous a donné dans ce monde un groupe, une société que nous pouvons utiliser, dont nous pouvons nous servir à la place de la dissimulation. C'est tout. Ça veut dire cette même condition qui nous est dissimulée, qui est pour donner. On t'a donné dans le groupe de trouver cette condition et de la réaliser. Si tu t'efforces de faire cela, des lumières viennent d'en haut, qui peu à peu te font entrer en cela. Elles te donnent le charme de l'Akdusha, tu commences davantage à demander vraiment ce qui est au-dessus de la nature. Et on te donne cette force pour donner. C'est tout.
1: אם יש לנו חשיבות החברה לפחות כמו חשיבות אצלנו עצמנו
0: si nous avons l'importance de la société au moins autant que l'importance de nous-mêmes alors les lumières nous parviennent d'en haut et nous mettent dans le travail nous commençons à demander à vraiment demander et donc maintenant passons par un atelier actif comment est-ce que nous atteignons dans la dizaine le point de la connexion qui est l'ouverture à la spiritualité et la condition pour la réception de la Torah. À nouveau, comment atteindre dans la dizaine le point de la connexion qui est l'ouverture à la spiritualité et la condition pour la réception de la Torah? Une description de venir à la spiritualité à partir du travail dans la connexion dans le groupe. Et ça crée déjà un océan, une aspiration, une émotion. Et nous avons entendu dans le cours que nous devons nous renforcer dans le récipient de la foi à partir de l'effort où nous avons l'intention afin de donner. Entre nous, nous avons entendu la description du Rav de comment nous avons un besoin de la société, que si nous nous renforçons ce besoin, cette dépendance les uns sur les autres et de notre environnement, alors nous pouvons approcher cet état élevé. C'est la base pour des millions de connexions, c'est le point dans le cœur que chacun a reçu et c'est le début de la construction du récipient, comme nous avons entendu dans le cours, cette force basique, si nous pouvons créer un champ de dons entre nos points, alors la lumière supérieure déjà établit cette connexion et se purifie et le sanctifie jusqu'à ce que nous soyons récompensés de la réception de la Torah. Oui, chacun a sa nécessité et un but. Et ce n'est que dans la société, avec les amis, avec l'aide mutuelle, que nous donnons et recevons pour approcher du but, qui est l'ouverture dans la spiritualité. Donc après une grande quantité d'efforts, on peut appartenir à l'intérieur de la dizaine apparemment, mais pas avec les amis. Si tu arrives à la nécessité, nous ne demandons que la connexion. La connexion, mais avec cela, nous sommes connectés au but, au maître. Alors nous éveillons la lumière qui réforme. Nous entendrons le point de connexion où chacun s'annule et voit qu'il y a le Créateur qui se tient derrière le système de connexion entre nous, car sans la connexion au Créateur, il ne peut pas y avoir de connexion entre nous. Oui, alors chacun peut sortir de soi-même, de ce travail pour soi-même et travailler pour les amis. Mais le point le plus important, c'est que je dois travailler afin d'atteindre ce que les, ce dont les amis ont besoin. Ce que vous devez recevoir. Oui, Shai nous écrit un manque partagé pour l'aide de la lumière. Et moi, je dirais que nous avons vu dans la dizaine que nous sommes capables d'augmenter l'importance ensemble si nous travaillons dessus. Pour des choses qui ne sont pas si importantes pour nous au départ, et nous comprenons que nous devons les faire. Et donc, ce travail également, nous travaillons à travers la dissimulation. Nous ne voyons pas pourquoi ça vaut la peine pour moi de penser aux amis, et ainsi de suite. Et donc, ce travail, nous sommes capables d'en élever l'importance et de donner des exemples et d'en discuter. C'est le seul travail, la connexion. Comme un homme dans un cœur. Et ensuite, à partir des actions, arrive la lumière. Oui, pour atteindre le point de la connexion dans la dizaine, ça signifie que le chemin, les actions que nous remettons dans la dizaine, c'est pour que chacun aspire à la connexion dans la dizaine. Par rapport aux amis, pour que nous révélions cette connexion et que nous y travaillions. Et vérifions comment puis-je faire des concessions afin de plus donner aux amis. Et c'est spécifiquement ce travail qui montre que on a besoin de l'aide du Créateur ici, et donc la dizaine se connecte et ils veulent quelque chose ensemble, parce qu'il y a quelque chose qui manque dans cette équation. Qui pour arriver, que nous arrivions à ce même point. Chers amis, maintenant, nous continuons. Le Rav nous enseigne que nous n'avons rien hormis la dizaine pour la connexion entre nous, pour vraiment nous diriger correctement. Et aujourd'hui est une journée spéciale où nous tous, nous réunissons aussi pour étudier la nuit ensemble. C'est très important de continuer à clarifier ce point, ne pas le lâcher. Continuons à nous calibrer correctement et regardons un autre atelier pour un autre extrait pour un autre atelier pour essayer d'attirer la lumière qui nous donnera la force, d'accomplir ce qui nous enseigne. Deux. Malgré tout, que vérifier pour voir que je travaille au maximum en l'olishma en direction de l'ishma et pas dans une autre direction, vous avez dit. Si mon aspiration est précisément au Créateur, et pas en lien avec toutes sortes de tout le sens, le monde, toutes sortes de choses. Mais seulement car en lui, notre cœur se réjouira. Tu comprends? Être en lui, le fait que, mais malgré tout, derrière les coulisses, tu t'imagines que tu auras du bien de cela, de ceci, cela, ça passe. Ces critiques, ces examens-là se clarifieront ensuite. Alors, ça doit être en fait la tendance maintenant. C'est ce que nous disons dans le groupe, comme il a demandé quel est le travail dans ce groupe-ci. Tout le temps, pour l'instant, être lié à cette même idée. Moi, à travers le groupe, dont je reçois élévation, éveil, force, où l'on me rappelle cela et tout, je me relie au Créateur. Pourquoi au Créateur? Comment au Créateur? Parce que je me relie au groupe comme à ma force, comme à que je peux connecter mes désirs et les désirs du groupe, oui, comme un seul homme dans un seul cœur. Comme si cela s'appelle que je me trouve vraiment dans un état orienté vers le Créateur. Prêt à la réception de la Torah, comme on l'appelle. C'est la condition, car sinon, je ne me trouve même pas près du Mont Sinaï. Si je n'arrive pas à un tel lien avec les autres, nous avons un examen dans notre monde. Nous avons un examen dans notre monde. Quand nous nous
2: nous
0: approchons d'être un kli pour la réception de la Torah, pour la lumière de la foi, c'est quand nous aspirons à nous préparer comme un seul homme dans un seul cœur. Nous aspirons, nous n'en sommes pas capables. Ce tikkun vient d'en haut. Mais nous aspirons, car nous voyons que cette chose est nécessaire et qu'elle est la plus élevée de toutes les autres possibilités. D'où recevons-nous une telle chose? Qu'est-ce que c'est de façon naturelle? Cela ne se trouve pas en nous, par l'étude, par l'effort. Vient la lumière supérieure, la lumière environnante, et elle nous fait cette préparation qui s'appelle le charme de la Kdusha. Une chose qui existe dans le monde spirituel au-delà du Marsom, mais qui commence déjà à voir chez nous un certain charme pour cela, une tendance, une certaine importance. Je peux. Pourquoi? Comme ça, comme dans l'amour. Nous ne pouvons pas dire comme ça. Nous avons entendu le clip et le Rav a dit « J'aime les amis, je ne sais pas pourquoi. » Comme ça, comme dans l'amour. Atelier numéro 2, quel type de requête commune doit s'éveiller entre nous afin que nous méritions d'être comme un seul homme dans un seul cœur. Quelle demande commune doit s'éveiller entre nous afin que nous méritions d'être comme un seul homme dans un seul cœur? La requête partagée qui s'éveillera entre nous, c'est l'aide du Créateur, afin que nous ayons le besoin de renforcer notre connexion, de faire grandir notre foi et notre confiance dans le but. Pourquoi est-ce que j'en ai besoin de cet état de comme un homme dans un cœur? Est-ce que ce n'est pas suffisant pour moi d'être connecté avec le Créateur à travers mon cœur? Oui, à travers l'étude et notre expérience de vie, nous en arrivons à un état et à la conclusion que nous n'avons pas de connexion avec le Créateur à partir de l'intérieur de nos désirs. Et ce n'est que dans l'état de comme un homme dans un cœur que nous aurions pu en faire la force de don. Que demande notre pendant le cœur? Nous souhaitons grédon, nous avons le désir, et c'est pour ça que nous demandons de l'aide pour nous engager dans l'amour des amis. Oui, nous devons atteindre une prière commune que nous voulons ensemble l'atteindre. Et il est clair pour nous que seuls nous ne pouvons pas le faire, ce n'est que ensemble et aussi de lui, du Créateur, de la force supérieure qui est en dehors de nous et qui peut nous apporter de l'aide. Et donc, il y a des conditions pour la requête. Et nous devons en arriver à une prière du fond du cœur ensemble. Donc, pour atteindre le fond du cœur, nous devons atteindre le fond de la requête. Et le fond de la requête est construit à partir de notre manque mutuel. Chacun comprend que sans les amis, sans sa portion, il n'y a pas de chance de connecter quoi que ce soit pour atteindre une requête du Créateur. J'ai une image dans mon esprit, dans mon imagination, qui est le cœur, notre désir qui doit être si fort et singulier pour que
3: l'Akiv
0: pour assembler oui, pour faire circuler. Le passage que le Créateur veut nous donner pour le monde entier. Oui, et la requête commune devrait s'éveiller entre nous afin que nous méritions d'être comme un homme dans un cœur. La requête doit être pour cet état, et cette connexion à cet état, c'est le Créateur, mais du fait que, véritablement, nous essayons que nous fassions des efforts pour nous connecter de cette façon, afin d'atteindre le but. La requête naîtra. Que sera-t-elle? Je ne peux pas le planifier à l'avance, elle doit naître à partir du travail.
2: À chaque fois,
0: nous devons clarifier la requête commune pour toujours faire ce travail, parce que ça changera et ça sera requis à chaque fois. Bien, mes amis, ça arrive ce soir. Ce soir, nous entrerons tous ensemble ici pour lire l'article « La nuit de la mariée » du livre du Zohar. C'est la coutume à Shavuot et cela arrive ce soir. Et donc, tous se rassemblent autour du Clou Mondial. Nous nous préparons pour la réception de la lumière qui nous connecte, la lumière de la Torah à laquelle nous aspirons. Où sera-t-elle révélée? Dans la connexion entre nous. Et donc, nous avons une autre opportunité. Dans les efforts de nous connecter, donc souvenons-nous que nous ne faisons pas cela seuls. Chaque dizaine, chaque ami, chaque point de connexion ajoute un grand récipient pour être simplement méritant de recevoir la Torah. Donc clarifions en dizaine, quel est une intention commune avec laquelle nous souhaitons arriver au cours, la nuit de la mariée, ce soir, et nous entendrons ça dans l'Assemblée générale. Donc, quelle intention voulons-nous arriver ce soir à la lecture de la nuit de la mariée? Les dizaines qui sont prêtes, levez le point d'interrogation et veuillez partager. Eh bien, l'étude ensemble, la nuit de Shavuot, nous venons y arriver avec une intention telle que le rassemblement et l'incorporation avec tout le cli nous amènera à un état où nous parvenons à franchir, à ressentir le véritable besoin d'atteindre le bien, de sortir de nous-mêmes, d'avoir une prière. Et à partir du fait d'être reconnaissant et continuer. Nous souhaitons arriver en étant sûr de mériter de recevoir la Torah après la vérification de tous nos désirs et qu'il n'y a rien là qui soit afin de recevoir. Et nous souhaitons entrer ensemble dans cette connexion avec l'autre afin que cette connexion commence à nous relier au-dessus de ces désirs, que nous soyons en mesure de mériter l'adhésion avec lui. Oui, au cours du jour, nous voulons examiner quelle est l'intention commune, qu'est-ce que nous voulons atteindre ce soir et le construire ensemble dans la dizaine. Et que nous arrivions au cours à la connexion avec les amis, avec une telle prière à travers la prière dont nous avons parlé. Oui, nous souhaitons arriver au cours avec une intention. Vraiment, il n'y a pas de différence entre nous tous. Chacun ressent les autres plus qu'il se sent lui-même. Nous travaillerons ensemble pour recevoir quelque chose. Quelque chose de substance. Ou bien la substance de la création. Pour prendre un autre degré en avant, nous élever un autre degré en avant.
2: השלם, כן, להשלים את מערכת הטבע, מה שהוא...
0: Pour compléter le tout. Système de la nature qu'il a créé. Pour le moment, je suis dans son cours. Il n'y a rien qui soit plus important. Et le conseil du Rav, en ce qui concerne, c'est l'intention. Et comme dit le Rav, que ferai-je pendant le jour? Comment arriverai-je au cours ce soir? Alors, les amis, postons nos points d'interrogation et levons les mains ici dans la salle pour que nous puissions partager nos impressions des ateliers, de l'atelier, et partager. Quelle intention partagée nous voulons avoir vis-à-vis de notre nuit de la mariée, ce cours? Et qui sera le premier? Peut-être dans la salle d'études?
3: Raphaël.
4: Sacha.
5: אני חושב שאנחנו צריכים להגיע לזה עם שמחה פנימית.
0: Je pense que nous devons arriver avec une joie intérieure, avoir quelque chose de spécial ce soir. Non pas la joie mais la joie intérieure de vraiment ressentir le Créateur. Qui nous donne la force d'amour, les Chaim.
6: Avec l'intention
0: commune. Maintenant, je lève une prière. Vous pouvez me demander que je réussisse, que nous, ensemble, que nous recevions du Créateur une telle couverture que nous ne voyons pas des visages, ni des dizaines, ni quoi que ce soit, mais juste des désirs. Nous appartenons tous à Bnei Baruch à ressentir cette aspiration, ce désir, qu'il n'y ait pas de calcul personnel avec les amis, mais que tous nous obtenions une couverture que le Créateur nous donne si nous la demandons, et alors nous demandons et nous arrivons avec un désir unique, avec l'orgueil de nos maîtres, de notre groupe, de notre Rav. On dit Rav, Rav Michael Eitmal, tu as des larmes dans tes yeux, dans ton cœur, dans tout. Alors allons avec notre but, pas nos calculs, mais juste demandons cela, juste posons-toi un moment et demandons au Créateur qu'il fasse cela pour nous. Les Chaim, les amis, merci.
7: להגיע עם תוספת רצון שזה נקרא מה שלמדנו היום בשביל.
0: Oui, pour arriver avec un désir supplémentaire appelé, comme nous avons appris dans le cours, que j'ai le visage au-dessus de la raison, que le Créateur attend, nous attend. C'est vraiment émouvant et tout dépend de nous. Pour moi, il aurait été plus facile d'allumer l'écran, c'est difficile pour moi, mais lorsque l'ami demande qui veut venir, alors c'est un désir vraiment, et je leur ai dit merci, merci à tout le monde. Dachaim.
8: Sí, amigos, gracias. Yo creo que es importante liberarnos de todos esos obstáculos que nos separan, ¿no?
0: Oui, les amis, merci. Je pense que
8: en este Shabbat, pues es una oportunidad.
0: C'est important de
8: las oportunidades que cada
0: nos presenta. Nous libérer de toutes les barrières entre nous et d'accepter cet état de Shavuot ensemble avec tous les états qui apparaissent à travers la dissimulation et que nous comprenions que le Créateur existe derrière chaque ami, que nous puissions remplir avec joie et nous aider à surmonter tous les obstacles, les Chaim. Bien les amis, nous avons entendu de nos amis leurs intentions, la préparation qu'ils font vraiment. Alors prenons cette étape, préparons-nous ensemble aujourd'hui, orientons-nous à être comme un homme dans un cœur. Nous arriverons à secours et nous recevrons la Torah, les Chaim, les amis. Et nous passons à la prochaine partie du cours et avant ça, nous chantons une chanson ensemble.

0: Chers amis, pour le fête de Shavuot, on va lire de Zohar l'âme, Parashat Emor, la nuit de Shavuot. Nous lisons dans le livre du Zohar, Parashat Emor. Vous pouvez envoyer des questions sur le site, les questions seront choisies durant le cours. Le Zohar l'Am, Parashat Emor, paragraphe 167, la nuit de Shavuot. Pourquoi vous me regardez? Quelles attentions est-ce que j'ai pour aujourd'hui? Pourquoi vous n'avez pas? Vous n'avez pas d'intention? Bon, qui en a? Toi. Bon, d'accord. Chacun peut les garder à l'intérieur. En vrai, que l'attention véritable est l'attention finale, c'est de révéler le Créateur. Voir dans tout ce qu'on lit maintenant ses actions à lui. Si dans chaque mot et dans chaque action, dans chaque qualité, image, on voit que c'est ce qu'il dessine pour nous, dans le, senti, le ressenti et l'intellect, même si on comprend pas ce que c'est, si on est conscient que ça vient de lui, pour révéler en nous une certaine, un certain don, peu importe lequel, qu'importe ce que je comprends, si à travers ça, je le tiens comme la source unique. Déjà, je me trouve dans la forme véritable qui est orientée vers lui. Si je l'ai saisi, c'est-à-dire si je me suis verrouillé sur le fait que c'est que lui et moi on se trouve dans une certaine mesure de lien, dans la mesure la plus simple, que simplement c'est ça la source, alors je peux commencer à déchiffrer ce qui me vient de cette source. Je commence déjà à me développer depuis le degré du minéral que je l'ai saisi et où je me suis adhéré comme ça, comme une goutte de semence dans l'utérus. Et maintenant, quelle forme différente de don je reçois de lui. Et alors, je commence à étudier à partir de ces formes de dons, ceci, celle-là, celle-là, et sont différentes, très, très confuses, et je les attribue à une seule source. Et c'est seulement en ça que je travaille avec eux. De cette manière, je me développe avec comme un embryon. Que toutes les différentes formes qui viennent, je les rattache au Créateur, et malgré le fait qu'elles sont différentes, elles lui appartiennent, et alors, moi, à partir d'un ensemble de formes différentes que je capte et que je lui rattache, par cela, je les rassemble en un seul corps, en une seule source. Et c'est ça ce qu'on appelle que, à partir d'une goutte de saumon, je commence à développer mon âme. Pas plus, ça suffit. Essayons comme ça. 167. La Torah à laquelle il faut se donner dans la nuit de Shavuot, et c'est la Torah orale, la Malchut, afin qu'elle soit purifiée ensemble, Malchut et ses enfants, à partir de la source du fleuve profond, de Bina, Et ensuite, au jour de Shavuot, la Torah est écrite. Zeranpin s'unira à Malchut et ils se trouveront ensemble dans une seule union en haut. Alors, on proclame sur eux et on dit, et moi, telle est mon alliance avec eux, dit le Créateur. 168. Et c'est pourquoi les premiers chassidim ne dormaient pas cette nuit-là. Et ils s'occupaient de la Torah, et ils disaient, venons hériter d'un héritage saint pour nous et pour nos enfants dans les deux mondes. Et cette nuit-là, l'assemblée d'Israël se couronne sur eux et vient s'unir au roi, et tous deux se couronnent sur la tête de ceux qui ont mérité cela. 169. À l'orateur, à l'heure où les compagnons se rassemblent cette nuit-là, ils viennent préparer les ornements de la fiancée pour prolonger les mochines à la malchut, afin qu'elle se trouve demain dans ses ornements, dans les mochines et dans ses corrections auprès du roi comme il convient. Heureuse est la part des compagnons quand le roi demande à la reine qui a préparé ses ornements et a fait briller ses couronnes et a fait ses corrections. Et il n'y a dans le monde personne qui sache préparer les corrections de la fiancée, si ce n'est les compagnons. Heureuse est leur part dans ce monde et dans le monde à venir. 170. Les compagnons préparent dans cette nuit-là les ornements pour la fiancée. Pour Malchut, et la couronne de couronne vers le roi. Et qui prépare le roi Zeranpin cette nuit-là pour qu'il se trouve avec la fiancée pour se tenir à la matronita, la Malchut? C'est le fleuve saint le plus profond de tous les fleuves, Ima Ilaha Bina, qui prépare Zeranpin. Comme il est écrit, sortez, voyez, fille de Sion, le roi Shlomo, avec la couronne dont l'a couronnée sa mère au jour de ses noces. Et après que Bina a préparé le roi à la couronner, elle vient purifier la matronita et ceux qui sont avec elle, les compagnons qui s'occupent de ses corrections. 71. C'est semblable à un roi qui avait un fils unique. Il vint le marier à la matronite supérieure. Sa mère, toute cette nuit-là, entra dans les chambres des trésors et sortit une couronne suprême, autour de laquelle il y a 70 pierres précieuses, et il le couronna. Elle sortit des vêtements de soie, elle en revêtit et le prépara avec les ornements des rois. 172. Ensuite, sa mère entra dans la maison de la fiancée, et elle vit des jeunes filles qui préparaient des couronnes, des vêtements et des ornements pour la préparer. Elle leur dit, « Voici, j'ai préparé une maison d'immersion à l'endroit où des eaux jaillissent, et tous les parfums et les aromates sont autour de ces eaux pour purifier ma fiancée. Que vienne la fiancée, la matronite de mon fils, et ces jeunes filles, et qu'elles se purifient en ce lieu, car j'ai préparé une maison d'immersion d'eau vive qui sont avec moi. Ensuite, préparez-les avec ces ornements, revêtez-les de ces vêtements, et couronnez-la de ces couronnes. Demain, quand mon fils viendra à s'unir à la matronita, il préparera un palais pour tous, et sa demeure se trouvera avec vous ensemble. » 173. De même, ainsi le roi saint et la matronita, Malchut, et les compagnons, ainsi que Ima, Ilaha, Bina, qui corrigent tout. Il s'ensuit que le roi suprême, Zeranpin, et la matronita et les compagnons, leur demeure est ensemble et ils ne se séparent jamais. Comme il est écrit, l'Éternel, qui séjournera dans ta tente, qui résidera sur ta montagne sainte. Celui qui marche dans l'intégrité et pratique la justice. Ceux-là sont ceux qui corrigent la matronite dans ses ornements, dans ses vêtements et dans ses couronnes. Et chacun est appelé qui pratique la justice, car Malchut est appelé justice. 74. Le conte de l'Omer et la fête de Shavuot.
1: José Antonio du Mexique
0: demande que faire quand tu ne sais pas si ton intention est correcte dans le livre du Zohar. Comment garantir une connexion correcte par la demande? Les intentions à nous, c'est l'essentiel. C'est-à-dire que le rapport de l'homme de qui je suis, qu'est-ce que je suis, où est-ce que je me trouve, qu'est-ce que je dois faire, à quoi est-ce que ça vaut la peine d'arriver, et ainsi de suite. C'est comme ça, c'est tout. C'est tout là où se clarifie toute la pensée. Et la clarification, comme nous le faisons dans les actions dans ce monde-ci, il existe toutes sortes de niveaux. Ou bien un petit niveau où je clarifie quelque chose de petit. Ou bien un niveau plus élevé, et là, le bureau, la clarification est plus large, plus multicolore. Il peut y avoir des couleurs et il peut y avoir des goûts. Il peut, à un degré plus élevé, il peut y avoir des goûts et aussi toutes sortes de, je crois, des odeurs. Oui, des odeurs. Il peut y avoir encore plus haut, où là, c'est déjà le lien avec la source. Et tout ça, ça dépend de à quel point est-ce que je peux clarifier moi-même. Et c'est le degré de ma clarification, c'est mon degré spirituel. Et donc, tout d'abord, la clarification que je commence à clarifier, ça doit être, comme on a dit aujourd'hui beaucoup de fois, que tout ce qui arrive, ça vient d'une seule source. Ça, c'est la première chose.
2: Oui.
0: C'est-à-dire, il n'y a rien de mieux lui. C'est tout. Première chose. Deuxième chose. Tout ce qui m'arrive, je veux le clarifier de manière objective. Comment est-ce qu'on dit en hébreu? Indépendante? Comment? Objective, ok. Objective. Comme ça? Oui, bon, très bien. Je ne sais pas comment ça est arrivé, mais que ce soit correct. Et bon, voilà, donc une forme, une clarification. Pas une forme. Clarification. Clarification objective. C'est-à-dire, maintenant, si c'est comme ça, je dois aspirer à un état qui s'appelle Tzimtzoum. Oui? Que mes actions, elles soient des actions objectives. Oui. Non dépendantes, que je les ressens, mais je les ressens parce que je veux les clarifier. Je n'ai pas d'autre appareil. Si j'avais comme ça un appareil à côté de moi, oui, une sorte de boîte, et par elle je vérifiais un certain phénomène, alors je le vérifiais. La boîte c'est moi, et je dois vérifier les phénomènes grâce à ma boîte de façon objective. C'est-à-dire, je dois faire un Tzimtzoum. Tzimtzoum, c'est bien que ce soit moi qui vérifie dans toutes mes vérifications, je ne rattache pas ces phénomènes-là à moi-même. C'est-à-dire que je n'y introduis pas toutes sortes de perturbations qui viennent de moi, de déformations. Parce que ces déformations-là, c'est le mauvais penchant. C'est-à-dire que je les rattache, je les rattache à moi-même. C'était quoi la question précisément? Quand l'homme ne sait pas comment demander la connexion correcte dans la lecture du livre du Zohar, d'où est-ce qu'il doit demander une clarification pour garantir que sa demande est correcte, qu'il demande la correction correcte? Alors, donc, si je fais ces choses-là, hein, comment est-ce que je les aborde, hein? Comment est-ce que je les aborde pour les réaliser? C'est-à-dire, que la clarification soit objective, que tout ça, ça soit dans, il n'y a rien à mais lui, qu'il y ait, c'est-à-dire, voilà, comme ça, Tim Tumé clarifie.

0: Alors, c'est sûr qu'on sera dans l'union, oui.
1: אנחנו נהיה באיחוד.
0: On sera dans l'union. C'est pour ça que moi, ce que je fais maintenant, j'essaie autant que possible d'être dans l'union, tout le temps, oui. Ce que je fais maintenant, c'est être dans l'union, dans l'union, au-dessus de moi-même, de manière objective. C'est tout. Et alors, je n'aurai pas le but. Alors, j'ai un groupe, j'ai le livre d'histoire, j'ai une certaine compréhension de ce que ça veut dire d'être ensemble, et j'avance. Que ce même groupe, c'est comme ça, comme une sorte de loupe, oui, encore une fois. Je la dessine comme ça. Donc, elle me dessine à moi ce concept de qu'est-ce que le 1. Qu'est-ce que ça veut dire être 1 une seule une source unique, que je reçoive ça du Créateur. Que même si dans le groupe, il y a beaucoup de gens de confusion, tout change. Si j'essaie de voir le groupe comme un seul corps, alors, et que je travaille tout le temps sur ça, alors, ça m'aide à m'adapter moi-même à une seule source, au Créateur. On continue. 174, et vous, le compte de l'Omer et la fête de Shavuot. Et vous compterez pour vous depuis le lendemain du Shabbat, depuis le jour où vous apporterez l'Omer de balancement, 7 Shabbatot complets ils seront. Il y a une mitzvah de compter le compte de l'Omer, car Israël, bien qu'ils se soient purifiés pour faire le Pessah et soient sortis de leur impureté, n'était pas encore complet comme il convient. Et c'est pourquoi il n'y a pas de Hallel complet pendant les jours de Pessah, car jusqu'à présent, ils ne se sont pas encore complétés comme il convient. 175. De même qu'une femme qui sort de son impureté. Et dès qu'elle en est sortie, à partir de là, elle compte pour elle 7 jours. De même ici, Israël, lorsqu'ils sont sortis d'Égypte, ils sont sortis de l'impureté. Et ont fait Pessah pour manger à la table, Malchut, de leur père. À partir de là, ils feront le compte pour approcher la femme de son mari, afin qu'elle se relie à lui. Et ce sont ces 50 jours de pureté pour venir au monde à venir, Bina, qui a 50 portes, et recevoir la Torah, et rapprocher la femme de son mari, relier Malchut avec Zeranpin. 176. Et du fait que ces jours sont des jours du mal Zeranpin, le compte a été remis aux hommes seulement. Et c'est pourquoi le compte se fait depuis le début. Mais les paroles du monde inférieur, Malchut, en position assise. Et c'est la prière que se fait debout, l'Amida. Et la prière qui se fait assis, de la bénédiction de Yotzer Or jusqu'à la Amida. 77. Et ces 50 jours, 49 jours y seront, l'ensemble des faces de la Torah. Car il y a dans la Torah 49 faces pures, car au 50e jour, c'est la Torah elle-même. Et ce sont ces 50 jours dans lesquels il y a la Shemitah et le Yovel, 7 Shemitot et un seul Yovel. Comment y a-t-il ici 50 alors qu'ils sont 49? Car nous ne comptons pas le 50e jour. Plutôt, il y en a un qui est dissimulé et le monde s'appuie sur lui. Et au 50e jour, à Shavuot, le dissimulé se révèle et se couvre en lui comme un roi qui vient dans la maison de son ami et il s'y trouve. De 1, Zeranpin s'appelle Torah. Ça va peut-être traduit. Il est dans deux liens, dans deux lignes, Chochma et Bina et Ishsut.

Et ensuite, on attire ces deux lignes de Kardeshut à que là se revêtent dans Zeranpin et en font sortir 10 Sphirot. De la demi de Tiferet jusqu'à Ishsut vient Keter Zeranpin, et en dessous viennent les 9 inférieurs, Chabad, Trakat, Nehi de Zeranpin. Que bien que l'essence de racine de Zeranpin sont gare de Ishsut, avec tout ça, du fait que, parce que les jugements de Parsa au-dessus de Malchut et là-bas n'agissent que du Parsa et en dessous et pas du Parsa et au-dessus, parce que il n'y a pas de jugements qui peuvent s'élever au-dessus de cette place-là. Et il se trouve une grande séparation entre le haut du Parsa de Ishsut et le bas du Parsa de Ishsut, où il y a déjà là-bas une prise pour les jugements. Et bien que Zeranpin, en dessous du Parsa de Ishsut, il y a en lui les jugements et qu'il ne peut pas recevoir la dans haut du Parsa, et le Parsa de Ishsut, il est le reste des 50 de Bina, que même Moshe n'a pas atteint, parce que Moshe est Zeranpin, et aussi Zeranpin ne l'a pas atteint. Et de ce fait, le reste des 50 est Tiferet de Ishsut et a fait un Keter Zeranpin au Parsa qui est dans le Chazé, et on peut dire qui est le moitié du Chazé, qui est la divinité de Ishsut qui est au-dessus du Parsa, un partouf complet, Chabad, Ver et Chug et la demi de Tiferet, car bien qu'il y a eu les dinim de Parsa et qu'il y a le reste des 50, alors il y a au Zeranpin une prise pour tout la demi du supérieur de Ishsut, et c'est pourquoi pour la moitié du supérieur Ishsut, il reste la moitié des 50. Et deux, et pour ces 50 jours, 49 jours ils sont, car le 40e... Car 49 jours, elle a vraiment la Torah. Et du Chazé et au-dessous, c'est Zeranpin qui se réveille seulement. Mais il n'a pas Zat Chagat Nehim de Ishsut qui manque, et il manque car, et c'est pourquoi ici il y a une prise pour le Klipot sur la force du Parsa de Ishsut. C'est pourquoi dans la Torah, dans Zeranpin, il y a 49 faces et 49 faces pures et 49 faces impures, l'un face à l'autre. Là-bas, c'est l'essence de la Torah où il n'y a face à elle aucune klipa, il n'y a aucune prise pour les jugements et les klipot, et c'est la racine de Zeranpin qui s'appelle la Torah, parce que c'est la da'at de Ishsut. Et dans ces 50 jours qui sont la Shemitah et le Yavol, parce que Zeranpin de Ishsut, c'est Shemitah. Et c'est pourquoi il ne se trouve pas là-bas Bina, Yovel, et c'est pourquoi les 7 Shemitot sont 49 jours, et c'est seulement le 50e qui est au-dessus du Parsa, et il est le Yovel qui est la 50e nuit. Et il faut compter 50 jours et non 49 jours, parce que les 50 dissimulés et non atteints, du fait que la Malchut qui s'est élevée au-dessus du Partouf, est impossible de révéler complètement Malchut qui se trouve là-bas au Parsa, parce qu'elle reçoit grâce à l'élévation là-bas
la séparation du Bina à partir des Rachamim. Parce que Tiferet et Bina de Gouf, et le dissimulé, le reste des 50, le 50e qui reste, se révèle de lui un seul, parce qu'il ne pouvait pas se révéler jusqu'à la fin de la correction, ou alors, quand Malchut de Tzimtzum Aleph a été corrigé et a pu recevoir la lumière supérieure, alors il n'y a plus besoin de... Parce que le sujet du Parsa, le Parsa qui est... Et alors il y aura une atteinte complète de tous les 50. Mais avant cela, il est séparé seulement grâce à des montées et des descentes. Et aussi cela, aussi, il y a deux aspects. Un, dans les jours de Shlomo, où il y avait zone dans l'endroit de Abba Veima et supérieur, et dans tout le reste des générations, aux zones 4, bien qu'il y a la montée des degrés dans les Shabbatot, malgré tout cela, les partsoufim ne changent pas. Et c'est pourquoi pour Zeranpin, il y a seulement comme Kviut, seulement Vak. Et qu'il manque Gar. C'est plutôt à partir de l'élévation des degrés, il se peut qu'il y ait. Et c'est pourquoi, avec tout cela, il lui reste un revêtement du Chazé au-dessus et Yishsout, du fait que aussi les partsoufim qui sont au-dessus de Elza monte de 3 degrés, comme Zeranpin. Et quand Zeranpin s'est élevé, se sont élevés d'abord Yishsout jusqu'à Abba Veima, et Abba Veima jusqu'à Arichanpin. Et semblable sur ce chemin, il se trouve que bien que Zeranpin est allé jusqu'à Yishsout, il ne se revêt que du Chazé et en dessous de là, du fait que le Chazé est au-dessus, vient à Abba Veima. Et c'est pourquoi, quand Zeranpin monte à Abba Veima supérieur, il se trouve que avant qu'il monte à Yishsout à Rapin et Abba Veima à Attic, de sorte que Abba Veima ne revêt que du Chazé et au dessous parce que de Yishsout, parce que au-dessus du Chazé et de Yishsout, ils sont déjà dans l'endroit de Arichanpin. C'est pourquoi, quand Zeranpin s'élève à Arichanpin et qu'il revêt le Chazé et au-dessus de Yishsout, et Abba Veima, dans l'endroit des Théamim de Sag de Hak, il se trouve que, bien que Zeranpin monte au roche de Arichanpin, il ne revêt pas encore le Chazé est en dessous de Yishsout, comme dans la Kviout. Et on va passer à la prochaine partie du cours. On va lire les annonces de fin. Donc, annonce de continuation. Donc, de midi à 13h hors d'Israël, on aura le cours du midi. De 14h30 à 15h30, on a Seudat Shavuot. De 22h15, de 10h15, de 22h15 à 22h35, on aura Yeshua Traverim pour le Kol Israélien. Et de 22h35 à 1h30, on aura un cours pour la nuit de la mariée. On passe à l'emploi du temps de demain, vendredi, de 7h45 à 8h, préparation au cours du matin dans le hall d'études, de 8h à 10h, cours, de 10h à 11h, prière qui n'est pas diffusée, de 11h à midi, Seudat Shavuot, de 16h45 à 17h, préparation au cours dans le hall d'études, de 17h à 18h30, cours dans le hall d'études, et de 18h30 à 19h15, Seudat de la veille de la fête de Shavuot. L'époque du temps pour le Shabbat, ce sera comme d'habitude, tout ça c'est l'heure d'Israël, et on finit en chanson.

0: חברים יקרים, לרגל חג השבועות נלמד בחלק הראשון שיעור של הרב מתאריך ה-19/6/2003.
1: Étant donné que c'est la fête du Shavuot, on va regarder notre enregistré du 19 juin 2003, basé sur la lettre 52 du Rabash. En lisant ça ensemble dans la dizaine, on a 40 minutes pour cela. Lettre 52. Puissent les amis vivre pour toujours, à jamais. Voici que la fête de Shavuot approche, qui est le temps du don de notre Torah. Il est connu que Shavuot est l'aspect de Malrout dans les mondes et le cœur dans l'homme. Comme l'a expliqué mon père vénéré de mémoire bénie sur sanctuaire du septième, que le septième vient de l'expression « c'est en moi » chez Bihou. Son intention est que le Créateur, béni soit-il, se revête dans le cœur de l'homme et que l'on peut interpréter que la Torah se revêt dans l'âme de l'homme. C'est pourquoi cela est appelé Shavuot et cela s'appelle don de la Torah, c'est-à-dire que la Torah se revêt alors dans les cœurs de chacun et chacune de l'ensemble d'Israël. Car pendant le compte de Pessah jusqu'à Shavuot, c'est l'aspect de la purification des Kélim, qui est l'aspect de la purification dans le cœur et l'esprit. Lorsque les Kélim sont achevés, on mérite alors l'aspect de la Torah. C'est pourquoi avant Pâques, il avait la préparation de la purification des Kélim sur l'aspect de la croyance, qui s'appelle l'aspect de Mitzvah. Et par la sortie d'Égypte, ils ont mérité l'aspect de croyance dans le sens de « Je suis le Créateur ton Dieu qui t'a fait sortir du pays d'Égypte ». Et après Pessah commence le travail de la purification pour l'aspect de la préparation et la réception de la Torah. Et au moment où la Torah se revêt dans l'âme de l'homme, alors cela s'appelle Shavuot, temps du don de notre Torah. Et nous avons besoin de la miséricorde des cieux qui nous donne la force de sortir d'Égypte et de mériter l'aspect de croyance. Car de nombreux états passent avant de mériter l'aspect de croyance. Il arrive parfois que l'homme n'ait aucun besoin de l'aspect de croyance selon la voie de la purification. Car il pense dans son âme qu'il lui est plus avantageux d'aller dans les voies habituelles comme il apparaît à ses yeux, car tous les rassidim et gens d'action vont dans la voie des mitzvot des hommes par habitude, c'est-à-dire selon la voie de l'habitude. Et si seulement par cette voie il avait le désir de la perfection de garder la Torah et les mitzvot. Car il voit que même dans cela, il se tient dans un état de descente, et parfois il n'a pas le temps d'y penser, c'est-à-dire qu'il s'occupe de la Torah et des mitzvot, sans aucun calcul, que la Torah et les mitzvot qu'il fait, il ne vaut pas la peine d'entrer dans des calculs. Car la notion de calcul de ce que l'homme fait, c'est afin de gagner quelque chose. Et il se trouve alors dans un état où il est plus avantageux de faire un calcul dans ses besoins matériels, car la principale vitalité est justement dans la corporalité. Mais il faut se rappeler la règle que mon véné père de mémoire bénie a dite, que la principale des punitions est sur le temps où l'homme s'occupe de la Torah et des mitzvot, et sur le temps où il se trouve dans un état où toute sa vitalité est seulement de la corporalité. Alors son jugement est comme le jugement d'une bête. Et seulement lorsqu'il s'occupe de la Torah et des mitzvot et qu'il n'est pas vigilant, que ce soit selon la voie de la purification, cela s'appelle servir l'idolâtrie. C'est pourquoi, au moment où l'homme consent dans sa raison à faire quelque chose dans la Torah et les mitzvot, alors il est digne de travailler pour le nom du ciel. Car le principal du travail commence dans l'aspect de l'esprit, ce qui n'est pas le cas dans l'aspect du cœur, qui est un travail tout à fait différent. Car alors, son travail est appelé sortir de l'aspect de bête et devenir homme, à propos de quoi il est dit. Vous êtes appelé homme. Et alors commence le travail de l'homme dans l'aspect de l'esprit où il commence à peser dans la balance l'aspect de la connaissance et l'aspect de la croyance. Lequel des deux est plus digne pour lui? Et il commence à se plaindre. Pourquoi le Créateur, béni soit-il, ne lui fait-il pas mériter l'aspect de la connaissance? Mais par cela, on peut expliquer les paroles de la Gemara. Rabbi Yehuda a dit, au nom de Shemuel, au nom de Rabbi Meir, lorsque j'étudiais chez Rabbi Akiva, j'ajoutais des cancantum dans l'encre. Et lorsque je vins chez Rabbi Ishmael, il me dit, mon fils, sois vigilant dans ton travail, car ton travail est un travail du ciel. Peut-être enlèveras-tu une lettre ou ajouteras-tu une lettre. Il se trouve que tu détruis tout le monde entier. Et je lui ai dit, j'ai une chose, et Kankantum est son nom, que j'ajoute dans l'encre. Il me dit, ajoutons du Kankantum dans l'encre. Or, la Torah dit, et il écrira, et il effacera. Une écriture qui peut être effacée. Que lui a-t-il dit et que lui a-t-il répondu? Voici ce qu'il lui a dit. Il n'est pas nécessaire de parler des lettres manquantes ou ajoutées dans lesquelles je ne me trompe pas, car je suis expert. Mais même une crainte concernant une mouche aussi, peut-être viendra-t-elle et se posera-t-elle sur l'extrémité du dalet et la transformera-t-elle en rech. Et on peut expliquer le scribe, l'homme au moment où il s'occupe du travail du Créateur est appelé scribe du terme, inscris-le sur la tablette de ton cœur. Manquant ou ajouté, ou s'il lui manque la droite, ou s'il ajoute l'aspect de la gauche, c'est-à-dire deux fois Khan, comme nos sages de mémoire bénis ont dit, ils peuvent purifier le reptile par 150 raisons. C'est pourquoi il y a deux fois un Khan impur et un Khan pur. L'encre est appelée noirceur, car l'effort est appelé l'aspect de l'obscurité. Et il faut comprendre, si Rabbi Ishmael lui a dit d'être vigilant dans le manquant ou l'ajouter, quelle est la réponse que Rabbi Meir lui a donnée, qu'il ajoute du cancantum dans l'encre? Il faut expliquer, au moment où Rabbi Meir lui dit qu'il est scribe, c'est-à-dire qu'il s'occupe du travail selon la voie de la pureté, alors il lui dit, sois attentif au manque et à l'ajout, c'est-à-dire qu'il ne lui manque pas la croyance et qu'il n'est pas un ajout dans la connaissance. À cela, il lui répondit qu'il met du cancantum dans l'encre, c'est-à-dire au moment de l'effort appelé noirceur, il met là ses mains, l'aspect de can impur et de can pur. Et de ce fait, il a toujours une place pour l'aspect de la croyance, car chez lui, le cancantum est en poids égal. Il demande, mettons du cancantum dans l'encre, est-ce que d'un lieu obscurité, on met là un canapur? N'est-il pas nécessaire que l'écriture puisse être effacée? C'est-à-dire qu'au moment de l'effort, qui est le temps de la réception de la croyance, c'est justement parce qu'on peut effacer l'écriture et malgré tout il ne l'efface pas, que dans cet état, lorsqu'il tranche et accepte sur lui la foi, cela s'appelle une écriture complète qui est un cli apte à faire résider là la lumière du Créateur, béni soit-il. Et sur cela, la Gemara objecte. Que lui a-t-il dit et que lui a-t-il répondu? Et Rashi explique. Il l'a averti sur les lettres manquantes et superflues, et il lui a répondu, il a du kankantum. Et Rashi a expliqué sur le kankantum, c'est appelé une écriture qui ne peut être effacée car sa marque est visible. Et la Gemara répond, il lui a répondu qu'il fait attention au manque et à l'ajout, comme susmentionné, et de même, même à la crainte d'une mouche aussi, de peur qu'elle vienne et se pose sur la couronne du Dalet, et l'efface la transformant en rech. Car la notion de mouche, c'est une pensée étrangère. Elle efface le Dalet et le fait devenir rech.
0: מוחקת את הדלת ועושה אותה לרייש. היינו, בזמן המצווה...
1: C'est-à-dire aussi bien au moment de la mitzvah, ou alors son jugement nécessite une garde dans le manqué à la joue. C'est-à-dire qu'il ne veuille pas que la croyance soit en dessous de l'importance de la connaissance. Et cela s'appelle qu'il manque à l'importance de la foi. Et ajoute qu'il donne une trop grande importance à l'aspect de la connaissance. Et au moment de l'écriture de l'encre de l'aspect de la Torah, alors cela s'appelle qu'il fait attention à la couronne du Dalet, qui est l'aspect de dispenser des rassadim. Et s'il a une mouche, c'est-à-dire une pensée qui n'est pas selon la voie de la pureté, alors il ne veut pas être dispensateur de rassadim, et alors cela s'appelle un pauvre rech, en référence à la lettre rech qui n'a rien. Et par cela, il met toujours l'aspect du kankantum, c'est-à-dire qu'il fait toujours attention à ce que le poids soit égal, alors il est assuré de rester ferme dans sa situation. Car au moment où il voit qu'il se tient toujours à la croisée des chemins, alors de lui-même il se trouve sous la domination de la garde et par cela parvenir au but de la perfection. Que le Créateur nous fasse mériter de parvenir au but de la perfection et de sortir à la lumière de la Torah selon la voie de la pureté. Baruch Shalom Alevi Ashlag, fils de mon maître et Rav, le Bala Soulam de mémoire bénie et sainte.
2: קראנו יחד את האיגרת שכתב הרבש. מורגש ממש.
1: On vient de lire la lettre ensemble, écrite par Rabash. Et nous ressentons un fort désir. Ce que les kabbalistes veulent faire passer, particulièrement le besoin d'introspection, de clarification. Mais si c'est dans le travail entre nous, c'est pour se rapprocher ensemble. Ce sont des chemins qui sont un petit peu compliqués, mais espérons les ouvrir dans la leçon ensemble avec l'aide de notre Rav. Oui, nous sommes dans le travail de préparation pour la réception de la Torah. Et dans cette lettre, Rabash nous explique ce qu'est le processus de purification. Et comment on doit se préparer, notre désir, pour pouvoir prendre sur soi-même les lois de la Torah. Et c'est important de renforcer la connexion entre les amis, parce que ce que nous apprenons n'est pas intellectuel. Et comment arriver dans la foi au-dessus de la raison? Nous parlons d'états où les pensées viennent et attaquent la personne intérieure. Et maintenant, nous continuons par une leçon du 19
3: juin
1: 2003. Que nous dit le Rabash? Que notre travail est divisé en plusieurs parties, plusieurs étapes. La première étape, c'est que nous devons acquérir la foi. Et la deuxième, c'est qu'on doit acquérir la connaissance. On le sait également du processus de la brisure des Kélim. On a de haut en bas dans l'enchaînement deux actions principales dans la création de nos récipients. C'est la brisure des récipients de réception, les quatre premiers rois, Ragat, et notre traducteur s'était trompé, donc c'est bien les quatre premiers rois de Ragat et la brisure des Kélim de Don, qui sont les quatre seconds rois, les rois de Tanhim, cela s'appelle le premier temple, qui avait, comme il est raconté, les morines de Raya, et le deuxième temple, où il y avait les morines de Neshama. La brisure des temples, comme on l'appelle. Le premier partouf qui est sorti de la roche de Abba Veima, et le second partouf qui est sorti de la roche de Yeshut dans le monde des Nekudim. Face à cela, on a deux étapes dans la correction des récipients. On corrige d'abord les kelim de don, on acquiert le kli de foi, comme on l'appelle. Et tout ce processus s'appelle jusqu'à la fin de la sortie d'Égypte. Et quand on acquiert les récipients de dons, les qualités de Bina, alors il y a encore une préparation de 40 jours à l'intérieur de Bina, et on arrive à Shavuot, à la réception de la Torah. Car alors, la réception de la Torah, c'est déjà la réception de Rorma, la sagesse. Et de là, nous avons toutes les lois que nous disons et toutes les paroles par lesquelles, d'une manière ou d'une autre, nous décrivons ces états comme un seul homme dans un seul cœur. Ça veut dire un clé de don prêt et dépensé. Ça veut dire face à Rorma, face à la connaissance, qui est la montagne dans la réception de la Torah. Et aussi avant cela, en Égypte, et dans la sortie d'Égypte, tout est pour travailler sur il n'y a rien en lui, c'est la question de la foi. Ça veut dire que les deux actions principales dans ce processus d'acquisition du kli, de donner pour donner jusqu'au don de la Torah, et l'acquisition des kelim, déjà les tikkunim, les corrections dans recevoir afin de donner, ce qui est déjà depuis le don de la Torah, et plus loin c'est ce que Rabash nous dit, et selon cela ensuite il nous raconte quels sont les avantages et les manques de tout cela, et ça veut dire qu'il faut toujours être dans l'équilibre et selon les mesures, les poids, travailler avec les kelim de foi, selon les kelim de connaissance, qu'ils ne soient pas, même si c'est, si tous les deux, ces deux écrits se contredisent, mais il faut les équilibrer d'une telle manière qu'il faut certainement toujours garder le fait que la connaissance ne soit pas plus grande que la foi. Sinon, ce sera réception afin de recevoir et une chute dans les clipotes. Mais il faut toujours veiller à ce que la foi soit au-dessus de la raison, au-dessus de la connaissance. Plus grande que la connaissance d'un côté, et de l'autre côté, si on ne travaille pas avec elle autant que possible, autant que la foi le permet de travailler avec la connaissance, alors cela aussi s'appelle un manque de don. Ça veut dire que ces deux lignes doivent être équilibrées, c'est ce qu'il nous explique ici. Oui. Et dans notre état, qu'est-ce que la foi et la connaissance? Même dans notre état, avant l'entrée dans des actions spirituelles réelles, on a face à cela une sorte de copie à l'intérieur de notre état de foi et connaissance. Chez nous, la foi, ça s'appelle la foi dans les sages, la foi dans son rave, Et la connaissance sont tous ces faits intérieurs que nos kelim de réception exigent, que nous les remplissions et que nous vivions selon la manière dont notre corps accepte de vivre, de travailler et de se sentir en sécurité, posé sur des bases. Et alors, de façon plus pratique, on peut dire ainsi, toute pensée qui est contre l'avancement spirituel que le Créateur domine comme unique, toute la réalité, c'est principalement en moi et qu'il domine, et chacun doit le dire. Alors, toute chose qui nie cela en moi, toutes ces perturbations sont en fait pour moi un lieu de travail. Contre elle, je dois travailler, et c'est spécialement notre travail. Disons, dans notre état, tant qu'on ne passe pas le marsom. Ce qui se trouve dans la double dissimulation et la dissimulation simple, et le travail contre la dissimulation, et qu'est-ce qui est dissimulé? La domination du Créateur est dissimulée. La gouvernance du Créateur sur les créatures, et cela nous devons le compléter par la foi. Et qu'est-ce que ça veut dire par la foi? Accepter cela comme un fait. La foi, ce n'est pas encore la lumière, ce n'est pas la révélation de la divinité qu'on doit recevoir dans

Tout ce monde, ça veut dire ce degré avec son désir de recevoir, mais donné pour cela. Que je ne veuille, ne pas remplir mes kelim de réception, mais acquérir les kelim de foi face à ce monde. Et si j'arrive à cela, cela s'appelle l'olishma maximal auquel je peux arriver. Que depuis ce l'olishma via l'ishma, et qu'est-ce que ça veut dire que via l'ishma, que depuis ce l'olishma, j'aspire absolument, malgré tout, d'une certaine manière, à arriver à l'ishma. Alors il apparaît que je reçois cette capacité d'être au-dessus de mes kelim de réception, car mes kelim de réception sont de la taille de tous les plaisirs de ce monde. Et alors on commence aussi à agrandir en moi les kelim de réception sur lesquels je construis une foi encore plus grande, de donner pour donner. Et cela s'appelle que j'entre dans l'ibour et katnout, dans la spiritualité. Et ensuite, on m'ajoute de tels kelim de réception sur lesquels moi aussi je construis mon don. Mais cela est déjà recevoir pour donner. Ça veut dire que même si j'ai des remplissages à l'intérieur des kelim de réception, je peux me tenir au-dessus de ces remplissages. Et ça s'appelle que je me rends vraiment semblable au Créateur qui se trouve au-dessus des kelim de réception. Alors moi aussi, j'ai acquis la force de la foi pour être au-dessus des kelim de réception. Peut-être je vais dessiner ça d'une certaine manière. Le fait que je puisse exprimer cela, c'est aussi déjà vraiment... Enfin bon, passons au dessin. On reçoit une certaine grandeur du désir de recevoir ici, oui. Le désir de recevoir. Et ce désir de recevoir avec tout le désir de ce monde... On reçoit cette grandeur du désir de... Et maintenant, notre travail, en quoi consiste notre travail, que je vais acquérir la foi là, au-dessus de la connaissance, de la raison, et cela s'appelle la connaissance. Connaissance. Et je veux acquérir ma foi, qu'elle soit au-dessus de la raison, de la connaissance, que je travaille au-dessus de mon désir de recevoir. Faisons ça comme ça. Qu'est-ce que ça veut dire? Que je ne sois pas dépendant de lui. Et si j'acquiers cette foi, si je demande qu'elle soit... Disons que j'ai travaillé ici, donc je travaille des milliers d'années, oui. Et ensuite, c'est le poids dans le cœur, et ici, je me trouve dans la dissimulation. Dissimulation 1 et 2. Deux sortes de dissimulation, oui. Je suis arrivé à un état où je veux absolument recevoir un clic de foi. Cela s'appelle que je suis vraiment arrivé à l'état jusqu'à ce qu'il ne me laisse pas dormir. Toutes sortes de choses. Cela s'appelle le maximum de l'ishma. De maximum de l'olishma, pardon. Oui. Et alors je commence à recevoir cette foi en pratique. Elle devient... Ça veut dire

0: Kabbalat,
1: la réception de la foi. Ça veut dire que j'acquiers ici les kelim de Bina, les
0: tchonot Bina,
1: qualités de Bina.
0: L'ashpia minat l'ashpia.
1: Donner pour donner. Je ne sais pas comment le dessiner. Disons que j'ai acquis les qualités de Bina, que je me tiens à la hauteur de Bina. Ensuite, on commence. Non, mais aussi quand j'acquiers Bina, les qualités de Bina grandissent aussi en moi. Au-dessus du désir de recevoir. Au-dessus du désir de recevoir, ce sur quoi elles grandissent en avion de Shoresh, Aleph. Bon, ils ont Shoresh et Aleph, sans bête, oui. Ça s'appelle Katnutites. Et ensuite, quand je travaille plus loin, ici aussi, j'ai la réception de la foi, mais je travaille déjà sur les désirs Gimel et Dalet. Même quand je reçois à l'intérieur de ces désirs-là, Gimel et Dalet, je reste au-dessus de la raison. Ça veut dire que j'utilise... je ne sais pas comment dire ça. J'ai comme ça le désir de ce monde au-dessus duquel je veux construire la foi. Alors je mets comme un tzimtzum sur ce monde. Donc alors je mets comme un tzimtzum sur ce monde. Et il est plus important pour moi d'adhérer au Créateur. Alors, si je fais cela, que tout pour moi est plus important dans la foi, je passe le marsan. Cela s'appelle que je suis malade d'amour. Tous mes désirs sont en haut. Ensuite, je commence... sur ces désirs de ce monde et sur les désirs que je reçois dans la révélation du Créateur en Shoresh et Aleph, à construire le cli de foi, alors cet état s'appelle Katnout. Ici. Je me trouve avant le Marsan. Oui. Ça, c'est déjà 4 notes. Et ensuite, quand je construis mon cli de foi, par le fait que je commence à remplir les kelim de ce monde, et Aleph et Shoresh, et encore Gimel et Dalet, et au-dessus d'eux à construire ma foi, cela s'appelle déjà Gadlout, recevoir pour donner. Ça veut dire ce que je veux dire ici, dans toutes mes tentatives d'exprimer cela d'une certaine manière, c'est que si je ne reçois rien, et si ici je ne reçois rien, que j'acquiers des kelim de don, ou que j'acquiers déjà des kelim de réception pour donner, je travaille tout le temps au-dessus de certains plaisirs pour acquérir le cli de foi. Alors, parfois, je travaille avec des kelim qui sont complètement... Je ne les remplis pas. Je ne les remplis absolument pas. Et au-dessus d'eux, j'aspire à avoir un cli de foi. Et parfois, je les remplis même. Et avec tous ces kélim, avec tous ces remplissages, et avec les plaisirs qu'il y a en eux, je les utilise uniquement comme base aussi pour construire au-dessus d'eux le récipient de foi. Et il ne me suffit pas de dire simplement que ce monde ne vaut rien, que je reçois tous les plaisirs qui sont dans ce monde, et malgré tout, au-dessus d'eux, je construis la foi. Les mots, c'est des mots. Qu'est-ce que je peux y faire? Donc, ça veut dire que l'homme aspire toujours à être au-dessus de ses kélim, de ses désirs. Où prendre le désir pour cela? Et comment, malgré tout, s'élever au-dessus de ça? C'est uniquement notre travail. C'est le groupe, c'est une demande d'en haut que cette force vienne et nous donne. C'est le travail. Tout le temps s'élever au-dessus des récipients de réception. Travail depuis l'Égypte et ensuite le désert et ainsi de suite. Mais le principe, principe en hébreu, principe.
2: Hein?
1: Principe. Donc, le principe est le même principe, travailler au-dessus du désir de recevoir, ou bien un désir de recevoir qui est uniquement vide, travailler au-dessus de lui, ça veut dire sans faire attention à son remplissage, aspirer au-dessus de ce qu'il demande, malgré cela, à l'advécoute. Ou bien même quand on le remplit, je le remplis intentionnellement pour qu'il me montre tous les goûts, la beauté, les remplissages qu'il y a et toute la vie qui est en cela et au-dessus de lui malgré tout. Donc je travaille et cela s'appelle déjà travailler quelques limes de réception pour donner. Bon. Espérons qu'on aura encore une manière quelconque de dire ça plus clairement. Oui. Mais qu'est-ce que le groupe doit exiger pour commencer à chercher le premier point, celui de travailler au-dessus de ses kélim? Vers quoi, à quoi il doit viser? Le Ramash écrit là-dessus dans toutes sortes d'articles, là où il écrit « faut au-dessus de la raison, au-dessus de la raison ». Chaque fois, c'est en fait ici l'intention. Chaque fois, être dans une aspiration à s'élever au-dessus des désirs qui sont dans l'homme. Et ensuite, on saura, on verra à quel point tous ces désirs, ce point-là qui nous a donné cette obscurité, à quel point ils sont vraiment la chose nécessaire que le Créateur a créée pour construire au-dessus de ce point sa forme en nous. Construire en nous sa forme. Car c'est impossible autrement si ce n'est pas par ce point de tous les désirs, le point central. Alors, soit on fait timsum sur lui, on grandit dans la foi, et soit on le remplit même avec des plaisirs au-dessus de ça, on grandit dans la foi. Et la foi s'appelle l'adaptation au Créateur, simplement. La foi, c'est le don, et le Créateur, c'est le don. Alors ici, dans ce que je donne, je lui correspond. Et alors je donne aussi dans les kélim de don, ça veut dire sans remplir mes kélim. Et ça s'appelle travailler avec Aviyot de Shoresh et Shoresh et Aleph. Et même quand je remplis mes kélim, je lui ressemble aussi, moi aussi. Moi aussi je donne, je travaille dans la foi. C'est le problème, c'est que chez nous, pour les débutants, le mot foi les embrouillait, la connotation, le lien, le contexte que le monde a introduit dans ce mot est tellement incorrect que c'est difficile. Est-ce qu'il est possible qu'au stade de la préparation, je n'ai pas vraiment remplissage, mais au lien avec lui, est-ce qu'il peut y avoir déjà une distinction, un stade de préparation, que je n'aspire pas au remplissage, mais que je sois prêt à recevoir l'obscurité? Tout notre travail au stade de la préparation, dans la double dissimulation et dans la dissimulation simple, c'est aspirer au lien avec le Créateur. Mais malgré toutes ces perturbations, ces plaisirs, ces manques, aspirer uniquement à ça. Et la question est, qu'est-ce que tu mets dans ce mot lien avec le Créateur? Mais que je veux ne pas tenir compte de mon état. Mais, alors on veut être lié, adhérer, semblable, le sentir sans aucune connexion avec ce qui se passe dans mes désirs, au-dessus des désirs. Est-ce qu'il peut vraiment y avoir un tel état dans le stade de préparation? C'est possible, ça s'appelle l'amour. Je suis malade d'amour. L'amour s'appelle aspirer à la connexion. Certainement, dans cette aspiration, il y a beaucoup de désir de recevoir pour se remplir soi-même par ce lien, cette connexion. Et même si on ne l'admet pas et qu'on ne peut pas vérifier si ça se trouve en nous ou ne se trouve pas, on ne peut pas voir à ce point à l'intérieur de nous-mêmes. Mais cela se trouve là. Et c'est pourquoi ça s'appelle l'olishma. Mais malgré tout, l'aspiration est au lien avec le Créateur, au-dessus de toutes les perturbations et les récipients qu'on a dans ce monde, et que cela m'importe au-dessus de tout. Disons, il y a un procès, un jugement, et le Créateur l'éveille d'une telle façon à se connecter à lui. Et ensuite, même sans procès, sans jugement, sans au tribunal, ou qu'il y ait des procès, peu importe, l'essentiel, c'est que ce lien me reste. Et c'est ça que je cherche. Ensuite, je commence à vérifier si j'aspire à partir de ce jugement, ce n'est pas bien, et je veux aspirer à lui à partir de bonnes choses, que même les bonnes choses ou les mauvaises choses, peu m'importe, ça veut dire qu'il y a déjà là toutes sortes de distinctions, et c'est pas que j'aspire quand il m'est bon, qu'il m'est mauvais, et que du bien, je n'ai pas besoin de lui. Même dans le bien et le mal, au-dessus d'eux, depuis, j'aspire à lui. Ça s'appelle que je suis proche du fait de la lumière réfléchie. C'est déjà vraiment le remplissage authentique que Malhut a. La lumière, avec le massacre, la lumière réfléchie. Malgré tout, que vérifier pour voir que je travaille au maximum en l'olishma en direction de l'ishma et pas dans d'autres directions? Si mon inspiration est précisément au Créateur et pas en lien avec toutes sortes de choses qui se trouvent plus bas que lui, ça veut dire plus bas que lui, moi, le monde, toutes sortes de choses, mais seulement quand lui, en fait, notre cœur se réjouira, tu comprends? Être en lui, le fait que malgré tout, derrière les coulisses, tu t'imagines que tu auras du bien de tout cela et ça passe. Cette critique, ces examens-là se clarifieront ensuite, alors ça doit être en fait la tendance maintenant, c'est ce que nous on dit dans le groupe, comme il a demandé, quel est le travail dans le groupe ici? Tout le temps, pour l'instant, être lié à cette même idée. Moi, à travers le groupe dont je reçois élévation, éveil, force, on me rappelle cela et tout, et je me lie au Créateur. Pourquoi au Créateur? Comment au Créateur? Parce que je me relie au groupe comme à ma force, ma propre force, comme que je peux connecter mes désirs, les désirs du groupe, comme un seul homme, dans un seul cœur, et comme si cela s'appelle que je me retrouve dans un état orienté vers le Créateur, prêt à la réception de la Torah, comme on dit. Ça, c'est la condition. Car sinon, je ne me trouve même pas proche du Mont Sinaï. Si je n'arrive pas à un tel lien, une telle connexion avec les autres, on peut vérifier ça dans notre monde. Quand on se rapproche d'être un clé pour la réception de la Torah, pour la lumière de la foi, C'est quand on aspire à se préparer comme un seul homme dans un seul cœur. On aspire à cela, mais on en est incapable. Cette correction vient d'en haut. Et alors on aspire, car on voit que cette chose est nécessaire et qu'elle est la plus élevée de toutes les autres possibilités. D'où est-ce qu'on reçoit une telle chose? Qu'est-ce que c'est? De façon naturelle, ça ne se trouve pas en nous, par l'étude, par l'effort, via la lumière supérieure, la lumière environnante, et elle fait en nous cette préparation qui s'appelle le charme de la kdusha, une chose qui existe dans le monde spirituel, au-delà du marsom, mais qui commence déjà à avoir chez nous un certain charme pour cela, une tendance, une certaine importance. Et alors je veux, pourquoi? Comme ça, comme dans l'amour, on ne sait pas dire, mais comme ça. Mais dans tous les cas, c'est un travail. Qu'est-ce que tu fais avec la main? Tu sais, dans l'amour, comme tu dis, comme ça, je n'aime pas ou j'aime, c'est ça la lumière environnante qui donne ça. Mais quand l'homme est-ce qu'il commence à travailler, à s'y aspirer, même sans groupe, à acquérir... Le début de l'aspiration vient par le point dans le cœur, mais le point dans le cœur, ce n'est au total qu'une très petite force. S'il n'est pas grandi par le groupe, cette force-là, et s'il ne s'oriente pas lui-même correctement vers le Créateur, précisément par le fait que le groupe lui sert d'examen, est-ce vraiment au contraire au Créateur qu'il aspire au don, à quelque chose comme ça, au moins dans une certaine mesure, à la force de don? Et s'il n'utilise pas, alors il se retrouve seulement dans son point, qui ensuite devient le point de la mort. Le goût, l'élixir de vie devient le poison de la mort, et il se transforme de coq en chauve-souris. Et cela dépend uniquement du fait qu'il choisisse une société correcte ou pas. Et s'il pense avancer seul, sans se connecter à la société par laquelle il s'oriente vers le Créateur, qu'il s'examine lui-même et qu'il agrandit son désir s'il pense seul, alors il est certain qu'il n'en sortira rien. Il est certain qu'il se transformera en chauve-souris. Mais qu'est-ce que ça veut dire s'examiner soi-même? S'examiner soi-même, ça veut dire si tu as l'importance de la société comme l'importance de toi-même. Au moins, bien que aime ton prochain comme toi-même, doit être beaucoup plus que cela. Oui, mais au moins si tu as ça, alors on appelle ça qui est orienté vers le Créateur. Le Créateur est dissimulé, disons, à mur blanc. Comment est-ce que je le trouve sur ce mur blanc? Où est ce point-là? Que si je regarde exactement ce point, tout à coup, je verrai là un trou et derrière lui un monde spirituel. Oui. Comment est-ce que je trouve ce point-là qui ensuite se transformera en trou? Alors on dit tu peux faire cela si tu mets devant toi un groupe et que tu travailles selon le principe comme un seul homme dans un seul cœur et aime ton prochain comme toi-même, alors par le fait que tu te croises toi-même avec le désir du groupe, tu trouves ce point-là où regarder exactement. Et alors il devient une ouverture pour l'entrée dans la spiritualité, la condition pour la réception de la Torah. Ça veut dire à la place de la dissimulation du Créateur, on nous a donné dans ce monde un groupe, une société qu'on peut utiliser et dont on peut se servir à la place de la dissimulation. C'est tout. Ça veut dire que cette même condition qui nous est dissimulée, qui est pour donner, on t'a donné dans le groupe de trouver cette condition et de la réaliser. Et si tu t'efforces de faire cela, des lumières viennent d'en haut qui peu à peu te font entrer en cela et elles te donnent cette grâce de la kdusha. Tu commences davantage à demander vraiment ce qui est au-dessus de la nature. On te donne cette force pour donner. C'est tout. Pourquoi est-ce fait de cette façon? Parce que seulement ainsi il est possible de construire la foi depuis l'obscurité, depuis le fait que le désir de recevoir ne ressent pas de remplissage. Puisque au début, si le désir de recevoir recevait des remplissages, tu courrais tout le temps à remplir le désir de recevoir. Et on ne te donne pas des remplissages seulement dans le désir de recevoir, on t'aide pour ce, par cela. Et on a donné un désir de recevoir et on l'a donné sans remplissage. C'est la forme le moins, l'inverse de la spiritualité, qui justement t'aide d'une certaine manière à te rapprocher du concept appelé la foi. Si tu étais, disons, sans désir de recevoir, tu n'aurais pas besoin de foi, tu n'aurais aucune poussée. Les souffrances ne te pousseraient pas par derrière à une certaine fuite loin d'elle. Oui. Tu n'aspirerais pas à la foi. Et ainsi, on te donne justement un désir de recevoir et la sensation de ce monde, plein de souffrances, d'inconfort, et tu veux le fuir. Alors, il t'est facile de renoncer au désir de recevoir et de demander la force de foi. C'est pourquoi cette dissimulation est pour notre bien. C'est comme si le Créateur ne t'avait pas introduit dans un lieu qui serait une maison de repos. Il t'a introduit dans un lieu dont il a fait une prison, oui, pour que tu veuilles en sortir. Sinon, tu ne demanderais jamais la force de la foi. Mais ce qu'il est juste de dire que j'exige la force de la foi d'abord pour le groupe et ensuite pour moi. La vérité, c'est que l'homme. Découvre à l'intérieur de lui une tendance vers la foi. Et alors, il vient au groupe. Et alors, il commence à sentir que le groupe est le laboratoire, le système, le mécanisme par lequel il peut, d'une certaine manière, commencer à goûter ce qu'est la foi. Alors commence déjà à être en lui une sorte d'aspiration à cela. Et le groupe devient un moyen, d'une certaine manière, pour acquérir cela. Même dans ce monde, ça devient le désir de l'autre. Ceux qui aspirent avec moi, leur désir, leur aspiration deviennent pour moi une sorte de moyen et de bonne chose. Comme si... Et alors je commence à vouloir le groupe, cela vient peu à peu. Et alors le concept du groupe et de l'amour du prochain reçoit vraiment une autre forme, et une forme nouvelle qu'on découvre encore. Et ce n'est pas un concept, une catégorie spirituelle, quelque chose qui... Nos mondes sont tout de même des mots de ce monde, mais ce que tu as dit est juste. La poussée vers la foi doit venir de l'intérieur de l'homme. Elle viendra peu à peu de l'intérieur de l'homme, et cette poussée s'appelle le poids dans le cœur. On dit un poids de bina, et avant cela, une simple aspiration à la spiritualité est encore un poids non clarifier. Et on avance et je vais parler davantage chaque jour qu'il y a une clarification plus grande, vraiment comme ça, beaucoup plus de jour en jour. Les pensées...
0: אתם מתקדמים, אני יכול לדבר יותר.
1: לא.
0: כל יום יש איזה בירור יותר...
1: Vous avancez, chaque jour. Chaque jour, ça se clarifie.
0: מיום לי. כן.
1: Vraiment. De jour en jour.
2: כל אחד מהחברים היא תלויה בו.
1: Mais les pensées de chacun des amis dépendent-elles de lui ou de tous les amis du groupe? C'est certainement mutuel, mais le Créateur place la main de l'homme, c'est-à-dire que le Créateur a introduit l'homme dans le groupe, il appartient seulement à l'homme, soit de se renforcer en cela, de s'efforcer d'être à l'intérieur du groupe, formellement, comme bah, peut-être que tu te trouves à l'intérieur du groupe, mais ça ne s'appelle pas que tu te trouves à l'intérieur du groupe, tu comprends? Ou bien jusqu'à ce point où on te jette d'ici, ou bien tu sors toi-même, ou bien le groupe te jette et dit... Tu sais quoi? On n'a pas besoin de toi ici. Va-t'en. Tu n'inouïs vraiment. Il y a ici toutes sortes de possibilités depuis sortir dehors jusqu'à être dedans, mais presque pas appelé être dedans, jusqu'à vraiment dedans. Dans les actifs, oui. Il me semble vraiment ainsi que le Créateur place la main de l'homme sur le choix de l'environnement. L'homme a seulement besoin de renforcement où il se trouve, seulement une clarification correcte vers le but. De s'y renforcer, clarifier encore un peu plus, se renforcer encore un peu, c'est tout. Et ma question est, si par exemple il y a ici, on ne te donne pas deux paires de Rishimot. On te donne uniquement une seule paire. On te donne toujours un état précis, on ne te donne pas d'être dans deux états. Et ça peut nous apparaître ainsi, mais jamais. On ne nous donne qu'un seul état, et en lui, à l'intérieur de cet état, on trouve une ouverture vers un état plus élevé, plus proche de la divinité. Et à nouveau, un état précis, de nouveau, dans tout ce désordre qu'il contient, trouver encore une ouverture vers un état encore plus proche du Créateur, c'est tout. On ne change pas l'état, on clarifie seulement à l'intérieur de cet état. Mais comment approfondir cette clarification? Comment la rendre plus... Alors, approfondir cette clarification, c'est possible uniquement par le travail dans le groupe, car tu ne trouves pas dans ce qui est devant toi ce qu'on appelle plus proche de la spiritualité. Alors on t'a dit, plus proche de la spiritualité, c'est plus d'amour des amis, c'est tout. Dans l'obscurité, tu n'as pas autre chose, aucune autre indication. La nécessité de la société, c'est aussi quelque chose qui est la nécessité de la société commence du fait que l'homme ressente la nécessité de la foi, d'être au-dessus de lui-même, de son être, du point de son désir de recevoir. C'est après que la lumière environnante agisse pendant assez longtemps, après beaucoup d'efforts, l'homme commence à sentir qu'il a besoin de cette force-là, de ce carré-là qui s'appelle la foi au-dessus de la raison, au-dessus de la connaissance. Que l'homme... Il en a besoin, que pour lui c'est de l'air, que probablement là-bas se trouve la vie spirituelle au-dessus de son moi. C'est la lumière environnante qui lui apporte peu à peu cette sensation. Alors comment? Si c'est ainsi, acquérir ce carré-là, la foi au-dessus de la raison, au-dessus de la connaissance, au-dessus de ce désir, comment est-ce que je peux acquérir ça? Alors, je commence vraiment à aspirer à la société qui, en fait, peut m'apporter cette chose. Car dans la relation à l'ami, plus qu'à moi-même, je commence à découvrir que cela m'apporte la foi de la foi. Alors, l'ami commence à être chez moi une source d'acquisition de la force de la foi, de la lumière de la foi. Quand je me relie à lui ainsi dans l'annulation de soi, je vois en lui un fournisseur de vie spirituelle. Alors commence vraiment à être, comment dire, pas une aspiration, mais un besoin, une nécessité de la société. C'est tout. Ça veut dire, encore une fois, que je répète, chaque chose doit d'abord avoir en elle un manque, et le manque pour le groupe doit avoir avant lui un manque de foi. Et le manque de foi, c'est déjà vraiment une illumination d'en haut. Sinon, ma vie sera en moi, pas au-dessus de moi, et toutes les pirouettes que je peux danser ici, ça ne servira à rien. Mais c'est un beau signe qu'on parle déjà de distinctions de plus en plus fines. Cette direction que je prends à l'intérieur du groupe, le créateur, doit-elle toujours se ressentir comme une sorte de sortie et d'entrée et de sortie, ou est-ce qu'on doit plutôt aspirer à ce que ce soit quelque chose d'unique, disons, que jusqu'à ce qu'il ne me laisse pas dormir? Comment le groupe s'habille-t-il sur une telle phrase? Parce que c'est une relation vraiment à lui, non? La relation est toujours au créateur, à Dieu ne plaise. Jamais au groupe seulement, ni à l'ami seulement, ni à l'acte uniquement, ni à ce monde uniquement. Mais d'abord le créateur, et ensuite tout le reste, comme les moyens qui mènent à lui. Sinon, par quoi commences-tu? Par quoi tu fais tout ça? Qu'est-ce que la foi? Juste être dans la foi? Alors tu veux... Alors pourquoi est-ce que je veux la foi? C'est déjà... Bon, disons... Alors, on va là-dessus. Pourquoi je veux la foi? Là-bas, c'est la vie spirituelle, je m'élève au-dessus de mon désir, je flotte, je suis comme un ange... Et alors cela s'appelle donner pour recevoir. C'est une klipa. Là déjà tu parles d'une klipa. Tu comprends? C'est-à-dire que si tu ne mets pas le créateur comme but, mais que tu mets le désir de recevoir, alors cela te sort comme ça. Tu ne vas pas avec ton désir de recevoir en bas et la foi en haut. Mais tu es prêt à être avec la foi au-dessus de ton désir de recevoir. Ça c'est le désir, et tu es prêt à acquérir la foi pour qu'ici tu aies un désir rempli. Comment est-ce qu'on écrit rempli? C'est tout bas. Alors, tu as simplement, tu es prêt à faire maintenant un timsoum là-dessus, car tu vois que de cette manière, c'est impossible, et tu aspires à la foi dont tu arriveras au remplissage. Mais si cela est ici, alors c'est une klipa, et cela s'appelle donner pour... Tu es prêt à donner pour recevoir. Et c'est pourquoi on te dit, si tu fais une action correcte, alors l'action doit être une action comme celle-ci. Ici, il y a le Créateur, et alors tu fais la restriction sur ton désir de recevoir pour arriver à lui, et à travers la foi, que la case de la foi et le Créateur, ce soit simplement une adaptation. C'est égal à cela. Ça veut dire, comment représentes-tu la foi en général? Tu représentes la foi selon la manière dont tu représentes le Créateur. Mais maintenant, comment peux-tu te représenter le Créateur et la foi? Si l'un et l'autre, tu ne sais pas ce qu'ils sont. Alors ici, tu introduis la question du groupe. J'écris ça correctement? C'est tout. Et alors, tu ne te trompes pas, que tu es vraiment dans la bonne direction. Tu ne te trompes vraiment pas, que tu es neutralisé, que tu as neutralisé ton désir de recevoir, si pourtant l'importance du groupe peut remplacer tes désirs. Mais on dit aussi que depuis l'Olishma, on veut un peu notre aspiration ici, où on se trouve aussi dans ceci, aussi dans ça, peu importe. On ne sait pas encore clarifier. C'est pourquoi on dit qu'on se trouve dans l'Olishma. Oui. Est-ce qu'on peut dire que la foi est en fait mon attitude au Créateur sans aucune connexion avec ce qu'il me donne dans mes kélim de réception? La foi, c'est ma relation au Créateur sans aucune connexion. Et si c'est sans aucun lien avec ce que je reçois de lui ou autrement, qu'est-ce que ça veut dire que sans aucun lien avec ce que je reçois? Si c'est sans aucun lien avec mes désirs de réception, oui. Mais Quelle doit être notre intention pendant l'étude ? Acquérir la foi ou arriver à la providence révélée ? Alors, ouvre le point 17 dans l'introduction à Thèse et regarde. Et c'est pourquoi l'étudiant est tenu avant l'étude de se munir... Comment ? Se munir ou... Se renforcer dans la foi. C'est certainement seulement cela qu'on doit exiger de l'étude. Vous voyez, tout se ferme. Et mais qu'est-ce que c'est que l'annulation vers le groupe, envers un jugement commun ? J'en ai déjà beaucoup parlé. Oui. Alors, pourquoi les kabbalistes écrivent qu'il faut être dans la joie, dans l'élévation ? Pourquoi, si je dois tenir le timsoum, voir combien je n'ai pas de force dans le désir de recevoir, et de là, comprendre la nécessité que j'ai de la société ? Si maintenant, on me disait, attends, ne fuis pas l'obscurité, tiens cette obscurité, vois combien tu as formé en elle, vois comment elle te domine, et non le désir pour le Créateur. De là, tu arriveras à la nécessité de la société, car elle ne peut pas te donner le lien avec le Créateur, le désir pour lui. Alors pourquoi, comme si on me dit, essaye d'être dans la joie, tu n'as pas besoin, disons, pourquoi l'annulation ? Non, non, ce qu'on dit, essaye d'être dans la joie, ce n'est pas que le but soit d'être dans la joie, mais si tu ne te trouves pas dans la joie, cela s'appelle que tu n'adhères pas à l'idée supérieure, mais que tu te trouves à l'intérieur de Tekelim, tu vérifies, selon Tekelim, je n'ai rien pour l'instant, le Créateur n'est pas tellement correct, cette vie, c'est de la « et ainsi de suite. C'est un signe. C'était détaché d'équilibre de réception. Il ne peut pas être que tu ne sois pas dans la joie. Car si tu y es, il peut y avoir joie, et alors tu es dans la possession. Et... ou bien tu es dans la tristesse, car tu vois que tu n'as rien ici, ni là. La joie est simplement un examen, un résultat du fait que tu es détaché d'équilibre de réception. Mais disons qu'il y a une période où on vivait une vie de souffrance, d'accord ? Les kabbalistes, comme le désir de recevoir, étaient petits, devaient vivre une vie de souffrance, et à partir de là, je comprends, d'accord, mais si l'homme voit ce que tu n'as pas, il voit ce qu'il n'a pas, il voit ce qu'il a et voit comment cela le domine, alors il a la nécessité de la société, car il comprend à quel point les désirs le dominent ici. Et si tu essayes tout le temps de sortir de cette obscurité, on te dit, continue comme si dans la vie ordinaire, alors il se peut qu'un jour tu es tout le temps dans l'illusion que peut-être tu obtiendras un remplissage pour cela, non ? Cette méthode où un kabbaliste vivait une vie de souffrance et que par ça il neutralisait le désir de recevoir et se rapprocher de la spiritualité, cette méthode n'exige pas précisément d'être dans un groupe. Et alors, l'homme travaillait à neutraliser le désir de recevoir au sens simple, strict. Il annulait simplement, par l'habitude, le goût pour le désir de recevoir. Le désir de recevoir était faible à ce point. Et je vais te donner un exemple de moi. Dans ma vie, j'aime ce qui est sucré. Maintenant, on m'a interdit le sucré. On m'a aussi interdit toutes sortes de pain blanc, toutes sortes de choses comme ça. Donc pendant quelques mois, disons 6 mois, je m'efforce de respecter ça. J'ai perdu le goût de cela. Et hier, ma femme a voulu me faire plaisir avec une friandise sans sucre. Tu sais, ils font toutes ces choses-là, des mensonges, là, sans sucre, sans cholestérol. Et pas une friandise. Oui, et sans friandise. Donc, je ne sens pas le goût du sucre. J'arrive pas à goûter le sucre et j'ai été étonné. Je n'en ai vraiment pas besoin. Et le sucré, même dans la spiritualité, on dit que le sucré désigne comme le plaisir, le goût, l'absence, l'embellissement. C'est tout, tu comprends ? C'est-à-dire que par habitude, l'homme peut arrêter de vouloir vraiment utiliser un certain désir. Par l'habitude, il peut s'amener à ressentir des choses qu'il ne ressentait pas avant. C'est ainsi que ces kabbalistes travaillaient à l'époque. Et ce n'est pas le groupe, ni quoi que ce soit, ni les lumières environnantes. Uniquement depuis le désir de recevoir. C'est un travail, c'est... Ouais. Je vais essayer de dire autrement. Et c'est plus facile de voir, disons, que je n'ai pas de lien avec le Créateur et de me relier à ce point-là avec lui. Où je n'ai absolument pas de lien avec le Créateur, depuis la souffrance, depuis le vide. Car quand je suis rempli, cela me trouble aussi. J'ai aussi la sensation comme si j'avais atteint le remplissage moi-même. Cela ne montre pas une faiblesse pour que maintenant j'ai une nécessité de connexion avec le Créateur. Alors pourquoi les kabbalistes, c'est ce qui n'oblige pas, disons, dans la voie du travail, n'oblige pas l'homme à entrer dans... Je ne sais pas si c'est dans la souffrance, mais à approfondir comme ça davantage son vide, car de l'âme là arrive à toute distinction sérieuse. C'est plus facile pour lui, non? Tu demandes à notre époque? Oui. Donc, on nous a donné un désir de recevoir dans son désir de recevoir. On a donné autour de lui toutes sortes de plaisirs et le désir de recevoir avec les plaisirs autour de lui. Cette situation s'appelle ce monde.
0: Oui,
1: c'est tout. Bon, c'est pas que... Enfin, oublie les objets qu'il y a dans ce monde, oui, mais un désir et des plaisirs autour de lui, à un certain niveau, à un certain plan. Ça s'appelle ce monde. Et on a donné au désir de recevoir dans cette situation un manque de remplissage. C'est comme une aide. Marcher sur ce désir de se voir, faire face à lui, vouloir être au-dessus de lui. Alors, qu'est-ce que tu demandes? Je demande pourquoi ce n'est pas une partie du travail. Mais quelle partie du travail? Pourquoi, disons, dans notre méthode, on ne te dit pas, ne cours pas après? Si le désir de recevoir était rempli avec les plaisirs qui l'entourent dans ce monde, s'il n'avait pas besoin de les acquérir en échange d'un grand effort, chaque plaisir face à lui, il y a une somme d'efforts, ou même l'effort aussi, où il puisse acquérir ou non, alors on ne pourrait pas sortir de ce monde. Parce que au total, moi je suis un désir de recevoir. Si mon désir de recevoir est satisfait, pourquoi est-ce que j'ai besoin d'autre? C'est tout. Alors, c'est ce que je demande. Alors, pourquoi m'oblige-t-on à travailler, me marier, etc.? Alors, on m'a donné un désir de recevoir et des plaisirs autour de moi, et je ne peux pas attraper ces plaisirs-là. J'essaye, mais et ça s'en va. Ou bien je me remplis pour une seconde et c'est terminé. Et de nouveau, je suis vide. Et on m'a donné ça uniquement pour que je puisse m'élever. Ce monde n'a pas été créé pour nous faire échouer à sortir vers la spiritualité, mais pour nous aider à sortir de lui vers la spiritualité. Ici, le désir de recevoir, cela s'appelle que Pharaon prépare ou qu'il rapproche le peuple d'Israël de la sortie d'Égypte. Mais par le fait que je me remplis, même pour un jour, deux jours, une semaine, deux semaines, ça me coûte du temps, et car je me sens satisfait. Et si maintenant, tu ne te sens pas satisfait, tu t'examines encore une fois et encore une fois, encore une fois, et que ton désir de recevoir ne peut pas être satisfait dans ce monde. Tu ne vas pas, il te semble que tu cours après les plaisirs, c'est ta dissimulation. Tu ne cours pas après les plaisirs, on te fait courir après les plaisirs, pour que tu vérifies vite que tu ne peux pas les atteindre, pour que ce soit plus facile pour toi finalement, après que tu te désespères, que tu aies déjà la décision de « Ok, je dois m'élever ici, rien ne vaut pour moi, c'est une aide. » Comment construirais-tu une aide autrement? Si on te donnait une attirance vers la spiritualité, alors tu deviendrais une clipa. Alors on t'a donné un état anti-spirituel, pour que de là, tu veuilles la spiritualité d'une manière sainte, pour donner. D'une certaine manière, c'est impossible autrement de construire le mécanisme pour que tu entres depuis zéro depuis zéro dans la spiritualité, disons que tu es le créateur du monde. Tu veux faire une créature semblable à toi, depuis zéro. Pas depuis plus. Depuis plus, alors, c'est toi qui crée. Et c'est pas que la créature se crée elle-même. Le créateur doit donner à la créature toute la possibilité de se construire elle-même depuis zéro. Alors, depuis zéro, c'est impossible. Seulement depuis le moins, que ce moins-là soutienne. C'est pourquoi depuis le désir de recevoir, pour recevoir sous cette forme, et ensuite les clipotes seuls sont une aide, tout le temps. J'ai pas de mots. Vous verrez à quel point le système se complète lui-même. Et c'est pourquoi il y a ces questions, pourquoi le créateur refait vivre les clipotes, pourquoi est-ce qu'il a créé les clipotes, comment cela peut sortir de lui, chez lui, c'est un seul système. Il n'y a rien d'autre ici, aucune division. Donc, on a dit auparavant que l'homme fait un bon effort, en conséquence, il reçoit un manque de foi. Et en conséquence, il reçoit un manque pour le groupe. Oui, le manque pour le groupe ne peut pas être avant que j'ai un manque de foi. Ça veut dire que j'ai comme ça, tu sais, comme on dit il y a ici... Mais c'est pas un besoin, comment dire, nécessaire, peut-être. Ouais, tu sais, c'est indispensable, que j'en ai besoin, c'est ça. Le groupe aussi parfois se souvient de quelque chose au milieu de la journée. Oui, j'ai besoin d'un téléphone qui me rappelle. Alors, quelle est cette première station où l'effort sera efficace de sorte qu'il engendre cette chaîne? Un effort qui donne un besoin de foi, un besoin du groupe. En quoi consiste ce premier effort pour attirer la lumière environnante qui construira en moi la deuxième chose, le besoin de foi, qui construira en moi la troisième chose qui est le besoin du groupe? Alors, tout rentre dans ce premier cube. Tout ici doit être intégré, combiné à, et aussi l'aspiration au créateur, l'aspiration à la vie spirituelle qui me donne des plaisirs pour recevoir. L'homme travaille là où il se trouve, c'est ainsi qu'il travaille. Et aussi le groupe, car on me dit qu'il se peut que j'ai besoin d'eux, d'accord, j'accepte que j'ai besoin d'eux, mais que ce soit ainsi. Et sous toutes sortes de formes comme celle-là, l'homme commence à travailler, la lumière environnante fait le reste, mais maintenant on commence à étudier que la lumière environnante nous fera cela, et engage-toi avant l'étude, comme les étudiants, n'est-ce pas? Et c'est tout autant qu'on parle, tout est fait par la lumière environnante. On passe, avant de passer, nous passons directement à l'étude entre amis.

Chers amis, nous allons étudier Entre les amis, dirigé par PT32. Chers amis, chers Kli Mondial aimés, notre dizaine a reçu ce privilège d'accueillir ce cours sur le sujet de Shavuot dans cette festivité émanante. Nous savons que ce n'est pas une autre fête, c'est le temps du don de la Torah. Et depuis Pessah, d'habitude, nous comptons, mais nous savons que ce n'est pas un décompte de jours pour nous, c'est plutôt un autre moment et un autre moment pour purifier les cœurs, pour les préparer pour ce moment spécial, étape après étape, désir après désir. Nous préparons notre désir à être prêt pour la réception de la Torah. Donc, ouvrons ce cours avec gratitude pour l'opportunité que nous avons reçue, le privilège d'avoir. Parcourons-la ensemble, purifions les cœurs, connectons-nous comme un homme dans un cœur et préparons-nous à recevoir la force d'amour et de connexion entre nous. Maintenant, écoutons le Rabash ensemble dans un extrait très spécial de la lettre 52. Rabash écrit : il est connu que Shavuot est l'aspect de Malchut dans les mondes et le cœur dans l'homme. Comme l'a expliqué mon vénéré père, de mémoire bénie, sur sanctuaire du septième, que le septième vient de l'expression « c'est en moi ». Son intention est que le Créateur, béni soit-il, revêt dans le cœur de l'homme. Et le moment où on peut expliquer que la Torah se revêt dans l'âme de l'homme, c'est pourquoi cela s'appelle « Shavuot ». Et cela s'appelle don de la Torah, c'est-à-dire que la Torah se revêt dans le cœur de chacun et chacune de l'ensemble d'Israël. Car pendant le compte de Pessah jusqu'à Shavuot, c'est l'aspect de la purification des Kélim qui est l'aspect de la purification dans le cœur et l'esprit. Et lorsque les Kélim sont achevés, on mérite alors l'aspect de la Torah. C'est pourquoi, avant Pessah, il y avait la préparation dans la purification des Kélim sur l'aspect de la croyance, qui s'appelle l'aspect de mitzvah. Et par la sortie d'Égypte, ils ont mérité l'aspect de croyance dans le sens de « je suis le Créateur ton Dieu » qui t'ai fait sortir du pays d'Égypte. Et après Pessah commence le travail de la purification pour l'aspect de la préparation à la réception de la Torah. Et au moment où le Tarot se réveille dans l'âme de l'homme, alors cela s'appelle Shavuot, temps du don de notre Torah. Les amis, le groupe de Toronto nous a préparé pour le cours avec un extrait du Baal HaSulam. Il a honoré toutes les lignes des kabbalistes jusqu'au point où nous sommes aujourd'hui et à quel point de gratitude nous devrions donner au Baal HaSulam et au Rabash. Que nous venons de lire, sans lui, nous ne comprenions pas non plus ce que nous dit le Baal HaSulam. Mais notre Rav, à quel point nous avons reçu le privilège d'avoir le Rav. Nous venons d'entendre ce cours du Rav qui nous affine, qui nous dirige au bon endroit où la Torah doit être revêtue et que dans le récipient que nous devons préparer. Alors regardons un clip du cours où le Rav vraiment nous explique comment nous adapter pour que la lumière de la Torah se revête en nous. Qu'est-ce que cela veut dire s'examiner soi-même? S'examiner soi-même, ça veut dire situer l'importance de la société comme l'importance de toi-même, à moins, bien que aime ton prochain comme toi-même doit être beaucoup plus que cela, oui, mais au moins si tu as cela, alors on appelle ça que tu es orienté vers le Créateur. Le Créateur est dissimulé. Lisons un mur blanc. Comment, où est-ce que je le trouve sur le mur blanc? Où est ce point que si je regarde exactement ce point, tout à coup je verrai là un trou
et derrière lui. Et derrière lui, le monde spirituel. Oui. Comment est-ce que je trouve ce point-là qui ensuite se transformera en trou? Alors on dit, tu peux faire cela si tu mets devant toi un groupe et que tu travailles selon le principe comme un seul homme dans un seul cœur. Et aime ton prochain comme toi-même. Alors, par le fait que tu croises, que tu te croises toi-même avec le désir du groupe, tu trouves ce point-là où regarder exactement. Et alors, il devient une ouverture pour l'entrée dans la spiritualité, la condition pour la réception de la Torah. Ça veut dire, à la place de la dissimulation du Créateur, on nous a donné dans ce monde un groupe, une société que nous pouvons utiliser, dont nous pouvons nous servir à la place de la dissimulation. C'est tout. Ça veut dire cette même condition qui nous est dissimulée, qui est pour donner. On t'a donné dans le groupe de trouver cette condition et de la réaliser. Si tu t'efforces de faire cela, des lumières viennent d'en haut, qui peu à peu te font entrer en cela. Elle te donne le charme de l'Akdusha, tu commences davantage à demander vraiment ce qui est au-dessus de la nature. Et on te donne cette force pour donner. C'est tout. Si nous avons l'importance de la société au moins autant que l'importance de nous-mêmes, alors les lumières nous parviennent d'en haut et nous mettent dans le travail, nous commençons à demander, à vraiment demander. Et donc maintenant, passons par un atelier actif. Comment est-ce que nous atteignons dans la dizaine le point de la connexion qui est l'ouverture à la spiritualité et la condition pour la réception de la Torah? À nouveau, comment atteindre dans la dizaine le point de la connexion qui est l'ouverture à la spiritualité et la condition pour la réception de la Torah? Une description de venir à la spiritualité à partir du travail dans la connexion dans le groupe, et ça crée déjà un océan, une aspiration, une émotion. Et nous avons entendu dans le cours que nous devons nous renforcer dans le récipient.

point dans le cœur que chacun a reçu, et c'est le début de la construction du récipient, comme nous avons entendu dans le cours, et cette force basique, si nous pouvons créer un champ de dons entre nos points, alors la lumière supérieure déjà établit cette connexion. Et se purifie et le sanctifie jusqu'à ce que nous soyons récompensés de la réception de la Torah. Oui, chacun a sa nécessité et un but. Et ce n'est que dans la société, avec les amis, avec l'aide mutuelle, que nous donnons et recevons pour approcher du but. Qui est l'ouverture dans la spiritualité. Donc après une grande quantité d'efforts, on peut appartenir à l'intérieur de la dizaine apparemment, mais pas avec les amis. Si tu arrives à la nécessité, nous ne demandons que la connexion. La connexion, mais avec cela, nous sommes connectés au but, au maître. Alors nous éveillons la lumière qui réforme. Nous entendrons le point de connexion où chacun s'annule et voit qu'il y a le Créateur qui se tient derrière le système de connexion entre nous, car sans la connexion au Créateur, il ne peut pas y avoir de connexion entre nous. Oui, alors chacun peut sortir de soi-même, de ce travail pour soi-même et travailler pour les amis. Mais le point le plus important, c'est que je dois travailler afin d'atteindre ce que les, ce dont les amis ont besoin. Ce que vous devez recevoir. Oui, Shai nous écrit un manque partagé pour l'aide de la lumière. Et moi, je dirais que nous avons vu dans la dizaine que nous sommes capables d'augmenter l'importance ensemble si nous travaillons dessus. Pour des choses qui ne sont pas si importantes pour nous au départ, et nous comprenons que nous devons les faire. Et donc, ce travail également, nous travaillons à travers la dissimulation. Nous ne voyons pas pourquoi ça vaut la peine pour moi de penser aux amis, et ainsi de suite. Et donc, ce travail, nous sommes capables d'en élever l'importance et de donner des exemples et d'en discuter. C'est le seul travail, la collection. Comme un homme dans un cœur. Et ensuite, à partir des actions, arrive la lumière. Oui, pour atteindre le point de la connexion dans la dizaine, ça signifie que le chemin, les actions que nous remettons dans la dizaine, c'est pour que chacun aspire à la connexion dans la dizaine. Par rapport aux amis, pour que nous révélions cette connexion et que nous y travaillions. Et vérifions comment puis-je faire des concessions afin de plus donner aux amis. Et c'est spécifiquement ce travail qui montre que on a besoin de l'aide du Créateur ici, et donc la dizaine se connecte et ils veulent quelque chose ensemble, parce qu'il y a quelque chose qui manque dans cette équation, qui pour arriver, que nous arrivions à ce même point. Chers amis, maintenant, nous continuons. Le Rav nous enseigne que nous n'avons rien hormis la dizaine pour la connexion entre nous, pour vraiment nous diriger correctement. Et aujourd'hui est une journée spéciale où nous tous nous réunissons aussi pour étudier la nuit ensemble. C'est très important de continuer à clarifier ce point, ne pas le lâcher. Continuons à nous calibrer correctement et regardons un autre atelier pour un autre extrait pour un autre atelier pour essayer d'attirer la lumière qui nous donnera la force, d'accomplir ce qui nous enseigne. Clip 2. Malgré tout, que vérifier pour voir que je travaille au maximum en l'olishma en direction de l'ishma et pas dans une autre direction, vous avez dit. Si mon aspiration est précisément au Créateur,

0: et pas en lien avec toutes sortes de tout le sens, le monde, toutes sortes de choses. Mais seulement car en lui, notre cœur se réjouira. Tu comprends? Être en lui, le fait que, malgré tout, derrière les coulisses, tu t'imagines que tu auras du bien de cela, de ceci, cela, ça passe. Ces critiques, ces examens-là, se clarifieront ensuite. Alors, ça doit être en fait la tendance maintenant. C'est ce que nous disons dans le groupe, comme il a demandé quel est le travail dans ce groupe-ci. Tout le temps, pour l'instant, être lié à cette même idée. Moi, à travers le groupe, dont je reçois élévation, éveil, force, où l'on me rappelle cela et tout, je me relie au Créateur. Pourquoi au Créateur? Comment au Créateur? Parce que je me relie au groupe comme à ma force, comme à que je peux connecter mes désirs et les désirs du groupe, oui, comme un seul homme dans un seul cœur. Comme si cela s'appelle que je me trouve vraiment dans un état orienté vers le Créateur. Prêt à la réception de la Torah, comme on l'appelle. C'est la condition, car sinon, je ne me trouve même pas près du Mont Sinaï. Si je n'arrive pas un tel lien avec les autres, nous avons un examen dans notre monde. Nous avons un examen dans notre monde. Quand nous nous approchons d'être un kli pour la réception de la Torah, pour la lumière de la foi, c'est quand nous aspirons à nous préparer comme un seul homme dans un seul cœur. Nous aspirons, nous n'en sommes pas capables. Ce tikkun vient d'en haut. Mais nous aspirons, car nous voyons que cette chose est nécessaire et qu'elle est la plus élevée de toutes les autres possibilités. D'où recevons-nous une telle chose? Qu'est-ce que c'est de façon naturelle? Cela ne se trouve pas en nous, par l'étude, par l'effort. Vient la lumière supérieure, la lumière environnante, et elle nous fait cette préparation qui s'appelle le charme de la Kdusha. Une chose qui existe dans le monde spirituel au-delà du Marsom, mais qui commence déjà à voir chez nous un certain charme pour cela, une tendance, une certaine importance. Je peux. Pourquoi? Comme ça, comme dans l'amour. Nous ne pouvons pas dire comme ça. Nous avons entendu le clip et le Rav a dit « J'aime les amis, je ne sais pas pourquoi. » Comme ça, comme dans l'amour. Atelier numéro 2, quel type de requête commune doit s'éveiller entre nous afin que nous méritions d'être comme un seul homme dans un seul cœur? Quelle demande commune doit s'éveiller entre nous afin que nous méritions d'être comme un seul homme dans un seul cœur? La requête partagée qui s'éveillera entre nous, c'est l'aide du Créateur, afin que nous ayons le besoin de renforcer notre connexion, de faire grandir notre foi et notre confiance dans le but. Pourquoi est-ce que j'en ai besoin de cet état de comme un homme dans un cœur? Est-ce que ce n'est pas suffisant pour moi d'être connecté avec le Créateur à travers mon cœur? Oui, à travers l'étude et notre expérience de vie, nous en arrivons à un état et à la conclusion que nous n'avons pas de connexion avec le Créateur à partir de l'intérieur de nos désirs. Et ce n'est que dans l'état de comme un homme dans un cœur que nous aurions pu en faire la force de don. Que demande notre pendant le cœur? Nous souhaitons grédon, nous avons le désir, et c'est pour ça que nous demandons de l'aide pour nous engager dans l'amour des amis. Oui, nous devons atteindre une prière commune que nous voulons ensemble l'atteindre. Et il est clair pour nous que seuls nous ne pouvons pas le faire, ce n'est que ensemble et aussi de lui, du Créateur, de la force supérieure qui est en dehors de nous et qui peut nous apporter de l'aide. Et donc, il y a des conditions pour la requête. Et nous devons en arriver à une prière du fond du cœur ensemble. Donc, pour atteindre le fond du cœur, nous devons atteindre le fond de la requête. Et le fond de la requête est construit à partir de notre manque mutuel. Chacun comprend que sans les amis, sans sa portion, il n'y a pas de chance de connecter quoi que ce soit pour atteindre une requête du Créateur. J'ai une image dans mon esprit, dans mon imagination, qui est le cœur, notre désir qui doit être si fort et singulier pour que
1: l'Akiv Kol Shabroué
0: pour assembler oui, pour faire circuler. Le passage que le Créateur veut nous donner pour le monde entier. Oui, et la requête commune devrait s'éveiller entre nous afin que nous méritions d'être comme un homme dans un cœur. La requête doit être pour cet état, et cette connexion à cet état, c'est le Créateur, mais du fait que, véritablement, nous essayons que nous fassions des efforts pour nous connecter de cette façon, afin d'atteindre le but. La requête naîtra. Que sera-t-elle? Je ne peux pas le planifier à l'avance, elle doit naître à partir du travail. À chaque fois, nous devons clarifier la requête commune pour toujours faire ce travail, parce que ça changera et ça sera requis à chaque fois. Bien, mes amis, ça arrive ce soir. Ce soir, nous entrerons tous ensemble ici pour lire l'article « La nuit de la mariée » du livre du Zohar. C'est la coutume à Shavuot et cela arrive ce soir. Et donc, tous se rassemblent autour du Clou Mondial. Nous nous préparons pour la réception de la lumière qui nous connecte, la lumière de la Torah à laquelle nous aspirons. Où sera-t-elle révélée? Dans la connexion entre nous. Et donc, nous avons une autre opportunité dans les efforts de nous connecter. Donc, souvenons-nous que nous ne faisons pas cela seuls. Chaque dizaine, chaque ami, chaque point de connexion ajoute un grand récipient pour être simplement méritant de recevoir la Torah. Donc, clarifions en dizaine. Quel est une intention commune avec laquelle nous souhaitons arriver au cours, la nuit de la mariée, ce soir, et nous entendrons ça dans l'Assemblée générale. Donc, quelle intention voulons-nous arriver ce soir à la lecture de la nuit de la mariée? Les dizaines qui sont prêtes, levez le point d'interrogation et veuillez partager. Eh bien, l'étude ensemble, la nuit de Shavuot, nous venons y arriver avec une intention telle que le rassemblement et l'incorporation avec tout le cli nous amènera à un état où nous parvenons à franchir, à ressentir le véritable besoin d'atteindre le bien, de sortir de nous-mêmes, d'avoir une prière. Et à partir du fait d'être reconnaissant et continuer. Nous souhaitons arriver en étant sûr de mériter de recevoir la Torah après la vérification de tous nos désirs et qu'il n'y a rien là qui soit afin de recevoir. Et nous souhaitons entrer ensemble dans cette connexion avec l'autre afin que cette connexion commence à nous relier au-dessus de ses désirs et que nous soyons en mesure de mériter l'adhésion avec lui. Oui, au cours du jour, nous voulons examiner quelle est l'intention commune, qu'est-ce que nous voulons atteindre ce soir et le construire ensemble dans la dizaine. Et que nous arrivions au cours à la connexion avec les amis, avec une telle prière à travers la prière dont nous avons parlé. Oui, nous souhaitons arriver au cours avec une intention. Vraiment, il n'y a pas de différence entre nous tous. Chacun ressent les autres plus qu'il se sent lui-même. Nous travaillerons ensemble pour recevoir quelque chose, quelque chose de substance, ou bien la substance de la création, pour prendre un autre degré en avant, nous élever un autre degré en avant. Pour compléter le tout, le système de la nature qu'il a créé. Pour le moment, je suis dans son cours. Il n'y a rien qui soit plus important. Et le conseil du Rav, en ce qui me concerne, c'est l'intention. Et comme dit le Rav, que ferai-je pendant le jour? Comment arriverai-je au cours ce soir?
2: Alors,
0: les amis, postons nos points d'interrogation et levons les mains ici dans la salle pour que nous puissions partager nos impressions des ateliers, de l'atelier, et partager. Quelle intention partagée nous voulons avoir vis-à-vis de notre nuit de la mariée, ce cours? Et qui sera le premier? Peut-être dans la salle d'études?
2: Raphaël.
3: Sacha.
4: אני חושב שאנחנו צריכים להגיע לזה עם שמחה פנימית.
0: Je pense que nous devons arriver avec une joie intérieure, avoir quelque chose de spécial ce soir. Non pas la joie mais la joie intérieure de vraiment ressentir le Créateur. Qui nous donne la force d'amour, les Chaim. Avec quelle intention commune? Maintenant, je lève une prière. Vous pouvez me demander que je réussisse, que nous, ensemble, que nous recevions du Créateur une telle couverture que nous ne voyons pas des visages, ni des dizaines, ni quoi que ce soit, mais juste des désirs. Nous appartenons tous à Bnei Barour à ressentir cette aspiration, ce désir, qu'il n'y ait pas de calcul personnel avec les amis, mais que tous nous obtenions une couverture que le Créateur nous donne, si nous la demandons, et alors nous demandons et nous arrivons avec un désir unique, avec l'orgueil de nos maîtres, de notre groupe, de notre Rav. On dit Rav Michael Eitmal, tu as des larmes dans tes yeux, dans ton cœur, dans tout. Alors allons avec notre but, pas nos calculs, mais juste demandons cela, juste posons-toi un moment et demandons au Créateur qu'il fasse cela pour nous. Les Chaim, les amis, merci.
5: להגיע עם תוספת רצון שזה נקרא מה שלמדנו היום בשביל.
0: Oui, pour arriver avec un désir supplémentaire appelé, comme nous avons appris dans le cours, que j'ai le visage au-dessus de la raison, que le Créateur attend, nous attend. C'est vraiment émouvant et tout dépend de nous. Pour moi, il aurait été plus facile d'allumer l'écran, c'est difficile pour moi, mais lorsque l'ami demande qui veut venir, alors...

0: C'est un désir vraiment, et je leur ai dit merci. Merci à tout le monde. Dachaim.
1: Sí, amigos, gracias. Yo creo que es importante liberarnos de todos esos obstáculos que nos separan, ¿no?
0: Oui, les amis, merci. Je pense que c'est important de nous libérer de toutes les barrières entre nous et d'accepter cet état de Shavuot ensemble avec tous les états qui apparaissent à travers la dissimulation et que nous comprenions que le Créateur existe derrière chaque ami qui nous puisse nous remplir avec joie et nous aider à surmonter tous les obstacles, les chaim. Bien, les amis, nous avons entendu de nos amis leurs intentions, la préparation qu'il faut vraiment. Alors, prenons cette étape, préparons-nous ensemble aujourd'hui, orientons-nous à être comme un homme dans un cœur. Nous arriverons à secours et nous recevrons la Torah, les chaim, les amis. Et nous passons à la prochaine partie du cours, et avant ça, nous chantons une chanson ensemble.

Chers amis, pour le fête de Shavuot, on va lire de Zohar Laam, Parashat Emor, la nuit de Shavuot. Nous lisons dans le livre du Zohar, Parashat Emor. Vous pouvez envoyer des questions sur le site, les questions seront choisies durant le cours. Le Zohar Laam, Parashat Emor, paragraphe 167, la nuit de Shavuot. Pourquoi vous me regardez? Quelles attentions est-ce que j'ai pour aujourd'hui? Pourquoi vous n'avez pas? Vous n'avez pas d'intention? Bon, qui en a? Toi. Bon, d'accord. Chacun peut les garder à l'intérieur. En vrai, que l'attention véritable est l'attention finale, c'est de révéler le Créateur. Voir dans tout ce qu'on lit maintenant ses actions à lui. Si dans chaque mot et dans chaque action, dans chaque qualité, image, on voit que c'est ce qu'il dessine pour nous dans le, senti, le ressenti et l'intellect, même si on comprend pas ce que c'est, si on est conscient que ça vient de lui, pour révéler en nous une certaine, un certain don, peu importe lequel, peu importe ce que je comprends, si à travers ça, je le tiens comme la source unique. Déjà, je me trouve dans la forme véritable

0: חג שמח, חברים יקרים.
1: Bonne fête, chers amis. La grande fête, une fête très très spéciale. Cette semaine, notre dizaine a reçu l'opportunité de préparer. Alors, on s'est occupé de beaucoup de sources qu'on a lues, du Zohar, du Ra, du Balasulam. Et quand on s'occupe de ça, on comprend quelle hauteur est ce temps. Quelque chose de très spécial. Tu vois vraiment dans les sources à quel point est-ce qu'il y a d'intensité dans ce jour, à quel point est-ce qu'il y a de force dans ce jour. C'est vraiment notre fête à nous. C'est justement là où on voit tout ce qu'on dédie à notre vie. C'est justement cette même connexion tout autour de la montagne et du Créateur. Et donc, c'est vraiment... Aujourd'hui, c'est très unique, parce que c'est vraiment... On le fait, on voit qu'il y a une force spéciale ici. On lit l'article. Bientôt, vous allez voir quel article. Vraiment, c'est la fête de cet article, la fête de l'article de la route. Mais pendant qu'on va lire, essayons comme ça de le garder. On l'a entendu chacun des millions de fois, cet extrait-là. Mais maintenant, essayons de l'entendre avec de nouvelles oreilles. Essayons vraiment de ressentir comment chaque chose se passe vraiment maintenant et ici. À quel point est-ce que c'est maintenant qu'on a de la gratitude? À quel point est-ce que c'est maintenant qu'on se demande est-ce qu'on est prêt chacun et chacun? Parce que c'est vraiment ce jour-là qui est dédié à ça. Il y a une lumière spéciale qui est prête pour ça. Donc maintenant, ça dépend de nous. À quel point est-ce qu'on veut faire entrer notre cœur et notre attention dans cet endroit-là? Donc, maintenant, on va lire cette ouverture de l'article de la Ravout à cette grande fête qui est le don de la Torah. On va rentrer dans ça ensemble.
2: Balasulam.
1: Balasulam. Et c'est cela la chose de l'Arvout que tout Israël sont devenus garants l'un pour l'autre. Car la Torah ne leur a pas été donnée avant que chacun et chacun d'Israël ait été interrogé s'il consent à prendre sur lui la mitzvah d'aimer son prochain à la mesure écrite de « Tu aimeras ton prochain comme toi-même dans toutes ses mesures ». Comme cela est expliqué dans l'article « Le don de la Torah », point 2 et 3, voir là mot à mot. Autrement dit, que chacun d'Israël accepte sur lui de se soucier et de travailler pour chacun des membres du peuple pour combler tous ses besoins, pas moins qu'est-ce qui est inscrit dans l'homme de se soucier de ses propres besoins. Et après que tout le peuple a consenti d'une seule voix, et on dit, nous ferons et nous entendrons, alors chacun d'Israël est devenu garant qu'il ne manquera rien à aucun membre du peuple, et alors ils sont devenus dignes de recevoir la Torah et pas autrement. On va rentrer dans un instant dans un atelier actif. Comment est-ce qu'on peut arriver à l'arvout entre nous afin de mériter de recevoir la Torah? Comment est-ce qu'on va arriver à l'arvout entre nous afin de mériter de recevoir la Torah?
2: Sadhana Peila.
1: Sadhana à tout l'actif.
3: Atnai, l'effet machilom dim, et matem khanim liot ki shikhat belev khat.
1: La condition, c'est comme on sait, c'est est-ce qu'on est prêt à être un seul homme dans un seul cœur? Et on a développé cette aspiration, arriver à cet état. Et alors on méritera la route. S'inquiéter pour le manque de l'ami. Et éveiller ensemble le manque de la dizaine, et alors on arrivera à la découte. Continuer tout ce qu'on fait, tout ce qu'on sait. Essayons de s'ouvrir, pas de se fermer, d'inclure tout le monde et donc d'arriver à la route. On a besoin du Créateur dans cette occupation. On comprend que seulement qu'on n'a pas besoin pour cette arvoûte et sans sa personne n'a la force pour faire ça. Et donc on a besoin du Créateur qui va nous aider pour ça. Et il faut qu'on ait cette force qui va venir d'en haut. Le changement peut venir que de la lumière qui arrive vers le bien, qui est la Torah. Et comment est-ce qu'on s'efforce en elle? C'est seulement grâce à la connexion qu'on peut réaliser ce changement. Tout notre travail, c'est sur la force, le maintien de la force entre nous. La réception de la Torah, c'est simplement le résultat de la route. On n'a pas besoin de travailler sur la réception de la Torah. On a besoin de simplement travailler sur la... travailler sur la route entre nous, et après le Créateur va décider de ce qu'on va recevoir la Torah. On sait que
3: oui,
1: il y a peut-être comme ça une peur. Ne pas avoir peur pour soi-même, mais non, toi c'est comme ça aussi une...
3: Et
1: on peut aussi aspirer à cet état et crier pour, parce qu'on arrive à la liberté.
4: On
1: peut s'inquiéter pour la liberté de chaque ami. Est-ce qu'on le fait sortir de ses inquiétudes pour soi-même et penser au Créateur? Servir l'ami. Et c'est écrit pour nous les conditions. Et on a besoin de ressentir où est-ce qu'on est par rapport à eux. Justement, ce qu'on se trouve devant le mont Sinaï, ce qu'on est, tout ce grand désir de recevoir qui demande, et qu'on n'est pas prêt à le surmonter. Et justement, on veut, au-dessus de ça, être comme un seul homme dans un seul cœur. C'est comme ça qu'on a besoin d'avoir notre attitude au Créateur. Vraiment, que chaque personne soit comme ça. Chers amis, on se trouve tous maintenant dans la fête la plus importante sur notre chemin. On était maintenant dans un cours pour la lune de la mariée où on a tous été très émus. On a lu ensemble les extraits des Kabbalistes, du Zohar. On a tous mérité l'éveil du Créateur qui nous amène à ce chemin-là. Et être ensemble avec les Kabbalistes. Essayons de s'imaginer soi-même ce mont Sinaï. Je ne sais pas, pas comme ça dans la géographie, mais dans notre cœur, pour qu'on puisse vraiment ressentir nos amis, notre âme comme une, et qu'on puisse travailler devant le Créateur et prendre sur nous la Torah. Donc essayons tous maintenant de ressentir et aspirer pendant ce cours à construire ce kli, à tirer notre Moshe à nous, qu'il nous amène la Torah, et qu'on se marie ensemble avec le Créateur, continue ensemble avec le Créateur. Extrait des sources numéro 2, Maor Hashemesh et cela Shavuot. Au moment du don de la Torah, où il compère là d'un cœur dans l'amour et la fraternité, comme Rachid l'a expliqué, c'est pour cela qu'ils ont mérité la réception de la Torah et la révélation de Shechina, béni soit-elle, sur eux, face à face. Et c'est ce qu'ils ont dit, et ils partirent de Refidim. Or, Refidim sont les lettres de Proudim, séparation. Et cela fait allusion du fait qu'ils sont partis de la paresse et de la séparation et se sont unis ensemble dans l'amour pour travailler le Créateur. Et c'est pour cela que le Saint Béni soit-il a donné la Torah. Encore une fois. Au moment du don de la Torah, où ils campèrent là d'un seul cœur, dans l'amour et la fraternité, comme Rachid l'a expliqué, c'est pour cela qu'ils ont mérité la réception de la Torah et la révélation de Sachrina Béni soit-il sur eux face à face. Et c'est ce qu'ils ont dit, et ils partirent de Refidim. En Refidim, ce sont les lettres de Proudim, séparation. Et l'allusion, et cela fait allusion au fait qu'ils sont partis de la paresse et de la séparation, et se sont unis ensemble dans l'amour pour servir le Créateur. Et c'est pour cela que le Créateur a donné la Torah.
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1: Bonjour, chers amis, bonne fête pour la fête de Shavuot. On va d'abord écouter un cours du Rav du 9 juillet 2003. On va lire la lettre 59 du Rabash. On va lire la lettre dans la dizaine. On a 14 minutes, s'il vous plaît.
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1: Lettre 59.
0: Igeret Nun Tet.
1: Lettre 59.
0: Baruch Hashem, Chag HaShavuot, Tafshin Kavbet.
1: Par le Créateur, fête de Shavuot, 5722, ici à Anvers, qu'elle soit établie pour toujours. Attention à mon habit. Concernant ta question à propos de ce qu'on nous ont dit les sages, un fils rebelle et dévoyé n'a jamais existé et n'existera jamais, étudie et reçoit une récompense. Et ta question, la Torah est plus longue que la terre en mesure, et pourquoi des choses dont elle était donnée que pour l'aspect de étudie et reçoit une récompense et non pour des choses effectives? De même, tu as demandé au sujet de la récompense. En vérité, il faut servir le roi, servir le Rav, non dans le but de recevoir une récompense, ce qui signifie l'Ishma. Et il faut comprendre, car il est connu que le but de la création est de faire du bien à ses créatures, c'est-à-dire que les créatures reçoivent tout le bien et le plaisir. Et le fait que les créatures doivent s'occuper de la Torah et des mitzvot sans récompense, ça vient seulement du côté des créatures qu'il y a une telle correction. Du fait que les créatures ne peuvent goûter la saveur de recevoir le plaisir sans honte, ce qui est appelé dans le langage du Zohar, celui qui mange ce qui n'est pas à lui, a honte de regarder son visage. C'est-à-dire qu'elles ressentent un manque lors de la réception du plaisir. C'est pourquoi il nous a été donné un remède, la Torah et les mitzvot, par lequel l'homme devient apte à recevoir tous les plaisirs que le Créateur a pensé pour nous. Et il n'y aura pas de défaut de honte du fait que ce sera seulement pour le nom du ciel. Il en résulte, selon cela, que la question de l'étude est une correction par laquelle nous pouvons recevoir la récompense et qu'elle ne sera pas pour nous-mêmes, mais pour le nom du ciel. Sinon, il est impossible de recevoir une récompense, c'est-à-dire le plaisir, car le plaisir est appelé du nom de récompense. Et concernant « il n'a jamais existé, il n'existera jamais », etc., selon le secret, selon le sens, il y a des choses qui ont été données à atteindre pendant les 6000 ans. Et puisque le secret peut être atteint, il nous a été donné dans la matérialité, dans l'aspect de l'action, ces choses à faire. Et cela s'applique dans le monde de l'action. Mais il y a des choses qui ne peuvent être atteintes que dans le septième millénaire. C'est pourquoi, bien qu'elles soient évoquées dans l'action de la mitzvah matérielle, comme le fils rebelle est dévoyé, Toutefois, elle ne s'applique pas pendant les 6000 ans. Et c'est pourquoi la chose n'est pas dans l'aspect d'une action réelle, mais étudie et reçoit une récompense. Car seul l'aspect de l'étude s'applique pendant les 6000 ans. Et l'aspect de la récompense, c'est-à-dire l'atteinte supérieure, sera dans le 7e millénaire. Et cela s'appelle « il n'a jamais existé au début des 6000 ans » et « n'existera jamais à la fin des 6000 ans ». Mais au début du 7e millénaire, cela sera révélé. Et selon la morale, on peut expliquer qu'il arrive parfois que l'homme en vienne à un état de bassesse, au tel point qu'il ne ressente aucun goût dans la Torah, ni de goût dans la prière. Et bien qu'il étudie, il sait en lui-même et ressent la vérité, que la cause véritable et principale pour laquelle il continue l'étude de la Torah n'est pas par crainte du Créateur, mais par habitude, et principalement à cause de « que diront les gens », c'est-à-dire l'environnement dans lequel ils se trouvent, qu'ils verront qu'ils négligent l'étude de la Torah, et il sera considéré à leurs yeux comme un récipient vide, sans crainte du Créateur, et ils ne l'auront plus comme ils l'avaient l'habitude de l'honorer. C'est pourquoi, s'il abandonne l'étude de la Torah, alors il souffrira des souffrances que du fait que son environnement ainsi que sa famille le mépriseront. Et de même pour la prière, il prie seulement par habitude, mais sans aucune obligation de crainte du ciel. Et elle continue ainsi également pour la même raison que pour l'étude de la Torah. Et principalement, il ne voit pas de but à sa vie, et il n'est plus capable de continuer longtemps dans un tel état. Et il y a cela une correction appelée le prince de l'oubli, c'est-à-dire qu'il oublie le but, c'est-à-dire la raison qui l'oblige à continuer à s'occuper de la Torah et de la prière. Et lorsqu'il oublie la raison qui l'oblige, alors il continue la Torah et les mitzvot seulement du fait de l'habitude. Et s'il a une opportunité de sortir de cet environnement-là, il le fait immédiatement. Et en un tel temps, il faut de grandes miséricordes afin qu'il puisse tenir jusqu'à ce que la colère passe, c'est-à-dire la bassesse. Et puisque les souffrances purifient les fautes de l'homme, alors grâce aux souffrances, on a pitié de lui d'en haut et on lui donne un éclairage de la crainte du ciel et il revient à la vie. Et la chose revient à son état antérieur comme c'était avant qu'il ne tombe dans l'état de bassesse. Et le temps suspensionné de bassesse s'est appelé « il n'a jamais été et ne sera jamais ». C'est-à-dire qu'il n'était pas dans le but de la création et ne sera pas dans l'avenir. Car un tel état est appelé une station intermédiaire, car il y a un état de Doucha et un état de Touma. Et pour l'état de Touma, il peut espérer revenir en repentance. Mais l'état suspensionné est appelé un état de mort, c'est-à-dire tout ce qu'il fait et sans vitalité. Et cela est considéré comme un aspect de mort. Et cela n'était pas dans le but et ne sera pas à l'avenir. Si c'est ainsi, pourquoi cela est-il nécessaire? Plutôt, cherche une reçoit une récompense. Dans l'état suspensionné, l'homme doit chercher le Créateur. Comme on dit nos sages, Sion, personne ne la recherche. Cela implique qu'elle a besoin d'être cherchée. C'est-à-dire qu'un tel état est donné à l'homme afin qu'il ait un lieu pour la recherche, intentionnellement, afin qu'il cherche le Créateur, qu'il le rapproche de la sainteté. Tandis que lorsque l'homme accomplit les mitzvot, alors il ressent en lui-même que le Créateur le rapproche. Tandis que, précisément, dans le temps suspensionné, appelée station intermédiaire, alors il y a place à la recherche qui s'exprime par la prière et la demande. Puisse-t-il être la volonté que le Créateur éclaire nos yeux dans sa Torah, Baruch Shalom Alevi Ashlag.
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1: Et c'est écrit là que l'homme prie, mais il prie toujours par habitude. Il ne comprend pas pourquoi, il ne comprend pas comment arriver à une prière plus correcte. Tout d'abord, une grande impression du rabbash. C'est-à-dire, dans quel voyage est-ce qu'il nous prend comme ça dans les attributs de l'homme qui vient en chemin? Parce que toute cette histoire où l'homme, à partir de l'habitude, il travaille, et selon ça, il mesure, et comme ça, même dans la prière, c'est-à-dire qu'il a toutes sortes d'étapes comme ça dans l'étude, et tout le temps avoir le soutien dans l'environnement, qu'il est tout le temps comme ça, un tel plaisir, qu'il y a désir, pas le désir, on avance. C'était écrit souvent dans la lettre la question de la

0: Et c'est tout. Et c'est pour ça que c'est important qu'on soit ensemble, qu'on influence les uns les autres et qu'on éveille les uns les autres. Qu'on réussisse et qu'ils entendent nos prières. C'est justement ce qu'il nous écrit. Sion, personne ne la demande, ne l'exige. Donc justement, c'est pour ça qu'il faut qu'il y ait une demande, une exigence. Tout notre travail, c'est la construction du kli. Je pense que le Rav l'a dédié pendant tout le cours. Vraiment, dans notre société, même dans la sagesse de la Kabbale, c'est construire le kli. C'est vraiment juste de recevoir l'exigence. Et tout ce qu'on a besoin de la société, c'est de recevoir la grandeur et l'importance du Créateur. C'est ça le kli, c'est ça l'exigence. Et le désir qui demande tout le travail, c'est justement de faire construire cette exigence.
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2: נעבור לשיעור מתאריך 9/7/2003.
0: או קוד 9/7/2003. הבש כקריסטרטיק לעבור על הפת השבועות. Où là, il parle, à la fin de la lettre, il nous le dit là, qu'est-ce que c'est que la correction pour la fête de Shavuot, le conte du Homer, oui, que le Homer, ça s'appelle que l'homme, il se trouve dans un état où il se corrige après la sortie d'Égypte dans des degrés de Katnout. C'est pour ça que le conte de Homer, ça s'appelle, c'est pour ça qu'il ça s'appelle des smachot parce que c'est à partir de là qu'il attire la lumière de Chochma. Parce que les séarot, les cheveux, c'est aussi une question de l'attirance des lumières.

Article, c'est lettre qui s'est écrite avant la fête de Shavuot. La question qui exprime tout le sujet ou à la fin de la lettre, il nous dit qu'est-ce que c'est que la correction pour la fête de Shavuot qui s'appelle le conte de Homer, où Homer s'appelle que l'homme se trouve dans un endroit où il se corrige lui-même après la sortie d'Égypte dans les degrés de Katnout, le petit S. C'est pour ça que la surat la conte du Homer, il n'y a pas le droit de se couper les cheveux parce que les cheveux, c'est le sujet de aussi l'attirance de la lumière. Et c'est aussi un partouf extérieur comme ça pour qu'il ait au-dessus de l'homme pour qu'il puisse tirer les lumières supérieures ajoutées. C'est pour ça que dans ces jours de Katnout, on s'occupe de Katnout. Et c'est ça qu'on appelle le conduit Homer, que grâce au fait qu'il se diminue lui-même, grâce au fait qu'il fait le travail avec discrétion, alors il arrive à l'état où il arrive au compte du Homer. Que le compte, ça veut dire que Sfirat et Sfira, le compte, ça veut dire qu'il commence déjà à briller chez lui et qu'il a tiré les lumières et par ça qu'il se soumet sur tout cette qualité, parce que dans chaque, il est inclus dans 7, alors au total, il y a 49 qualités, et alors il arrive à la fête de Shavuot, c'est-à-dire au lieu, à l'état, où le clé devient corrigé et il devient digne d'attirer la Torah, et alors il arrive du degré de la bête, de la nourriture de la bête, du Homer, de l'orge, à être l'homme, au degré de

0: Et tout ça, c'est grâce à un travail dans la grandeur du Créateur, dans l'effort pour faire agrandir devant ses yeux la grandeur du Créateur pendant toutes les 49 qualités. Et c'est ça justement qui fait grandir, que justement, par cela qui fait grandir chaque fois la grandeur du Créateur, c'est à retirer à chaque fois une lumière d'en haut. Et alors il corrige ses qualités vers l'union complète, ce qui, quand il arrive à la fête de Shavuot. Et dans ces corrections-là, le Rav dit qu'on a besoin de travailler contre le problème de l'oubli, qu'il y a un ministre particulier, c'est-à-dire une force particulière dans la création qui s'appelle le ministre de l'oubli, le prince de l'oubli, dont le rôle est de nous causer chaque fois la perte de l'état qu'on a atteint, le degré de la force qu'on atteint précédemment, et que ça disparaisse, et que ça ne donne pas le sens de la perfection. Parce que chaque degré spirituel, c'est un certain ressenti de perfection. Et donc, au moment où on arrive au degré où la lumière brille, même si elle est petite par rapport à tous les autres degrés, mais dans le petit, on ne ressent pas le manque. Et alors, l'homme ne ressent pas de manque, et il ne peut pas bouger de sa place, parce que tout mouvement, il vient seulement par la révélation du manque. Et donc, il y a une force particulière qui retire les lumières du degré, du partsouf, à chaque fois, de l'âme. Et ça, elle oblige l'homme à sentir que son état intérieur a changé. Et ça l'oblige comme ça à aller plus loin, à continuer. Sinon, l'homme, il aurait tant resté dans le même état, ce qui s'appelle qu'il observe la Torah et les mitzvot depuis d'habitude pour la société. C'est-à-dire pour toutes sortes d'autres buts, sauf de ce qui renouvelle le contact et le lien avec le Créateur. Comment faire pour que ce ministre de l'oubli agisse sur nous d'une manière plus utile? C'est ça notre travail. Parce que nous qui oublions, on le bute, on oublie. C'est pas qu'on oublie comme ça l'état parfait et qu'on sent à sa place un état imparfait. C'est plutôt qu'il y a seulement un retrait d'une partie de l'état. Disons qu'on a atteint un certain bon état, on a ressenti une fois un état de rapprochement vers la spiritualité. Et ensuite, c'est comme si d'en haut on causait la perte du degré. Mais on ne ressent pas en cela un manque. C'est-à-dire, même si la lumière est perdue, la lumière qui était dans l'état, les manques ne sont pas encore construits, les nouveaux Rishimot. Du fait que cette action du ministre de l'oubli, il y a une participation entre le Créateur et la créature, que l'homme doit travailler dans tous les états où il se trouve, et même dans l'état de Galut dans lequel il se trouve, sur la grandeur du Créateur, et au lieu de toujours aspirer à la grandeur du Créateur, il se contente de la grandeur de l'état qu'il a atteint, et il le transforme en plaisir pour lui-même. Alors, pour enseigner à l'homme qu'il est interdit de travailler sur la grandeur du Créateur, Le Créateur.
1: Mi vater est un.
0: C'est comme si il fait annuler, il fait tomber le. Il active le ministre de l'oubli et donc l'état de Gadlout disparaît. Donc la Gadlout de l'état, la grandeur de l'état elle-même disparaît et la grandeur du Créateur ne se révèle pas. Et l'exigence de la grandeur du Créateur ne se révèle pas. Et ça s'appelle que les souffrances ne viennent pas à l'homme. Sur le fait qu'il a perdu le degré, et alors il rentre dans l'allongement du temps et la prolongation du temps, et dans toutes sortes de... En gros, dans le chemin des souffrances, c'est au lieu du chemin de la Torah. Et tout ça, c'est parce qu'il n'a pas travaillé sur la grandeur du Créateur au moment de la montée. C'est-à-dire qu'il a il a accompli les Torah et les Mitzvot, soit pour lui-même, soit pour son environnement, de par l'habitude, et pas pour le but. Il a oublié, c'est-à-dire que toutes ces actions qui sont pour arriver au but à la correction, qui s'appellent Torah et Mitzvot, sont en fait le remède de la Torah et les Mitzvot. Que c'est pas que les actions elles-mêmes sont ceux qui le changent. Et c'est pas que dans les actions elles-mêmes, il y a une sorte de profit et d'acte. Comme ça. Comme on le pense, ceux qui ont reçu une éducation incorrecte, que grâce aux actions qui s'appellent Torah et Mitzvot, ils pensent qu'ils font quelque chose, ils agissent sur quelque chose et qu'ils gagnent quelque chose. Mais c'est pas par hasard que ça s'appelle les actions qui s'appellent le remède de la Torah et Mitzvot. Que tout en tout, tout ce qu'il nous faut faire par ces actions, c'est attirer la lumière quand même vers le bien. Que dans le remède de la lumière, la sgoula de la lumière, il y a la force de nous corriger. Et cette lumière, elle arrive grâce à l'étude, grâce au bon livre, au bon groupe, grâce au bon lien au groupe qui est connecté au but. Et tout en tout, l'action de l'homme en cela, elle s'appelle l'exigence, exige et reçoit la récompense. C'est-à-dire que il n'y a pas une part active dans la correction où lui-même corrige, mais seulement le fait qu'il cause le réchimo qui est né avec lui. Né, ça veut dire qu'il sent maintenant dans l'état qu'il est né maintenant, et la lumière qui doit corriger les réchimo font entre eux le travail grâce à lui, que lui, il est l'intermédiaire, qu'il soit l'intermédiaire sur le travail de la correction. Ou justement, il s'efforce à ce qu'il arrive à la connexion et que la lumière dominera le réchimo et il le corrigera avec l'intention dans le but de donner. Et il reçoit le salaire, la récompense, s'appelle que il vit seulement cet état-là. Et pas que l'action ici travaille celle de l'homme lui-même. Mais seulement son intention que la correction se fasse. C'est-à-dire que ce qu'on fait tout en tout, c'est qu'on fait, on fait pour arriver à la réception de la Torah dans un état de katnout, ce qui s'appelle le conduit, dans le conduit Homer, dans un état animal où l'on mange de l'orge jusqu'à ce qu'on arrive à la nourriture de l'homme. Et la nourriture de l'homme, ça s'appelle déjà le pain, la croyance, le degré de Shavuot. Et ils allèrent tous deux ensemble, c'est Bina et Malchut. Donc notre travail, c'est avant ça, c'est exige et reçoit le salaire. Et le travail de la, dans le but de, au-dessus de la connaissance, le travail pour amener la lumière qui fait la, la réception. C'est-à-dire qu'il fait en nous la scoula de la correction et le travail contre le ministre de l'oubli pour qu'il nous aide comme une force utile pour oublier l'état précédent et causer un manque pour l'état suivant. Ce sont une préparation à la réception de la Torah, la fête des Shavuot. Oui. Ça veut dire quoi? Ça veut dire quoi qu'il n'a pas travaillé sur la grandeur du Créateur pendant la montée, le Rav. Donc, le Rabbah écrit dans beaucoup d'endroits que la transgression de l'homme, c'est-à-dire l'action qui est cause de la séparation de l'état avec le Créateur, c'est ça qui s'appelle une transgression. Même comme ça, d'une toute petite mesure, comme ça, une petite coupure du Créateur, si ça se disparaît, ça veut dire qu'il disparaît à cause de la transgression. D'un autre côté, on dit que ça devrait être comme ça, sinon sans descente, il n'y aura pas de montée de nouveau, et il sera dans un degré encore plus grand, et il serait dans un problème encore plus grand, et il ne peut pas y avoir de montée sans descente. Mais c'est comme Adam Harishon, comme ça qu'on dit, qui a fait une faute, qui a causé une faute. Ici aussi, le fait que la chose qu'il fait, c'est-à-dire la cause pour la descente, c'est qu'au moment de la montée, à un certain instant, il cesse de jouir de la dvekout avec le Créateur, mais plutôt il a du plaisir du fait qu'il reçoit ce qu'il reçoit à cause de l'adhésion. Le ressenti de la perfection, le ressenti de l'éternité, le ressenti de l'appartenance, c'est-à-dire qu'il a déjà il jouit déjà de la sensation à l'intérieur d'Ekilim et non du ressenti à l'intérieur du Créateur qui vient de l'adhésion. Et donc, cet instant-là, où il arrête de penser, d'être ému comme ça, de cet état envers le Créateur, et où il le retourne de sorte qu'il s'émeut envers lui-même, ça, c'est l'instant qui s'appelle la transgression. C'est-à-dire que même s'il jouit de la spiritualité, l'état où il appartient à l'éternel et il donne au Créateur, mais ces plaisirs-là, eux aussi, ils doivent être dans le pour le nom du Créateur et non pour lui-même, justement, comme il écrit là-bas. Et c'est pour ça que ça cause la perte du degré, que la lumière disparaît. C'est comme s'il était à l'aide de nouveau, qu'il est retourné de nouveau au désir de recevoir. Et la lumière, face à ça, que quand elle sent devant elle un désir de recevoir, alors elle disparaît du désir de recevoir, parce que c'est interdit, c'est l'interdit du Tzimtzoum Aleph. C'est-à-dire que la lumière se retire, mais l'homme ne ressent pas un manque de donner au Créateur dans un tel état. Parce que la disparition de la lumière, ce qui a causé ça, c'est parce qu'il a cessé de penser au don et au Créateur, et a commencé à penser à ce qu'il a de ce don. Et c'est pour ça que ça ne lui est pas causé de telle manière que tout lui est perdu. Mais il y a juste la lumière qui est perdue de ce degré. Et le degré lui-même, il reste, et l'homme, il ressent une sorte de... C'est-à-dire que les mochines disparaissent simplement. Il devient comme un idiot. Il continue comme ça, sans raison, à couler. C'est comme si le roche descendait à la hauteur du gouffre, comme une bête. Et il continue comme ça, c'est-à-dire que il observe, il étudie, il participe, mais sans aucun but, comme une bête. C'est pour ça que c'est aussi les gens qui vivent comme ça, ici sans but, dont le roche n'est plus que dans le gouffre, dans le corps, la tête dans le corps, c'est-à-dire que la tête sert le corps, alors on appelle ces vies des vies animales. Ça s'appelle que le ministre de l'oubli, il travaille pas selon son rôle sur l'homme. Parce que le Créateur, il est intéressé dans le fait que l'homme termine le degré, complète le degré, dans un tel état que sa chute, elle soit liée instantanément au ressenti du nouveau manque et à la nouvelle montée. C'est tout. Maintenant, est-ce que c'est possible de faire ça autrement? En vérité, non, c'est pas possible. C'est comme pour Adam Harishon, on dit qu'il a fait une transgression, il est un transgresseur, voilà, il a fauté et tout. Mais comme pour Adam Harishon, ça ne dépendait pas de lui, et chez nous aussi, ça ne dépend pas de nous. Mais l'état où nous, on se trouve dans l'épuisement final du Rishimo, à sa hauteur maximale, on commence à nous révéler à nous-mêmes un seul instant. C'est un état obligatoire. Et donc on tombe et ça aussi, c'est un état obligatoire. Maintenant, la question, elle est différente. C'est pas dans l'homme, ni dans la manière dont il a censé penser pour le Créateur et a commencé à penser pour lui-même et où l'affaire de la grandeur du Créateur lui a été perdue. Mais plutôt, la question ici, c'est qu'il manque à l'homme encore une préparation qui est la préparation de l'environnement. Que si la préparation de l'environnement, alors il sent immédiatement envers l'environnement, qu'envers l'environnement, il ne doit pas continuer à exister de la manière habituelle, comme envers la famille, comme envers tout le monde, comme un homme religieux, comme ça, envers son environnement. Mais si on a préparé l'environnement correctement, il sent immédiatement envers son environnement que l'environnement, comme ça, des travailleurs du Créateur, que sa chute est une chute de la direction vers le Créateur, vers la direction de lui-même. Et donc, c'est ça qui s'appelle la faute. C'est-à-dire, il n'a pas fauté dans le fait qu'il tombe. C'est pas ça la faute. Mais il a fauté dans le fait qu'on ne se prépare pas de sorte qu'immédiatement, au moment de sa chute, on puisse immédiatement se relever. C'est-à-dire que la faute, et comme le Baal HaSulam dit que le Créateur plaçait la main de l'homme sur le bon destin, c'est-à-dire qu'il l'amène au groupe, au bon état, et il lui dit « Prends ça pour toi ». Et « Prends ça pour toi », c'est-à-dire que maintenant, choisis un groupe plus fort. C'est-à-dire qu'il y a autour de toi un environnement tel qui t'oblige tout le temps à produire une attention dans le but de donner, à aspirer à l'écoute, etc. Comment est-ce que l'environnement fournit cette sensation à l'homme? Comment est-ce que l'environnement fournit ça à l'homme? C'est sans parole. L'environnement lui fournit ses manques parce qu'il s'occupe de ça. Et l'homme, il est lié à l'environnement, et donc il est simplement obligé, si l'environnement est correct, de recevoir de l'environnement, ce manque de tranquillité. C'est-à-dire cette sensation que la chose principale a vraiment disparu de lui. Parce que le fait que la lumière ait disparu, ça n'apporte pas encore un manque à l'homme. Et il doit ressentir que ce qui a disparu de lui, c'était l'équivalence de forme avec l'environnement. Si le Créateur a disparu, c'est-à-dire que si la lumière a disparu, alors envers l'environnement, il doit ressentir un manque. Et alors l'environnement nous sert à la place du Créateur pour nous compléter la dissimulation. Est-ce que l'homme réalise vraiment ça, le fait qu'il choisit un meilleur environnement, comme si cette sensation lui arrivait après qu'il perd choisir un meilleur environnement, ça veut dire que l'homme doit toujours se soucier que son environnement ait une direction aussi forte et correcte et constante que possible vers le but, et qu'il ait un lien aussi grand que possible avec un tel environnement. C'est tout. Et alors, il est certain que même si la lumière disparaît de lui, parce qu'elle doit disparaître pour révéler un nouveau manque, le manque de nouveaux rishimot, les achoraim de nouveaux degrés, là aussi, même dans le ressenti de la dissimulation, son appui, le groupe, l'aidera immédiatement à reconnaître son état et à reconnaître son manque. Donc en fait, c'est un raccourcissement des temps, le Rav. Oui, c'est seulement un raccourcissement des temps. Et le raccourcissement du temps, c'est dans la descente par le groupe, et dans la montée, c'est en fait seulement grâce à ce qu'il s'est préparé au moment de la montée. Alors, quand il arrive au sommet, vraiment comme ça, il est capable là-bas de continuer encore. Et malgré tout, ensuite, il faute. Ça, le fait que chaque fois une faute arrive de la montée, ça c'est certain. C'est la réalisation du Rishimo qui arrive à ça. Qu'est-ce que ça veut dire? Ça veut dire que c'est obligé d'être comme ça, parce que si le Rishimo est limité, alors l'homme doit arriver à un état où il a déjà plus où avancer, comme si. C'est-à-dire qu'il a épuisé toute l'aspiration sur le Rishimo. Et plus loin, il cesse de sentir qu'il a encore quelque chose à donner. Parce que qu'est-ce que ça s'appelle le don? Le don, ça s'appelle qu'il peut toujours rajouter dans le don. Et si mon Rishimo, il est vraiment entièrement réalisé, alors je ne peux pas encore continuer. Et alors, c'est comme si le don disparaît et ça cause à l'homme le début de sa descente. Oui. Qu'est-ce que ça s'appelle choisir un meilleur environnement quand l'homme est déjà dans la spiritualité? Même dans la spiritualité, l'environnement, c'est l'environnement. Qu'est-ce que c'est que l'environnement? Mais maintenant, quand tu te trouves dans un environnement, ce ne sont pas les gens qui se trouvent autour de toi. Mais maintenant, l'environnement, c'est une sorte de forme abstraite du même rapport de tes amis au Créateur. C'est une chose que c'est pas quelque chose qui est à côté de ta table, comme ça, ni dans un certain endroit, mais tout en tout, ce sont les intentions et les aspirations et toutes les tendances et tous vos efforts vers le but, hein? Toutes vos attentes, tout ça ensemble, c'est ce qui est dirigé vers le Créateur, c'est ça ce qui s'appelle l'environnement. Et que toi, dans ces pensées et ces intentions, tu veux y vivre. C'est ça ton environnement. Donc, toi, t'es intéressé dans le fait qu'elle soit aussi large que possible et aussi forte que possible et que t'aies un lien aussi bon que possible avec elle, avec ses intentions-là. C'est une force spirituelle. Mais maintenant, même dans la spiritualité, quand t'es déjà au-dessus du Marsum, c'est la même chose. C'est juste que maintenant, ça s'appelle chez toi que c'est dans la dissimulation. Et tu te le représentes sous une certaine forme. Et à chaque fois, comme ça, t'as des sortes de doutes et de renouvellement et tu sais pas, ou tu sais en effet, qu'est-ce que c'est que la société, comment est-ce que je suis relié à elle. Et après le Marsum, ça vient d'une forme un petit peu plus clarifiée, plus contrôlée, plus claire. Mais dans le travail, c'est le travail. Et également avec les mêmes degrés pour les faire grandir. C'est tout. Nous aussi, maintenant, on doit se représenter autant que possible que c'est que l'environnement, qu'est-ce que c'est que le caractère dans l'environnement. C'est pas que il y a 1, 2, 3, là, 20, 50 ou 100 amis avec qui je suis dit, qui sont appelés par de tels noms comme ça, qui ont une telle apparence. Non, c'est plutôt que l'environnement, c'est ce qui se tient derrière toute cette société-là, une force spirituelle comme ça, une inspiration, un désir pour le Créateur, la persévérance en ça. Justement, quand on se trouve, quand on se tient avec les dents pour pas perdre l'instant, de s'orienter vers le but, et comme ça, s'orienter vers le but, et etc. C'est-à-dire qu'avec ces forces, ils veulent encore se relier ensemble pour qu'elles servent depuis chacun dans une collection de forces. Et c'est ça ce qui s'appelle la société. Et c'est en cela qu'on doit se soucier. C'est l'esprit comme ça qui existe, même dans les groupes ordinaires, dans un groupe de commando, disons. On se soucie surtout de l'esprit, oui, que chacun tienne l'autre et que tous vivent comme ça et qu'ils boivent vraiment du même esprit général. Sinon, ça peut être des milliards comme ça, comme les Chinois. Le principal, c'est l'esprit qu'il y a dans le groupe. Alors, c'est pour ça qu'on doit s'inquiéter. Et d'après ça, on doit évaluer chacun et chacun, selon sa contribution en ça. Oui. Comment est-ce qu'on peut évaluer ça si c'est caché? Comment est-ce qu'on évolue? Le Rav, comment est-ce qu'on peut évaluer ça si c'est caché? Si on se trouve en ça, si on le développe, alors on commence à le ressentir. On commence à le ressentir. À quel point est-ce que chacun et chacun contribue en ça? À quel point est-ce que chacun comprend que sans sa contribution, il n'appartient pas à ça? Dans quelle mesure est-ce que je me relie au groupe, à cette force générale? Seulement dans la mesure où moi aussi, je complète par mon effort à moi dans cette même direction. Tu comprends? Donc, dans cette mesure-là, je me relie. Dans cette mesure-là, je peux prendre de leur révélation à eux et utiliser la force générale spirituelle qui s'appelle le groupe. Oui. Dans la mesure où j'utilise la force générale, en fait, j'ajoute au groupe. Dans la spiritualité, plus tu prends, plus tu renforces cette chose. Et ça s'affaiblit pas. C'est pas comme ça comme dans la matérialité. Dans la spiritualité, ça s'appelle celui qui allume une bougie à partir d'une bougie, celle-ci brûle et celle-là ne manque rien. C'est pas que la première ne manque de rien. Quand le second allume, il ajoute son allumage au premier jusqu'à ce que ça devienne vraiment un grand brésier entier, oui, un feu brûlant. Alors, il y a ici un état où, à chaque fois, l'usage de la croissance de la force générale, dans l'usage de la force générale, elle renforce encore plus la force. Et donc, et selon cela, on ressent que c'est un groupe de l'environnement. Et donc, on utilise, quand on travaille dans cela, alors on commence aussi à ressentir chacun. Aussi, à quel point est-ce que il contribue, à quel point est-ce qu'il est capable de contribuer à sa manière. Ça peut être extérieurement un homme calme et modeste, et même peut-être un petit peu paresseux, mais alors on commence à ressentir combien est-ce qu'il a vraiment une contribution à cela. Et on voit déjà le travail de l'âme de chacun. Le fait que je prends, ça veut dire que... Oui, certainement, celui qui prend des forces du groupe pour avancer, sinon tu ne peux pas en prendre des forces, parce que cette force, tu ne peux rien en prendre à part l'utilité d'avancer dans la même direction. Elle t'aidera en rien d'autre, parce que c'est une force d'aspiration au Créateur orientée vers lui. Tu ne peux pas la prendre et faire par elle un autre usage. Ça ne marchera pas, ça ne sortira pas. Donc, celui qui n'utilise pas ce courant, on voit qu'en fait, il s'annule comme ça du travail. C'est-à-dire qu'il ne prend pas et il ne jette pas non plus. Et envers cette force-là, on a aussi Ibur, Yannika et Mohin. On a vraiment le travail comme dans le partouf, comme envers le Créateur, le travail envers l'intermédiaire, et le travail envers l'intermédiaire devient le travail envers le Créateur. Ça, c'est ce qu'on va étudier après. Oui. Pourquoi est-ce que je dois me soucier de ma contribution au groupe, que cette force soit chez moi? Ou est-ce que je dois me soucier davantage qu'elle soit chez les amis? Dans quoi est-ce que je dois... Qu'est-ce qui est demandé de moi? Grave. Est-ce que je dois me soucier que l'esprit, l'intention, l'aspiration soit chez moi, ou chez les amis, ou chez le groupe? Je dois me soucier que ces trois-là soient comme un seul, sans les distinguer. Et alors, dans quel état est-ce que, dans n'importe quel état où je me trouve, cette préparation en moi, elle m'aidera à ressentir que je sors, entre guillemets, de cette union. Donc, en fait, j'ai pas besoin comme ça de diviser mon travail dans le groupe et l'environnement et sa direction et le travail des amis en ça, en moi et eux et notre but commun. C'est que on a besoin que comme il y a le but, comme il y a l'homme, ses actions et le Créateur, qu'il faut les unir tous en un seul point. Ici aussi, on doit être comme un seul homme dans un seul cœur, dans une seule mission, vers un seul but, lié à ce même but. Et c'est vraiment, il faut être comme un seul. Il ne faut pas avoir de différence entre ce à quoi moi j'aspire, au Créateur, à travers un certain acte, et il ne faut pas qu'il y ait comme ça la différence entre l'état de chacun des amis et que chacun des amis fait de même. On fait tout ça ensemble, et ensemble, on est relié comme un seul cli avec un seul Créateur et dans un seul remplissage. Pourquoi diviser ici? C'est vraiment juste un sujet où tout se relie dans un seul point d'union. Donc, on n'a pas besoin comme ça commencer à diriger, à diviser ça, et le diviser déjà maintenant, comme si on va réaliser ça correctement dans mon état. C'est-à-dire que, comment est-ce que je peux diviser cette chose? Je comprends pas. C'est par le fait que je travaille en cela, dès que je sors de ça selon un certain paramètre, je crée un acte qui est le groupe, qui est le clic général, et alors immédiatement je sens que je suis sorti. Sinon le Créateur est disparu, et je ne ressens pas, et le groupe est disparu, et toute cette affaire, je ne la ressens pas, et je ne suis pas du tout comme ça dans tout le processus. Je ne le ressens même vraiment, je ne le ressens pas. C'est comme si un organe du corps se souciait de tout le corps. Oui, c'est comme un organe du corps se souciait d'être relié à tout le corps en général pour qu'il vive en lui, pour qu'il y ait en lui la vie et l'esprit de la vie. Ça, c'est le souci de l'homme privé envers le groupe et le créateur. C'est-à-dire, le regarder le groupe comme un cli général dans lequel il y a un lien avec le créateur. C'est tout. Qu'est-ce qu'il y a ici? Est-ce qu'on peut recevoir la Torah? Est-ce qu'on peut recevoir la lumière? S'ils se sont pas, ils se sont pas unis ensemble dans un tel désir, c'est pas possible. Comme ça, ça révélera simplement que tant que on va pas passer un certain état critique, une masse critique. Qu'est-ce que ça veut dire, hein, une masse critique? Que je sorte de moi-même dans une certaine mesure, oui? Comme ça, une certaine mesure de moi-même, et je commencerai pas à sentir la révélation du Créateur. Oui. Mais oui. Comment est-ce que je rassemble les aspirations au Créateur? Qu'est-ce que c'est que rassembler toutes les aspirations au Créateur? L'homme ne peut pas le faire tout seul. Ça, si on a une sorte comme ça de réserve d'effort où chacun ajoute tout le temps et on s'inquiète à ce que ça reste tout le temps et ça grandisse. Et alors là, on peut. Prends-toi un sidour ordinaire, oui, un sidour de prière, un livre de prière ordinaire, et tu verras à quel point est-ce qu'il est construit seulement comme quelqu'un qui, du sein de l'Assemblée, s'adresse au Créateur. Nous, tout le temps. Et c'est les Kabbalistes qui l'ont composé. Les hommes de la Grande Assemblée avant l'exil, c'est nous qui l'ont composé ce sidour, ce livre de prière. Et dans ce sidour, il y a simplement le rapport correct, sous la forme correcte, dans les étapes correctes, et l'adresse au Créateur. C'est-à-dire que c'est les degrés du rapprochement. C'est comme on étudie dans la partie 12, 13, 14, dans le Talmud des Disphirot, où il explique là-bas l'affaire de la prière. Et chez le Hari aussi, il y a les explications de la prière. Hein, tu comprends? C'est-à-dire que tout ça, c'est l'action de l'homme depuis le général vers le Créateur. C'est impossible autrement. Les prières, elles sont très, très spéciales, très, très uniques, des adresses très, très uniques, où l'homme s'adresse seul. C'est très unique. C'est vraiment, il y a presque pas de ça. Et même quand c'est tout seul, c'est du fait qu'il s'adresse comme le représentant du public, comme le Shaliach Tzibur, le messager du public. Donc, tu comprends, il n'y a jamais comme ça d'endroit où il est séparé. C'est pour ça que chez les Juifs, il n'y a pas comme ça d'autres peuples qui soient tellement reliés selon sa nature animale, comme chez les Juifs. Oui? Chaque peuple, comme ça, il peut vivre avec les gens séparés, comme ça, une partie là-bas, une partie ici, là-bas. Mais ce peuple-là, selon la nature, même dispersé dans le monde entier, il y a un lien entre eux. Et l'affaire du pays, de la nation, disons, l'affaire de l'union. Il y a des peuples dont l'État existe à peine, vraiment à peine. Et ils n'ont pas de lien comme ça avec tous ces systèmes d'État. Et chez nous, ça existe depuis la nature. C'est-à-dire que simplement, on ne peut pas sans ça. Sans organisation, sans s'unir, sans être relié comme ça dans une sorte de mécanisme, vraiment comme une nation. Voilà, donc tout ça, c'est du fait que dans les fondements, il y a cette nature, comme ça, même dans l'animal, il y a déjà une préparation en groupe totale.
1: Ken.
0: Oui. Comment est-ce que l'homme, quand il entre dans cet état, pas parce qu'il a perdu ses acquis de la montée, de son plaisir dans l'équilibre, mais que c'est comme quelqu'un qui souffre d'avoir perdu le lien avec le Créateur. Et comment est-ce qu'on arrive à un tel état ? On clarifie ça. Alors, quand la lumière disparaît, alors la lumière disparaît des Kélim. Et comment est-ce que je souffre, non pas sur le fait que maintenant je ressens un manque de la lumière, mais que je ressens un manque de celui qui donne la lumière, le lien avec celui qui donne la lumière. Oui? Alors, je redis encore, c'est déjà un manque à un degré plus élevé. C'est un manque qui m'arrive si avant ça j'étais dans le Kélim de don. Oui? Si j'étais avant ça dans l'équilibre de don, et j'avais un manque, comme si dans l'équilibre de manque, mais au moins qu'il y avait quelque chose, comme ça dans quelque chose dont on parle. Alors, j'avais chez moi la sensation que moi, dans mon état, à moi, j'étais relié à quelqu'un. C'est-à-dire qu'il y a moi et lui et l'état entre nous. Et qu'est-ce que c'est que moi et lui? Ça veut dire que j'ai une sorte de relation envers lui. Et pas juste comme ça, un certain état dans lequel je me ressens. Et donc, si l'homme se trouve dans l'évaluation de la grandeur du Créateur, et qu'il a un lien avec le Créateur, et qu'il a une tendance au lien avec le Créateur, et qu'il est dans l'état de la montée, alors quand l'état disparaît, alors il sent que le lien disparaît avec le Créateur. Et pas seulement l'état lui-même, qu'il était dans un bon et bel état, comme ça, agréable, mais de sentir une sorte de perfection, comme ça, deux données disparaissent, l'état lui-même, et avec qui cet état, il était relié. C'est-à-dire que j'étais bien, et ce bien, il était aussi en lien avec le Créateur. Dans cet état-là de la montée, j'ai arrêté de grandir dans le lien avec le Créateur, qui est avec l'approche. Alors, c'est possible grâce au groupe et grâce à l'élévation du Créateur. Et que j'ai commencé à jouer moi-même, alors à ce moment-là, je tombe. Et donc, quand je tombe, ça s'appelle le ministre de l'oubli, que la lumière se retire. La lumière se retire de l'état où j'ai cessé d'être en contact avec le Créateur. Alors, l'état où je tombe, c'est pas ressenti chez moi comme la perte du lien avec le Créateur, parce que j'ai déjà perdu le lien dans la montée. Et dans la descente, je sens comme ça seulement que ça devient plus mauvais. Plus mauvais, alors je continue comme ça d'une certaine manière dans la vie. Et je sens seulement une montée et une descente, parce que c'était mieux avant, et maintenant c'est pire. Parce que avant, j'avais un lien avec le Créateur, et maintenant non. Oui.
2: Alors comment au moment de la descente ou exactement se rencontre-t-il avec cela et commence-t-il à... Comment dans l'état de descente, commencer à sentir un manque du Créateur après que tu es tombé non pas dans un état mais dans un mauvais état où le contact avec le Créateur t'a été perdu et tu ne le ressens pas. Seulement si, malgré tout, tu es dans l'étude et dans la société, alors, par le processus, en venant à eux et en t'incluant à eux, tu te rends compte de nouveau le lien avec le groupe et par le groupe, le lien avec le Créateur. Y a-t-il une manière d'accélérer cela ? Une manière d'accélérer cela, d'abord, ne pas tomber par le fait d'entrer dans la sensation des plaisirs animaux, ça veut dire que tu jouis de la montée et non du lien avec le Créateur. Dans la montée, ne fais pas de faute. Comment ne pas faire de faute dans la montée? Aspirer tout le temps à grandir la grandeur du Créateur depuis le groupe. Alors, comme si chaque fois tu es dans un manque, tu ajoutes un manque du Créateur du côté du groupe, oui? Et comme si tu pouvais aller encore plus loin. Et si une descente arrive, et cela arrive malgré tout, mais pas par ta faute, car tout le temps tu étais dans l'acquisition d'un ajout de désir de l'environnement. Chaque fois, tu voulais monter davantage et monter, non pas dans la sensation, mais dans qualité avec le Créateur. Alors déjà, ta descente n'est pas une descente dans la sensation que le bon état a disparu de toi, mais la descente, tu l'appelles déjà ainsi que le lien le contact avec le Créateur. Ça, ça disparaît de toi. Et donc, cela te fait mal. Et donc, ça s'appelle monter maintenant une descente. Par les descentes, tu mesures déjà, non pas selon la sensation, mais selon la mesure du lien avec le Créateur. Oui. Dans ce même état, au moment de la descente, dans cet état, contribuer à la société. Dans l'état où tu descends, sans perdre le lien avec le Créateur, ça veut dire que même pendant la descente, tu sais que tu as perdu le lien avec lui et que c'est cela qui te manque. Alors dans cet état, tu ajoutes à la société un manque du lien avec le Créateur et de ta descente, la société gagne. Elle a maintenant des manques. Mais si toi, tu es tombé comme une bête, seulement pour sentir maintenant que tu ne vas pas bien et que tu te trouves seulement sous l'influence de cette sensation que je ne vais pas bien, oui, alors cela aussi, c'est un ajout. Une reconnaissance du mal que tu auras bientôt, et cela aussi est un ajout. Mais malgré tout, cet ajout n'est pas spirituel. Mais par la société, par l'effort, tu transformeras lentement cet ajout, ce manque, en un manque spirituel, un manque du Créateur. Mais cela est déjà un long chemin. Tu as dit que si l'on prend cette force de l'environnement, la question est comment prendre cette force? Je n'ai pas compris. Tu as dit avant que l'environnement est un ensemble d'aspirations vers le même que chacun. Tu sais, prends un groupe de sportifs, football, volleyball, toutes sortes de sports de groupe. C'est un sport particulier où beaucoup de psychologues travaillent non pas sur la forme personnelle, sur la préparation personnelle de l'homme au but pour élever son moral, sa confiance et son ego pour atteindre le but. Mais là, les psychologues de groupe travaillent vraiment. Ce sont des méthodes complètement différentes. Où chacun ne doit pas être moi contre le monde entier et maintenant, vraiment, je vais les mettre tous en ordre. Mais l'annulation de l'homme envers la société pour qu'il contribue à la société, pour son élévation et reçoive de la société son élévation. Bref, c'est une méthode complètement différente. Et apprends cela. Comment même dans l'animalité on utilise cela? Ce sont des choses connues. Et dans l'armée, comment est-ce qu'on utilise? Dans tous les groupes de personnes qui veulent atteindre un but, ils se trouvent dans des états particuliers, dangereux. C'est toujours un travail contre l'ego de l'homme. Et toujours, c'est seulement pour évaluer davantage, pour élever le but général. Sans cela, cela ne peut pas être. Chacun doit s'annuler lui-même. Envers l'atteinte du but, dans une connaissance claire, que dans une société forte, que sans société forte, sans groupe fort, c'est impossible de l'atteindre. C'est tout. Ces trois choses, c'est dans chaque état. Va voir ce psychologue ou ses entraîneurs et demande-leur. Et tu verras ce qu'ils te diront. Je ne te raconte pas la Torah du Sinaï et du ciel. Tu as dit qu'on ressent une force dans la spiritualité. Tu as donné l'exemple que si, sans, alors comme si... Je dis que l'union des êtres humains est toujours une force spirituelle. Et même si nous parlons d'un tel groupe, et même si ce groupe est un groupe un groupe de sport ou bien des kibboutzniks, peu importe, eux aussi utilisent une force spirituelle. Si des gens se concentrent vers un certain but, c'est déjà une force spirituelle. Alors il y a un problème. Si avec cette force, ils l'utilisent pour le Créateur, alors ils gagnent, ils avancent, ils prospèrent, et tout se termine bien et joliment. Et ils prennent la force de l'union des personnes, qui est une force spirituelle, et ils l'utilisent comme ils ont voulu faire en Russie ou dans les kibboutzim. Et alors, c'est ce qu'ils ont à la fin. Pourquoi ? Ben, la Soulam explique là-bas. Oui, dans l'article Arvout. C'est seulement parce qu'ils utilisent ce concept, l'union des âmes, où cette union doit être un cli pour le Créateur, un cli pour la lumière. Il l'utilise comme cli pour atteindre l'animalité, au lieu d'atteindre la spiritualité. Si tu relies plusieurs personnes, si tu veux qu'il en sorte quelque chose de bon, il doit y avoir de leur connexion une intention dans le but de donner au Créateur, pas dans le but de donner à eux-mêmes. Dans le but de donner à eux-mêmes causera l'obscurité, et les souffrances, les catastrophes. Des gens se connectent, disons, ils veulent faire une certaine entreprise dans ce monde, une certaine chose, s'enrichir d'une certaine manière, arriver à une certaine réussite dans ce monde. Nous voyons que toutes ces choses se font justement par la connexion. Cela appartient aussi à l'époque de la révolution industrielle qui a commencé là-bas, à l'époque du Hari, et ainsi de suite. C'est des mêmes causes qu'ensuite ont commencé l'époque des Lumières, où ils ont inventé toutes sortes de choses, le développement, tous ces développements qui, en fait, ne sont pas faits à partir d'un rapprochement avec le Créateur, mais ils sont faits par la création de groupes d'êtres humains où l'un est de l'autre, alors tous ces groupes ou sociétés ou usines, peu importe quoi, ont tous causé au total de la peine. Et de cela, nous arrivons plus vite à la reconnaissance du mal. Qu'est-ce que cela veut dire maintenant ? Chez nous, l'industrie ou le monde entier est devenu comme un petit village. C'est au total parce que nous courons après l'argent, l'honneur, les plaisirs animaux. Oui, mais qu'est-ce que nous découvrons ? Nous découvrons le négatif dans la connexion, incorrecte entre nous. On nous séduit avec toutes sortes de telles bêtises, argent, honneur, une vie soi-disant meilleure. Ouais, mais en fait, sans que nous le sachions, du ciel, on veut nous donner la connaissance que l'humanité se connecte entre elles, pas pour le Créateur. Et elle y perd dans l'ensemble de la pire manière, Cela nous cause de le comprendre très vite. C'est comme le Rav dit, il y a un certain homme, on lui donne un désir d'argent, alors il ouvre un restaurant pour gagner de l'argent, mais en vérité, de cette façon, on l'oblige à donner aux gens l'argent. L'argent est comme si c'était pour lui, comme si cela mentait. Mais en fait, le Créateur fait ainsi du don dans le monde et cause que chacun donne rapidement à l'autre. Et ainsi, les réchimotes se multiplient. Et en plus de se multiplier, ils se relient aussi entre eux dans toutes sortes de formes. Et cela cause un développement plus rapide vers la correction. Ouais. Alors c'est ainsi pour l'humanité aussi. On donne à l'humanité un désir d'argent, de réussite et de toutes sortes de choses. Et des groupes de personnes se connectent entre eux pour révéler la négativité en cela. Alors tout ce que nous voyons extérieurement, ce sont des séductions pour que, à la fin, On nous les donne afin que nous fassions, depuis le désir de recevoir, toutes sortes d'actions incorrectes. Et ensuite, nous en reconnaissons la reconnaissance du mal et que nous passions, après un bon résumé, à la bonne voie. Et surtout, cela appartient à l'union des êtres humains. L'union des êtres humains. Et toutes les guerres sont le résultat de cela, que l'union se fait incorrectement, pour nous révéler l'inverse. Il faut lire la carte de ce qui arrive dans ce monde, de cause en conséquence. Alors il en sort qu'une paix incorrecte cause la guerre, car nous faisons

0: force. C'est ainsi que j'ai entendu par cela, il ajoute. Alors, comment à cette force? Comment cela se fait-il que c'est seulement par cela que j'essaye tout le temps, à chaque instant, d'être en lien avec la force? Ou bien, est-ce qu'il y a encore quelque chose, encore un exercice par lequel je peux prendre la force de l'environnement? Disons, je suis affaibli. Je veux prendre la force. Comment peut-on faire cela?
1: La
0: force pour avancer vers le Créateur, on peut la prendre de l'environnement dans la mesure où tu contribues à l'environnement, car c'est la même chose. Ou contribuer à l'environnement ou recevoir de lui, c'est la même chose. Il ne peut pas y avoir dans la spiritualité de réception sans don, et il peut y avoir réception seulement selon la mesure du don. Et que la réception soit seulement pour le besoin du don. Tu dois te rapporter à la société comme à la spiritualité qui se révèle déjà maintenant devant toi. La seule différence, c'est que quand tu passeras au monde spirituel, tu révéleras des forces. Tu seras déjà avec des yeux, avec un regard, avec le désir dans le but de donner. Et maintenant, dans ton rapport avec la société, tu es en lien avec la société, en lien avec des forces spirituelles. Mais même si maintenant tu es encore dans le but de recevoir. Tu comprends, mais le rapport à la société, ça veut dire le système de relations correct, ne peut être que si tu avances vraiment d'une certaine manière selon ta capacité, selon ta compréhension, selon tes notions, selon ce que tu es, si tu vises dans le but de donner. Tu peux dire que tu es déjà dans la spiritualité, ce n'est pas dans le but de donner et que je ne sais pas que ce que c'est. Ce n'est pas important. Selon ton état, c'est pourquoi on t'a révélé la société. Et si par la société tu veux arriver à la dvekout avec le Créateur et que tu te représentes la dvekout avec le Créateur selon la manière dont tu te représentes, peu importe. Et la société, tu la représentes comme une force qui donne, peu importe que ce soit ainsi ou non. Et toi-même, comme si tu aspires à cela et à cela. Mais si tous ces comme si sont corrects et utiles, et dans ton état, seul cela est le moyen d'avancer, non pas comme un comme si, mais vers la spiritualité correcte et véritable. Ça veut dire, nous devons voir la société comme le seul moyen dans notre état en dessous du marsom, oui, nous représenter un ordre de force et de relations spirituelles dont l'usage correct nous fait passer au-dessus du marsom. Et alors, le concept de société devient encore plus grand. Là-bas, c'est déjà l'union avec les âmes, sous une forme claire, contrôlée, où l'homme agit vraiment en cela, par des masachim, et unit les kelim. Je ne sais pas comment le décrire davantage, mais il faut faire un peu plus d'efforts dans la représentation de l'image. Comment dans notre état, on nous a donné vraiment une sorte de moyen particulier, comme une sorte de bulle de la spiritualité qui se trouve ici, oui. Et si je fais sur elle mes exercices, comme je sais les faire, peu importe comment, dans n'importe quel état où je me trouve, oui, mais dans le but de donner, dans le but de recevoir d'elle, afin d'arriver au don, afin de me relier à eux, afin d'arriver au Créateur, tu comprends? Toutes ces choses, alors, c'est en fait la même exécution de ce que le Baal HaSulam écrit là-bas dans les lettres, page 64. Qu'Israël, Raïta et le Saint-Esprit.

0: Béni soit-il, c'est rien de vers une seule ligne jusqu'à s'unir à un acte, mais déjà maintenant, dès le départ, il faut se la représenter comme étant déjà uni.
1: Oui.
0: L'homme a absolument besoin seulement de la société, il n'y a rien d'autre. Que faut-il faire pour sentir que la société aussi a besoin de dons de l'homme, le Rav? C'est déjà une sensation vraiment plus difficile. Comment la société peut sentir qu'elle a besoin de l'investissement de l'homme, de chacun et chacun, et peut-être aussi des personnes supplémentaires? C'est beaucoup plus facile de travailler comme moi envers la société et plus difficile de travailler du côté de la société envers chacun.
2: Je dirais, comme écrit le Baal HaSulam, l'homme doit être préoccupé de la réussite spirituelle et gratitude envers le Créateur 23h30 par jour, et seulement après 30 minutes par jour dans la critique. Et là aussi, c'est la même chose. La critique vis-à-vis de ce que font les amis vis-à-vis du groupe, c'est uniquement quand on est sûr qu'on fait des efforts d'entrer dans ce qu'on appelle une société. Et quand il le ressent comme une certaine un thème ou une définition spirituelle, et que nous avons une sensation commune de ce que ça doit être, de là, on peut déjà discuter dans la Yeshiva Traverim du groupe, la manière dont nous devons causer un supplément de force de chacun et chacun. Comment nous pouvons, ce qu'on appelle chez nous, élever le groupe, la société. C'est tout. Et alors, il en sort ainsi afin que on n'arrivera pas à une exigence envers chacun, pourquoi tu ne contribues pas à la société, mais il en sortira que nous accuserons nous-mêmes, le groupe en général, de ne pas être capable de causer aux gens d'arriver au bon discernement, ou bien il est accepté qu'il contribue au groupe, s'y inclut de tout cœur, de toute âme, ou bien il voit qu'il se trouve en dehors. Et alors, s'ils sont encore là, mais c'est clair qu'ils sont en dehors de cela, et à l'inverse. Alors, soit ils s'éloignent, soit on les éloigne. Dans le concept spirituel du groupe, pas de personne, que tu arrives à un état où il sent que s'il ne contribue pas, il cause un dommage. Du côté du groupe, pas de sa part.

Qui est ce groupe dont tu dis comment sentir du côté du groupe que quelqu'un lui cause un dommage? Si l'homme se trouve dans le groupe, il ne peut pas causer de dommage. S'il ne se trouve pas dans le groupe, s'il cause un dommage, il ne se trouve pas dans le groupe. Tu comprends? Alors, ta phrase n'est pas correcte. Comment, moi, qui me trouve dans le groupe, je dis que quelqu'un qui se trouve aussi dans le groupe cause un dommage? Alors, à cet instant, il ne se trouve pas dans le groupe. S'il cause un dommage, il est loin, un million de kilomètres de lui. Donc, si nous parlons sur le plan spirituel, maintenant, si nous parlons sur le plan matériel, c'est autre chose. Alors, on doit discuter. Matériellement, nous voyons, cet homme n'agit pas, travaille pas, n'ajoute pas, ne contribue pas. Et il faut, d'une certaine manière, influencer autant que possible, et sinon, faire toutes sortes d'actions plus utiles. Mais encore, dans la spiritualité, le traitement n'est pas comme dans la matérialité. Dans la spiritualité, le traitement est, si tu te rapportes du groupe vers l'homme, que le groupe est le supérieur envers l'homme, le supérieur envers l'inférieur doit l'éveiller. S'il ne peut pas l'éveiller, il le laisse. Et s'il le laisse, il ne s'appelle pas, il n'appartient pas au supérieur. Et alors, il n'y a rien à discuter sur lui. Alors, on peut pas percer un trou dans la spiritualité. Oui, percer un trou. Si nous parlons des gens qui ne sont pas connectés au concept spirituel du groupe. Mais percer un trou, ici, l'intention est qu'il fait. Dans la spiritualité, on ne peut pas percer un trou. Percer un trou, on peut faire dans la matérialité. L'équivalence de forme. Oui, disons qu'un homme dans le groupe devient soudain quelqu'un qui veut être comme un dirigeant, qui veut être plus grand. Et tous doivent être des amis. Oui. Et lui, justement, il veut dominer. C'est un exemple bien marqué. Mais dans notre groupe, pour le moment, je ne l'ai pas vu. Ils ne supporteront pas cela dans la spiritualité. Oui, dans notre état, la contribution. Non, la contribution au groupe n'est pas seulement spirituelle, elle est aussi matérielle. Nous sommes liés ensemble. Nous travaillons ensemble. Nous faisons des actions ensemble. Par cela que nous faisons des actions matérielles, nous méritons une force d'en haut, un renforcement d'en haut. Nous publions des livres. Par cela, nous recevons beaucoup de force, un paiement, un salaire spirituel. Nous faisons la diffusion, tout ça. C'est-à-dire, tu ne peux pas, tant que nous sommes dans ce monde, tu ne peux pas déconnecter la spiritualité de la matérialité, dire voilà, maintenant nous sommes comme sans corps, nous nous occupons seulement de concepts spirituels. Ça ne peut pas être. Alors, tu auras toujours une occupation avec les corps, avec les actions matériel dans ce monde, dans la création, la diffusion et dans toutes sortes de choses. Et tu dois aussi tenir compte de cela. Depuis de telles actions, tu arrives aussi à des valeurs spirituelles. Et Bala Sulam dit cela. Dans la mesure où l'homme investit plus, la chose devient plus importante, plus il ne peut déjà plus la quitter.
Et cela le relie à cette affaire, jusqu'à ce qu'il commence à sentir, ça vaut la peine d'investir, de contribuer, et même de se donner à cela. Et ainsi de suite. Il ne faut pas diminuer la valeur des actions matérielles. Non. Si nous n'avions pas fait de telles actions matérielles comme à Pessah, nous ne serions pas arrivés à ce que nous sommes arrivés ou avant cela, par tous nos investissements. Oui. J'ai compris que l'action spirituelle dans la société, avec les intentions correctes, c'est la bonne fusion de donner spirituellement au groupe. Oui. Oui. Nous devons nous efforcer que les actions corporelles, matérielles et aussi les actions spirituelles soient comme une seule chose. Vraiment, comme une seule chose. Qu'il n'y ait aucune action du désir dans le corps de l'homme qui ne soit pas liée à l'intention et qui ne soit pas vraiment comme l'intention. On passe à la prochaine partie, étude entre amis, mais avant, nous chantons une chanson ensemble.

0: Les amis, chers amis, étude entre amis, Petar Tikva 23, s'il vous plaît. Bonjour les amis, on se trouve au cœur de cette fête et nous ressentons que les kabbalistes veulent nous élever à un degré le plus haut possible avec le Créateur. Chacun de nous est arrivé au ce groupe avec son propre désir et ressenti. Ça ne suffit pas que dans le groupe, il y ait une force intérieure. Et en se connectant à cette force, on ressent les amis, ce ne sont pas que des partenaires, mais ils sont vraiment garants. Vraiment, on ressent ce qu'est devenir Israël, que tous nos désirs sont dirigés, orientés vers lui, vers le Créateur. Et la Torah nous aide, elle nous corrige, elle nous unit. On commence à ressentir tout ce qu'ont écrit les kabbalistes. On le ressent, ce qu'Israël et la Torah, le Créateur, qui se révèle au centre du groupe finalement. Et Israël, Ora et Takuche Berhu sont un, concrètement. Et c'est ce qu'on voudrait clarifier maintenant, comment réaliser, utiliser tout ce que les kabbalistes et tout ce que le Rav nous a transmis dans cette leçon. C'est comme s'il était vraiment là devant nous et nous a enseigné. Le Rav a dit, nous devons voir la société comme le seul moyen dans notre état en dessous de la barrière, représenter un ordre de force, de relations spirituelles, par l'utilisation correcte desquelles nous passons au-dessus de la barrière. Donc comment, par la société, en utilisant tous les conseils des kabbalistes, on peut rassembler ces points. Israël aura été à Kuchabarichou à un seul point. Et le réalisant entre nous, on passe au premier clip. Nous devons voir la société comme le seul moyen dans notre état en dessous de la barrière. Oui, nous devons représenter un ordre de force, de relations spirituelles, par l'utilisation correcte desquelles nous passons au-dessus de la barrière. Alors le concept de société devient encore plus grand. Là-bas, c'est déjà une union avec les âmes, de façon clair, contrôlé. Et l'homme agit véritablement cela, à l'aide des écrans. Il unifie les kelim. Je ne sais pas comment le décrire davantage, mais il faut s'efforcer un peu plus dans la description de cette image. Comment, dans notre état, on nous a donné vraiment comme un tel moyen exceptionnel, comme une sphère, une bulle de la spiritualité qui se trouve ici, et si je fais sur elle mes exercices comme je sais le faire, peu importe comment, quel état je me trouve, mais pour donner, recevoir, afin d'atteindre le don, afin de me connecter avec eux, afin d'atteindre le Créateur. Tu comprends tout ça? C'est en fait cette même réalisation que Baal Soulam écrit là-bas dans les lettres, page 64. Israël, la Torah, le Créateur sont dirigés vers une seule ligne, comme une seule ligne, jusqu'à ce qu'ils s'unissent effectivement, mais déjà maintenant, dès le début, il faut se représenter qu'ils sont déjà unis. On passe à un atelier actif. On a entendu qu'il y a des forces de relations spirituelles qui existent dans la société. Il faut apprendre les utiliser correctement. Donc, on passe à un atelier, c'est une opportunité. Pendant l'atelier également, ne pas utiliser ces phrases qu'on a l'habitude, qu'on les connaît, mais aller à l'intérieur, c'est ouvrir le cœur, et chacun, en utilisant ses propres mots, d'aider, de ressentir c'est tout cela. C'est très important. Et là, on peut vraiment s'entraider et être impressionné. Alors, notre atelier. 5 minutes. Atelier actif. Quelle force ces relations spirituelles existent dans la société? Et comment leur utilisation correcte nous aide-t-elle à passer au-dessus de la barrière? Je recommence. Quelle force et relations spirituelles existent dans la société et comment leur utilisation correcte nous aide-t-elle à passer au-dessus de la barrière? S'il vous plaît. Quelle force se trouve dans la société? Le Rav a dit que donner à la société, c'est-à-dire recevoir et donner. C'est-à-dire, il n'y a pas de différence si tu reçois ou si tu donnes. Donc toujours, toujours, tu dois penser comment donner encore à la société davantage. Et alors tu recevras tout ce qu'il te faut, toutes les forces spirituelles. Quelle force se trouve dans la société? Le Créateur se trouve dans la société. Et le Rav a parlé, il nous a dit que toutes les guerres, les catastrophes, c'est quand on les gens essaient de se connecter pour réussir dans ce monde et pas pour le Créateur. Mais nous voulons nous unir pour arriver au Créateur. Tout ça, c'est la structure, construction du cli, de l'environnement. À chaque moment, si on ne renforce pas le cli, finalement, c'est un péché. Dans cette conversation, il y avait pas mal de questions. Est-ce qu'on peut donner? Est-ce qu'on peut endommager? Et la réponse était non, parce que s'il le fait, il n'est pas dans la société. Il s'agit de l'attitude intérieure. Et le reste, il y a des opérations qu'on doit faire dans ce monde. Mais la société, c'est quelque chose d'intérieur. J'ai entendu aussi, maintenant, dans cet état, on travaille avec des forces spirituelles. Comme tu as dit, si le Créateur se trouve au sein de la société même, seulement moi, dans mon désir de se voir, je ne ressens pas, je ne comprends pas, mais c'est spirituel. Moi, je ne peux pas le comprendre, le ressentir. Je suis vraiment impressionné de cette leçon. Et la question d'Aaron également. Il y avait Aaron et Moïse. Et Aaron nous dit, remarquez à ceci et cela. Hein, l'origine. Je pense qu'il faut vivre cette leçon. Si on aurait pu prendre au congrès cette leçon, matin, midi, et on travaille avec, et encore et encore. Vraiment, ça boue à l'intérieur. De pouvoir mériter et d'entendre. Tout d'abord, la proposition de Rami de prendre cette leçon au congrès, même si on l'aurait pris la leçon précédente et celle de demain. Chaque leçon est suffisante jusqu'à la correction finale. C'est la grandeur de notre Rav qu'il transmet cette lumière infinie à tout le monde. La force de la société, la relation de la société hier, au milieu de Dekela, et elle est arrivée. Et ça m'a fait beaucoup de plaisir. Il m'a donné exemple où se trouve le monde matériel et de ce qu'il faut faire. Ce qu'il faut faire et où est le monde spirituel. Là, il faut toujours désirer d'être davantage. Oui, le groupe finalement, c'est un lieu, c'est toujours finalement une force spirituelle. On a entendu le Rav dire que peu importe quel groupe, un groupe de foot, ou, si leur but est la divinité, c'est spirituel. Vis-à-vis de ce que tu as dit, Boris, on ne peut pas faire de dommages. Si on le fait, c'est-à-dire qu'on n'y est pas dans le groupe. Et le groupe, enfin le Créateur nous a donné des dizaines, et c'est là qu'on travaille hier. Je travaillais avec un texte pour samedi qui parle d'être souple, disons. La ligne médiale entre lui et les amis. Le Créateur nous met dans des situations et d'autres. J'ai entendu un ami durant l'atelier qu'il y a énormément de force et on doit les utiliser pour voir comment ils les utilisent pour aider les amis. Notre société est vraiment exceptionnelle, un environnement exceptionnel. Quand l'homme prend des forces de la société afin de donner à la société, l'homme a plus de force et l'environnement a plus de force. Écoutons le Rav clip numéro 2. L'essentiel, c'est l'esprit qui existe dans le groupe. Nous devons donc nous en soucier et, selon cela, évaluer chacun, selon sa contribution à cela. Oui. Comment peut-on évaluer cela quand c'est caché? Comment l'évaluer? Comment peut-on évaluer cela quand c'est caché? Si on est dedans, si on le développe, alors on commence à le ressentir. On commence à ressentir à quel point chacun contribue à cela, à quel point chacun comprend que sans sa contribution, il n'appartient pas à ça. Dans quelle mesure je me connecte au groupe, à cette force générale? C'est seulement dans la mesure où je complète par mon effort cette direction, la même direction. Dans cette mesure, je me connecte. Dans cette mesure, je peux prendre de leur élévation, utiliser la force générale, spirituelle, appelée groupe. Dans la mesure où j'utilise la force générale, en fait, j'ajoute au groupe. Dans la spiritualité, plus tu prends, plus tu renforces ces choses et ne s'affaiblit pas. C'est pas comme dans la matérialité. Dans la spiritualité, ce qu'on appelle celui qui prend, c'est comme allumer une bougie à partir d'une autre bougie. Celle-ci brûle et l'autre n'est pas diminuée. C'est pas que la première n'est pas diminuée, la seconde qui allume ajoute sa flamme à la première, jusqu'à ce qu'il y ait vraiment un grand feu, un feu ardent. Alors, il y a ici une situation où à chaque fois, l'utilisation de la force générale accrue, l'utilisation de la force générale renforce encore plus la force. Et selon cela, on ressent que c'est un groupe, un environnement. Et ceux qui travaillent avec cela commencent alors à ressentir chacun aussi à quel point il contribue, est capable de contribuer selon sa propre manière. Oui, Rav nous dit, l'essentiel, c'est l'esprit qui est dans le groupe. L'essentiel, c'est l'esprit qui existe dans le groupe. C'est très beau. Une bougie. Et l'ami peut venir à la dizaine, le groupe, et prendre la force de s'élever de cette bougie. Il ne fait rien de mal à la bougie. Hein, la bougie ne diminue pas, mais une bougie allume l'autre. Deux, maintenant il peut donner, comme le Rav dit, jusqu'à qu'on arrive à un feu ardent. Nous voulons maintenant, entre nous, parler de grandes choses que le Rav, ce grand conseil que le Rav nous donne. Comment élever l'esprit du groupe? Comment je peux, d'une part, prendre la force de cette bougie et je suis obligé de donner la force et l'esprit aux amis, comme le Rabbin nous donne tellement de conseils. Alors, c'est notre moteur. Atelier actif. Hein, chacun. On a 5 minutes pour cet atelier. Donc, chacun réfléchit. Quel carburant je peux donner à ma dizaine pour l'élever? En quoi est-ce que je contribue à l'avancement de ma dizaine vers la spiritualité? Atelier actif. En quoi est-ce que je contribue à l'avancement de ma dizaine vers la spiritualité? Bonne chance. C'est une question à laquelle je réfléchis depuis quand 36 heures que je suis le responsable de la dizaine cette semaine, la tête de la dizaine. Je ne sais pas, je sais une chose, que l'homme doit toujours vouloir donner ce qu'il peut à chaque instant. Qu'est-ce que tu peux donner? 5 minutes? 5 minutes? Tu peux, je ne sais pas, cuisiner quelque chose, préparer quelque chose, fais-le traduire, traduis. On voit bien autour de nous avec les amis. Chaque ami qui est là tellement d'années, qu'est-ce qu'il fait toujours? Donne encore une petite chose et reçoit. Itai nous a écrit, j'ai entendu que dans chaque connexion se trouve une force spirituelle. L'essentiel, c'est pour nous, ce qui nous a nous soucié, c'est l'esprit. Je pense que chacun a un manque vraiment exceptionnel, unique. Et c'est ce qu'il doit donner. Son désir envers la spiritualité, l'attribut du don. Et c'est comme ça qu'on allume d'une bougie l'autre. On arrive à une grande flamme. Si les amis sont si grands, je dois être prudent de ne pas, et par erreur, éteindre les bougies. Ce que je dis, ce que je pense, plus les amis investis vis-à-vis du congrès qui s'approche, je pensais beaucoup à Rotter, il ne sera pas avec nous physiquement. Comment faire pour qu'il puisse être connecté avec nous? Je suis d'accord. Ne pas détruire consciemment et inconsciemment, et que chacun a quelque chose d'unique qui peut et doit ajouter, et en général, ensemble chercher ce qu'on peut faire chaque fois dans une autre situation. En quoi je peux contribuer au progrès pour aider ma dizaine à avancer vers la spiritualité? Je pense que avec vous, pendant les leçons, j'essaie de réaliser ce que j'entends, chacun selon son manque, ce qu'il entend et la façon de laquelle il entend et qu'il essaye de réaliser dans la dizaine. Chacun complète cette âme générale que nous construisons. On a entendu le Rav parler de 23h30 à droite. À droite, c'est-à-dire la réussite, l'avancement du groupe et gratitude envers le Créateur. C'est pas quelque chose d'individuel. Et encore, on a entendu que quand tu prends les forces du groupe pour donner au Créateur, tu donnes des forces. Ça aussi, c'est pas comme dans la vie. Quand tu prends, quelque part, ça manque. Mais là, au contraire, quand tu prends, tu renforces le groupe. l'union entre nous, et ça donne vie à chaque ami de la dizaine, de ce qui se trouve, ce qui se trouve entre nous, et en prenant cette force de la dizaine, il donne encore plus de force à la dizaine. Chaque jour, chaque jeudi, dernièrement, si Ariel prépare la cuisine, je ressens que Rami s'annule pour permettre à cette nouvelle bougie. Je ne sais pas, s'annule pour permettre à cette nouvelle bougie que le Créateur nous a envoyée créer une flamme. Rami et la crainte d'Ariel. Il cuisine bien, c'est pas ça la question, mais je parle des intentions. L'Echaim, notre cher frère. Bien, les amis, on révèle qu'avec la correcte attitude envers les amis, on peut arriver à atteindre vraiment l'équivalence de forme. Avec la force supérieure, on veut aller plus profond au centre de la société. C'est là que se trouve le Créateur. À toi, Barak. Et avec cette attitude, plus on ajoute cet amour et ce désir de révéler le Créateur, on peut arriver à une prière. C'est avec l'aide de la pression qu'on peut ressentir de la société. On passe à un clip numéro 3. Nous devons aussi maintenant nous représenter de manière la plus juste possible ce qu'est un environnement, ce qu'est la nature d'environnement. Je sais pas, 1, 2, 3 là-bas, 20 ou 50 ou 100 amis avec qui j'étudie, qui sont appelés par leur nom, ainsi, ainsi, qui paraissent comme ceci ou comme cela. Non, l'environnement, c'est ce qui se tient derrière tous ces amis. Une certaine force spirituelle, un désir ardent, un désir vers le Créateur, la persévérance en cela. Précisément, le fait qu'ils se tiennent avec les dents pour ne pas perdre un instant d'orienter eux-mêmes vers l'atteinte du but, et ainsi de suite. Avec ces forces, ils veulent encore les relier ensemble, que cela serve de la part de chacun dans cet ensemble de forces, ça s'appelle un groupe. Et c'est de cela que nous devons nous soucier. C'est un esprit qui existe aussi dans les groupes ordinaires, un groupe, un commando. Ils se soucient principalement de l'esprit, que chacun soutienne l'autre et que nous vivions tous, nous buvions vraiment ce même esprit général. Sinon, il peut y avoir simplement un milliard comme les Chinois. L'essentiel, c'est l'esprit qui existe dans le groupe. Alors, nous devons nous en soucier. Et selon cela, évaluer chacun selon sa contribution à cela. On s'accroche avec les dents, ne pas perdre un instant de s'orienter pour atteindre le but. Mes amis, ce qu'on voudrait faire en dizaine, c'est construire ensemble une prière au Créateur pour que nous passions ensemble au-dessus de la barrière. Chaque dizaine construit une prière pour que nous passions ensemble au-dessus de la barrière. Donne-nous des forces, unis-nous, la force d'être ensemble, ne pas oublier le Créateur même un instant. Nous avons appris que pendant l'ascension, l'homme, l'élévation doit agrandir. Le Créateur, donne-nous la force de pouvoir le faire à chaque moment qu'on est ensemble, agrandir encore et encore le Créateur. Cette barrière, comme écrit le Rabash, je ressens les amis, je les enlace, je les embrasse, je danse avec eux, et qu'il n'y a aucune distance entre nous. Et je déclare que la seule chose qui existe, c'est les amis. Je voudrais qu'on vive cette sensation. Remercie le Créateur de nous avoir rassemblés et nous donner l'opportunité d'être ensemble et qu'on arrive à recevoir davantage des forces de l'environnement, renforcer l'environnement pour nous rapprocher et lui ressembler. Ne pas perdre chaque opportunité qu'on reçoit, et il y en a énormément. Se renforcer, c'est agrandir, c'est élargir. Accepter dans le cœur que dans la dizaine se trouve la spiritualité et de ses amis, on peut tout recevoir.
1: Nous
0: voulons atteindre l'adhésion pour rapprocher de la tribu. Donc, on
2: voudrait
0: terminer, résumer.
2: Voilà.
0: Sans la prière de chacun de vous, on ne pourra pas recevoir la Torah. Donc, à partir de cette prière, demandons la Torah. L'Echaim. Merci beaucoup, Peter Tiva 23. Qu'est-ce qu'on a encore aujourd'hui? Alors, il y a une prière ne sera pas diffusée. 11h à midi, Seouda.
2: À 16h45,
0: Israël jusqu'à 17h, préparation. 17h30, leçon. 18h30, 19h15. Seouda de Shavuot. Demain, samedi, comme d'habitude, une chanson pour terminer.
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1: Bonjour, chers amis, bonne fête pour la fête de Shavuot. On va d'abord écouter un cours du Rav du 9 juillet 2003. On va lire la lettre 59 du Rabash. On va lire la lettre dans la dizaine. On a 14 minutes, s'il vous plaît. Lettre 59.
2: אי אפשר לעבוד איתו, כשלוחצים על המשולש הוא קופץ לי לוידאו, יש פה תקלה. כן, נכון. בסדר, הכל טוב.
0: איגרת נ"ט. ברוך השם, חג השבועות, תשכ"ב.
1: Par le Créateur, fête de Shavuot, 5722, ici à Anvers, qu'elle soit établie pour toujours. Attention de mon habit. Concernant ta question, à propos de ce qu'on nous ont dit les sages, un fils rebelle est dévoyé, n'a jamais existé et n'existera jamais, étudie et reçoit une récompense. Et ta question, la Torah est plus longue que la terre en mesure, et pourquoi des choses dont elle était donnée que pour l'aspect de étudie et reçoit une récompense et non pour des choses effectives? De même, tu as demandé au sujet de la récompense. En vérité, il faut servir le Rav, non dans le but de recevoir une récompense, ce qui signifie l'Ishma. Et il faut comprendre, car il est connu que le but de la création est de faire du bien à ses créatures, c'est-à-dire que les créatures reçoivent tout le bien et le plaisir. Et le fait que les créatures doivent s'occuper de la Torah et des mitzvot sans récompense, ça vient seulement du côté des créatures qu'il y a une telle correction. Du fait que les créatures ne peuvent goûter la saveur de recevoir le plaisir sans honte, ce qui est appelé dans le langage du Zohar, celui qui mange ce qui n'est pas à lui, a honte de regarder son visage. C'est-à-dire qu'elles ressentent un manque lors de la réception du plaisir. C'est pourquoi il nous a été donné un remède, la Torah et les mitzvot, par lequel l'homme devient apte à recevoir tous les plaisirs que le Créateur a pensé pour nous. Et il n'y aura pas de défaut de honte du fait que ce sera seulement pour le nom du ciel. Il en résulte, selon cela, que la question de l'étude est une correction par laquelle nous pouvons recevoir la récompense et qu'elle ne sera pas pour nous-mêmes, mais pour le nom du ciel. Sinon, il est impossible de recevoir une récompense, c'est-à-dire le plaisir, car le plaisir est appelé du nom de récompense. Et concernant « il n'a jamais existé, il n'existera jamais », etc., selon le secret, selon le sens, il y a des choses qui ont été données à atteindre pendant les 6000 ans. Et puisque le secret peut être atteint, il nous a été donné dans la matérialité, dans l'aspect de l'action, ces choses à faire. Et cela s'applique dans le monde de l'action. Mais il y a des choses qui ne peuvent être atteintes que dans le septième millénaire. C'est pourquoi, bien qu'elles soient évoquées dans l'action de la mitzvah matérielle, comme le fils rebelle est dévoyé, Toutefois, elle ne s'applique pas pendant les 6000 ans. Et c'est pourquoi la chose n'est pas dans l'aspect d'une action réelle, mais étudie et reçoit une récompense. Car seul l'aspect de l'étude s'applique pendant les 6000 ans. Et l'aspect de la récompense, c'est-à-dire l'atteinte supérieure, sera dans le 7e millénaire. Et cela s'appelle « Il n'a jamais existé au début des 6000 ans » et n'existera jamais à la fin des 6000 ans. Mais au début du 7e millénaire, cela sera révélé. Et selon la morale, on peut expliquer qu'il arrive parfois que l'homme en vienne à un état de bassesse, au tel point qu'il ne ressente aucun goût dans la Torah, ni de goût dans la prière. Et bien qu'il étudie, il sait en lui-même et ressent la vérité, que la cause véritable et principale pour laquelle il continue l'étude de la Torah n'est pas par crainte du Créateur, mais par habitude, et principalement à cause de « que diront les gens », c'est-à-dire l'environnement dans lequel ils se trouvent, qu'ils verront qu'ils négligent l'étude de la Torah, et il sera considéré à leurs yeux comme un récipient vide, sans crainte du Créateur, et ils ne l'auront plus comme ils l'avaient l'habitude de l'honorer. C'est pourquoi, s'il abandonne l'étude de la Torah, alors il souffrira des souffrances que du fait que son environnement, ainsi que sa famille, le mépriseront. Et de même pour la prière, il prie seulement par habitude, mais sans aucune obligation de crainte du ciel. Et elle continue ainsi également pour la même raison que pour l'étude de la Torah. Et principalement, il ne voit pas de but à sa vie, et il n'est plus capable de continuer longtemps dans un tel état. Et il y a cela une correction appelée le prince de l'oubli, c'est-à-dire qu'il oublie le but, c'est-à-dire la raison qui l'oblige à continuer à s'occuper de la Torah et de la prière. Et lorsqu'il oublie la raison qui l'oblige, alors il continue la Torah et les mitzvot seulement du fait de l'habitude. Et s'il a une opportunité de sortir de cet environnement-là, il le fait immédiatement. Et en un tel temps, il faut de grandes miséricordes afin qu'il puisse tenir jusqu'à ce que la colère passe, c'est-à-dire la bassesse. Et puisque les souffrances purifient les fautes de l'homme, alors grâce aux souffrances, on a pitié de lui d'en haut et on lui donne un éclairage de la crainte du ciel et il revient à la vie. Et la chose revient à son état antérieur comme c'était avant qu'il ne tombe dans l'état de bassesse. Et le temps suspensionné de bassesse s'est appelé « il n'a jamais été et ne sera jamais ». C'est-à-dire qu'il n'était pas dans le but de la création et ne sera pas dans l'avenir. Car un tel état est appelé une station intermédiaire, car il y a un état de Kedusha et un état de Touma. Et pour l'état de Touma, il peut espérer revenir en repentance. Mais l'état suspensionné est appelé un état de mort, c'est-à-dire tout ce qu'il fait et sans vitalité. Et cela est considéré comme un aspect de mort. Et cela n'était pas dans le but et ne sera pas à l'avenir. Si c'est ainsi, pourquoi cela est-il nécessaire? Plutôt, cherche une reçoit une récompense. Dans l'état suspensionné, l'homme doit chercher le Créateur. Comme on dit nos sages, Sion, personne ne la recherche. Cela implique qu'elle a besoin d'être cherchée. C'est-à-dire qu'un tel état est donné à l'homme afin qu'il ait un lieu pour la recherche, intentionnellement, afin qu'il cherche le Créateur, qu'il le rapproche de la sainteté. Tandis que lorsque l'homme accomplit les mitzvot, alors il ressent en lui-même que le Créateur le rapproche. Tandis que, précisément, mais précisément dans le temps suspensionné, appelé station intermédiaire, alors il y a place à la recherche qui s'exprime par la prière et la demande. Puisse-t-il être la volonté que le Créateur éclaire nos yeux dans sa Torah, Baruch Shalom Alevi Ashlag.
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4: אנחנו... שמענו פה קצת על הסימנים של שבועות, הגענו בדיוק לעניין של ספירת העומר.
1: On est venu aux choses de

0: Il comprend pas comment arriver à une prière plus correcte. Tout d'abord, une grande impression du Rabash. C'est-à-dire, dans quel voyage est-ce qu'il nous prend comme ça dans les attributs de l'homme qui vient en chemin? Parce que toute cette histoire où l'homme, à partir de l'habitude, il travaille, et selon ça, il mesure, et comme ça, même dans la prière, c'est-à-dire qu'il a toutes sortes d'étapes comme ça dans l'étude, et tout le temps avoir le soutien dans l'environnement, qu'il est tout le temps comme ça, un tel plaisir, qu'il y a désir, pas le désir, on avance. C'était écrit souvent dans la lettre les questions de la recherche. C'est-à-dire que c'est le Créateur qui peut donner tout le bien et le plaisir librement, sinon on n'aura pas la reconnaissance, notre développement. C'est comme si on aurait fait juste comme ça un jeu. Tu veux? Quand tu auras une demande, alors tu pourras recevoir. On va essayer de se connecter aux amis pour qu'on ait une telle exigence. C'est pour ça qu'il envoie de tels états où l'homme oublie qu'il a un petit peu de souffrance. Tout en tout, tout ça, c'est pour qu'on dépende de lui. Et l'homme n'est pas capable de se souvenir de ça. Et c'est tout. Et c'est pour ça que c'est important qu'on soit ensemble, qu'on influence les uns les autres et qu'on éveille les uns les autres. Qu'on réussisse et qu'ils entendent notre prière. C'est justement ce qu'il nous écrit. Sion, personne ne la demande, ne l'exige. Donc justement, c'est pour ça qu'il faut qu'il y ait une demande, une exigence. Tout notre travail, c'est la construction du kli. Je pense que le Rav l'a dédié pendant tout le cours. Vraiment, dans notre société, même dans la sagesse de la Kabbale, c'est construire le kli. C'est vraiment juste de recevoir l'exigence. Et tout ce qu'on a besoin de la société, c'est de recevoir la grandeur et l'importance du Créateur. C'est ça le kli, c'est ça l'exigence. Et le désir qui demande tout le travail, c'est justement de faire construire cette exigence.
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2: נעבור לשיעור מתאריך 9 לשביעי 2003.
0: או קוד 9 שביעי 2003. Rabash qui a écrit cet article avant la fête de Shavuot, où là, il parle, à la fin de la lettre, il nous le dit là, qu'est-ce que c'est que la correction pour la fête de Shavuot, le conte du Homer, oui, que le Homer, ça s'appelle, que l'homme, il se trouve dans un état où il se corrige après la sortie d'Égypte, dans des degrés de Katnout. C'est pour ça que le conte de Homer, ça s'appelle. C'est pour ça que ça s'appelle des Smachot, parce que c'est à partir de là qu'il attire la lumière de Chochma. Parce que les Searot, les cheveux, c'est aussi une question de l'attirance des lumières.

0: חברים אהובים שלנו, קהילה יקרה, כלי עולמי מופלא.
1: Notre cher ami, chère communauté, splendide, formidable, récipient mondial. Bonjour, une ambiance tellement spéciale déjà depuis hier dans la nuit. Sensation que nous allons ensemble là-haut vers le Créateur, vers notre but. Et dans ce repas-là, nous continuons cet avancement. Et on veut avoir le plaisir et la joie entre de la connexion qui est dans notre connexion, entre notre relation. Nous allons vous rappeler qu'on aura le décret B du repas, soyez préparés. Et au-dessus de cette douceur, dans la bouche, on veut vraiment donner des...
0: נועם אלימלך כתב לנו איך אנחנו עושים את זה בדיוק.
2: וזהו שאמרו
1: pour avoir les saveurs par Noam Elimelech.
2: ערבים
1: et cela qui ont dit Israël sont
2: מפני שממתיקים זה לזה בתפילתם שמתפללים כל אחד
1: car il a aussi les unes de les autres leur prière, chacun priant pour son ami. Et ainsi, ils sont exaucés. C'est ce qu'ils lui ont dit. Israël sont garants les unes des autres. Le mot garant venait aussi de douceur, car ils adoucissent les unes pour les autres leurs prières, chacun priant pour son ami. Et ainsi, ils sont exaucés.
2: Chaim ben Baruch.
1: Chaim ben Baruch.
2: לכאורה, חיבור זה דבר פשוט. כולם מדברים על חיבור.
1: Pensons-nous que la connexion c'est quelque chose simple. Tout le temps on nous parle de la connexion. On veut se connecter. Tout vraiment simple. Mais
2: יש לנו עוד לאן לשאוף, יש לנו עוד
1: après tout, איך nous להתחבר, allons
2: יש לנו
1: encore
2: אופנים, יש לנו גוונים, יש לנו צבעים, יש לנו טעמים.
1: Attendre. Nous avons des couleurs, nous avons des goûts.
2: אצלנו
1: des choses de plus beau,
2: זה שאנחנו יכולים לראות
1: ici,
2: דברים שכבר נעשו
1: בעבר, qu'on peut voir des choses qui étaient faites en passé, et d'avoir la pression de ce qui s'est passé. Alors, voilà, Verono Rav qui répond à Asaf il y a quelques années. Nous lisons les prières des amis, nous voyons comment chacun essaie réellement de se préparer, d'être en éveil. Et nous voulons demander qu'est-ce que cela signifie que nous soyons vraiment prêts à recevoir la Torah. Dans la mesure où nous pouvons nous connecter entre nous, nous sommes prêts à recevoir la Torah. C'est simple. Simple, c'est-à-dire facile à dire, difficile à réaliser. Mais tout dépend de cela. Alors, buvons l'chaim pour notre connexion entre nous, afin qu'elle soit réellement adaptée dans sa force, dans son intériorité, à la réception de la Torah. L'chaim Nebaruch.
2: מתוך שיעור הקבלה היומי ב-30 באפריל 2015. שימו לב. חייבת להיות כאן עכשיו עבודה.
1: Il doit avoir maintenant un travail afin que la lumière vienne annuler toutes les frontières entre nous et nous unisser en un seul corps. Il doit en avoir maintenant un travail afin que la lumière vienne annuler toutes les frontières entre nous et nous unisse en un seul corps. Alors, chers amis, nous allons prendre quelques petits instants entre nous, avec la joie, avec les amis qui sont avec nous autour de la table. Nous allons faire un tour de connexion. Nous demandons la lumière de venir, d'annuler toutes les frontières entre nous et de nous unir en un seul corps, demandant la lumière de venir d'annuler toutes les frontières entre nous et de nous unir en seul corps. Le groupe Focus Haifa 2. Nous demandons au Créateur qui nous connecte et nous donne l'opportunité de lui parler. Demandons maintenant, vraiment maintenant, tous ensemble, que la lumière de la fête, que les forces de nos efforts et que les amis font, que tout cela monte comme une prière et que nous attirons la lumière et devenons un seul corps, un seul cœur. Je veux vous dire que je ne sais pas si je sens un seul corps, mais je veux arriver à cela. Et de mon avis, ce n'était jamais en moi-même. J'ai toujours douté. Mais aujourd'hui, je ne doute plus. Je veux être en un seul corps avec ma dizaine. Et tout faire, essayer de faire cela dans le congrès qui arrive. Vraiment arriver à agrandir de plus en plus ça, cela, que nous sommes un seul corps. Oui, nous voudrions que la lumière vienne et annule toutes les frontières entre nous et qui nous connecte. Nous savons que seulement la lumière fait cela, mais le manque vient de nous, de notre demande. Et avec l'aide des créateurs, nous allons faire un grand pas en avant. Joyeuse fête.

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1: Oui, nous avons besoin d'être en équivalence avec l'Éternel. Donner le bienfaisant au Lion. Et tout cela par notre connexion. Donner le bon, le bien pour le monde. Dans notre dizaine, dans le récipient mondial. Notre ami Chaim Vital, s'il vous plaît. Oui, oui. Cher, bien-aimé, ami, le récipient mondial, d'être unis avec l'amour et faire le Créateur. Que tout le monde, tous les pays, et toutes les dizaines du monde entier, contents et tous ensemble, comme un âne, avec nos maîtres, soyez gais, soyez avec la joie, le Chaim Nebaruch, le Chaim Vital, le Chaim Salt Lake City, le Chaim récipient mondial, merci au Créateur.
2: חברים יקרים, שימו לב, אנחנו מבקשים להקשיב עד סוף ההודעה, ורק אז להתחיל לפעול.
1: Chers amis, s'il vous plaît, écoutez jusqu'à la fin d'annonce.
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1: ולזרוק
2: את הכלים שאכלנו בהם עכשיו את החלבי.
1: Que nous avons mangé avec au lait. Maintenant, on le change. Tout. Tout ce qu'on a mangé avec du lait, nous laissons sur la nappe des
2: légumes.
1: Et alors là,
2: on le met dans la poubelle.
1: Et il nous reste
2: une nouvelle nappe
1: avec le nouveau.
2: Couvercle,
1: et on mangera la viande.
2: C'est
1: d'échanger tout qui était au lait pour le mettre en viande.

0: La Michot La Binyan.
1: Plus court, changer le couvercle du lait au couvercle de viande. Est-ce que c'était clair? Oui, c'était clair.
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1: בית אבון.
2: בון אפטי.
1: טווח של 15 השנים האחרונות plus minus.
2: Non, de ces derniers 15 ans, moins ou moins, nous faisons ce qu'on appelle un nouvel Ulpan Patouach. Ça veut dire comme le radio.
1: En fait,
2: c'est l'émission de.
1: Nous
2: faisons plusieurs choses, mais le principal. Mais le plus central que nous faisons, c'est en fait connecter de ce qui se passe ici avec le récipient mondial.
1: Et
2: celui qui nous fait la connexion, c'est Alex Shapiro de Singapour, que lui, c'est lui le visage. Et la tête qui fait cette connexion. Et nous avons aussi un ami qui est encore derrière de tout ça, qui travaille des jours en jours, des heures en heures. Et pendant des années, c'est lui qui fait la connexion entre notre Ulpan ouvert avec le récipient mondial. Et lui, il se trouve en Australie. il a des racines à Kiryat Gat en Israël. Et Nadav Ben Shabbat est encore un ami tellement dévoué qui traduit aussi en anglais, vraiment un grand ami. Écoutez son cœur. Notre Nadav.
3: Wow.
2: Qu'est-ce que je peux dire après des paroles comme ça? Vous avez fermé ma bouche, mais je vais essayer quand même. Je suis tellement émotionné. C'est une époque tellement turbulente. Et vous voyez, mes amis, sur l'écran, et il y a des gens qui sont de Singapour, de Japon, d'autres côtés d'Australie, vraiment de tous les coins d'Asie. Et nous sommes tellement pleins de gratitude. Nous travaillons seulement sur le congrès qui arrive, cette préparation. On veut vraiment voir déjà l'autre et donner le câlin. Et pour l'instant, on est tellement. On voit comment vous êtes tellement grand et nous vous envoyez l'amour de loin, de l'Asie. On est vraiment émerveillés de. Quel privilège d'être une partie de tout cela. Comment encore, il y a 20 ans, comment il nous a donné tellement, vraiment des perles, des quantités qu'on ne peut même pas encore assimiler. Je ne sais pas. Moi, je suis plein de gratitude, plein de joie. Et j'aurais voulu de tout, de donner ça tout en extérieur de moi, que tout le monde soit émerveillé comme moi. Pour vous, nous sommes dans une époque formidable. Je ne sais pas, rien d'autre que gratitude, je ne peux rien y penser. Alors, en avant, encore une semaine, et nous allons être ensemble physiquement. Et on fait quelque chose, on fera quelque chose qui n'était jamais fait dans toute l'histoire. Congrès des dizaines, montant prière des multitudes. Alors vraiment, les amis, merci beaucoup. Bonne fête, la fête du don de la Torah. L'chaim, réalisons. L'chaim.
4: הסירייה שראינו עכשיו דרך אגב, הסירייה של נדב, מעבירים את שיעור 5 בכנס הסיריות לכל הכלי העולמי, אז רק ככה שנדע.
2: La dizaine de Nadav va nous donner le lesson 5 dans notre congrès. Alors, réfléchissez, regardez.
5: עם הרבה יהיה.
4: טוב חברים, אז אנחנו מפנימים יותר ויותר
5: מיום ליום, alors nous comprendrons de jour en jour, de leçon en leçon, que le lieu, que le Créateur se découvre, le récipient, le Beth Mikdash, c'est seulement entre nous. Nous rentrons dans un autre clip du Rav, écoutant leur, ce qu'il dit, prenons
4: une...
5: passons mot à mot avec le Rav. Et comme ça, comment on fait l'éruption à force dans le cœur de notre ami. Pourquoi sommes-nous obligés de révéler l'amour que nous avons ou que nous n'avons pas dans notre cœur pour les amis? Pourquoi? Nous ne comprenons pas encore suffisamment à quel point l'amour des amis est important, car c'est grâce à lui que nous pouvons, par cet amour, arriver au Créateur. Même si nous n'y sommes pas habitués, et même si cela nous repousse, c'est précisément pour cela que le Créateur a créé le mauvais penchant, afin de nous aider à avancer vers l'équivalence de forme avec lui. Alors, il s'avère que dans le jour où j'ai fait éruption avec force dans le cœur de mon ami, dans le Créateur. Et le cœur de l'ami est cette même structure, ce même endroit où je rencontre le Créateur. Oh, nous ne comprenons pas encore. Nous ne ressentons pas encore. Nous n'entendons pas encore cela, mais c'est ce qui nous arrive réellement. Et c'est pourquoi autant de temps pour y parvenir. Car tous les mauvais penchants qui se trouvent en moi s'opposent précisément à la connexion avec l'ami, qui est lieu où je me connecte au Créateur. Le cœur de l'ami devient pour moi la maison du Créateur. Et si je me force et réussis à entrer dans le cœur de l'ami, alors j'entre. Cela, véritablement, je rentre dans le temple, là où réside le Créateur. C'est ainsi que je construis cet édifice sacré et que je me rapproche de lui.
6: Donc,
5: il n'y a pas plus important que de briser notre ego et d'entrer avec force dans le cœur des amis. J'espère vraiment que nous ressentirons cela de plus en plus, que cela se révélera dans notre sensation intérieure, dans la profondeur du cœur, et qu'ainsi nous mériterons de nous unir tous comme un seul homme avec un seul cœur. Chaim.
1: יש חברים שמאוד מרגשים אותך? שאתה עובד איתם,
5: גם אם לא t'émotionne énormément, même s'ils ne sont pas dans ton dizaine, même si tu travailles avec permanence, mais vous le voyez et vous avez déjà le point du cœur, la chaleur, Pitikat. La dizaine Pitikat.
6: נקרא ציטוט. מי שזכה למציאות חן בעיני קונו יתברך, נמצא שהשם יתברך ממלא לו כל משאלותיו.
5: C'est lui qui a trouvé grâce aux yeux de son créateur, voit le Saint béni soit-il accomplir tous les désirs.
6: ויתן לכם קצת טעימה קצרה.
5: Alors,
6: רוח הקדושה של
5: C'est ce que je vous... Alors, c'est ce que je vous laisse à écouter comme ça, mon ami Alex Mizrahi. Bon, c'est une surprise. Hier, aujourd'hui, j'étais assis avec les familles de l'autre côté de la salle, avec tous les mères et petits-enfants.
7: Et on
5: sent vraiment l'intérieur
7: de
5: ce qui se trouve dans notre société. Ça m'émotionne énormément. Toutes les années que le Rav a investi dans notre communauté, j'en suis sûr qu'il regarde là-dessus et puis il est très fier. On lui fait vraiment du bien ce faisant à notre Rav, et comment ça fait du bien, le bienfaisant au Créateur. Et voilà, tout le travail, c'est vraiment le sommet vers le congrès de dizaines, et tout ce qui se passe dans les dizaines, et le spécial exercice que nous tous, nous le sentons. Vraiment, je n'ai pas de parole. De dire le remerciement, la gratitude à quel stade le Créateur nous a amené le don de la Torah. Et maintenant, vraiment, seulement attendre à cet sauvetage et rédemption ensemble.
6: Chaim. מאחד הלבבות הגדולים ביותר
5: אחרי כשבליר
6: שמעשירים את השיחה
5: שלנו נזלו אקוטה לקור כי אנרישי notre dizaine j'espère que vous allez goûter aussi de ce cœur cette joie intérieure que le créateur a mis dans le cœur de cet ami
6: וכשתדע את זה בטח תתחזק מצדך כמה שתוכל לדרוש ביתר סעד
5: Alors, que tu sauras cela renforcera certainement de toutes les forces pour demander
6: וכשתדע את זה בטח תתחזק מצדך
5: Lorsque tu sauras cela tu renforceras certainement de toutes les forces pour demander avec encore plus d'intensité et de puissance car le roi t'appelle
6: Sharon
5: Le roi t'appelle Sharon
7: הפתעה גם. טוב.
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7: ראש הסירי.
5: זה לתת דיזיין דסיד.
7: שמתי לב בשבוע האחרון, דווקא בשבוע האחרון.
5: ג'ר מחכה, סדר נרסמן. סורטו סדר נרסמן.
7: כל הסירי הייתה ב...
5: כה, תות לדיזיין את... אוטרי עוד...
7: להכריע במעשה... אז
5: vitesse.
7: היה הילוך מאוד מאוד גבוה במעשה בהכנה לכנס
5: en acte de préparer au congrès dans le processus de tête de dizaine
7: שפועל ומוביל את הסירייה אלא כולם בדרייב לא נורמלי כולם פשוט פועלים ועושים
5: tout le monde était dans un
7: לא נותן לך אפילו להיות במצבים עם עצמך, מה קורה,
5: qui te laisse pas penser, réfléchir, je suis maintenant, mais tout en avant, la vitesse, le créateur leur donne des forces énormes. Et alors là, tu vois dans quelle société tu es, quel ami nous avons. Comme Alex, mon ami, a dit, vraiment d'être en gratitude chaque instant. Et en prière, vraiment avoir peur, la crainte, et parce qu'on veut tout redonner dans, le long de ce voyage au Créateur. Tout devant ce congrès qui est le sommet du sommet, qui n'était jamais comme ça en avant. Alors venez, une chère société, soyons en prière au Créateur qui nous donne la force qu'on peut en arriver à faire nos côtés, nos dons. Le Chaim Le Baruch.

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1: Bonjour, chers amis, bonne fête pour la fête de Shavuot. On va d'abord écouter un cours du Rav du 9 juillet 2003. On va lire la lettre 59 du Rabash. On va lire la lettre dans la dizaine. On a 14 minutes, s'il vous plaît.
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1: Lettre 59.
2: אי אפשר לעבוד איתו, כשלוחצים על המשולש הוא קופץ לי לוידאו, יש פה תקלה. כן, נכון. בסדר, הכל טוב.
0: איגרת נ"ט. ברוך השם, חג השבועות, תשכ"ב.
1: Par le Créateur, fête de Shavuot, 5722, ici à Anvers, qu'elle soit établie pour toujours. Attention à mon habit. Concernant ta question, à propos de ce qu'on nous ont dit les sages, un fils rebelle et dévoyé n'a jamais existé et n'existera jamais, étudie et reçoit une récompense. Et ta question, la Torah est plus longue que la terre en mesure, et pourquoi des choses dont elle était donnée que pour l'aspect de étudie et reçoit une récompense et non pour des choses effectives. De même, tu as demandé au sujet de la récompense. En vérité, il faut servir le Rav, non dans le but de recevoir une récompense, ce qui signifie l'Ishma. Et il faut comprendre, car il est connu que le but de la création est de faire du bien à ses créatures. C'est-à-dire que les créatures reçoivent tout le bien et le plaisir. Et le fait que les créatures doivent s'occuper de la Torah et des mitzvot sans récompense, ça vient seulement du côté des créatures qu'il y a une telle correction. Du fait que les créatures ne peuvent goûter la saveur de recevoir le plaisir sans honte, ce qui est appelé dans le langage du Zohar, celui qui mange ce qui n'est pas à lui, a honte de regarder son visage. C'est-à-dire qu'elles ressentent un manque lors de la réception du plaisir. C'est pourquoi il nous a été donné un remède, la Torah et les mitzvot, par lequel l'homme devient apte à recevoir tous les plaisirs que le Créateur a pensé pour nous. Et il n'y aura pas de défaut de honte du fait que ce sera seulement pour le nom du ciel. Il en résulte, selon cela, que la question de l'étude est une correction par laquelle nous pouvons recevoir la récompense et qu'elle ne sera pas pour nous-mêmes, mais pour le nom du ciel. Sinon, il est impossible de recevoir une récompense, c'est-à-dire le plaisir, car le plaisir est appelé du nom de récompense. Et concernant « il n'a jamais existé, il n'existera jamais », etc., selon le secret, selon le sens, il y a des choses qui ont été données à atteindre pendant les 6000 ans. Et puisque le secret peut être atteint, il nous a été donné dans la matérialité, dans l'aspect de l'action, ces choses à faire. Et cela s'applique dans le monde de l'action. Mais il y a des choses qui ne peuvent être atteintes que dans le septième millénaire. C'est pourquoi, bien qu'elles soient évoquées dans l'action de la mitzvah matérielle, comme le fils rebelle est dévoyé, Toutefois, elle ne s'applique pas pendant les 6000 ans. Et c'est pourquoi la chose n'est pas dans l'aspect d'une action réelle, mais étudie et reçoit une récompense. Car seul l'aspect de l'étude s'applique pendant les 6000 ans. Et l'aspect de la récompense, c'est-à-dire l'atteinte supérieure, sera dans le 7e millénaire. Et cela s'appelle « Il n'a jamais existé au début des 6000 ans » et « n'existera jamais à la fin des 6000 ans ». Mais au début du 7e millénaire, cela sera révélé. Et selon la morale, on peut expliquer qu'il arrive parfois que l'homme en vienne à un état de bassesse, au tel point qu'il ne ressente aucun goût dans la Torah, ni de goût de la prière. Et bien qu'il étudie, il sait en lui-même et ressent la vérité, que la cause véritable et principale pour laquelle il continue l'étude de la Torah n'est pas par crainte du Créateur, mais par habitude, et principalement à cause de « que diront les gens », c'est-à-dire l'environnement dans lequel ils se trouvent, qu'ils verront qu'ils négligent l'étude de la Torah, et il sera considéré à leurs yeux comme un récipient vide, sans crainte du Créateur, et ils ne l'auront plus comme il avait l'habitude de l'honorer. C'est pourquoi, s'il abandonne l'étude de la Torah, alors il souffrira des souffrances du fait que son environnement, ainsi que sa famille, le mépriseront. Et de même pour la prière, il prie seulement par habitude, mais sans aucune obligation de crainte du ciel. Et elle continue ainsi également pour la même raison que pour l'étude de la Torah. Et principalement, il ne voit pas de but à sa vie, et il n'est plus capable de continuer longtemps dans un tel état. Et il y a à cela une correction appelée le prince de l'oubli, c'est-à-dire qu'il oublie le but, c'est-à-dire la raison qui l'oblige à continuer à s'occuper de la Torah et de la prière. Et lorsqu'il oublie la raison qui l'oblige, alors il continue la Torah et les mitzvot seulement du fait de l'habitude. Et s'il a une opportunité de sortir de cet environnement-là, il le fait immédiatement. Et en un tel temps, il faut de grandes miséricordes afin qu'il puisse tenir jusqu'à ce que la colère passe, c'est-à-dire la bassesse. Et puisque les souffrances purifient les fautes de l'homme, alors grâce aux souffrances, on a pitié de lui d'en haut et on lui donne un éclairage de la crainte du ciel et il revient à la vie. Et la chose revient à son état antérieur comme c'était avant qu'il ne tombe dans l'état de bassesse. Et le temps suspensionné de bassesse s'est appelé « il n'a jamais été et ne sera jamais ». C'est-à-dire qu'il n'était pas dans le but de la création et ne sera pas dans l'avenir. Car un tel état est appelé une station intermédiaire, car il y a un état de Kedusha et un état de Touma. Et pour l'état de Touma, il peut espérer revenir en repentance. Mais l'état suspensionné est appelé un état de mort, c'est-à-dire tout ce qu'il fait et sans vitalité. Et cela est considéré comme un aspect de mort. Et cela n'était pas dans le but et ne sera pas à l'avenir. Si c'est ainsi, pourquoi cela est-il nécessaire? Plutôt, cherche et reçoit une récompense. Dans l'état suspensionné, l'homme doit chercher le Créateur. Comme on dit nos sages, Sion, personne ne la recherche. Cela implique qu'elle a besoin d'être cherchée. C'est-à-dire qu'un tel état est donné à l'homme afin qu'il ait un lieu pour la recherche, intentionnellement, afin qu'il cherche le Créateur, qu'il le rapproche de la sainteté. Tandis que lorsque l'homme accomplit les mitzvot, alors il ressent en lui-même que le Créateur le rapproche. Tandis que, précisément, dans le temps suspensionné, appelé station intermédiaire, alors il y a place à la recherche qui s'exprime par la prière et la demande. Puisse-t-il être la volonté que le Créateur éclaire nos yeux dans sa Torah, Baruch Shalom Alevi Ashlag.
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1: On est venu aux choses de
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4: זה זמן ביניים שם בסוף האיגרת הזאת.
1: Il était la fin de la
5: בחינת אלם.
1: Mais on parlait de l'aspect, c'est-à-dire qu'il a dit il s'est écrit là que l'homme prie, mais il prie toujours par habitude. Il ne comprend pas pourquoi, il ne comprend pas comment. Arriver à une prière plus
6: correcte.
1: Tout d'abord, une grande impression du rabbash. C'est-à-dire, dans quel voyage est-ce qu'il nous prend comme ça dans les attributs de l'homme qui vient en chemin? Parce que toute cette histoire où l'homme, à partir de l'habitude, il travaille, et selon ça, il mesure, et comme ça, même dans la prière, c'est-à-dire qu'il a toutes sortes d'étapes comme ça dans l'étude, et tout le temps avoir le soutien dans l'environnement, qu'il y ait tout le temps comme ça un tel plaisir, qu'il y ait le désir, pas le désir, on avance. C'était écrit souvent dans la lettre les questions de la recherche. C'est-à-dire que c'est le Créateur qui peut donner tout le bien et le plaisir librement, sinon on n'aura pas la reconnaissance, notre développement. C'est comme si on aurait fait juste comme ça un jeu. Tu veux? Quand tu auras une demande, alors tu pourras recevoir. On va essayer de se connecter aux amis pour qu'on ait une telle exigence. C'est pour ça qu'il envoie de tels états où l'homme oublie qu'il a un petit peu de souffrance. Tout en tout, tout ça, c'est pour qu'on dépende de lui. Et l'homme n'est pas capable de se souvenir de ça. Et c'est tout. Et c'est pour ça que c'est important qu'on soit ensemble, qu'on influence les uns les autres et qu'on éveille les uns les autres. Qu'on réussisse et qu'ils entendent nos prières. C'est justement ce qu'il nous écrit. Sion, personne ne la demande, ne l'exige. Donc justement, c'est pour ça qu'il faut qu'il y ait une demande, une exigence. Tout notre travail, c'est la construction du kli. Je pense que le Rav l'a dédié pendant tout le cours. Vraiment, dans notre société, même dans la sagesse de la Kabbale, c'est construire le kli. C'est vraiment juste de recevoir l'exigence. Et tout ce qu'on a besoin de la société, c'est de recevoir la grandeur et l'importance du Créateur. C'est ça le kli, c'est ça l'exigence. Et le désir qui demande. Tout le travail, c'est justement de faire construire cette exigence.
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0: נעבור לשיעור מתאריך 9
1: לשביעי 2003. À la fin de la lettre, il nous dit là, qu'est-ce que c'est que la correction pour la fête de Shavuot, le conte du Homer, oui, que le Homer, ça s'appelle que l'homme, il se trouve dans un état où il se corrige après la sortie d'Égypte dans des degrés de Katnout, C'est pour ça que le conte de Homer, ça s'appelle... C'est pour ça que... Ça s'appelle des... Des smachot, parce que c'est à partir de là qu'il attire la lumière de Chochma. Parce que les séarot, les cheveux, c'est aussi une question de l'attirance des lumières.

L'article qui s'est, lettre qui s'est écrite avant la fête de Shavuot, la question qui exprime tout le sujet, ou à la fin de la lettre, il nous dit qu'est-ce que c'est que la correction pour la fête de Shavuot, qui s'appelle le conte de Homer, où Homer s'appelle que l'homme se trouve dans un endroit où il se corrige lui-même après la sortie d'Égypte, dans les degrés de Katnout, le petit S. C'est pour ça que le conte du Homer, il n'y a pas le droit de se couper les cheveux, parce que les cheveux, c'est le sujet de aussi l'attirance de la lumière. C'est aussi un partouf extérieur comme ça, pour qu'il ait au-dessus de l'homme, pour qu'il puisse attirer les lumières supérieures ajoutées. C'est pour ça que dans ces jours de Katnout, on s'occupe de Katnout. Et c'est ça qu'on appelle le conte du Homer, que grâce au fait qu'il se diminue lui-même, grâce au fait qu'il fait le travail avec discrétion, alors il arrive à l'état où il arrive au conte du Homer. Que le conte, ça veut dire que Sfirat et Sfira, le conte, ça veut dire qu'il commence déjà à briller chez lui et qu'il a tiré les lumières, et par ça qu'il se soumet sur tout cette qualité, parce que dans chaque, il est inclus dans 7, alors au total, il y a 49 qualités, et alors il arrive à la fête de Shavuot, c'est-à-dire au lieu, à l'état, où le clé devient corrigé et il devient digne d'attirer la Torah, et alors il arrive du degré de la bête, de la nourriture de la bête, du homer, de l'orge, à être l'homme, au degré de ma. Tout ça, c'est grâce à un travail dans la grandeur du Créateur, dans l'effort pour faire agrandir devant ses yeux la grandeur du Créateur pendant toutes les 49 qualités. Et c'est ça justement qui fait grandir, que justement, par cela qu'il fait grandir chaque fois la grandeur du Créateur, c'est à retirer à chaque fois une lumière d'en haut. Et alors il corrige ses qualités vers l'union complète, quand il arrive à la fête de Shavuot. Et dans ces corrections-là, le Rav dit qu'on a besoin de travailler contre

Et même si elle est petite par rapport à tous les autres degrés, mais dans le petit, on ne ressent pas le manque. Et alors, l'homme ne ressent pas de manque et il ne peut pas bouger de sa place, parce que tout mouvement, il vient seulement par la révélation du manque. Et donc, il y a une force particulière qui retire les lumières du degré, du partsouf, à chaque fois, de l'âme, et ça, elle oblige l'homme à sentir que son état intérieur a changé, et ça l'oblige comme ça à aller plus loin, à continuer. Sinon, l'homme, il aurait tout le temps resté dans le même état, ce qui s'appelle qu'il observe la Torah et les mitzvot depuis d'habitude pour la société, c'est-à-dire pour toutes sortes d'autres buts, sauf de ce qui renouvelle le contact et le lien avec le Créateur. Comment faire pour que ce ministre de l'oubli agisse sur nous d'une manière plus utile? C'est ça notre travail. Parce que nous qui oublions, on le bute, on oublie. C'est pas qu'on oublie comme ça l'état parfait et qu'on sent à sa place un état imparfait. C'est plutôt qu'il y a seulement un retrait d'une partie de l'état. Disons qu'on a atteint un certain bon état, on a ressenti une fois un état de rapprochement vers la spiritualité. Et ensuite, c'est comme si d'en haut on causait la perte du degré. Mais on ne ressent pas en cela un manque. C'est-à-dire, même si la lumière est perdue, la lumière qui était dans l'état, les manques ne sont pas encore construits, les nouveaux Rishimot. Du fait que cette action du ministre de l'oubli, il y a une participation entre le Créateur et la créature, que l'homme doit travailler dans tous les états où il se trouve, et même dans l'état de Galut dans lequel il se trouve, sur la grandeur du Créateur, et au lieu de toujours aspirer à la grandeur du Créateur, il se contente de la grandeur de l'état qu'il a atteint, et il le transforme en plaisir pour lui-même. Alors, pour enseigner à l'homme qu'il est interdit de travailler sur la grandeur du Créateur, le Créateur c'est comme si il fait annuler, il fait tomber le... Il active le ministre de l'oubli et donc l'état de Gadlout disparaît. Donc la Gadlout de l'état, la grandeur de l'état elle-même disparaît et la grandeur du Créateur ne se révèle pas. Et l'exigence de la grandeur du Créateur ne se révèle pas. Et ça s'appelle que les souffrances ne viennent pas à l'homme. C'est le fait qu'il a perdu le degré, et alors il rentre dans l'allongement du temps, et la prolongation du temps, et dans toutes sortes de... Bon, en gros, dans le chemin des souffrances, c'est au lieu du chemin de la Torah. Et tout ça, c'est parce qu'il n'a pas travaillé sur la grandeur du Créateur au moment de la montée. C'est-à-dire qu'il a accompli les Torah et les mitzvot, soit pour lui-même, soit pour son environnement, de par l'habitude, et pas pour le but. Il a oublié, c'est-à-dire que toutes ces actions qui sont pour arriver au but à la correction,
qui

0: qui s'appellent Torah et Mitzvot sont en fait le remède de la Torah et les Mitzvot. Que c'est pas que les actions elles-mêmes sont ceux qui le changent. Et c'est pas que dans les actions elles-mêmes il y a une sorte de profit et d'acte comme ça, comme on le pense, ceux qui ont reçu une éducation correcte, que grâce aux actions qui s'appellent Torah et Mitzvot, ils pensent qu'ils font quelque chose, ils agissent sur quelque chose et qu'ils gagnent quelque chose. Mais c'est pas par hasard que ça s'appelle les actions qui s'appellent le remède de la Torah et Mitzvot. Que tout en tout, tout ce qu'il nous faut faire par ces actions, c'est attirer la lumière quand même vers le bien. Que dans le remède de la lumière, la sgoula de la lumière, il y a la force de nous corriger. Et cette lumière, elle arrive grâce à l'étude, grâce au bon livre, au bon groupe, grâce au bon lien au groupe qui est connecté au but. Et tout en tout, l'action de l'homme en cela, elle s'appelle l'exigence, exige et reçoit la récompense. C'est-à-dire qu'il n'y a pas une part active dans la corruption où lui-même corrige, mais seulement le fait qu'il cause le réchimo qui est né avec lui. Né, ça veut dire qu'il sent maintenant dans l'état qu'il est né maintenant, et la lumière qui doit corriger les réchimaux font entre eux le travail grâce à lui, que lui, il est l'intermédiaire, qu'il soit l'intermédiaire sur le travail de la correction. Ou justement, il s'efforce à ce qu'il arrive à la connexion et que la lumière dominera le réchimo et il le corrigera avec l'intention dans le but de donner. Et il reçoit le salaire, la récompense, ça s'appelle que il vit seulement cet état-là. Et pas que l'action ici travaille celle de l'homme lui-même. Mais seulement son intention que la correction se fasse. C'est-à-dire que ce qu'on fait tout en tout, c'est qu'on fait pour arriver à la réception de la Torah dans un état de katnout, ce qui s'appelle le conduit homère, dans un état animal où l'on mange de l'orge jusqu'à ce qu'on arrive à la nourriture de l'homme. Et la nourriture de l'homme, ça s'appelle déjà le pain. La croyance, le degré de Shavuot. Et ils allèrent tous deux ensemble, c'est Binah et Malchut. Donc notre travail, c'est avant ça, c'est exige et reçoit le salaire. Et le travail de la, dans le but de, au-dessus de la connaissance, le travail pour amener la lumière qui fait la réception. C'est-à-dire que il fait en nous la scoula de la correction et le travail contre le ministre de l'oubli pour qu'il nous aide comme une force utile pour oublier l'état précédent et causer un manque pour l'état suivant. Ce sont une préparation à la réception de la Torah, la fête des Shavuot. Oui. Ça veut dire quoi? Ça veut dire quoi qu'il n'a pas travaillé sur la grandeur du Créateur pendant la montée, le Rav. Donc le Rabbah écrit dans beaucoup d'endroits que
1: «
0: la transgression de l'homme, c'est-à-dire l'action qui est cause de la séparation de l'état avec le Créateur, c'est ça qui s'appelle une transgression. Même comme ça, d'une toute petite mesure, comme ça, une petite coupure du Créateur, si ça se disparaît, ça veut dire qu'il disparaît à cause de la transgression. D'un autre côté, on dit que ça doit être comme ça, si les noms sont descendus, il n'y aura pas de montée de nouveau, et il sera dans un degré encore plus grand, et il serait dans un problème encore plus grand, et il ne peut pas y avoir de montée sans descente. Mais c'est comme Adam Harishon, comme ça qu'on dit, qui a fait une faute, qui a causé une faute. Ici aussi, le fait que la chose qu'il fait, c'est-à-dire la cause pour la descente, c'est qu'au moment de la montée, à un certain instant, il cesse de jouir de la dvekut avec le Créateur, mais plutôt il a du plaisir du fait qu'il reçoit ce qu'il reçoit à cause de l'adhésion. Le ressenti de la perfection, le ressenti de l'éternité, le ressenti de l'appartenance, c'est-à-dire qu'il a déjà il jouit déjà de la sensation à l'intérieur d'Ekilim et non du ressenti à l'intérieur du Créateur qui vient de l'adhésion. Et donc, cet instant-là, où il arrête de penser, d'être ému comme ça de cet état envers le Créateur, et où il le retourne de sorte qu'il s'émeut envers lui-même, ça c'est l'instant qui s'appelle la transgression. C'est-à-dire que même s'il jouit de la spiritualité, l'état où il appartient à l'éternel et il donne au Créateur, mais ces plaisirs-là, eux aussi, ils doivent être dans pour le nom du Créateur et non pour lui-même, justement, comme l'écrit là-bas. Et c'est pour ça, que ça cause la perte du degré, que la lumière disparaît. C'est comme s'il était à l'aide de nouveau, qu'il est retourné de nouveau au désir de recevoir. Et la lumière, face à ça, quand elle sent devant elle un désir de recevoir, alors elle disparaît du désir de recevoir, parce que c'est l'interdit du Tzimtzum Aleph. C'est-à-dire que la lumière se retire, mais l'homme ne ressent pas un manque de donner au Créateur dans un tel état. Parce que la disparition de la lumière, ce qui a causé ça, c'est parce qu'il a cessé de penser au don et au Créateur, et a commencé à penser à ce qu'il a de ce don. Et c'est pour ça que ça ne lui est pas causé de telle manière que tout lui est perdu. Mais il y a juste la lumière qui est perdue de ce degré. Et le degré lui-même, l'homme ressent une sorte de... C'est-à-dire que les mochines disparaissent simplement. Ils deviennent comme un idiot. Ils continuent comme ça sans raison à couler. C'est comme si le roche descendait à la hauteur du gouffre, comme une bête. Et il continue comme ça. C'est-à-dire que, ou bien il observe, il étudie, il participe, mais sans aucun but. Comme une bête. C'est pour ça que c'est aussi les gens qui vivent comme ça ici sans but, dont le roche n'est plus que dans le gouffre, dans le corps, la tête dans le corps, c'est-à-dire que la tête sert le corps, alors on appelle ces vies des vies animales. Ça s'appelle que le ministre de l'oubli, il travaille pas selon son rôle sur l'homme. Parce que le Créateur, il est intéressé dans le fait que que l'homme termine le degré, complète le degré, dans un tel état que sa chute, elle soit liée instantanément au ressenti du nouveau manque et à la nouvelle montée. C'est tout. Maintenant, est-ce que c'est possible de faire ça autrement? En vérité, non, c'est pas possible. C'est comme pour Adam Harishon, on dit qu'il a fait une transgression, il est un transgresseur, voilà, il a fauté et tout. Mais comme pour Adam Harishon, ça ne dépendait pas de lui, et chez nous aussi, ça ne dépend pas de nous. Mais l'état où nous, on se trouve dans l'épuisement final du Rishimo, à sa hauteur maximale, on commence à nous révéler à nous-mêmes en ce instant, c'est un état obligatoire. Et donc on tombe et ça aussi c'est un état obligatoire. Maintenant la question, elle est différente. C'est pas dans l'homme, ni dans la manière dont il a censé penser pour le Créateur et a commencé à penser pour lui-même et où l'affaire de la grandeur du Créateur lui a été perdue. Mais plutôt, la question ici, c'est qu'il manque à l'homme encore une préparation qui est la préparation de l'environnement. Que si la préparation de l'environnement, alors il sent immédiatement envers l'environnement, qu'envers l'environnement, il ne doit pas continuer à exister de la manière habituelle, comme envers la famille, comme envers tout le monde, comme un homme religieux, comme ça, envers son environnement. Mais si on a préparé l'environnement correctement, il sent immédiatement envers son environnement que l'environnement comme ça, des travailleurs du Créateur, que sa chute est une chute de la direction vers le Créateur, vers la direction de lui-même. Et donc, c'est ça qui s'appelle la faute. C'est-à-dire, il n'a pas fauté dans le fait qu'il tombe. C'est pas ça la faute. Mais il a fauté dans le fait qu'on ne se prépare pas de sorte qu'immédiatement, au moment de sa chute, on puisse immédiatement se relever. C'est-à-dire que la faute, et comme le Baal HaSulam dit que le Créateur plaçait la main de l'homme sur le bon destin, c'est-à-dire qu'il l'amène au bon état, et il lui dit, prends ça pour toi. Et prends ça pour toi, c'est-à-dire que maintenant, choisis un groupe plus fort. C'est-à-dire qu'il y a autour de toi un environnement tel qui t'oblige tout le temps à produire une attention dans le but de donner, à aspirer à l'écoute, etc. Comment est-ce que l'environnement fournit cette sensation à l'homme? Comment est-ce que l'environnement fournit ça à l'homme? C'est sans parole. L'environnement, il lui fournit ses manques parce qu'il s'occupe de ça. Et l'homme, il est lié à l'environnement, et donc il est simplement obligé, si l'environnement est correct, de recevoir de l'environnement, ce manque de tranquillité. C'est-à-dire cette sensation que la chose principale a vraiment disparu de lui. Parce que le fait que la lumière ait disparu, ça n'apporte pas encore un manque à l'homme. Et il doit ressentir que ce qui a disparu de lui, c'était l'équivalence de forme avec l'environnement. Si le Créateur a disparu, c'est-à-dire que si la lumière a disparu, alors envers l'environnement, il doit ressentir un manque. Et alors l'environnement nous sert à la place du Créateur pour nous compléter la dissimulation. Est-ce que l'homme réalise vraiment ça? Le fait qu'il choisit un meilleur environnement? Comme si cette sensation lui arrivait après qu'il perd. Choisir un meilleur environnement, ça veut dire que l'homme doit toujours se soucier que son environnement ait une direction aussi forte et correcte et constante que possible vers le but, et qu'il y ait un lien aussi grand que possible avec un tel environnement. C'est tout. Et alors, il est certain que même si la lumière disparaît de lui, parce qu'elle doit disparaître pour révéler un nouveau manque, le manque de nouveaux rishimo, les achoraim de nouveaux degrés, là aussi, même dans le ressenti de la dissimulation, son appui, le groupe, l'aidera immédiatement à reconnaître son état et à reconnaître son manque. Donc en fait, c'est un raccourcissement des temps, le Rav. Oui, c'est seulement un raccourcissement des temps. Et le raccourcissement du temps, c'est dans la descente par le groupe, et dans la montée, c'est en fait seulement grâce à ce qu'il s'est préparé au moment de la montée. Alors, quand il arrive au sommet, vraiment comme ça, il est capable là-bas de continuer encore. Et malgré tout, ensuite, il faute. Ça, le fait que chaque fois une faute arrive de la montée, ça c'est certain. C'est la réalisation du Rishimo qui arrive à ça. Et qu'est-ce que ça veut dire? Ça veut dire que c'est obligé d'être comme ça, parce que si le Rishimo est limité, alors l'homme doit arriver à un état où il a déjà plus où avancer, comme si. C'est-à-dire qu'il a épuisé toute l'aspiration sur le Rishimo. Et plus loin, il cesse de sentir qu'il a encore quelque chose à donner. Parce que, qu'est-ce que ça s'appelle le don? Le don, ça s'appelle qu'il peut toujours rajouter dans le don. Et si mon Rishimo, il est vraiment entièrement réalisé, alors je peux pas encore continuer. Et alors, c'est comme si le don disparaît et ça cause à l'homme le début de sa descente. Oui. Qu'est-ce que ça s'appelle choisir un meilleur environnement quand l'homme est déjà dans la spiritualité? Même dans la spiritualité, l'environnement, c'est l'environnement. Qu'est-ce que c'est que l'environnement? Mais maintenant, quand tu te trouves dans un environnement, ce ne sont pas les gens qui se trouvent autour de toi. Mais maintenant, l'environnement, c'est une sorte de forme abstraite du même rapport de tes amis au Créateur. C'est une chose que c'est pas quelque chose qui est à côté de ta table comme ça, ni dans un certain endroit, mais tout en tout, ce sont les intentions et les aspirations et toutes les tendances et tous vos efforts vers le but, hein? Toutes vos attentes, tout ça ensemble, c'est ce qui est dirigé vers le Créateur, c'est ça ce qui s'appelle l'environnement. Et que toi, dans ces pensées et ces intentions, tu veux y vivre. C'est ça ton environnement. Donc, toi, tu es intéressé dans le fait qu'elle soit aussi large que possible et aussi forte que possible et que tu aies un lien aussi bon que possible avec elle. Avec ces intentions-là. C'est une force spirituelle. Mais maintenant, même dans la spiritualité, quand tu es déjà au-dessus du Marsum, c'est la même chose. C'est juste que maintenant, ça s'appelle chez toi que c'est dans la dissimulation. Et tu te le représentes sous une certaine forme. Et à chaque fois, comme ça, t'as des sortes de doutes et de renouvellement et tu sais pas, ou tu sais en effet, qu'est-ce que c'est que la société, comment est-ce que je suis relié à elle. Et après le Marsum, ça vient d'une forme un petit peu plus clarifiée, plus contrôlée, plus claire. Mais dans le travail c'est le travail. Et également avec les mêmes degrés pour les faire grandir. C'est tout. Nous aussi, maintenant, on doit se représenter autant que possible ce que c'est que l'environnement. Qu'est-ce que c'est que le caractère dans l'environnement? C'est pas que il y a 1, 2, 3, là, 20, 50 ou 100 amis avec qui je suis, qui sont appelés par de tels noms, comme ça, qui ont une telle apparence. Non, c'est plutôt que l'environnement, c'est ce qui se tient derrière toute cette société-là. Une force spirituelle, comme ça, une inspiration, un désir pour le Créateur, la persévérance en ça. Justement, quand on se trouve, quand on se tient avec les dents pour pour pas perdre l'instant, de s'orienter vers le but, et comme ça, s'orienter vers le but, etc. C'est-à-dire qu'avec ses forces, ils veulent encore se relier ensemble pour qu'elles servent depuis chacun dans une collection de forces. Et c'est ça ce qui s'appelle la société. Et c'est en cela qu'on doit se soucier. C'est l'esprit comme ça qui existe, même dans les groupes ordinaires, dans un groupe de commando, disons. On se soucie surtout de l'esprit, oui. Que chacun tienne l'autre, et que tous vivent comme ça, et qu'ils boivent vraiment du même esprit général. Sinon, ça peut être des milliards comme ça, comme les Chinois. Le principal, c'est l'esprit qu'il y a dans le groupe. Alors, c'est pour ça qu'on doit s'inquiéter. Et d'après ça, on doit évaluer chacun et chacun, selon sa contribution en ça. Oui. Comment est-ce qu'on peut évaluer ça si c'est caché? Comment est-ce qu'on évolue? Le Rav, comment est-ce qu'on peut évaluer ça si c'est caché? Si on se trouve en ça, si on le développe, alors on commence à le ressentir. À quel point est-ce que chacun et chacun contribue en ça? À quel point est-ce que chacun comprend que sans sa contribution, il n'appartient pas à ça? Dans quelle mesure est-ce que je me relie au groupe, à cette force générale? Seulement dans la mesure où moi aussi, je complète par mon effort à moi dans cette même direction. Tu comprends? Donc, dans cette mesure-là, je me relie. Dans cette mesure-là, je peux prendre de leur révélation à eux et utiliser la force générale spirituelle qui s'appelle le groupe. Oui. Dans la mesure où j'utilise la force générale, en fait, j'ajoute au groupe. Dans la spiritualité, plus tu prends, plus tu renforces cette chose. Et ça ne s'affaiblit pas. C'est pas comme ça comme dans la matérialité. Dans la spiritualité, ça s'appelle celui qui allume une bougie à partir d'une bougie, celle-ci brûle et celle-là ne manque rien. C'est pas que la première ne manque de rien. Quand le second allume, il ajoute son allumage au premier jusqu'à ce que ça devienne vraiment un grand brésier entier, oui, un feu brûlant. Alors, il y a ici un état où, à chaque fois, l'usage de la croissance de la force générale, dans l'usage de la force générale, elle renforce encore plus la force. Et donc, et selon cela, on ressent que c'est un groupe de l'environnement. Et donc, on utilise... Quand on travaille dans cela, alors on commence aussi à ressentir chacun. Aussi, à quel point est-ce qu'il contribue, à quel point est-ce qu'il est capable de contribuer à sa manière. Ça peut être extérieurement un homme calme et modeste, et même peut-être un petit peu paresseux, mais alors on commence à ressentir combien est-ce qu'il a vraiment une contribution à cela. Et on voit déjà le travail de l'âme de chacun. Le fait que je prends, ça veut dire que... Oui, certainement, celui qui prend des forces du groupe pour avancer, sinon tu ne peux pas en prendre des forces, parce que cette force, tu ne peux rien en prendre à part l'utilité d'avancer dans la même direction. Elle t'aidera en rien d'autre. Parce que c'est une force d'aspiration au Créateur orientée vers lui. Tu ne peux pas la prendre et faire par elle un autre usage. Ça ne marchera pas. Ça ne sortira pas. Donc, celui qui n'utilise pas ce courant, on voit qu'en fait, il s'annule comme ça du travail. C'est-à-dire qu'il ne prend pas et il ne jette pas non plus. Et envers cette force-là, on a aussi Yibour, Yenika et Mochin. On a vraiment le travail comme dans le partouf, comme envers le Créateur, le travail envers l'intermédiaire, et le travail envers l'intermédiaire devient le travail envers le Créateur. Ça, c'est ce qu'on va étudier après. Oui. Pourquoi est-ce que je dois me soucier? de ma contribution au groupe, que cette force soit chez moi, ou est-ce que je dois me soucier davantage qu'elle soit chez les amis? Dans quoi est-ce que je dois... Qu'est-ce qui est demandé de moi? Grave. Est-ce que je dois me soucier que l'esprit, l'intention, l'aspiration soit chez moi, ou chez les amis, ou chez le groupe? Je dois me soucier que ces trois-là soient comme un seul, sans les distinguer. Et alors, dans quel état est-ce que... Dans n'importe quel état où je me trouve, cette préparation, moi, elle m'aidera à ressentir que je sors, entre guillemets, de cette union. Donc, en fait, j'ai pas besoin comme ça de diviser mon travail dans le groupe et l'environnement et sa direction et le travail des amis en ça, en moi et eux et notre but commun. C'est que on a besoin que comme il y a le but, comme il y a l'homme, ses actions et le créateur, qu'il faut les unir tous en un seul point. Ici aussi, on doit être comme un seul homme, dans un seul cœur, dans une seule mission, vers un seul but, lié à ce même but. Et c'est vraiment, il faut être comme un seul. Il ne faut pas avoir de différence entre ce à quoi moi j'aspire, au créateur, à travers un certain acte, et il ne faut pas qu'il y ait comme ça la différence entre l'état de chacun des amis et que chacun des amis fait de même. On fait tout ça ensemble, et ensemble, on est relié comme un seul cli avec un seul créateur et dans un seul remplissage. Pourquoi diviser ici? C'est vraiment juste un sujet où tout se relie dans un seul point d'union. Donc on n'a pas besoin comme ça commencer à diriger, à diviser ça, et le diviser déjà maintenant... comme si on va réaliser ça correctement dans mon état. C'est-à-dire que comment est-ce que je peux diviser cette chose? Je comprends pas. C'est par le fait que je travaille en cela. Dès que je sors de ça selon un certain paramètre, je crée un acte qui est le groupe, qui est le cliché général. Et alors immédiatement, je sens que je suis sorti. Sinon, le créateur est disparu et je ne ressens pas. Et le groupe est disparu et toute cette affaire, je ne la ressens pas. Et je ne suis pas du tout comme ça dans tout le processus. Je le ressens même vraiment, je le ressens pas. C'est comme si un organe du corps se souciait de tout le corps. Oui, c'est comme un organe du corps se souciait d'être relié à tout le corps en général pour qu'il vive en lui, pour qu'il y ait en lui la vie et l'esprit de la vie. Ça, c'est le souci de l'homme privé envers le groupe et le créateur. C'est-à-dire, le regarder le groupe comme un cli général dans lequel il y a un lien avec le créateur. C'est tout. Qu'est-ce qu'il y a ici? Est-ce qu'on peut recevoir la Torah? Est-ce qu'on peut recevoir la lumière? S'ils ne se sont pas unis ensemble dans un tel désir, c'est pas possible. Comme ça, ça révélera simplement que tant que on ne va pas passer un certain état critique, une masse critique, qu'est-ce que ça veut dire, hein, une masse critique? Que je sorte de moi-même dans une certaine mesure, oui? Comme ça, une certaine mesure de moi-même, et je ne commencerai pas à sentir la révélation du Créateur. Oui. Mais oui. Comment est-ce que je rassemble les aspirations au Créateur? Qu'est-ce que c'est que rassembler toutes les aspirations au Créateur? L'homme ne peut pas le faire tout seul. Ça, si on a une sorte comme ça de réserve d'effort où chacun joue tout le temps. Et on s'inquiète à ce que ça reste tout le temps et ça grandisse. Et alors là, on peut. Prends-toi un sidour ordinaire. Oui? Un sidour de prière, un livre de prière ordinaire, et tu verras à quel point est-ce qu'il est construit seulement comme quelqu'un qui, du sein de l'Assemblée, s'adresse au Créateur. Nous, tout le temps. Et c'est les kabbalistes qui l'ont composé. les hommes de la grande assemblée avant l'exil, c'est nous qui nous l'ont composé, ce sidour, ce livre de prière. Et dans ce sidour, il y a simplement le rapport correct, sous la forme correcte, dans les étapes correctes, et l'adresse au Créateur. C'est-à-dire que c'est les degrés du rapprochement. C'est comme on étudie dans la partie 12, 13, 14, dans le Talmud des Sphirot, où il explique l'affaire de la prière. Et chez le Hari aussi, il y a les explications de la prière. Hein, tu comprends? C'est-à-dire que tout ça, c'est l'action de l'homme depuis le général vers le Créateur. C'est impossible autrement. Les prières, elles sont très, très spéciales, très, très uniques, des adresses très, très uniques, où l'homme s'adresse seul. C'est très unique. C'est vraiment, il n'y a presque pas de ça. Et même quand c'est tout seul, c'est du fait qu'il s'adresse comme le représentant du public, comme le Shaliach Tzibur, le messager du public. Donc, tu comprends, il n'y a jamais comme ça d'endroit où il est séparé. C'est pour ça que chez les Juifs, il n'y a pas comme ça d'autres peuples qui soient tellement reliés selon sa nature animale, comme chez les Juifs. Oui? Chaque peuple, comme ça, il peut vivre avec les gens séparés, comme ça, une partie là-bas, une partie ici, là-bas. Mais ce peuple-là, selon la nature, même dispersé dans le monde entier, il y a un lien entre eux. Et l'affaire du pays, de la nation, disons, l'affaire de l'union. Il y a des peuples dont l'État existe à peine, vraiment à peine, et ils n'ont pas de lien comme ça avec tous ces systèmes d'État. Et chez nous, ça existe depuis la nature. C'est-à-dire que simplement on ne peut pas sans ça, sans organisation, sans s'unir, sans être relié comme ça dans une sorte de mécanisme, vraiment comme une nation. Voilà, donc tout ça, c'est du fait que dans les fondements, il y a cette nature, comme ça, même dans l'animal, il y a déjà une préparation en groupe totale.
1: Ken.
0: Oui. Comment est-ce que l'homme, quand il entre dans cet état, pas parce qu'il a perdu ses acquis de la montée, de son plaisir dans l'équilibre, mais que c'est comme quelqu'un qui souffre d'avoir perdu le lien avec le Créateur. Et comment est-ce qu'on arrive à un tel état, qu'on clarifie ça? Alors, quand la lumière disparaît, alors la lumière disparaît d'équilibre. Et comment est-ce que je souffre, non pas sur le fait que maintenant je ressens un manque de la lumière, mais que je ressens un manque de celui qui donne la lumière, le lien avec celui qui donne la lumière. Oui? Alors, je redis encore, c'est déjà un manque à un degré plus élevé, c'est un manque qui m'arrive si avant ça j'étais dans l'équilibre de don. Oui? Si j'étais avant ça dans l'équilibre de don, et j'avais un manque, comme si dans l'équilibre de manque, mais au moins qu'il y avait quelque chose, comme ça dans quelque chose dont on parle, alors j'avais chez moi la sensation que moi, dans mon état, à moi, j'étais relié à quelqu'un. C'est-à-dire qu'il y a moi et lui et l'état entre nous. Et qu'est-ce que c'est que moi et lui? Ça veut dire que j'ai une sorte de relation envers lui. Et pas juste comme ça, un certain état dans lequel je me ressens. Et donc, si l'homme se trouve dans l'évaluation de la grandeur du Créateur, et qu'il a un lien avec le Créateur, et qu'il a une tendance au lien avec le Créateur, et qu'il est dans l'état de la montée, alors quand l'état disparaît, alors, il sent que le lien disparaît avec le Créateur. Et pas seulement l'état lui-même, qu'il était dans un bon et bel état, comme ça, agréable, mais de sentir une sorte de perfection, comme ça, deux données disparaissent, l'état lui-même, et avec qui cet état, il était relié. C'est-à-dire que j'étais bien, et ce bien, il était aussi en lien avec le Créateur. Dans cet état-là de la montée, j'ai arrêté de grandir dans le lien avec le Créateur, qui est avec la prochaine. Alors c'est possible grâce au groupe et grâce à l'élévation du Créateur. Et que j'ai commencé à jouer moi-même, alors à ce moment-là, je tombe. Et donc quand je tombe, ça s'appelle le ministre de l'oubli, que la lumière se retire. La lumière se retire de l'état où je cessais d'être en contact avec le Créateur. Alors l'état où je tombe, c'est pas ressenti chez moi comme la perte du lien avec le Créateur, parce que j'ai déjà perdu le lien dans la montée. Et dans la descente, je sois comme ça seulement que ça devient plus mauvais. Plus mauvais, alors je continue ça, d'une certaine manière dans la vie. Et je sens seulement une montée et une descente, parce que c'était mieux avant, et maintenant c'est pire. Parce que avant, j'avais un lien avec le Créateur, et maintenant non.
2: Oui. Alors comment au moment de la descente, ou exactement se rencontre-t-il avec cela et commence-t-il à... Comment dans l'état de descente, commencer à sentir un manque du Créateur après que tu es tombé non pas dans l'état, mais dans un mauvais état où le contact avec le Créateur t'a été perdu et tu ne le ressens pas. Seulement si, malgré tout, tu es dans l'étude et dans la société, alors par le processus, en venant à eux et en t'incluant à eux, tu te rends compte de nouveau le lien avec le groupe et par le groupe, le lien avec le Créateur. Y a-t-il une manière d'accélérer cela ? Une manière d'accélérer cela, d'abord, ne pas tomber par le fait d'entrer dans la sensation des plaisirs animaux, ça veut dire que tu jouis de la montée et non du lien avec le Créateur. Dans la montée, ne fais pas de faute. Comment ne pas faire de faute dans la montée ? Aspirer tout le temps à grandir la grandeur du Créateur depuis le groupe. Alors, comme si chaque fois tu es dans un manque, tu ajoutes un manque du Créateur du côté du groupe, oui. Et comme si tu pouvais aller encore plus loin. Et si une descente arrive, et cela arrive malgré tout, mais pas par ta faute, car tout le temps tu étais dans l'acquisition d'un ajout de désir de l'environnement. Chaque fois, tu voulais monter davantage et monter, non pas dans la sensation, mais dans qualité avec le Créateur. Alors déjà, ta descente n'est pas une descente dans la sensation que le bon état a disparu de toi, mais la descente, tu l'appelles déjà ainsi que le lien, le contact avec le Créateur. Ça a disparu de toi. Et donc, cela te fait mal. Et donc, ça s'appelle monter maintenant une descente. Par les descentes, tu mesures déjà, non pas selon la sensation, mais selon la mesure du lien avec le Créateur. Oui. Dans ce même état, au moment de la descente, dans cet état, contribuer à la société. Dans l'état où tu descends, sans perdre le lien avec le Créateur, ça veut dire que même pendant la descente, tu sais que tu as perdu le lien avec lui et que c'est cela qui te manque. Alors dans cet état, tu ajoutes à la société un manque du lien avec le Créateur et de ta descente, la société gagne. Elle a maintenant des manques. Mais si toi, tu es tombé comme une bête, seulement pour sentir maintenant que tu ne vas pas bien, et que tu te trouves seulement sous l'influence de cette sensation que je ne vais pas bien, oui, alors cela aussi, c'est un ajout. Une reconnaissance du mal que tu auras bientôt, et cela aussi est un ajout. Mais malgré tout, cet ajout n'est pas spirituel. Mais par la société, par l'effort, tu transformeras lentement cet ajout, ce manque, en un manque spirituel, un manque du Créateur. Mais cela est déjà un long chemin.
1: Ken.
2: Tu as dit que si l'on prend cette force de l'environnement, la question est comment prendre cette force ? Je n'ai pas compris. Tu as dit avant que l'environnement est un ensemble d'aspirations vers le même que chacun. Tu sais, prends un groupe de sportifs, football, volleyball, toutes sortes de sports de groupe. C'est un sport particulier où beaucoup de psychologues travaillent non pas sur la forme personnelle, sur la préparation personnelle de l'homme au but pour élever son moral, sa confiance et son ego pour atteindre le but. Mais là, les psychologues de groupe travaillent vraiment. Ce sont des méthodes complètement différentes. Où chacun ne doit pas être moi contre le monde entier et maintenant vraiment je vais les mettre tous en ordre, mais l'annulation de l'homme envers la société pour qu'il contribue à la société pour son élévation et reçoive de la société son élévation. Bref, c'est une méthode complètement différente et apprends cela. Comment même dans l'animalité on utilise cela? Ce sont des choses connues. Et dans l'armée, comment est-ce qu'on utilise? Dans tous les groupes de personnes qui veulent atteindre un but, ils se trouvent dans des états particuliers, dangereux. C'est toujours un travail contre l'ego de l'homme. Et toujours... C'est seulement pour évaluer davantage, pour élever le but général. Sans cela, cela ne peut pas être. Chacun doit s'annuler lui-même. Envers l'atteinte du but, dans une connaissance claire, que dans une société forte, que sans société forte, sans groupe fort, c'est impossible de l'atteindre. C'est tout. Ces trois choses, c'est dans chaque état. Va voir ce psychologue ou ses entraîneurs et demande-leur. Et tu verras ce qu'ils te diront. Je ne te raconte pas la Torah du Sinaï et du ciel. Tu as dit qu'on ressent une force dans la spiritualité. Tu as donné l'exemple que si, sans, alors comme si... Je dis que l'union des êtres humains est toujours une force spirituelle. Et même si nous parlons d'un tel groupe, et même si ce groupe est un groupe de sport ou bien des kibboutzniks, peu importe, eux aussi utilisent une force spirituelle. Si des gens se concentrent vers un certain but, c'est déjà une force spirituelle. Alors il y a un problème. Si avec cette force, ils l'utilisent pour le Créateur, alors ils gagnent, ils avancent, ils prospèrent, et tout se termine bien et joliment. Et ils prennent la force de l'union des personnes, qui est une force spirituelle, et ils l'utilisent comme ils ont voulu faire en Russie ou dans les kibboutzim. Et alors, c'est ce qu'ils ont à la fin. Pourquoi? Ben, la Soulam explique là-bas. Oui, dans l'article Arvut. C'est seulement parce qu'ils utilisent ce concept, l'union des âmes, où cette union doit être un clé pour le Créateur, un clé pour la lumière. Il l'utilise comme clé pour atteindre l'animalité, au lieu d'atteindre la spiritualité. Si tu relies plusieurs personnes, si tu veux qu'il en sorte quelque chose de bon, il doit y avoir de leur connexion une intention dans le but de donner au Créateur, pas dans le but de donner à eux-mêmes. Dans le but de donner à eux-mêmes causera l'obscurité, et les souffrances, les catastrophes. Des gens se connectent, disons, ils veulent faire une certaine entreprise dans ce monde, une certaine chose, s'enrichir d'une certaine manière, arriver à une certaine réussite dans ce monde. Nous voyons que toutes ces choses se font justement par la connexion. Cela appartient aussi à l'époque de la révolution industrielle qui a commencé là-bas, à l'époque du Hari, et ainsi de suite. C'est des mêmes causes qu'ensuite ont commencé l'époque des Lumières, où ils ont inventé toutes sortes de choses, le développement, tous ces développements qui, en fait, ne sont pas faits à partir d'un rapprochement avec le Créateur, mais ils sont faits par la création de groupes d'êtres humains où l'un est de l'autre, alors tous ces groupes ou sociétés ou usines, peu importe quoi, ont tous causé au total de la peine. Et de cela, nous arrivons plus vite à la reconnaissance du mal. Qu'est-ce que cela veut dire maintenant? Chez nous, l'industrie ou le monde entier est devenu comme un petit village. C'est au total parce que nous courons après l'argent, l'honneur, les plaisirs animaux. Oui, mais qu'est-ce que nous découvrons? Nous découvrons le négatif dans la connexion. Dans la connexion incorrecte entre nous. On nous séduit avec toutes sortes de telles bêtises, argent, honneur, une vie soi-disant meilleure. Ouais. Mais en fait, sans que nous le sachions, du ciel, on veut nous donner la connaissance que l'humanité se connecte entre elles, pas pour le Créateur. Et elle y perd dans l'ensemble de la pire manière, de la pire manière. Cela nous cause de le comprendre très vite. C'est comme le Rav dit, il y a un certain homme, on lui donne un désir d'argent, alors il ouvre un restaurant pour gagner de l'argent, mais en vérité, de cette façon, on l'oblige à donner aux gens l'argent. L'argent est comme si c'était pour lui, comme si cela mentait. Mais en fait, le Créateur fait ainsi du don dans le monde et cause que chacun donne rapidement à l'autre. Et ainsi, les réchimotes se multiplient. Et en plus de se multiplier, ils se relient aussi entre eux dans toutes sortes de formes, et cela cause un développement plus rapide vers la correction. Ouais. Alors c'est ainsi pour l'humanité aussi. On donne à l'humanité un désir d'argent, de réussite et de toutes sortes de choses, et des groupes de personnes se connectent entre eux pour révéler la négativité en cela. Alors tout ce que nous voyons extérieurement, ce sont des séductions pour que, à la fin, on nous les donne afin que nous fassions, depuis le désir de recevoir, toutes sortes d'actions incorrectes. Et ensuite, nous en reconnaissons la reconnaissance du mal et que nous passions, après un bon résumé, à la bonne voie. Et surtout, cela appartient à l'union des êtres humains. L'union des êtres humains. Et toutes les guerres sont le résultat de cela, que l'union se fait incorrectement, pour nous révéler l'inverse. Il faut lire la carte de ce qui arrive dans ce monde, de cause en conséquence. Alors il en sort qu'une paix incorrecte cause la guerre, car nous faisons la paix entre nous dans nos sociétés, non pas pour le Créateur, mais pour nous-mêmes, et cela cause à la fin la séparation, la chute, la guerre, toutes ces choses.
0: Ken.
2: Nous voulons une connexion correcte, oui, pour le Créateur, pour que chacun puisse avancer dans un tel environnement. Il doit aussi ajouter son aspiration à cette idée et aussi prendre de l'ensemble des aspirations la force. Oui, quand il prend la force, c'est ainsi que j'ai entendu par cela, il ajoute. Alors, comment à cette force? Comment cela se fait-il que c'est seulement par cela que j'essaye tout le temps, à chaque instant, d'être en lien avec la force? Ou bien est-ce qu'il y a encore quelque chose, encore un exercice par lequel je peux prendre la force de l'environnement? Disons, je suis affaibli, je veux prendre la force. Comment peut-on faire cela? La force pour avancer vers le Créateur, on peut la prendre de l'environnement dans la mesure où tu contribues à l'environnement, car c'est la même chose. Ou contribuer à l'environnement ou recevoir de lui, c'est la même chose. Il ne peut pas y avoir dans la spiritualité de réception sans don, et il peut y avoir réception seulement selon la mesure du don. Et que la réception soit seulement pour le besoin du don. Tu dois te rapporter à la société comme à la spiritualité qui se révèle déjà maintenant devant toi. La seule différence, c'est que quand tu passeras au monde spirituel, tu révéleras des forces. Tu seras déjà avec des yeux, avec un regard, avec le désir dans le but de donner. Et maintenant, dans ton rapport avec la société, tu es en lien avec la société, en lien avec des forces spirituelles. Mais même si maintenant tu es encore dans le but de recevoir. Tu comprends, mais le rapport à la société, ça veut dire le système de relations correct, ne peut être que si tu avances vraiment d'une certaine manière selon ta capacité, selon ta compréhension, selon tes notions, selon ce que tu es, si tu vises dans le but de donner. Tu peux dire que tu es déjà dans la spiritualité, ce n'est pas dans le but de donner et que je ne sais pas que ce que c'est. Ce n'est pas important. Selon ton état, c'est pourquoi on t'a révélé la société. Et si par la société tu veux arriver à la dvekoute avec le Créateur et que tu te représentes à la dvekoute avec le Créateur selon la manière dont tu te représentes, peu importe. Et la société, tu la représentes comme une force qui donne. Peu importe que ce soit ainsi ou non. Et toi-même, comme si tu aspires à cela et à cela. Mais si tous ces comme si sont corrects et utiles, et dans ton état, seul cela est le moyen d'avancer, non pas comme un comme si, mais vers la spiritualité correcte et véritable. Ça veut dire, nous devons voir la société comme le seul moyen dans notre état en dessous du marsom, oui, nous représenter un ordre de force et de relations spirituelles dont l'usage correct nous fait passer au-dessus du marsom. Et alors, le concept de société devient encore plus grand. Là-bas, c'est déjà l'union avec les âmes, sous une forme claire, contrôlée, où l'homme agit vraiment en cela, par des masachim, et unit les kelim. Je ne sais pas comment le décrire davantage, mais il faut faire un peu plus d'efforts dans la représentation de l'image. Comment dans notre état, on nous a donné vraiment une sorte de moyen particulier, comme une sorte de bulle de la spiritualité qui se trouve ici, oui. Et si je fais sur elle mes exercices, comme je sais les faire, peu importe comment, dans n'importe quel état où je me trouve, oui, mais dans le but de donner, dans le but de recevoir d'elle, afin d'arriver au don, afin de me relier à eux, afin d'arriver au Créateur, tu comprends? Toutes ces choses, alors, c'est en fait la même exécution de ce que le Baal HaSulam écrit là-bas, dans les lettres, page 64. Qu'Israël, Raïta et le Saint béni soit-il, s'oriente vers une seule ligne jusqu'à s'unir en acte, mais déjà maintenant, dès le départ, il faut se la représenter comme étant déjà unis.
3: Oui.
2: L'homme a absolument besoin seulement de la société, il n'y a rien d'autre. Que faut-il faire pour sentir que la société aussi a besoin de dons de le Rav. C'est déjà une sensation vraiment plus difficile. Comment la société peut sentir qu'elle a besoin de l'investissement de l'homme, de chacun et chacun, et peut-être aussi des personnes supplémentaires? C'est beaucoup plus facile de travailler comme moi envers la société, et plus difficile de travailler du côté de la société envers chacun.
3: Je dirais, comme écrit le Baal HaSulam,

est sûr qu'on fait des efforts d'entrer dans ce qu'on appelle une société. Et quand il le ressent comme une certaine un thème ou une définition spirituelle et que nous avons une sensation commune de ce que ça doit être, de là, on peut déjà discuter dans la Yeshiva Traverim du groupe, la manière dont nous devons causer un supplément de force de chacun et chacun. Comment nous pouvons, ce qu'on appelle chez nous, élever le groupe, la société. C'est tout. Et alors, il en sort ainsi afin que on n'arrivera pas à une exigence envers chacun, pourquoi tu ne contribues pas à la société, mais il en sortira que nous accuserons nous-mêmes, le groupe en général, de ne pas être capable de causer aux gens d'arriver au bon discernement. Ou bien, il est accepté qu'ils contribuent au groupe, s'y incluent, de tout cœur, de toute âme, ou bien ils voient qu'ils se trouvent en dehors. Et alors, s'ils sont encore là, mais c'est clair qu'ils sont en dehors de cela et à l'inverse. Alors, soit ils s'éloignent, soit on les éloigne. Dans le concept spirituel du groupe, pas de personne, que tu arrives à un état où il sent que s'il ne contribue pas, il cause un dommage. Du côté du groupe, pas de sa part.

Qui est ce groupe dont tu dis comment sentir du côté du groupe que quelqu'un lui cause un dommage? Si l'homme se trouve dans le groupe, il ne peut pas causer de dommage. S'il ne se trouve pas dans le groupe, s'il cause un dommage, il ne se trouve pas dans le groupe. Tu comprends? Alors, ta phrase n'est pas correcte. Comment moi, qui me trouve dans le groupe, je dis que quelqu'un qui se trouve aussi dans le groupe cause un dommage? Alors, à cet instant, il ne se trouve pas dans le groupe. S'il cause un dommage, il est loin, un million de kilomètres de lui. Donc, si nous parlons sur le plan spirituel, maintenant, si nous parlons sur le plan matériel, c'est autre chose. Alors, on doit discuter. Matériellement, nous voyons, cet homme n'agit pas, travaille pas, n'ajoute pas, ne contribue pas. Il faut, d'une certaine manière, influencer autant que possible, et sinon, faire toutes sortes d'actions plus utiles. Mais encore, dans la spiritualité, le traitement n'est pas comme dans la matérialité. Dans la spiritualité, le traitement est, si tu te rapportes du groupe vers l'homme, que le groupe est le supérieur envers l'homme, le supérieur envers l'inférieur doit l'éveiller. S'il ne peut pas l'éveiller, il le laisse. Et s'il le laisse, il ne s'appelle pas, il n'appartient pas au supérieur. Et alors, il n'y a rien à discuter sur lui. Alors, on ne peut pas percer un trou dans la spiritualité. Oui, percer un trou. Si nous parlons des gens qui ne sont pas connectés au concept spirituel du groupe.

Mais percer un trou ici de l'intention et qu'il fait... Dans la spiritualité, on ne peut pas percer un trou. Percer un trou, on peut faire dans la réalité. L'équivalence de forme, oui, disons qu'un homme dans le groupe devient soudain quelqu'un qui veut être comme un dirigeant, qui veut être plus grand. Et tous doivent être des amis. Oui. Et lui, justement, il veut dominer. C'est un exemple bien marqué. Mais dans notre groupe, pour le moment, je ne l'ai pas vu. Ils ne supporteront pas cela dans la spiritualité. Oui. Dans notre état, la contribution. Non, la contribution au groupe n'est pas seulement spirituelle, elle est aussi matérielle. Nous sommes liés ensemble. Nous travaillons ensemble, nous faisons des actions ensemble. Par cela que nous faisons des actions matérielles, nous méritons une force d'en haut, un renforcement d'en haut. Nous publions des livres. Par cela, nous recevons beaucoup de force, un paiement, un salaire spirituel. Nous faisons la diffusion, tout ça. C'est-à-dire, tu ne peux pas, tant que nous sommes dans ce monde, tu ne peux pas déconnecter la spiritualité de la matérialité et dire, voilà, maintenant, nous sommes comme sans corps, nous nous occupons seulement de concepts spirituels. Ça ne peut pas être. Alors, tu auras toujours une occupation avec les corps, avec les actions matérielles dans ce monde, dans la création, la diffusion et dans toutes sortes de choses. Et tu dois aussi tenir compte de cela. Depuis de telles actions, tu arrives aussi à des valeurs spirituelles. Et Bala Sulam dit cela. Dans la mesure où l'homme investit plus, la chose devient plus importante, lui ne peut déjà plus la quitter. Et cela le relie à cette affaire, jusqu'à ce qu'il commence à sentir ça vaut la peine d'investir, de contribuer, et même de se donner à cela. Et ainsi de suite. Il ne faut pas diminuer la valeur des actions matérielles. Non. Si nous n'avions pas fait de telles actions matérielles comme à Pessah, nous ne serions pas arrivés à ce que nous sommes arrivés ou avant cela, par tous nos investissements. Oui. J'ai compris que l'action spirituelle dans la société, avec les intentions correctes, c'est la bonne fusion de donner spirituellement au groupe. Oui. Oui. Nous devons nous efforcer que les actions corporelles, matérielles et aussi les actions spirituelles soient comme une seule chose. Vraiment, comme une seule chose. Qu'il n'y ait aucune action du désir dans le corps de l'homme qui ne soit pas liée à l'intention et qui ne soit pas vraiment comme l'intention. On passe à la prochaine partie, étude entre amis, mais avant, nous chantons une chanson ensemble.

0: Les amis, chers amis, étude entre amis, Petar Tikva 23, s'il vous plaît. Bonjour les amis, on se trouve au cœur de cette fête et nous ressentons que les kabbalistes veulent nous élever au degré le plus haut possible avec le Créateur. Chacun de nous est arrivé au ce groupe avec son propre désir et ressenti. Ça ne suffit pas que dans le groupe, il y ait une force intérieure. Et en se connectant à cette force, on ressent les amis, ce ne sont pas que des partenaires, mais ils sont vraiment garants. Vraiment, on ressent ce qu'est devenir Israël, que tous nos désirs sont dirigés, orientés vers lui, vers le Créateur, et la Torah nous aide, elle nous corrige, elle nous unit. On commence à ressentir tout ce qu'ont écrit les kabbalistes. On le ressent, ce qu'Israël et la Torah, le Créateur, qui se révèle au centre du groupe finalement. Et Israël, Ora et Takuche Berou sont un, concrètement. Et c'est ce qu'on voudrait clarifier. Maintenant, comment réaliser, utiliser tout ce que les kabbalistes et tout ce que le Rav nous a transmis dans cette leçon, c'est comme s'il était vraiment là devant nous et nous a enseigné. Le Rav a dit, nous devons voir la société comme le seul moyen dans notre état en dessous de la barrière, représenter un ordre de force, de relations spirituelles, par l'utilisation correcte desquelles nous passons au-dessus de la barrière. Donc comment, par la société, en utilisant tous les conseils des kabbalistes, on peut rassembler ces points. Israël aura été accouché à un seul point. Et le réalisant entre nous, on passe au premier clip. Nous devons voir la société comme le seul moyen dans notre état en dessous de la barrière. Oui, nous devons représenter un ordre de force, de relations spirituelles, par l'utilisation correcte desquelles nous passons au-dessus de la barrière. Alors le concept de société devient encore plus grand. Là-bas, c'est déjà une union avec les âmes, de façon clair, contrôlé. Et l'homme agit véritablement cela, à l'aide des écrans. Il unifie les kelim. Je ne sais pas comment le décrire davantage, mais il faut s'efforcer un peu plus dans la description de cette image. Comment, dans notre état, on nous a donné vraiment comme un tel moyen exceptionnel, comme une sphère, une bulle de la spiritualité qui se trouve ici, et si je fais sur elle mes exercices comme je sais le faire, peu importe comment, quel état je me trouve, mais pour donner, recevoir, afin d'atteindre le don, afin de me connecter avec eux, afin d'atteindre le Créateur. Tu comprends tout ça? C'est en fait cette même réalisation que Baal Soulam écrit là-bas dans les lettres, page 64. Israël, la Torah, le Créateur sont dirigés vers une seule ligne, forme une seule ligne, jusqu'à ce qu'ils s'unissent effectivement, mais déjà maintenant, dès le début, il faut se représenter qu'ils sont déjà unis. On passe à un atelier actif. On a entendu qu'il y a des forces de relations spirituelles qui existent dans la société. Il faut apprendre les utiliser correctement. Donc, on passe à un atelier, c'est une opportunité pendant l'atelier également, ne pas utiliser ces phrases qu'on a l'habitude, qu'on les connaît, mais aller à l'intérieur, c'est ouvrir le cœur, et chacun, en utilisant ses propres mots, d'aider, de ressentir c'est tout cela. C'est très important. Et là, on peut vraiment s'entraider et être impressionné. Alors, notre atelier. 5 minutes. Atelier actif. Quelle force ces relations spirituelles existent dans la société? Et comment leur utilisation correcte nous aide-t-elle à passer au-dessus de la barrière? Je recommence. Quelle force et relations spirituelles existent dans la société et comment leur utilisation correcte nous aide-t-elle à passer au-dessus de la barrière? S'il vous plaît. Quelle force se trouve dans la société? Le Rav a dit que donner à la société, c'est-à-dire recevoir et donner. C'est-à-dire, il n'y a pas de différence si tu reçois ou si tu donnes. Donc toujours, toujours, tu dois penser comment donner à la société davantage. Et alors tu recevras tout ce qu'il te faut, toutes les forces spirituelles. Quelle force se trouve dans la société? Le Créateur se trouve dans la société. Et le Rav a parlé, il nous a dit que toutes les guerres, les catastrophes, c'est quand les gens essaient de se connecter pour réussir dans ce monde et pas pour le Créateur. Mais nous voulons nous unir pour arriver au Créateur. Tout ça, c'est la structure, construction du clé, de l'environnement. À chaque moment, si on ne renforce pas le cli, finalement, c'est un péché qu'on commet. Dans cette conversation, il y avait pas mal de questions de ce qu'on peut donner et ce qu'on peut endommager. Et la réponse était non, parce que s'il le fait, il n'est pas dans la société. Il s'agit de l'attitude intérieure. Et le reste, il y a des opérations qu'on doit faire dans ce monde. Mais la société, c'est quelque chose d'intérieur. J'ai entendu aussi, maintenant, dans cet état, on travaille avec des forces spirituelles. Comme tu as dit, si le Créateur se trouve au sein de la société même, seulement moi, dans mon désir de recevoir, je ne ressens pas, je ne comprends pas, mais c'est spirituel. Moi, je ne peux pas le comprendre, le ressentir. Je suis vraiment impressionné de cette leçon. Et la question d'Aaron également. Il y avait Aaron et Moïse. Et Aaron nous dit, remarquez à ceci et cela. Hein, l'origine. Je pense qu'il faut vivre cette leçon. Si on aurait pu prendre au congrès cette leçon, matin, midi, et on travaille avec, et encore et encore. Vraiment, ça boue à l'intérieur. De pouvoir mériter d'entendre. Tout d'abord, la proposition de Rami de prendre cette leçon au congrès, même si on l'aurait pris la leçon précédente et celle de demain. Chaque leçon est suffisante jusqu'à la correction finale. C'est la grandeur de notre Rav qu'il transmet cette lumière infinie à tout le monde. La force de la société, la relation de la société hier, au milieu de Dekela, et elle est arrivée. Et ça m'a fait beaucoup de plaisir. Il m'a donné exemple où se trouve le monde matériel et de ce qu'il faut faire. Ce qu'il faut faire, et où est le monde spirituel. Là, il faut toujours désirer d'être davantage. Oui, le groupe finalement, c'est un lieu, c'est toujours finalement une force spirituelle. On a entendu le Rav dire que peu importe quel groupe, un groupe de foot, ou, si leur but est la divinité, c'est spirituel. Vis-à-vis de ce que tu as dit, Boris, on ne peut pas. C'est dommage. Si on le fait, c'est-à-dire qu'on n'y est pas. Dans le groupe. Le groupe, enfin, le Créateur nous a donné des dizaines, et c'est là qu'on travaille hier. Je travaillais avec un texte pour samedi qui parle d'être souple, disons. La ligne médiale entre lui et les amis. Le Créateur nous met dans des situations et d'autres. J'ai entendu un ami dans l'atelier, il y a énormément de forces et on doit les utiliser pour voir comment ils les utilisent pour aider les amis. Notre société est vraiment exceptionnelle, un environnement exceptionnel. Quand l'homme prend des forces de la société afin de donner à la société, l'homme a plus de force et l'environnement a plus de force. Écoutons le Rav clip numéro 2. L'essentiel, c'est l'esprit qui existe dans le groupe. Nous devons donc nous en soucier et, selon cela, évaluer chacun, selon sa contribution à cela. Oui. Comment peut-on évaluer cela quand c'est caché? Comment peut-on évaluer cela quand c'est caché? Si on est dedans, si on le développe, alors on commence à le ressentir. On commence à ressentir à quel point chacun contribue à cela, à quel point chacun comprend que sans sa contribution, il n'appartient pas à ça. Dans quelle mesure je me connecte au groupe, à cette force générale? C'est seulement dans la mesure où je complète par mon effort cette direction, la même direction. Dans cette mesure, je me connecte, dans cette mesure, je peux prendre de leur élévation, utiliser la force générale, spirituelle, appelée groupe. Dans la mesure où j'utilise la force générale, en fait, j'ajoute au groupe. Dans la spiritualité, plus tu prends, plus tu renforces cette chose. Ça ne faiblit pas, ce n'est pas comme dans la matérialité. Dans la spiritualité, ce qu'on appelle celui qui prend, c'est comme allumer une bougie à partir d'une autre bougie. Celle-ci brûle et l'autre n'est pas diminuée. C'est pas que la première n'est pas diminuée, la seconde qui allume ajoute sa flamme à la première. Jusqu'à ce qu'il y ait vraiment un grand feu, un feu ardent. Alors, il y a ici une situation où à chaque fois, l'utilisation de la force générale accrue, l'utilisation de la force générale renforce encore plus la force. Et selon cela, on ressent que c'est un groupe, un environnement, et ceux qui travaillent avec cela commencent alors à ressentir chacun aussi à quel point il contribue, est capable de contribuer. Selon sa propre manière. Oui, Rav nous dit, l'essentiel, c'est l'esprit qui est dans le groupe. L'essentiel, c'est l'esprit qui existe dans le groupe. C'est très beau. Une bougie. Et l'ami peut venir à la dizaine, le groupe, et prendre la force de s'élever de cette bougie. Il ne fait rien de mal à la bougie. Hein, la bougie ne diminue pas. Mais une bougie allume l'autre. Deux. Maintenant, il peut donner. Comme le Rav dit, jusqu'à qu'on arrive à un feu ardent. Nous voulons maintenant, entre nous, parler de grandes choses que le Rav, ce grand conseil que le Rav nous donne. Comment élever l'esprit du groupe? Comment je peux, d'une part, prendre la force de cette bougie et je suis obligé de donner la force et l'esprit aux amis comme le Rabbah nous donne tellement de conseils. Alors, c'est notre moteur. Atelier actif. Un chacun. On a 5 minutes pour cet atelier. Donc, chacun réfléchit. Quel carburant je peux donner à ma dizaine pour l'élever? En quoi est-ce que je contribue à l'avancement de ma dizaine vers la spiritualité? Atelier actif. En quoi est-ce que je contribue à l'avancement de ma dizaine vers la spiritualité? Bonne chance. C'est une question à laquelle je réfléchis depuis quand 36 heures que je suis le responsable de la dizaine cette semaine, la tête de la dizaine. Je sais une chose, que l'homme doit toujours vouloir donner ce qu'il peut, à chaque instant. Qu'est-ce que tu peux donner? 5 minutes. Tu peux, je sais pas, cuisiner quelque chose, préparer quelque chose, fais-le traduire. On voit bien autour de nous avec les amis. Chaque ami qui est là tellement d'années, qu'est-ce qu'il fait toujours? Donne encore une petite chose et reçoit.
1: Itai
0: nous a écrit, j'ai entendu que dans chaque connexion se trouve une force spirituelle. L'essentiel, c'est pour nous, ce qui nous a nous soucié, c'est l'esprit. Je pense que chacun a un manque vraiment exceptionnel, unique, et c'est ce qu'il doit donner, son désir envers la spiritualité, l'attribut du don. Et c'est comme ça qu'on allume d'une bougie l'autre. On arrive à une grande flamme. Si les amis sont si grands, je dois être prudent de ne pas, par erreur, éteindre les bougies. Ce que je dis, ce que je pense, plus les amis investissent vis-à-vis du congrès qui s'approche, pensez beaucoup à Khoter, il ne sera pas avec nous physiquement. Comment faire pour qu'il puisse être connecté avec nous? Je suis d'accord. Ne pas détruire consciemment et inconsciemment, et que chacun a quelque chose d'unique qui peut et doit ajouter, et en général, ensemble chercher ce qu'on peut faire, chaque fois dans une autre situation. En quoi je peux contribuer au progrès pour aider ma dizaine à avancer vers la spiritualité? Je pense que, avec vous pendant les leçons, j'essaie de réaliser ce que j'entends. Chacun selon son manque, ce qu'il entend et la façon de laquelle il entend et qu'il essaye de réaliser dans la dizaine. Chacun complète cette âme générale que nous construisons. On a entendu le Rav parler de 23h30 à droite. À droite, c'est-à-dire la réussite, l'avancement du groupe et gratitude envers le Créateur. C'est pas quelque chose d'individuel. Et encore, on a entendu que quand tu prends des forces du groupe pour donner au Créateur, tu donnes des forces. Ça aussi, c'est pas comme dans la vie. Quand tu prends, quelque part, ça manque. Mais là, au contraire, quand tu prends, tu renforces le groupe. l'union entre nous, ça donne vie à chaque ami de la dizaine, de ce qui se trouve, cette, ce qui se trouve entre nous, et en prenant cette force de la dizaine, il donne encore plus de force à la dizaine. Chaque jour, chaque jeudi, dernièrement, si Ariel prépare avec la dizaine, je ressens que Rami s'annule pour permettre à cette nouvelle bougie. Je ne sais pas, ça annule pour permettre à cette nouvelle bougie que le Créateur nous a envoyée créer une flamme. Rami et la crainte d'Ariel. Il cuisine bien, c'est pas ça la question, mais je parle des intentions. L'Echaim, notre cher frère. Bien, les amis, on révèle qu'avec la correcte attitude envers les amis, on peut arriver à atteindre vraiment l'équivalence de forme. Avec la force supérieure, on veut aller plus profond au centre de la société. C'est là que se trouve le Créateur. À toi, Barak. Et on est avec cette attitude, plus on ajoute cet amour et ce désir de révéler le Créateur, on peut arriver à une prière. C'est avec l'aide de la pression qu'on peut ressentir de la société. On passe à un clip numéro 3. Nous devons aussi maintenant nous représenter de manière la plus juste possible ce qu'est un environnement, ce qu'est la nature d'environnement. C'est, je ne sais pas, 1, 2, 3 là-bas, 20 ou 50 ou 100 amis avec qui j'étudie, qui sont appelés par leur nom, ainsi, ainsi, qui paraissent comme ceci ou comme cela. Non, l'environnement, c'est ce qui se tient derrière tous ces amis. Une certaine force spirituelle, un désir ardent, un désir vers le Créateur, la persévérance en cela. Précisément, le fait qu'ils se tiennent avec les dents pour ne pas perdre un instant d'orienter eux-mêmes vers l'atteinte du but, et ainsi de suite, avec ces forces. Ils veulent encore les relier ensemble, que cela serve de la part de chacun dans cet ensemble de forces, ça s'appelle un groupe. Et c'est de cela que nous devons nous soucier. C'est un esprit qui existe aussi dans les groupes ordinaires, un groupe, un commando. Ils se soucient principalement de l'esprit, que chacun soutienne l'autre et que nous vivions tous, nous buvions vraiment ce même esprit général. Sinon, il peut y avoir simplement un milliard comme les Chinois. L'essentiel, c'est l'esprit qui existe dans le groupe. Alors, nous devons nous en soucier. Et selon cela, évaluer chacun selon sa contribution à cela. On s'accroche avec les dents. Ne pas perdre un instant de s'orienter pour atteindre le but. Les amis, ce qu'on voudrait faire en dizaine, c'est construire ensemble une prière au Créateur pour que nous passions ensemble au-dessus de la barrière. Chaque dizaine construit une prière pour que nous passions ensemble au-dessus de la barrière. Donne-nous des forces, unis-nous, la force d'être ensemble, ne pas oublier le Créateur même un instant. Nous avons appris que pendant l'ascension, l'homme, l'élévation doit agrandir. Le Créateur, donne-nous la force de pouvoir le faire à chaque moment qu'on est ensemble, agrandir encore et encore le Créateur. Cette barrière, comme écrit le Rabash, je ressens les amis, je les enlace, je les embrasse, je danse avec eux, et qu'il n'y a aucune distance entre nous. Je déclare que la seule chose qui existe, c'est les amis. Je voudrais qu'on vive cette sensation. Remercie le Créateur de nous avoir rassemblés et nous donner l'opportunité d'être ensemble et qu'on arrive à recevoir davantage des forces de l'environnement, renforcer l'environnement pour nous rapprocher et lui ressembler. Ne pas perdre chaque opportunité qu'on reçoit, et il y en a énormément. Se renforcer, c'est agrandir, c'est élargir. Accepter dans le cœur que dans la dizaine se trouve la spiritualité et de ses amis, on peut tout recevoir. Nous voulons atteindre l'adhésion pour rapprocher de la tribu. Donc, on voudrait terminer, résumer.
1: Voilà.
0: Sans la prière de chacun de vous, on ne pourra pas recevoir la Torah. Donc, à partir de cette prière, demandons la Torah. L'Echaim. Merci beaucoup, Peter Tikva 23. Qu'est-ce qu'on a encore aujourd'hui? Alors, une prière ne sera pas diffusée. 11h à midi, Seouda.
2: À 16h45,
0: Israël, jusqu'à 17h.

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1: Bonjour, chers amis. Bonne fête pour la fête des Shavuot. On va d'abord écouter un cours du Rav du 9 juillet 2003. On va lire la lettre 59 du Rabash. On va lire la lettre dans la dizaine. On a 14 minutes, s'il vous plaît.
0: Et Amoud 1522 Igeret Nun Tet.
1: Lettre 59.
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0: איגרת נ"ט. ברוך השם, חג השבועות, תשכ"ב.
1: Par le Créateur, fête de Shavuot, 5722, ici à Anvers, qu'elle soit établie pour toujours. Attention de mon habit. Concernant ta question à propos de ce qu'on nous ont dit les sages, un fils rebelle et dévoyé n'a jamais existé et n'existera jamais, étudie et reçoit une récompense. Et ta question, la Torah est plus longue que la terre en mesure, et pourquoi des choses n'ont elles été données que pour l'aspect de étudier et reçoit une récompense et non pour des choses effectives? De même, tu as demandé au sujet de la récompense. En vérité, il faut servir le Rav, non dans le but de recevoir une récompense, ce qui signifie l'Ishma. Et il faut comprendre, car il est connu que le but de la création est de faire du bien à ses créatures. C'est-à-dire que les créatures reçoivent tout le bien et le plaisir. Et le fait que les créatures doivent s'occuper de la Torah et des mitzvot sans récompense, ça vient seulement du côté des créatures qu'il y a une telle correction. Du fait que les créatures ne peuvent goûter la saveur de recevoir le plaisir sans honte, ce qui est appelé dans le langage du Zohar, celui qui mange ce qui n'est pas à lui, a honte de regarder son visage. C'est-à-dire qu'elles ressentent un manque lors de la réception du plaisir. C'est pourquoi il nous a été donné un remède, la Torah et les mitzvot, par lequel l'homme devient apte à recevoir tous les plaisirs que le Créateur a pensé pour nous. Et il n'y aura pas de défaut de honte du fait que ce sera seulement pour le nom du ciel. Il en résulte, selon cela, que la question de l'étude est une correction par laquelle nous pouvons recevoir la récompense et qu'elle ne sera pas pour nous-mêmes, mais pour le nom du ciel. Sinon, il est impossible de recevoir une récompense, c'est-à-dire le plaisir, car le plaisir est appelé du nom de récompense. Et concernant « il n'a jamais existé, il n'existera jamais », etc., selon le secret, selon le sens, il y a des choses qui ont été données à atteindre pendant les 6000 ans. Et puisque le secret peut être atteint, il nous a été donné dans la matérialité, dans l'aspect de l'action, ces choses à faire. Et cela s'applique dans le monde de l'action. Mais il y a des choses qui ne peuvent être atteintes que dans le 7e millénaire. C'est pourquoi, bien qu'elles soient évoquées dans l'action de la mitzvah matérielle, comme le fils rebelle est dévoyé, Toutefois, elle ne s'applique pas pendant les 6000 ans. Et c'est pourquoi la chose n'est pas dans l'aspect d'une action réelle, mais étudie et reçoit une récompense. Car seul l'aspect de l'étude s'applique pendant les 6000 ans. Et l'aspect de la récompense, c'est-à-dire l'atteinte supérieure, sera dans le 7e millénaire. Et cela s'appelle « Il n'a jamais existé au début des 6000 ans » et n'existera jamais à la fin des 6000 ans. Mais au début du 7e millénaire, cela sera révélé. Et selon la morale, on peut expliquer qu'il arrive parfois que l'homme en vienne à un état de bassesse, au tel point qu'il ne ressente aucun goût dans la Torah, ni de goût dans la prière. Et bien qu'il étudie, il sait en lui-même et ressent la vérité, que la cause véritable et principale pour laquelle il continue l'étude de la Torah n'est pas par crainte du Créateur, mais par habitude, et principalement à cause de « que diront les gens », c'est-à-dire l'environnement dans lequel ils se trouvent, qu'ils verront qu'ils négligent l'étude de la Torah, et il sera considéré à leurs yeux comme un récipient vide, sans crainte du Créateur, et ils ne l'auront plus comme il l'avait l'habitude de l'honorer. C'est pourquoi, s'il abandonne l'étude de la Torah, alors il souffrira des souffrances que du fait que son environnement ainsi que sa famille le mépriseront. Et de même pour la prière, il prie seulement par habitude, mais sans aucune obligation de crainte du ciel. Et elle continue ainsi également pour la même raison que pour l'étude de la Torah. Et principalement, il ne voit pas de but à sa vie, et il n'est plus capable de continuer longtemps dans un tel état. Et il y a cela une correction appelée le prince de l'oubli, c'est-à-dire qu'il oublie le but, c'est-à-dire la raison qui l'oblige à continuer à s'occuper de la Torah et de la prière. Et lorsqu'il oublie la raison qui l'oblige, alors il continue la Torah et les mitzvot seulement du fait de l'habitude. Et s'il a une opportunité de sortir de cet environnement-là, il le fait immédiatement. Et en un tel temps, il faut de grandes miséricordes afin qu'il puisse tenir jusqu'à ce que la colère passe, c'est-à-dire la bassesse. Et puisque les souffrances purifient les fautes de l'homme, alors grâce aux souffrances, on a pitié de lui d'en haut et on lui donne un éclairage de la crainte du ciel et il revient à la vie. Et la chose revient à son état antérieur comme c'était avant qu'il ne tombe dans l'état de bassesse. Et le temps suspensionné de bassesse s'est appelé « il n'a jamais été et ne sera jamais ». C'est-à-dire qu'il n'était pas dans le but de la création et ne sera pas dans l'avenir. Car un tel état est appelé une station intermédiaire, car il y a un état de Kdusha et un état de Touma. Et pour l'état de Touma, il peut espérer revenir en repentance. Mais l'état suspensionné est appelé un état de mort, c'est-à-dire tout ce qu'il fait et sans vitalité. Et cela est considéré comme un aspect de mort. Et cela n'était pas dans le but et ne sera pas à l'avenir. Si c'est ainsi, pourquoi cela est-il nécessaire? Plutôt, cherche et reçoit une récompense. Dans l'état suspensionné, l'homme doit chercher le Créateur. Comme on dit nos sages, Sion, personne ne la recherche. Cela implique qu'elle a besoin d'être cherchée. C'est-à-dire qu'un tel état est donné à l'homme afin qu'il ait un lieu pour la recherche, intentionnellement, afin qu'il cherche le Créateur, qu'il le rapproche de la sainteté. Tandis que lorsque l'homme accomplit les mitzvot, alors il ressent en lui-même que le Créateur le rapproche. Tandis que, précisément, dans le temps suspensionné, appelée station intermédiaire, alors il y a place à la recherche qui s'exprime par la prière et la demande. Puisse-t-il être la volonté que le Créateur éclaire nos yeux dans sa Torah, Baruch Shalom Alevi Ashlag.
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4: אנחנו... שמענו פה קצת על הסימנים של שבועות, הגענו בדיוק לעניין של ספירת העומר.
1: On est venu aux choses de
4: שאדם מתקדם
1: בהם שבועות.
4: זה זמן ביניים שם בסוף האיגרת הזאת.
1: Il est à la fin de la
5: בחינת אלם.
1: Mais on parlait de l'aspect, c'est-à-dire qu'il a dit il s'est écrit là que l'homme prie, mais il prie toujours par habitude. Il ne comprend pas pourquoi, il ne comprend pas comment. Arriver à une prière plus
6: correcte.
1: Tout d'abord, une grande impression du rabbash. C'est-à-dire, dans quel voyage est-ce qu'il nous prend comme ça dans les attributs de l'homme qui vient en chemin? Parce que toute cette histoire où l'homme, à partir de l'habitude, il travaille, et selon ça, il mesure, et comme ça, même dans la prière, c'est-à-dire qu'il a toutes sortes d'étapes comme ça dans l'étude, et tout le temps à avoir le soutien dans l'environnement, qu'il est tout le temps comme ça, un tel plaisir, qu'il y a désir, pas le désir, on avance. C'était écrit souvent dans la lettre la question de la recherche. C'est-à-dire que c'est le Créateur qui peut donner tout le bien et le plaisir librement, sinon on n'aura pas la reconnaissance, notre développement. C'est comme si on aurait fait juste comme ça un jeu. Tu veux? Quand tu auras une demande, alors tu pourras recevoir. On va essayer de se connecter aux amis pour qu'on ait une telle exigence. C'est pour ça qu'il envoie de tels états où l'homme oublie qu'il a un petit peu de souffrance. Tout en tout, tout ça, c'est pour qu'on dépende de lui. Et l'homme n'est pas capable de se souvenir de ça. Et c'est tout. Et c'est pour ça que c'est important qu'on soit ensemble, qu'on influence les uns les autres et qu'on éveille les uns les autres. Qu'on réussisse et qu'ils entendent nos prières. C'est justement ce qu'il nous écrit. Sion, personne ne la demande, ne l'exige. Donc justement, c'est pour ça qu'il faut qu'il y ait une demande, une exigence. Tout notre travail, c'est la construction du kli.
7: Alors,
1: moi, je pense que le Rav l'a dédié pendant tout le cours. Vraiment, dans notre société, même dans la sagesse de la Kabbale, c'est construire le kli. C'est vraiment juste de recevoir l'exigence. Et tout ce qu'on a besoin de la société, c'est de recevoir la grandeur et l'importance du Créateur. C'est ça le kli, c'est ça l'exigence. Et le désir qui demande. Tout le travail, c'est justement de faire construire cette exigence.
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0: נעבור לשיעור מתאריך 9
1: לשביעי 2003. Où là, il parle à la fin de la lettre, il nous le dit là. Qu'est-ce que c'est que la correction pour la fête de Shavuot, le conte du Homer? Oui, que le Homer, ça s'appelle que l'homme, il se trouve dans un état où il se corrige après la sortie d'Égypte dans des degrés de Katnout. C'est pour ça que le conte de Homer, ça s'appelle... C'est pour ça que ça s'appelle des... Des smachot, parce que c'est à partir de là qu'il attire la lumière de Chochma. Parce que les séarot, les cheveux, c'est aussi une question de l'attirance des lumières.

Ainsi que ces lettres qui s'est écrite avant la fête de Shavuot, la question qui exprime tout le sujet, ou à la fin de la lettre, il nous dit qu'est-ce que c'est que la correction pour la fête de Shavuot, qui s'appelle le conte de Homer, où Homer s'appelle que l'homme se trouve dans un endroit où il se corrige lui-même après la sortie d'Égypte, dans les degrés de Katnout, le petit S. C'est pour ça que la surat, la conte du Homer, il n'y a pas le droit de se couper les cheveux, parce que les cheveux, c'est le sujet de aussi l'attirance de la lumière. C'est aussi un partouf extérieur comme ça, pour qu'il ait au-dessus de l'homme, pour qu'il puisse attirer les lumières supérieures ajoutées. C'est pour ça que dans ces jours de Katnout, on s'occupe de Katnout. Et c'est ça qu'on appelle le conte du Homer, que grâce au fait qu'il se diminue lui-même, grâce au fait qu'il fait le travail avec discrétion, alors il arrive à l'état où il arrive au compte du Homer. Que le compte, ça veut dire que Sphirat et Sphira, le compte, ça veut dire qu'il commence déjà à briller chez lui et qu'il a tiré les lumières, et par ça qu'il se soumet sur toutes cette qualité, parce que dans chaque, il est inclus dans 7, alors au total, il y a 49 qualités, et alors il arrive à la fête de Shavuot, c'est-à-dire au lieu, à l'état, où le clé devient corrigé et il devient digne d'attirer la Torah, et alors il arrive du degré de la bête, de la nourriture de la bête, du Homer, de l'orge, à être l'homme, au degré de Ma. Tout ça, c'est grâce à un travail dans la grandeur du Créateur, dans l'effort pour faire agrandir devant ses yeux la grandeur du Créateur pendant toutes les 49 qualités. Et c'est ça justement qui fait grandir, que justement, par cela qui fait grandir chaque fois la grandeur du Créateur, c'est-à-dire à retirer à chaque fois une lumière d'en haut. Et alors il corrige ses qualités vers l'union complète, quand il arrive à la fête de Shavuot. Et dans ces corrections-là, le Rav dit qu'on a besoin de travailler contre le problème de l'oubli, qu'il y a un ministre particulier, c'est-à-dire une force particulière dans la création qui s'appelle le ministre de l'oubli, le prince de l'oubli, dont le rôle est de nous causer chaque fois la perte de l'état qu'on a atteint, le degré de la force qu'on atteint précédemment, et que ça disparaisse, et que ça ne donne pas le sens de la perfection. Parce que chaque degré spirituel, c'est un certain ressenti de perfection. Et donc, au moment où on arrive au degré où la lumière brille, même si elle est petite par rapport à tous les autres degrés, mais dans le petit, on ne ressent pas le manque. Et alors, l'homme ne ressent pas de manque, et il ne peut pas bouger de sa place, parce que tout mouvement, il vient seulement par la révélation du manque. Et donc, il y a une force particulière qui retire les lumières du degré, du partsouf, à chaque fois, de l'âme. Et ça, elle oblige l'homme à sentir que son

Comment faire pour que ce ministre de l'oubli agisse sur nous d'une manière plus utile? C'est ça notre travail. Parce que nous qui oublions, on le bute, on oublie. C'est pas qu'on oublie comme ça l'état parfait et qu'on sent à sa place un état imparfait. C'est plutôt qu'il y a seulement un retrait d'une partie de l'état. Disons qu'on a atteint un certain bon état, on a ressenti une fois un état de rapprochement vers la spiritualité. Et ensuite, c'est comme si d'en haut on causait la perte du degré. Mais on ne ressent pas en cela un manque. C'est-à-dire, même si la lumière est perdue, la lumière qui était dans l'état, les manques ne sont pas encore construits, les nouveaux régimotes. Du fait que cette action du ministre de l'oubli, il y a une participation entre le créateur et la créature, que l'homme doit travailler dans tous les états où il se trouve, et même dans l'état de Galut dans lequel il se trouve, sur la grandeur du Créateur, et au lieu de toujours aspirer à la grandeur du Créateur, il se contente de la grandeur de l'état qu'il a atteint, et il le transforme en plaisir pour lui-même. Alors, pour enseigner à l'homme qu'il est interdit de travailler sur la grandeur du Créateur, le Créateur c'est comme si il fait annuler, il fait tomber le... Il active le ministre de l'oubli et donc l'état de Gadlout disparaît. Donc la Gadlout de l'état, la grandeur de l'état elle-même disparaît et la grandeur du Créateur ne se révèle pas. Et l'exigence de la grandeur du Créateur ne se révèle pas. Et ça s'appelle que les souffrances ne viennent pas à l'homme. Sur le fait qu'il a perdu le degré, et alors il rentre dans l'allongement du temps et la prolongation du temps, et dans toutes sortes de... Bon, en gros, dans le chemin des souffrances, c'est au lieu du chemin de la Torah. Et tout ça, c'est parce qu'il n'a pas travaillé sur la grandeur du Créateur au moment de la montée. C'est-à-dire que il a accompli les Torah et les Mitzvot, soit pour lui-même, soit pour son environnement, de par l'habitude, et pas pour le but. Il a oublié, c'est-à-dire que toutes ces actions qui sont pour arriver au but à la correction, qui s'appellent Torah et Mitzvot, sont en fait le remède de la Torah et les Mitzvot. Que c'est pas que les actions elles-mêmes sont ceux qui le changent. Et c'est pas que dans les actions elles-mêmes, il y a une sorte de profit et d'acte. Comme ça, comme on le pense, ceux qui ont reçu une éducation correcte, que grâce aux actions qui s'appellent Torah et Mitzvot, ils pensent qu'ils font quelque chose, ils agissent sur quelque chose et qu'ils gagnent quelque chose. Mais c'est pas par hasard que ça s'appelle les actions qui s'appellent le remède de la Torah et les Mitzvot. Que tout en tout, tout ce qu'il nous faut faire par ces actions, c'est attirer la lumière quand même vers le bien. Que dans le remède de la lumière, la Sgoula,

0: la sgoula de la lumière, il y a la force de nous corriger. Et cette lumière, elle arrive grâce à l'étude, grâce au bon livre, au bon groupe, grâce au bon lien au groupe qui est connecté au but. Et tout en tout, l'action de l'homme en cela s'appelle l'exigence, exige et reçoit la récompense. C'est-à-dire que il n'y a pas une part active dans la corruption où lui-même corrige, mais seulement le fait qu'il cause le Rishimo qui est né avec lui. Né, ça veut dire qu'il sent maintenant dans l'état qu'il est né maintenant, et la lumière qui doit corriger les Rishimo font entre eux le travail grâce à lui, que lui, il est l'intermédiaire, qu'il soit l'intermédiaire sur le travail de la correction. Ou justement, il s'efforce à ce qu'il arrive à la connexion et que la lumière dominera le Rishimo et il le corrigera avec l'intention dans le but de donner. Et il reçoit le salaire, la récompense, s'appelle que il vit seulement cet état-là. Et pas que l'action ici travaille celle de l'homme lui-même, mais seulement son intention que la correction se fasse. C'est-à-dire que ce qu'on fait tout en tout, c'est qu'on fait pour arriver à la réception de la Torah dans un état de katnout, ce qui s'appelle le conduit Homer, dans un état animal où l'on mange de l'orge jusqu'à ce qu'on arrive à la nourriture de l'homme. Et la nourriture de l'homme, ça s'appelle déjà le pain, la croyance, le degré de Shavuot. Ils allèrent tous deux ensemble, c'est Binaï Malchut. Donc notre travail, c'est avant ça, c'est exige et reçoit le salaire. Et le travail dans le but de, au-dessus de la connaissance, le travail pour amener la lumière qui fait la réception. C'est-à-dire qu'il fait en nous la scoula de la correction et le travail contre le ministre de l'oubli pour qu'il nous aide comme une force utile pour oublier l'état précédent et causer un manque pour l'état suivant. Ce sont les préparations à la réception de la Torah, la fête des Shavuot. Oui. Ça veut dire quoi? Ça veut dire quoi qu'il n'a pas travaillé sur la grandeur du Créateur pendant la montée, le Rav. Donc, le Rabbah écrit dans beaucoup d'endroits que la transgression de l'homme, c'est-à-dire l'action qui est cause de la séparation de l'état avec le Créateur, c'est ça qui s'appelle une transgression. Même comme ça, d'une toute petite mesure, comme ça, une petite coupure du Créateur, si ça disparaît, ça veut dire qu'il disparaît à cause de la transgression. D'un autre côté, on dit que ça devrait être comme ça, si les noms sont descendus, il n'y aura pas de montée de nouveau, et il sera dans un degré encore plus grand, et il serait dans un problème encore plus grand, et il ne peut pas y avoir de montée sans descente. Mais c'est comme Adam Harishon, comme ça qu'on dit, qui a fait une faute, qui a causé une faute. Ici aussi, le fait que
1: Grammar shows,
0: La chose qu'il fait, c'est-à-dire la cause pour la descente, c'est qu'au moment de la montée, à un certain instant, il cesse de jouir de la Dvekut avec le Créateur, mais plutôt il a du plaisir du fait qu'il reçoit ce qu'il reçoit à cause de l'adhésion. Le ressenti de la perfection, le ressenti de l'éternité, le ressenti de l'appartenance, c'est-à-dire qu'il a déjà de... Il jouit déjà de la sensation à l'intérieur d'Kilim et non du ressenti à l'intérieur du Créateur qui vient de l'adhésion. Et donc, cet instant-là, où il arrête de penser, d'être ému comme ça, de cet état envers le Créateur, et où il le retourne de sorte qu'il s'émeut envers lui-même, ça c'est l'instant qui s'appelle la transgression. C'est-à-dire que même s'il jouit de la spiritualité, l'état où il appartient à l'éternel et il donne au Créateur, mais ces plaisirs-là, eux aussi, ils doivent être dans le, pour le nom du Créateur et non pour lui-même, justement, comme l'écrit là-bas. Et c'est pour ça, que ça cause la perte du degré, que la lumière disparaît. C'est comme s'il était à l'aide de nouveau, qu'il est retourné de nouveau au désir de recevoir. Et la lumière, face à ça, quand elle sent devant elle un désir de recevoir, alors elle disparaît du désir de recevoir, parce que c'est interdit, c'est l'interdit du Tzimtzoum Alef. C'est-à-dire que la lumière se retire, mais l'homme ne ressent pas un manque de donner au Créateur dans un tel état. Parce que la disparition de la lumière, ce qui a causé ça, c'est parce qu'il a cessé de penser au don et au Créateur, et a commencé à penser à ce qu'il a de ce don. Et c'est pour ça que ça lui est pas causé de telle manière que tout lui est perdu. Mais il y a juste la lumière qui est perdue de ce degré. Et le degré lui-même, il reste, et l'homme, il ressent toute une sorte de... C'est-à-dire que les mochines disparaissent simplement, et il devient comme un idiot. Il continue comme ça, sans raison, à couler. C'est comme si le roche descendait à la hauteur du gouffre, comme une bête. Et il continue comme ça, c'est-à-dire que il observe, il étudie, il participe, mais sans aucun but, comme une bête. C'est pour ça que c'est aussi les gens qui vivent comme ça ici sans but, dont le roche n'est plus que dans le gouffre, dans le corps, la tête dans le corps, c'est-à-dire que la tête sert le corps, alors on appelle ces vies des vies animales. Ça s'appelle que le ministre de l'oubli, il travaille pas selon son rôle sur l'homme. Parce que le Créateur, il est intéressé dans le fait que l'homme termine le degré, complète le degré, dans un tel état que sa chute, elle soit liée instantanément au ressenti du nouveau manque et à la nouvelle montée. C'est tout. Maintenant, est-ce que c'est possible de faire ça autrement? En vérité, non, c'est pas possible. C'est comme pour Adam Harishon, on dit qu'il a fait une transgression, il est un transgresseur, voilà, il a fauté, il a fauté et tout. Mais comme pour Adam Harishon, ça ne dépendait pas de lui, et chez nous aussi, ça ne dépend pas de nous. Mais l'état où nous, on se trouve dans l'épuisement final du Rishimo, à sa hauteur maximale, on commence à nous, à nous révéler à nous-mêmes en ce instant. C'est un état obligatoire. Et donc on tombe et c'est aussi un état obligatoire. Maintenant la question, elle est différente. C'est pas dans l'homme, ni dans la manière dont il a censé penser pour le Créateur et a commencé à penser pour lui-même et où l'affaire de la grandeur du Créateur lui a été perdue. Mais plutôt, la question ici, c'est qu'il manque à l'homme encore une préparation qui est la préparation de l'environnement. Que si la préparation de l'environnement, alors il sent immédiatement envers l'environnement, qu'envers l'environnement, il ne doit pas continuer à exister de la manière habituelle comme envers la famille, comme envers tout le monde, comme un homme religieux, comme ça, envers son environnement. Mais si on a préparé l'environnement correctement, il sent immédiatement envers son environnement que l'environnement comme ça, des travailleurs du Créateur, que sa chute est une chute de la direction vers le Créateur, vers la direction de lui-même. Et donc, c'est ça qui s'appelle la faute. C'est-à-dire, il n'a pas fauté dans le fait qu'il tombe. C'est pas ça la faute. Mais il a fauté dans le fait qu'on ne se prépare pas de sorte qu'immédiatement, au moment de sa chute, on puisse immédiatement se relever. C'est-à-dire que la faute, et comme le Baal HaSulam dit que le Créateur plaçait la main de l'homme sur le bon destin, c'est-à-dire qu'il l'amène au groupe, pour un état, et il lui dit, prends ça pour toi. Et prends ça pour toi, c'est-à-dire que maintenant, choisis un groupe plus fort. C'est-à-dire qu'il y a autour de toi un environnement tel qui t'oblige tout le temps à produire une attention dans le but de donner, à aspirer à l'écoute, etc. Comment est-ce que l'environnement fournit cette sensation à l'homme? Comment est-ce que l'environnement fournit ça à l'homme? C'est sans parole. L'environnement, il lui fournit ses manques parce qu'il s'occupe de ça. Et l'homme, il est lié à l'environnement et donc il est simplement obligé, si l'environnement est correct, de recevoir de l'environnement, ce manque de tranquillité. C'est-à-dire cette sensation que la chose principale a vraiment disparu de lui. Parce que le fait que la lumière ait disparu, ça n'apporte pas encore un manque à l'homme. Et il doit ressentir que ce qui a disparu de lui, c'était l'équivalence de forme avec l'environnement. Si le Créateur a disparu, c'est-à-dire que si la lumière a disparu, alors envers l'environnement, il doit ressentir un manque. Et alors l'environnement nous sert à la place du Créateur pour nous compléter la dissimulation. Est-ce que l'homme réalise vraiment ça? Le fait qu'il choisit un meilleur environnement? Comme si cette sensation lui arrivait après qu'il perd. Choisir un meilleur environnement, ça veut dire que l'homme doit toujours se soucier que son environnement ait une direction aussi forte et correcte et constante que possible vers le but, et qu'il ait un lien aussi grand que possible avec un tel environnement. C'est tout. Et alors, il est certain que même si la lumière disparaît de lui, parce qu'elle doit disparaître pour révéler un nouveau manque, le manque de nouveaux régimes, les achoraim de nouveaux degrés, là aussi, même dans le ressenti de la dissimulation, son appui, le groupe, l'aidera immédiatement à reconnaître son état, à reconnaître son manque. Donc en fait c'est un raccourcissement des temps, le Rav. Oui, c'est seulement un raccourcissement des temps. Et le raccourcissement du temps, c'est dans la descente par le groupe, et dans la montée, c'est en fait seulement grâce à ce qu'il s'est préparé au moment de la montée. Alors quand il arrive au sommet, vraiment comme ça, il est capable là-bas de continuer encore. Et malgré tout, ensuite, il faute. Ça, le fait que chaque fois une faute arrive de la montée, ça c'est certain. C'est la réalisation du Réchimo qui arrive à ça. Qu'est-ce que ça veut dire? Ça veut dire que c'est obligé d'être comme ça, parce que si le Rishimo est limité, alors l'homme doit arriver à un état où il a déjà plus où avancer, comme si. C'est-à-dire qu'il a épuisé toute l'aspiration sur le Rishimo. Et plus loin, il cesse de sentir qu'il a encore quelque chose à donner. Parce que, qu'est-ce que ça s'appelle le don? Le don, ça s'appelle qu'il peut toujours rajouter dans le don. Et si mon Rishimo, il est vraiment entièrement réalisé, alors je peux pas encore continuer. Et alors, c'est comme si le don disparaît et ça cause à l'homme le début de sa descente. Oui. Qu'est-ce que ça s'appelle choisir un meilleur environnement quand l'homme est déjà dans la spiritualité? Même dans la spiritualité, l'environnement, c'est l'environnement. Qu'est-ce que c'est que l'environnement? Mais maintenant, quand tu te trouves dans un environnement, c'est pas que ce sont pas les gens qui se trouvent autour de toi. Mais maintenant, l'environnement, c'est une sorte de forme abstraite du même rapport de tes amis au Créateur. C'est une chose que c'est pas quelque chose qui est à côté de ta table comme ça, ni dans un certain endroit, mais tout en tout, ce sont les intentions et les aspirations et toutes les tendances et tous vos efforts vers le but, hein? Toutes vos attentes, tout ça ensemble, c'est ce qui est dirigé vers le Créateur, c'est ça ce qui s'appelle l'environnement. Et que toi, dans ces pensées et ces intentions, tu veux y vivre. C'est ça ton environnement. Donc, toi, t'es intéressé dans le fait qu'elle soit aussi large que possible et aussi forte que possible et que t'aies un lien aussi bon que possible avec elle. Avec ces intentions-là. C'est une force spirituelle. Mais maintenant, même dans la spiritualité, quand tu es déjà au-dessus du Marsum, c'est la même chose. C'est juste que maintenant, ça s'appelle chez toi que c'est dans la dissimulation. Et tu te le représentes sous une certaine forme. Et à chaque fois, comme ça, t'as des sortes de doutes et de renouvellement et tu sais pas, ou tu sais en effet, qu'est-ce que c'est que la société, comment est-ce que je suis relié à elle. Et après le Marsum, ça vient d'une forme un petit peu plus clarifiée, plus contrôlée, plus claire. Mais dans le travail c'est le travail. Et également avec les mêmes degrés pour les faire grandir. C'est tout. Nous aussi, maintenant, on doit se représenter autant que possible ce que c'est que l'environnement. Qu'est-ce que c'est que le caractère dans l'environnement? C'est pas que il y a 1, 2, 3, là, 20, 50 ou 100 amis avec qui je suis dit, qui sont appelés par de tels noms comme ça et comme ça, qui ont une telle apparence. Non, c'est plutôt que l'environnement, c'est ce qui se tient derrière toute cette société-là, une force spirituelle comme ça, une inspiration, un désir pour le Créateur, la persévérance en ça. Justement, quand on se trouve, quand on se tient avec les dents pour pas perdre l'instant de s'orienter vers le but et comme ça s'orienter vers le but et etc. C'est-à-dire qu'avec ces forces, ils veulent encore se relier ensemble pour qu'elles servent depuis chacun dans une collection de forces. Et c'est ça ce qui s'appelle la société. Et c'est en cela qu'on doit se soucier. C'est l'esprit comme ça qui existe, même dans les groupes ordinaires, dans un groupe de commando, disons. On se soucie surtout de l'esprit, oui. Que chacun tienne l'autre et que tous vivent comme ça et qu'ils boivent vraiment du même esprit général. Sinon, ça peut être des milliards comme ça, comme les Chinois. Le principal, c'est l'esprit qu'il y a dans le groupe. Alors, c'est pour ça qu'on doit s'inquiéter. Et D'après ça, on doit évaluer chacun et chacun, selon sa contribution en ça. Oui. Comment est-ce qu'on peut évaluer ça si c'est caché? Comment est-ce qu'on évolue? Comment est-ce qu'on peut évaluer ça si c'est caché? Si on se trouve en ça, si on le développe, alors on commence à le ressentir. À quel point est-ce que chacun et chacun contribue en ça? À quel point est-ce que chacun comprend que sans sa contribution, il n'appartient pas à ça? Dans quelle mesure est-ce que je me relie au groupe, à cette force générale? Seulement dans la mesure où moi aussi je complète par mon effort à moi dans cette même direction. Tu comprends? Dans cette mesure-là, je me relie. Dans cette mesure-là, je peux prendre de leur révélation à eux et utiliser la force générale spirituelle qui s'appelle le groupe. Oui. Dans la mesure où j'utilise la force générale, en fait, j'ajoute au groupe. Dans la spiritualité, plus tu prends, plus tu renforces cette chose. Et ça ne faiblit pas. C'est pas comme ça comme dans la matérialité. Dans la spiritualité, ça s'appelle celui qui allume une bougie à partir d'une bougie, celle-ci brûle et celle-là ne manque rien. C'est pas que la première ne manque de rien. Quand le second allume, il ajoute son allumage au premier jusqu'à ce que ça devienne vraiment un grand brésier entier. Oui? Un feu brûlant. Alors, il y a ici un état où, à chaque fois, l'usage de la croissance de la force générale, dans l'usage de la force générale, elle renforce encore plus la force. Et donc, et selon cela, on ressent que c'est un groupe de l'environnement. Et donc, on utilise, quand on travaille dans cela, alors on commence aussi à ressentir chacun. Aussi, à quel point est-ce que il contribue, à quel point est-ce qu'il est capable de contribuer à sa manière. Ça peut être extérieurement un homme calme et modeste, et même peut-être un petit peu paresseux, mais alors on commence à ressentir combien est-ce qu'il a vraiment une contribution à cela. Et on voit déjà le travail de l'âme de chacun. Le fait que je prends, ça veut dire que... Oui, certainement, celui qui prend des forces du groupe pour avancer, sinon tu ne peux pas en prendre des forces, parce que cette force, tu ne peux rien en prendre à part l'utilité d'avancer dans la même direction. Elle t'aidera en rien d'autre, parce que c'est une force d'aspiration au Créateur orientée vers lui. Tu ne peux pas la prendre et faire par elle un autre usage. Ça ne marchera pas, ça ne sortira pas. Donc, celui qui n'utilise pas ce courant, on voit qu'en fait, il s'annule comme ça du travail. C'est-à-dire qu'il ne prend pas et il ne jette pas non plus. Et envers cette force-là, on a aussi Ibur, Yannika et Mohin. On a vraiment le travail comme dans le partouf, comme envers le Créateur, le travail envers l'intermédiaire, et le travail envers l'intermédiaire devient le travail envers le Créateur. Ça, c'est ce qu'on va étudier après. Oui. Pourquoi est-ce que je dois me soucier de ma contribution au groupe, que cette force soit chez moi, ou est-ce que je dois me soucier davantage qu'elle soit chez les amis? Dans quoi est-ce que je dois... Qu'est-ce qui est demandé de moi? Grave. Est-ce que je dois me soucier que l'esprit, l'intention, l'aspiration soit chez moi, ou chez les amis, ou chez le groupe? Je dois me soucier que ces trois-là soient comme un seul, sans les distinguer. Et alors, dans quel état est-ce que... Dans n'importe quel état où je me trouve, cette préparation, moi, elle m'aidera à ressentir que je sors, entre guillemets, de cette union.
1: C'est tout. Donc,
0: en fait, j'ai pas besoin comme ça de diviser mon travail dans le groupe et l'environnement et sa direction et le travail des amis en ça, en moi et eux et notre but commun. C'est que on a besoin que comme il y a le but, comme il y a l'homme, ses actions et le créateur, qu'il faut les unir tous en un seul point. Et si aussi, on doit être comme un seul homme, dans un seul cœur, dans une seule mission, vers un seul but, lié à ce même but. Et c'est vraiment, il faut être comme un seul. Il ne faut pas avoir de différence entre ce à quoi moi j'aspire, au créateur, à travers un certain acte, et il ne faut pas qu'il y ait comme ça la différence entre l'état de chacun des amis et que chacun des amis fait de même. On fait tout ça ensemble et ensemble, on est relié comme un seul cli avec un seul créateur et dans un seul remplissage. Pourquoi diviser ici? C'est vraiment juste un sujet où tout se relie dans un seul point d'union. Donc on n'a pas besoin comme ça commencer à diriger, à diviser ça et le diviser déjà maintenant. Comme si on va réaliser ça correctement dans mon état. C'est-à-dire que comment est-ce que je peux diviser cette chose? Je comprends pas. C'est par le fait que je travaille en cela. Dès que je sors de ça selon un certain paramètre, je crée un acte qui est le groupe, qui est le clic général. Et alors immédiatement, je sens que je suis sorti. Sinon, le créateur est disparu et je ne ressens pas. Et le groupe a disparu et toute cette affaire, je ne la ressens pas. Et je ne suis pas du tout comme ça dans tout le processus. Je le ressens même vraiment, je le ressens pas. C'est comme si un organe du corps se souciait de tout le corps. Oui, c'est comme un organe du corps se souciait d'être relié à tout le corps en général pour qu'il vive en lui, pour qu'il y ait en lui la vie et l'esprit de la vie. Ça, c'est le souci de l'homme privé envers le groupe et le créateur. C'est-à-dire, regarder le groupe comme un cli général dans lequel il y a un lien avec le créateur. C'est tout. Qu'est-ce qu'il y a ici? Est-ce qu'on peut recevoir la Torah? Est-ce qu'on peut recevoir la lumière s'ils ne se sont pas unis ensemble dans un tel désir? C'est pas possible. Comme ça révélera simplement que tant qu'on ne va pas passer un certain état critique, une masse critique, qu'est-ce que ça veut dire, une masse critique? Que je sorte de moi-même dans une certaine mesure, oui? Comme ça, une certaine mesure de moi-même, et je ne commencerai pas à sentir la révélation du Créateur. Oui. Mais oui. Comment est-ce que je rassemble les aspirations au Créateur? Qu'est-ce que c'est que rassembler toutes les aspirations au Créateur? L'homme ne peut pas le faire tout seul. Ça, si on a une sorte comme ça de réserve d'effort où chacun joue tout le temps. Et on s'inquiète à ce que ça reste tout le temps et ça grandisse. Et alors là, on peut. Prends-toi un sidour ordinaire. Oui? Un sidour de prière, un livre de prière ordinaire, et tu verras à quel point est-ce qu'il est construit seulement comme quelqu'un qui, du sein de l'Assemblée, s'adresse au Créateur. Nous, tout le temps. Et c'est les kabbalistes qui l'ont composé. Les hommes de la Grande Assemblée avant l'exil, c'est nous qui nous l'ont composé, ce sidour, ce livre de prière. Et dans ce sidour, il y a simplement le rapport correct, sous la forme correcte, dans les étapes correctes, et l'adresse au Créateur. C'est-à-dire que c'est les degrés du rapprochement. C'est comme on étudie dans la partie 12, 13, 14, dans le Talmud des Disphirot, où il explique l'affaire de la prière. Et chez le Hari aussi, il y a les explications de la prière. Hein, tu comprends? C'est-à-dire que tout ça, c'est l'action de l'homme depuis le général vers le Créateur. C'est impossible autrement. Les prières, elles sont très, très spéciales, très, très uniques, des adresses très, très uniques, où l'homme s'adresse seul. C'est très unique. C'est vraiment, il n'y a presque pas de ça. Et même quand c'est tout seul, c'est du fait qu'il s'adresse comme le représentant du public, comme le Shaliach Tzibur, le messager du public. Donc, tu comprends, il n'y a jamais comme ça d'endroit où il est séparé. C'est pour ça que chez les Juifs, il n'y a pas comme ça d'autres peuples qui soient tellement reliés selon sa nature animale, comme chez les Juifs. Oui. Chaque peuple, comme ça, il peut vivre avec les gens séparés, comme ça, une partie là-bas, une partie ici, là-bas. Mais ce peuple-là, selon la nature, même dispersé dans le monde entier, il y a un lien entre eux. Et l'affaire du pays, de la nation, disons, l'affaire de l'union. Il y a des peuples dont l'État existe à peine, vraiment à peine, et ils n'ont pas de lien comme ça avec tous ces systèmes d'État. Et chez nous, ça existe depuis la nature. C'est-à-dire que simplement on ne peut pas sans ça, sans organisation, sans s'unir, sans être relié comme ça dans une sorte de mécanisme, vraiment comme une nation. Voilà, donc tout ça, c'est du fait que dans les fondements, il y a cette nature, comme ça, même dans l'animal, il y a déjà une préparation en groupe totale. Oui. Comment est-ce que l'homme, quand il entre dans cet état, pas parce qu'il a perdu ses acquis de la montée, de son plaisir dans l'équilibre, mais que c'est comme quelqu'un qui souffre d'avoir perdu le lien avec le Créateur, et comment est-ce qu'on arrive à un tel état, ça? Alors, quand la lumière disparaît, alors la lumière disparaît des kélim. Et comment est-ce que je souffre, non pas sur le fait que maintenant je ressens un manque de la lumière, mais que je ressens un manque de celui qui donne la lumière, le lien avec celui qui donne la lumière. Oui? Alors, je redis encore, c'est déjà un manque à un degré plus élevé, c'est un manque qui m'arrive si avant ça j'étais dans le kélim de don. Oui. Si j'étais avant ça dans l'équilibre de don, et j'avais un manque, comme si dans l'équilibre de manque, mais au moins qu'il y avait quelque chose, comme ça dans quelque chose dont on parle, alors j'avais chez moi la sensation que moi, dans mon état, à moi, j'étais relié à quelqu'un. C'est-à-dire qu'il y a moi et lui et l'état entre nous. Et qu'est-ce que c'est que moi et lui? Ça veut dire que j'ai une sorte de relation envers lui. Et pas juste comme ça, un certain état dans lequel je me ressens. Et donc, si l'homme se trouve dans l'évaluation de la grandeur du Créateur, et qu'il a un lien avec le Créateur, et qu'il a une tendance au lien avec le Créateur, et qu'il est dans l'état de la montée, alors quand l'état disparaît, alors, il sent que le lien disparaît avec le Créateur. Et pas seulement l'état lui-même, qu'il était dans un bon et bel état, comme ça, agréable, mais de sentir une sorte de perfection, comme ça, deux données disparaissent, l'état lui-même, et avec qui cet état, il était relié. C'est-à-dire que j'étais bien, et ce bien, il était aussi en lien avec le Créateur. Si dans cet état-là de la montée, j'ai arrêté de grandir dans le lien avec le Créateur, qui est avec alors c'est possible grâce au groupe et grâce à l'élévation du Créateur, et que j'ai commencé à jouer moi-même, alors à ce moment-là, je tombe. Et donc quand je tombe, ça s'appelle le ministre de l'oubli, que la lumière se retire. La lumière se retire de l'état où j'ai cessé d'être en contact avec le Créateur. Alors l'état où je tombe, c'est pas ressenti chez moi comme la perte du lien avec le Créateur, parce que j'ai déjà perdu le lien dans la montée. Et dans la descente, je sens comme ça seulement que ça devient plus mauvais. Plus mauvais, alors je continue ça d'une certaine manière dans la vie. Et je sens seulement une montée et une descente, parce que c'était mieux avant, et maintenant c'est pire. Parce que avant, j'avais un lien avec le Créateur, et maintenant non. Oui.
1: Alors comment au moment de la descente, ou exactement se rencontre-t-il avec cela, et commence-t-il à...
2: Il y a
1: une coupure. Comment, dans l'état de descente, commencer à sentir un manque du Créateur après que tu es tombé, non pas dans un état, mais dans un mauvais état où le contact avec le Créateur t'a été perdu et tu ne le ressens pas. Seulement si, malgré tout, tu es dans l'étude et dans la société, alors, par le processus, en venant à eux et en t'incluant à eux, tu te rends compte de nouveau le lien avec le groupe et par le groupe, le lien avec le Créateur. Y a-t-il une manière d'accélérer cela ? Une manière d'accélérer cela, d'abord, ne pas tomber par le fait d'entrer dans la sensation des plaisirs animaux, ça veut dire que tu jouis de la montée et non du lien avec le Créateur. Dans la montée, ne fais pas de faute. Comment ne pas faire de faute dans la montée ? Aspirer tout le temps à grandir la grandeur du Créateur depuis le groupe. Alors, comme si chaque fois tu es dans un manque, tu ajoutes un manque du Créateur du côté du groupe, oui. Et comme si tu pouvais aller encore plus loin. Et si une descente arrive, et cela arrive malgré tout, mais pas par ta faute, car tout le temps tu étais dans l'acquisition d'un ajout de désir de l'environnement. Chaque fois, tu voulais monter davantage et monter, non pas dans la sensation, mais dans qualité avec le Créateur. Alors déjà, ta descente n'est pas une descente dans la sensation que le bon état a disparu de toi, mais la descente, tu l'appelles déjà ainsi que le lien, le contact avec le Créateur. Ça a disparu de toi. Et donc, cela te fait mal. Et donc, ça s'appelle monter maintenant une descente. Par les descentes, tu mesures déjà, non pas selon la sensation, mais selon la mesure du lien avec le Créateur. Oui. Dans ce même état, au moment de la descente, dans cet état, contribuer à la société. Dans l'état où tu descends, sans perdre le lien avec le Créateur, ça veut dire que même pendant la descente, tu sais que tu as perdu le lien avec lui et que c'est cela qui te manque. Alors dans cet état, tu ajoutes à la société un manque du lien avec le Créateur et de ta descente, la société gagne. Elle a maintenant des manques. Mais si toi, tu es tombé comme une bête, seulement pour sentir maintenant que tu ne vas pas bien, et que tu te trouves seulement sous l'influence de cette sensation que je ne vais pas bien, oui, alors cela aussi, c'est un ajout. Une reconnaissance du mal que tu auras bientôt, et cela aussi est un ajout. Mais malgré tout, cet ajout n'est pas spirituel. Mais par la société, par l'effort, tu transformeras lentement cet ajout, ce manque, en un manque spirituel, un manque du Créateur. Mais cela est déjà un long chemin.
2: Ken.
1: Tu as dit que si l'on prend cette force de l'environnement, la question est, comment prendre cette force ? Je n'ai pas compris. Tu as dit avant que l'environnement est un ensemble d'aspirations vers le même que chacun. Tu sais, prends un groupe de sportifs, football, volleyball, toutes sortes de sports de groupe. C'est un sport particulier où beaucoup de psychologues travaillent non pas sur la forme personnelle, sur la préparation personnelle de l'homme au but pour élever son moral, sa confiance et son ego pour atteindre le but. Mais là, les psychologues de groupe travaillent vraiment. Ce sont des méthodes complètement différentes. où chacun ne doit pas être moi contre le monde entier, et maintenant, vraiment, je vais les mettre tous en ordre. Mais l'annulation de l'homme envers la société pour qu'il contribue à la société, pour son élévation et reçoive de la société son élévation. Bref, c'est une méthode complètement différente. Et apprends cela. Comment même dans l'animalité on utilise cela? Ce sont des choses connues. Et dans l'armée, comment est-ce qu'on utilise? Dans tous les groupes de personnes qui veulent atteindre un but, ils se trouvent dans des états particuliers, dangereux. C'est toujours un travail contre l'ego de l'homme. Et toujours, c'est seulement pour évaluer davantage, pour élever le but général. Sans cela, cela ne peut pas être. Chacun doit s'annuler lui-même. Envers l'atteinte du but, dans une connaissance claire, que dans une société forte, que sans société forte, sans groupe fort, c'est impossible de l'atteindre. C'est tout. Ces trois choses, c'est dans chaque état. Va voir ce psychologue ou ses entraîneurs et demande-leur. Et tu verras ce qu'ils te diront. Je ne te raconte pas la Torah du Sinaï et du ciel. Tu as dit qu'on ressent une force dans la spiritualité. Tu as donné l'exemple que si, sans, alors comme si... Je dis que l'union des êtres humains est toujours une force spirituelle. Et même si nous parlons d'un tel groupe, et même si ce groupe est un groupe de sport ou bien des kibbutzniks, peu importe, eux aussi utilisent une force spirituelle. Si des gens se concentrent vers un certain but, c'est déjà une force spirituelle. Alors il y a un problème. Si avec cette force, ils l'utilisent pour le Créateur, alors ils gagnent, ils avancent, ils prospèrent, et tout se termine bien et joliment. Et ils prennent la force de l'union des personnes, qui est une force spirituelle, et ils l'utilisent comme ils ont voulu faire en Russie ou dans les kibboutzim. Et alors, c'est ce qu'ils ont à la fin. Pourquoi? Ben, la Soulam explique là-bas. Oui, dans l'article Arvut. C'est seulement parce qu'ils utilisent ce concept, l'union des âmes, où cette union doit être un clé pour le Créateur, un clé pour la lumière. Il l'utilise comme clé pour atteindre l'animalité, au lieu d'atteindre la spiritualité. Si tu relies plusieurs personnes, si tu veux qu'il en sorte quelque chose de bon, il doit y avoir de leur connexion une intention dans le but de donner au Créateur, pas dans le but de donner à eux-mêmes. Dans le but de donner à eux-mêmes causera l'obscurité, et les souffrances, les catastrophes. Des gens se connectent, disons, ils veulent faire une certaine entreprise dans ce monde, une certaine chose, s'enrichir d'une certaine manière, arriver à une certaine réussite dans ce monde. Nous voyons que toutes ces choses se font justement par la connexion. Cela appartient aussi à l'époque de la révolution industrielle qui a commencé là-bas, à l'époque du Hari, et ainsi de suite. C'est des mêmes causes qu'ensuite ont commencé l'époque des Lumières, où ils ont inventé toutes sortes de choses, le développement, tous ces développements qui, en fait, ne sont pas faits à partir d'un rapprochement avec le Créateur, mais ils sont faits par la création de groupes d'êtres humains où l'un est de l'autre, alors tous ces groupes ou sociétés ou usines, peu importe quoi, ont tous causé au total de la peine. Et de cela, nous arrivons plus vite à la reconnaissance du mal. Qu'est-ce que cela veut dire maintenant? Chez nous, l'industrie ou le monde entier est devenu comme un petit village. C'est au total parce que nous courons après l'argent, l'honneur, les plaisirs animaux. Oui, mais qu'est-ce que nous découvrons? Nous découvrons le négatif dans la connexion. Dans la connexion incorrecte entre nous. On nous séduit avec toutes sortes de telles bêtises, argent, honneur, une vie soi-disant meilleure. Ouais, mais en fait, sans que nous le sachions, du ciel, on veut nous donner la connaissance que l'humanité se connecte entre elles, pas pour le Créateur. Et elle y perd dans l'ensemble de la pire manière, de la pire manière. Cela nous cause de le comprendre très vite. C'est comme le Rav dit, il y a un certain homme, on lui donne un désir d'argent, alors il ouvre un restaurant pour gagner de l'argent, mais en vérité, de cette façon, on l'oblige à donner aux gens l'argent. L'argent est comme si c'était pour lui, comme si cela mentait. Mais en fait, le Créateur fait ainsi du don dans le monde et cause que chacun donne rapidement à l'autre. Et ainsi, les réchimotes se multiplient. Et en plus de se multiplier, ils se relient aussi entre eux dans toutes sortes de formes. Et cela cause un développement plus rapide vers la correction. Ouais. Alors c'est ainsi pour l'humanité aussi. On donne à l'humanité un désir d'argent, de réussite et de toutes sortes de choses. Et des groupes de personnes se connectent entre eux pour révéler la négativité en cela. Alors tout ce que nous voyons extérieurement, ce sont des séductions pour que, à la fin, on nous les donne afin que nous fassions, depuis le désir de recevoir, toutes sortes d'actions incorrectes. Et ensuite, nous en reconnaissons la reconnaissance du mal et que nous passions, après un bon résumé, à la bonne voie. Et surtout, cela appartient à l'union des êtres humains. L'union des êtres humains. Et toutes les guerres sont le résultat de cela, que l'union se fait incorrectement, pour nous révéler l'inverse. Il faut lire la carte de ce qui arrive dans ce monde, de cause en conséquence. Alors il en sort qu'une paix incorrecte cause la guerre, car nous faisons la paix entre nous dans nos sociétés, non pas pour le Créateur, mais pour nous-mêmes, et cela cause à la fin la séparation, la chute, la guerre, toutes ces choses.
0: Ken.
1: Nous voulons une connexion correcte, oui, pour le Créateur, pour que chacun puisse avancer dans un tel environnement. Il doit aussi ajouter son aspiration à cette idée et aussi prendre de l'ensemble des aspirations la force. Oui, quand il prend la force, c'est ainsi que j'ai entendu par cela, il ajoute. Alors, comment à cette force ? Comment cela se fait-il que c'est seulement par cela que j'essaye tout le temps, à chaque instant, d'être en lien avec la force ? Ou bien, est-ce qu'il y a encore quelque chose, encore un exercice par lequel je peux prendre la force de l'environnement ? Disons, je suis affaibli, je veux prendre la force. Comment peut-on faire cela ? La force pour avancer vers le Créateur, on peut la prendre de l'environnement dans la mesure où tu contribues à l'environnement, car c'est la même chose. Ou contribuer à l'environnement ou recevoir de lui, c'est la même chose. Il ne peut pas y avoir dans la spiritualité de réception sans don, et il peut y avoir réception seulement selon la mesure du don. Et que la réception soit seulement pour le besoin du don. Tu dois te rapporter à la société comme à la spiritualité qui se révèle déjà maintenant devant toi. La seule différence, c'est que quand tu passeras au monde spirituel, tu révéleras des forces. Tu seras déjà avec des yeux, avec un regard, avec le désir dans le but de donner, et maintenant, dans ton rapport avec la société, tu es en lien avec la société, en lien avec des forces spirituelles. Mais même si maintenant tu es encore dans le but de recevoir. Tu comprends, mais le rapport à la société, ça veut dire le système de relations correctes, ne peut être que si tu avances vraiment d'une certaine manière selon ta capacité, selon ta compréhension, selon tes notions, selon ce que tu es, si tu vises dans le but de donner. Tu peux dire que tu es déjà dans la spiritualité, ce n'est pas dans le but de donner et que je ne sais pas que ce que c'est. Ce n'est pas important. Selon ton état, c'est pourquoi on t'a révélé la société. Et si par la société tu veux arriver à la dvekoute avec le Créateur et que tu te représentes la dvekoute avec le Créateur selon la manière dont tu te représentes, peu importe. Et la société, tu la représentes comme une force qui donne, peu importe que ce soit ainsi ou non. Et toi-même, comme si tu aspires à cela et à cela. Mais si tous ces comme si sont corrects et utiles, et dans ton état, seul cela est le moyen d'avancer, non pas comme un comme si, mais vers la spiritualité correcte et véritable. Ça veut dire, nous devons voir la société comme le seul moyen dans notre état en dessous du marsom, oui, nous représenter un ordre de force et de relations spirituelles dont l'usage correct nous fait passer au-dessus du marsom. Et alors, le concept de société devient encore plus grand. Là-bas, c'est déjà l'union avec les âmes, sous une forme claire, contrôlée, où l'homme agit vraiment en cela, par des massachim, et unit les kelim. Je ne sais pas comment le décrire davantage, mais il faut faire un peu plus d'efforts dans la représentation de l'image. Comment dans notre état, on nous a donné vraiment une sorte de moyen particulier, comme une sorte de bulle de la spiritualité qui se trouve ici, oui. Et si je fais sur elle mes exercices, comme je sais les faire, peu importe comment, dans n'importe quel état où je me trouve, oui, mais dans le but de donner, dans le but de recevoir d'elle, afin d'arriver au don, afin de me relier à eux, afin d'arriver au Créateur, tu comprends? Toutes ces choses, alors, c'est en fait la même exécution de ce que le Baal HaSulam écrit là-bas, dans les lettres, page 64. Qu'Israël, Raïta et le Saint béni soit-il, s'oriente vers une seule ligne jusqu'à s'unir en acte, mais déjà maintenant, dès le départ, il faut se le représenter comme étant déjà unis.
2: Oui.
1: L'homme a absolument besoin seulement de la société, il n'y a rien d'autre. Que faut-il faire pour sentir que la société aussi a besoin de dons de l'homme, le Rav? C'est déjà une sensation vraiment plus difficile. Comment la société peut sentir qu'elle a besoin de l'investissement de l'homme, de chacun et chacun, et peut-être aussi des personnes supplémentaires? C'est beaucoup plus facile de travailler comme moi envers la société, et plus difficile de travailler du côté de la société envers chacun.
3: Je dirais, comme écrit le Baal HaSulam, l'homme doit se préoccuper de la réussite spirituelle et gratitude envers le Créateur 23h30 par jour. Et seulement après 30 minutes par jour dans la critique, Et là aussi, c'est la même chose. La critique vis-à-vis de ce que font les amis vis-à-vis du groupe, c'est uniquement quand on est sûr qu'on fait des efforts d'entrer dans ce qu'on appelle une société. Et quand il le ressent comme une certaine un thème ou une définition spirituelle et que nous avons une sensation commune de ce que ça doit être, de la

Il en sort ainsi afin que on n'arrivera pas à une exigence envers chacun, pourquoi tu ne contribues pas à la société, mais il en sortira que nous accuserons nous-mêmes le groupe en général de ne pas être capable de causer aux gens d'arriver au bon discernement, ou bien il est accepté qu'il contribue au groupe, s'y inclut de tout cœur et de toute âme, ou bien il voit qu'il se trouve en dehors. Et alors, s'ils sont encore là, mais c'est clair qu'ils sont en dehors de cela et à l'inverse. Alors, soit ils s'éloignent, soit on les éloigne. Dans le concept spirituel du groupe, pas de personne, que tu arrives à un... Tu arrives à un état où il sent que s'il ne contribue pas, il cause un dommage. Du côté du groupe, pas de sa part.

Qui est ce groupe dont tu dis comment sentir du côté du groupe que quelqu'un lui cause un dommage? Si l'homme se trouve dans le groupe, il ne peut pas causer de dommage. S'il ne se trouve pas dans le groupe, s'il cause un dommage, il ne se trouve pas dans le groupe. Tu comprends? Alors, ta phrase n'est pas correcte. Comment moi, qui me trouve dans le groupe, je dis que quelqu'un qui se trouve aussi dans le groupe cause un dommage? Alors, à cet instant, il ne se trouve pas dans le groupe. S'il cause un dommage, il est loin, un million de kilomètres de lui. Donc, si nous parlons sur le plan spirituel, maintenant, si nous parlons sur le plan matériel, c'est autre chose. Alors, on doit discuter. Matériellement, nous voyons, cet homme n'agit pas, travaille pas, n'ajoute pas, ne contribue pas. Il faut, d'une certaine manière, influencer autant que possible, et sinon, faire toutes sortes d'actions plus utiles. Mais encore, dans la spiritualité, le traitement n'est pas comme dans la matérialité. Dans la spiritualité, le traitement est, si tu te rapportes du groupe vers l'homme, que le groupe est le supérieur envers l'homme, le supérieur envers la figure doit l'éveiller. S'il ne peut pas l'éveiller, il le laisse. Et s'il le laisse, il ne s'appelle pas, il n'appartient pas au supérieur. Et alors, il n'y a rien à discuter sur lui. Alors, on peut pas percer un trou dans la spiritualité. Oui, percer un trou. Si nous parlons des gens qui ne sont pas connectés au concept spirituel du groupe. Mais percer un trou, ici, l'intention est qu'il fait... Dans la spiritualité, on ne peut pas percer un trou. Percer un trou, on peut faire dans la réalité. Une équivalence de forme. Oui, disons qu'un homme dans le groupe devient soudain quelqu'un qui veut être comme un dirigeant, qui veut être plus grand. Et tous doivent être des amis. Oui. Et lui, justement, il veut dominer. C'est un exemple bien marqué. Mais dans notre groupe, pour le moment, je ne l'ai pas vu. Ils ne supporteront pas cela dans la spiritualité. Oui, dans notre état, la contribution, non, la contribution au groupe

0: Mais pas seulement spirituelle, elle est aussi matérielle. Nous sommes liés ensemble. Nous travaillons ensemble. Nous faisons des actions ensemble. Par cela que nous faisons des actions matérielles, nous méritons une force d'en haut, un renforcement d'en haut. Nous publions des livres. Par cela, nous recevons beaucoup de force, un paiement, un salaire spirituel. Nous faisons la diffusion, tout ça. Je veux dire, tu ne peux pas, tant que nous sommes dans ce monde, tu ne peux pas déconnecter la spiritualité de la matérialité et dire, voilà, maintenant, nous sommes comme sans corps, nous nous occupons seulement de concepts spirituels. C'est pas, ça ne peut pas être. Alors, tu auras toujours une occupation avec les corps, avec les actions matérielles dans ce monde, dans la création, la diffusion et dans toutes sortes de choses. Et tu dois aussi tenir compte de cela. Depuis de telles actions, tu arrives aussi à des valeurs spirituelles. Et Bala Sulam dit cela. Dans la mesure où l'homme investit plus, la chose devient plus importante, plus il ne peut déjà plus la quitter. Et cela le relie à cette affaire, jusqu'à ce qu'il commence à sentir ça vaut la peine d'investir, de contribuer, et même de se donner à cela. Mais ainsi de suite. Il ne faut pas diminuer la valeur des actions matérielles. Non. Si nous n'avions pas fait de telles actions matérielles comme à Pessah, nous ne serions pas arrivés à ce que nous sommes arrivés, ou avant cela, par tous nos investissements. Oui. J'ai compris que l'action spirituelle dans la société, avec les intentions correctes, c'est la bonne fusion de donner spirituellement au groupe. Oui. Oui, nous devons nous efforcer que les actions corporelles, matérielles et aussi les actions spirituelles soient comme une seule chose, vraiment comme une seule chose, qu'il n'y ait aucune action du désir dans le corps de l'homme qui ne soit pas liée à l'intention et qui ne soit pas vraiment comme l'intention.
1: On passe à la prochaine partie, étude entre amis, mais avant, nous chantons une chanson ensemble.

0: Les amis, chers amis, étude entre amis, Petar Tikva 23, s'il vous plaît. Bonjour les amis, on se trouve au cœur de cette fête et nous ressentons que les kabbalistes veulent nous élever au degré le plus haut possible avec le Créateur. Chacun de nous est arrivé au ce groupe avec son propre désir et ressenti. Ça ne suffit pas que dans le groupe, il y ait une force intérieure. Et en se connectant à cette force, on ressent les amis, ce ne sont pas que des partenaires, mais ils sont vraiment garants. Vraiment, on ressent ce qu'est devenir Israël, que tous nos désirs sont dirigés, orientés vers lui, vers le Créateur, et la Torah nous aide, elle nous corrige, elle nous unit. On commence à ressentir tout ce qu'ont écrit les kabbalistes. On le ressent, ce qu'Israël et la Torah, le Créateur, qui se révèle au centre du groupe finalement. Et Israël, aura et Takuche Berou sont un, concrètement. Et c'est ce qu'on voudrait clarifier. Maintenant, comment réaliser, utiliser tout ce que les kabbalistes et tout ce que le Rav nous a transmis dans cette leçon, c'est comme s'il était vraiment là devant nous et nous a enseigné. Le Rav a dit, nous devons voir la société comme le seul moyen dans notre état en dessous de la barrière, représenter un ordre de force, de relations spirituelles, par l'utilisation correcte desquelles nous passons au-dessus de la barrière. Donc comment, par la société, en utilisant tous les conseils des kabbalistes, on peut rassembler ces points. Israël aura été Kutcha Baruch Hu à un seul point. Et le réalisant entre nous, on passe au premier clip. Nous devons voir la société comme le seul moyen dans notre état en dessous de la barrière. Oui, nous devons représenter un ordre de force, de relations spirituelles, par l'utilisation correcte desquelles nous passons au-dessus de la barrière. Alors le concept de société devient encore plus grand. Là-bas, c'est déjà une union avec les âmes, de façon clair, contrôlé. Et l'homme agit véritablement cela, à l'aide des écrans. Il unifie les kelim. Je ne sais pas comment le décrire davantage, mais il faut s'efforcer un peu plus dans la description de cette image. Comment, dans notre état, on nous a donné vraiment comme un tel moyen exceptionnel, comme une sphère, une bulle de la spiritualité qui se trouve ici, et si je fais sur elle mes exercices comme je sais le faire, peu importe comment, quel état je me trouve, mais pour donner, recevoir, afin d'atteindre le don, afin de me connecter avec eux, afin d'atteindre le Créateur. Tu comprends tout ça? C'est en fait cette même réalisation que Baal Soulam écrit là-bas dans les lettres, page 64. Israël, la Torah, le Créateur sont dirigés vers une seule ligne, forme une seule ligne, jusqu'à ce qu'ils s'unissent effectivement, mais déjà maintenant, dès le début, il faut se représenter qu'ils sont déjà unis. On passe à un atelier actif. On a entendu qu'il y a des forces de relations spirituelles qui existent dans la société. Il faut apprendre les utiliser correctement. Donc, on passe à un atelier, c'est une opportunité. Pendant l'atelier également, ne pas utiliser ces phrases qu'on a l'habitude, qu'on les connaît, mais aller à l'intérieur, c'est ouvrir le cœur, et chacun, en utilisant ses propres mots, d'aider, de ressentir c'est tout cela. C'est très important. Et là, on peut vraiment s'entraider et être impressionné. Alors, notre atelier. 5 minutes. Atelier actif. Quelle force ces relations spirituelles existent dans la société? Et comment leur utilisation correcte nous aide-t-elle à passer au-dessus de la barrière? Je recommence. Quelles forces et relations spirituelles existent dans la société et comment leur utilisation correcte nous aide-t-elle à passer au-dessus de la barrière? S'il vous plaît. Quelles forces se trouvent dans la société? Le Rav a dit que donner à la société, c'est-à-dire recevoir et donner. C'est-à-dire, il n'y a pas de différence si tu reçois ou si tu donnes. Donc toujours, toujours, tu dois penser comment donner encore à la société davantage. Et alors tu recevras tout ce qu'il te faut, toutes les forces spirituelles. Quelles forces se trouvent dans la société? Le Créateur se trouve dans la société. Et le Rav a parlé, il nous a dit que toutes les guerres, les catastrophes, c'est quand on les gens essaient de se connecter pour réussir dans ce monde et pas pour le Créateur. Mais nous voulons nous unir pour arriver au Créateur. Tout ça, c'est la structure, construction du clé, de l'environnement. À chaque moment, si on ne renforce pas le cli, finalement, c'est un péché. Dans cette conversation, il y avait pas mal de questions de ce qu'on peut donner et ce qu'on peut endommager. Et la réponse était non, parce que s'il le fait, il n'est pas dans la société. Il s'agit de l'attitude intérieure. Et le reste, il y a des opérations qu'on doit faire dans ce monde. Mais la société, c'est quelque chose d'intérieur. J'ai entendu aussi, maintenant, dans cet état, on travaille avec des forces spirituelles. Comme tu as dit, si le Créateur se trouve au sein de la société même. Seulement, moi, dans mon désir de recevoir, je ne ressens pas, je ne comprends pas. Mais c'est spirituel. Moi, je ne pas le comprendre, le ressentir. Je suis vraiment impressionné de cette leçon. Et la question d'Aaron également. Il y avait Aaron et Moïse. Et Aaron nous dit, remarquez à ceci et cela. Hein, l'origine. Je pense qu'il faut vivre cette leçon. Si on aurait pu prendre au congrès cette leçon, matin, midi, et on travaille avec, et encore et encore. Vraiment, ça boue à l'intérieur. De pouvoir mériter et d'entendre. Tout d'abord, la proposition de Rami de prendre cette leçon au congrès, même si on l'aurait pris la leçon précédente et celle de demain. Chaque leçon est suffisante jusqu'à la correction finale. C'est la grandeur de notre Rav qu'il transmet cette lumière infinie à tout le monde. La force de la société, la relation de la société hier, au milieu de Dekela, et elle est arrivée. Et ça m'a fait beaucoup de plaisir. Il m'a donné exemple où se trouve le monde matériel et de ce qu'il faut faire. Ce qu'il faut faire, et où est le monde spirituel. Là, il faut toujours désirer d'être davantage. Oui, le groupe finalement, c'est un lieu, c'est toujours finalement une force spirituelle. On a entendu le Rav dire que peu importe quel groupe, un groupe de foot, ou, si leur but est la divinité, c'est spirituel. Vis-à-vis de ce que tu as dit, Boris, on ne peut pas faire de dommage. Si on le fait, c'est-à-dire qu'on n'y est pas dans le groupe. Et le groupe, enfin, le Créateur nous a donné des dizaines, et c'est là qu'on travaillait hier. Je travaillais avec un texte pour samedi qui parle d'être souple, disons. La ligne médiale entre lui et les amis. Le Créateur nous met dans des situations et d'autres. J'ai entendu un ami dans l'atelier, il y a énormément de force et on doit les utiliser pour voir comment ils les utilisent pour aider les amis. Notre société est vraiment exceptionnelle, un environnement exceptionnel. Quand l'homme prend des forces de la société afin de donner à la société, l'homme a plus de force et l'environnement a plus de force. Écoutons le Rav clip numéro 2. L'essentiel, c'est l'esprit qui existe dans le groupe. Nous devons donc nous en soucier et, selon cela, évaluer chacun, selon sa contribution à cela. Oui. Comment peut-on évaluer cela quand c'est caché? Comment évaluer? Comment peut-on évaluer cela quand c'est caché? Si on est dedans, si on le développe, alors on commence à le ressentir. On commence à ressentir à quel point chacun contribue à cela, à quel point chacun comprend que sans sa contribution, il n'appartient pas à ça. Dans quelle mesure je me connecte au groupe, à cette force générale? C'est seulement dans la mesure où je complète par mon effort cette direction, la même direction. Dans cette mesure, je me connecte, dans cette mesure, je peux prendre de leur élévation, utiliser la force générale, spirituelle, appelée groupe. Dans la mesure où j'utilise la force générale, en fait, j'ajoute au groupe. Dans la spiritualité, plus tu prends, plus tu renforces cette chose et ça ne s'affaiblit pas. C'est pas comme dans la matérialité. Dans la spiritualité, ce qu'on appelle celui qui prend, c'est comme allumer une bougie à partir d'une autre bougie. Celle-ci brûle et l'autre n'est pas diminuée. C'est pas que la première n'est pas diminuée, la seconde qui allume ajoute sa flamme à la première, jusqu'à ce qu'il y ait vraiment un grand feu, un feu ardent. Alors, il y a ici une situation où à chaque fois, l'utilisation de la force générale accrue, l'utilisation de la force générale renforce encore plus la force. Et selon cela, on ressent que c'est un groupe, un environnement, et ceux qui travaillent avec cela commencent alors à ressentir chacun aussi à quel point il contribue, est capable de contribuer selon sa propre manière. Oui, Rav nous dit, l'essentiel, c'est l'esprit qui est dans le groupe. L'essentiel, c'est l'esprit qui existe dans le groupe. C'est très beau. Une bougie. Et l'ami peut venir à la dizaine, le groupe, et prendre la force de s'élever de cette bougie. Il ne fait rien de mal à la bougie. Hein, la bougie ne diminue pas. Mais une bougie allume l'autre. Deux. Maintenant, il peut donner. Comme le Rav dit, jusqu'à qu'on arrive à un feu ardent. Nous voulons maintenant, entre nous, parler de grandes choses que le Rav, ce grand conseil que le Rav nous donne. Comment élever l'esprit du groupe? Comment je peux, d'une part, prendre la force de cette bougie et je suis obligé de donner la force et l'esprit aux amis, comme le Rabbin nous donne tellement de conseils. Alors, c'est notre moteur. Atelier actif. Un, chacun. On a 5 minutes pour cet atelier. Donc, chacun réfléchit. Quel carburant je peux donner à ma dizaine pour l'élever? En quoi est-ce que je contribue à l'avancement de ma dizaine vers la spiritualité? Atelier actif. En quoi est-ce que je contribue à l'avancement de ma dizaine vers la spiritualité? Bonne chance. C'est une question à laquelle je réfléchis depuis quand 36 heures que je suis le responsable de la dizaine cette semaine, la tête de la dizaine. Je sais une chose, que l'homme doit toujours vouloir donner ce qu'il peut, à chaque instant. Qu'est-ce que tu peux donner? 5 minutes. Tu peux, je sais pas, cuisiner quelque chose, préparer quelque chose, fais-le traduire. On voit bien autour de nous avec les amis. Chaque ami qui est là tellement d'années, qu'est-ce qu'il fait toujours? Donne encore une petite chose et reçoit. Itai nous a écrit, j'ai entendu que dans chaque connexion se trouve une force spirituelle. L'essentiel, c'est pour nous, ce qui nous a de nous soucier, c'est l'esprit. Je pense que chacun a un manque vraiment exceptionnel, unique, et c'est ce qu'il doit donner, son désir envers la spiritualité, l'attribut du don. Et c'est comme ça qu'on allume d'une bougie l'autre. On arrive à une grande flamme. Si les amis sont si grands, je dois être prudent de ne pas, par erreur, éteindre les bougies. Ce que je dis, ce que je pense, plus les amis investis vis-à-vis du congrès qui s'approche, pensez beaucoup à Khoter, il ne sera pas avec nous physiquement. Comment faire pour qu'il puisse être connecté avec nous? Je suis d'accord. Ne pas détruire consciemment et inconsciemment, et que chacun a quelque chose d'unique qui peut et doit ajouter. Et en général, ensemble chercher ce qu'on peut faire chaque fois dans une autre situation. En quoi je peux contribuer au progrès pour aider ma dizaine à avancer vers la spiritualité? Je pense que avec vous pendant les leçons, j'essaie de réaliser ce que j'entends. Chacun selon son manque, ce qu'il entend et la façon de laquelle il entend et qu'il essaye de réaliser dans la dizaine. Chacun complète cette âme générale que nous construisons. On a entendu le Rav parler de 23h30 à droite. À droite, c'est-à-dire la réussite, l'avancement du groupe et gratitude envers le Créateur. C'est pas quelque chose d'individuel. Et encore, on a entendu que quand tu prends des forces du groupe pour donner au Créateur, tu donnes des forces. Ça aussi, c'est pas comme dans la vie. Quand tu prends, quelque part, ça manque. Mais là, au contraire, quand tu prends, tu renforces le groupe. l'union entre nous, ça donne vie à chaque ami de la dizaine, de ce qui se trouve, ce qui se trouve entre nous, et en prenant cette force de la dizaine, il donne encore plus de force à la dizaine. Chaque jour, chaque jeudi, dernièrement, si Ariel prépare avec la dizaine, je ressens que Rami s'annule pour permettre cette nouvelle bougie. Je ne sais pas, ça annule pour permettre à cette nouvelle bougie que le Créateur nous a envoyée créer une flamme. Rami et la crainte d'Ariel. Il cuisine bien, c'est pas ça la question, mais je parle des intentions. L'Echaim, notre cher frère. Bien, les amis, on révèle qu'avec la correcte attitude envers les amis, on peut arriver à atteindre vraiment l'équivalence de forme. Avec la force supérieure, on veut aller plus profond au centre de la société. C'est là que se trouve le Créateur. À toi, Barak. Et on est avec cette attitude, plus on ajoute cet amour et ce désir de révéler le Créateur, on peut arriver à une prière. C'est avec l'aide de la pression qu'on peut ressentir de la société. On passe à un clip numéro 3. Nous devons aussi maintenant nous représenter de manière la plus juste possible ce qu'est un environnement, ce qu'est la nature d'environnement. Je sais pas, 1, 2, 3 là-bas, 20 ou 50 ou 100 amis avec qui j'étudie, qui sont appelés par leur nom, ainsi, ainsi, qui paraissent comme ceci ou comme cela. Non, l'environnement, c'est ce qui se tient derrière tous ces amis. Une certaine force spirituelle, un désir ardent, un désir vers le Créateur, la persévérance en cela. Précisément, le fait qu'ils se tiennent avec les dents pour ne pas perdre un instant d'orienter eux-mêmes vers l'atteinte du but, et ainsi de suite. Avec ces forces, ils veulent encore les relier ensemble, que cela serve de la part de chacun dans cet ensemble de forces. Ça s'appelle un groupe. Et c'est de cela que nous devons nous soucier. C'est un esprit qui existe aussi dans les groupes ordinaires, un groupe, un commando. Ils se soucient principalement de l'esprit, que chacun soutienne l'autre et que nous vivions tous, nous buvions vraiment ce même esprit général. Sinon, il peut y avoir simplement un milliard comme les Chinois. L'essentiel, c'est l'esprit qui existe dans le groupe. Alors, nous devons nous en soucier. Et selon cela, évaluer chacun selon sa contribution à cela. On s'accroche avec les dents. Ne pas perdre un instant de s'orienter pour atteindre le but. Les amis, ce qu'on voudrait faire en dizaine, c'est construire ensemble une prière au Créateur pour que nous passions ensemble au-dessus de la barrière. Chaque dizaine construit une prière pour que nous passions ensemble au-dessus de la barrière. Donne-nous des forces, unis-nous, la force d'être ensemble, ne pas oublier le Créateur, même un instant. Nous avons appris que pendant l'ascension, l'homme, l'élévation doit agrandir. Le Créateur, donne-nous la force de pouvoir le faire à chaque moment qu'on est ensemble, agrandir encore et encore le Créateur. Cette barrière, comme écrit le Rabash, je ressens les amis, je les enlace, je les embrasse, je danse avec eux, et qu'il n'y a aucune distance entre nous. Et je déclare que la seule chose qui existe, c'est les amis. Je voudrais qu'on vive cette sensation. Remercie le Créateur de nous avoir rassemblés et nous donner l'opportunité d'être ensemble et qu'on arrive à recevoir davantage des forces de l'environnement, renforcer l'environnement pour nous rapprocher et lui ressembler. Ne pas perdre chaque opportunité qu'on reçoit, et il y en a énormément. Se renforcer, c'est agrandir, c'est élargir. Accepter dans le cœur que dans la dizaine se trouve la spiritualité et de ses amis, on peut tout recevoir. Nous voulons atteindre l'adhésion pour rapprocher de la tribu. Donc, on
1: voudrait
0: terminer, résumer. Sans la prière de chacun de nous, on ne pourra pas recevoir la Torah. Donc, à partir de cette prière, demandons la Torah. L'Echaim. Merci beaucoup, Peter Tikva 23. Qu'est-ce qu'on a encore aujourd'hui? Alors, une prière ne sera pas diffusée. 11h à midi, Seouda.
1: À 16h45,
0: Israël jusqu'à 17h.

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1: Bonjour, chers amis, bonne fête pour la fête de Shavuot. On va d'abord écouter un cours du Rav du 9 juillet 2003. On va lire la lettre 59 du Rabash. On va lire la lettre dans la dizaine. On a 14 minutes, s'il vous plaît. Lettre 59.
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1: Par le Créateur, fête de Shavuot, 5722, ici à Anvers, qu'elle soit établie pour toujours. Attention à mon habit. Concernant ta question, à propos de ce qu'on nous ont dit les sages, un fils rebelle est dévoyé, n'a jamais existé et n'existera jamais, étudie et reçoit une récompense. Et ta question, la Torah est plus longue que la terre en mesure, et pourquoi des choses dont elle a été donnée que pour l'aspect de étudier et reçoit une récompense et non pour des choses effectives? De même, tu as demandé au sujet de la récompense. En vérité, il faut servir le roi, servir le Rav, non dans le but de recevoir une récompense, ce qui signifie l'Ishma. Et il faut comprendre, car il est connu que le but de la création est de faire du bien à ses créatures, c'est-à-dire que les créatures reçoivent tout le bien et le plaisir. Et le fait que les créatures doivent s'occuper de la Torah et des mitzvot sans récompense, ça vient seulement du côté des créatures qu'il y a une telle correction. Du fait que les créatures ne peuvent goûter la saveur de recevoir le plaisir sans honte, ce qui est appelé dans le langage du Zohar, celui qui mange ce qui n'est pas à lui, a honte de regarder son visage. C'est-à-dire qu'elles ressentent un manque lors de la réception du plaisir. C'est pourquoi il nous a été donné un remède, la Torah et les mitzvot, par lequel l'homme devient apte à recevoir tous les plaisirs que le Créateur a pensé pour nous. Et il n'y aura pas de défaut de honte du fait que ce sera seulement pour le nom du ciel. Il en résulte, selon cela, que la question de l'étude est une correction par laquelle nous pouvons recevoir la récompense et qu'elle ne sera pas pour nous-mêmes, mais pour le nom du ciel. Sinon, il est impossible de recevoir une récompense, c'est-à-dire le plaisir, car le plaisir est appelé du nom de récompense. Et concernant « il n'a jamais existé, il n'existera jamais », etc., selon le secret, selon le sens, il y a des choses qui ont été données à atteindre pendant les 6000 ans. Et puisque le secret peut être atteint, il nous a été donné dans la matérialité, dans l'aspect de l'action, ces choses à faire. Et cela s'applique dans le monde de l'action. Mais il y a des choses qui ne peuvent être atteintes que dans le septième millénaire. C'est pourquoi, bien qu'elles soient évoquées dans l'action de la mitzvah matérielle, comme le fils rebelle est dévoyé, Toutefois, elle ne s'applique pas pendant les 6000 ans. Et c'est pourquoi la chose n'est pas dans l'aspect d'une action réelle, mais étudie et reçoit une récompense. Car seul l'aspect de l'étude s'applique pendant les 6000 ans. Et l'aspect de la récompense, c'est-à-dire l'atteinte supérieure, sera dans le 7e millénaire. Et cela s'appelle « il n'a jamais existé au début des 6000 ans » et n'existera jamais à la fin des 6000 ans. Mais au début du 7e millénaire, cela sera révélé. Et selon la morale, on peut expliquer qu'il arrive parfois que l'homme en vienne à un état de bassesse, au tel point qu'il ne ressente aucun goût dans la Torah, ni de goût dans la prière. Et bien qu'il étudie, il sait en lui-même et ressent la vérité, que la cause véritable et principale pour laquelle il continue l'étude de la Torah n'est pas par crainte du Créateur, mais par habitude, et principalement à cause de « que diront les gens », c'est-à-dire l'environnement dans lequel il se trouve, qu'ils verront qu'il néglige l'étude de la Torah, et il sera considéré à leurs yeux comme un récipient vide, sans crainte du Créateur, et ils ne l'auront plus comme il l'avait l'habitude de l'honorer. C'est pourquoi, s'il abandonne l'étude de la Torah, alors il souffrira des souffrances que du fait que son environnement, ainsi que sa famille, le mépriseront. Et de même pour la prière, il prie seulement par habitude, mais sans aucune obligation de crainte du ciel. Et elle continue ainsi également pour la même raison que pour l'étude de la Torah. Et principalement, il ne voit pas de but à sa vie, et il n'est plus capable de continuer longtemps dans un tel état. Et il y a cela une correction appelée le prince de l'oubli, c'est-à-dire qu'il oublie le but, c'est-à-dire la raison qui l'oblige à continuer à s'occuper de la Torah et de la prière. Et lorsqu'il oublie la raison qui l'oblige, alors il continue la Torah et les mitzvot seulement du fait de l'habitude. Et s'il a une opportunité de sortir de cet environnement-là, il le fait immédiatement. Et en un tel temps, il faut de grandes miséricordes afin qu'il puisse tenir jusqu'à ce que la colère passe, c'est-à-dire la bassesse. Et puisque les souffrances purifient les fautes de l'homme, alors grâce aux souffrances, on a pitié de lui d'en haut et on lui donne un éclairage de la crainte du ciel et il revient à la vie. Et la chose revient à son état antérieur comme c'était avant qu'il ne tombe dans l'état de bassesse. Et le temps suspensionné de bassesse s'est appelé « il n'a jamais été et ne sera jamais ». C'est-à-dire qu'il n'était pas dans le but de la création et ne sera pas dans l'avenir. Car un tel état est appelé une station intermédiaire, car il y a un état de Kedusha et un état de Touma. Et pour l'état de Touma, il peut espérer revenir en repentance. Mais l'état suspensionné est appelé un état de mort. C'est-à-dire, tout ce qu'il fait et sans vitalité. Et cela est considéré comme un aspect de mort. Et cela n'était pas dans le but et ne sera pas à l'avenir. Si c'est ainsi, pourquoi cela est-il nécessaire? Plutôt, cherche une reçoit une récompense. Dans l'état suspensionné, l'homme doit chercher le Créateur. Comme on dit nos sages, Sion, personne ne la recherche. Cela implique qu'elle a besoin d'être cherchée. C'est-à-dire qu'un tel état est donné à l'homme afin qu'il ait un lieu pour la recherche, intentionnellement, afin qu'il cherche le Créateur, qu'il le rapproche de la sainteté. Tandis que lorsque l'homme accomplit les mitzvot, alors il ressent en lui-même que le Créateur le rapproche. Tandis que, précisément, mais précisément dans le temps suspensionné, appelé station intermédiaire, alors il y a place à la recherche qui s'exprime par la prière et la demande. Puisse-t-il être la volonté que le Créateur éclaire nos yeux dans sa Torah, Baruch Shalom Alevi Ashlag.
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4: אנחנו... שמענו פה קצת על הסימנים של שבועות, הגענו בדיוק לעניין של ספירת העומר.
1: On est venu aux choses de
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1: Il était la fin de la
5: בחינת אלם.
1: Mais on parlait de l'aspect,
5: c'est-à-dire
1: qu'il a dit
6: il
1: s'est écrit là que l'homme prie, mais il prie toujours par habitude. Il ne comprend pas pourquoi, il ne comprend pas comment. Arriver à une prière plus
7: correcte.
1: Tout d'abord, une grande impression du Rabash. C'est-à-dire, dans quel voyage est-ce qu'il nous prend comme ça dans les attributs de l'homme qui vient en chemin? Parce que toute cette histoire où l'homme, à partir de l'habitude, il travaille, et selon ça, il mesure, et comme ça, même dans la prière, c'est-à-dire qu'il a toutes sortes d'étapes comme ça dans l'étude, et tout le temps avoir le soutien dans l'environnement, qu'il est tout le temps comme ça, un tel plaisir, qu'il y a désir, pas le désir, on avance. C'était écrit souvent dans la lettre la question de la recherche. C'est-à-dire que c'est le Créateur qui peut donner tout le bien et le plaisir librement, sinon on n'aura pas la reconnaissance, notre développement. C'est comme si on aurait fait juste comme ça un jeu. Tu veux? Quand tu auras une demande, alors tu pourras recevoir. On va essayer de se connecter aux amis pour qu'on ait une telle exigence. C'est pour ça qu'il envoie de tels états où l'homme oublie qu'il a un petit peu de souffrance. Tout en tout, tout ça, c'est pour qu'on dépende de lui. Et l'homme n'est pas capable de se souvenir de ça. Et c'est tout. Et c'est pour ça que c'est important qu'on soit ensemble, qu'on influence les uns les autres et qu'on éveille les uns les autres. Qu'on réussisse et qu'ils entendent nos prières. C'est justement ce qu'il nous écrit. Si on, personne ne la demande, ne l'exige. Donc justement, c'est pour ça qu'il faut qu'il y ait une demande, une exigence. Tout notre travail, c'est la construction du kli.
8: Moi,
1: je pense que le Rav l'a dédié pendant tout le cours. Vraiment, dans notre société, même dans la sagesse de la Kabbale, c'est construire le kli. C'est vraiment juste de recevoir l'exigence. Et tout ce qu'on a besoin de la société, c'est de recevoir la grandeur et l'importance du Créateur. C'est ça le kli, c'est ça l'exigence. Et le désir qui demande tout le travail, c'est justement de faire construire cette exigence.
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1: 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Oula, il parle à la fin de la lettre, il nous le dit là. Qu'est-ce que c'est que la correction pour la fête de Shavuot, le conte du Homer? Oui, que le Homer, ça s'appelle que l'homme, il se trouve dans un état où il se corrige après la sortie d'Égypte dans des degrés de Katnout. C'est pour ça que le conte de Homer, ça s'appelle... C'est pour ça que ça s'appelle des smachot, parce que c'est à partir de là qu'il attire la lumière de Chochma, parce que les seharot, les cheveux, c'est aussi une question de l'attirance des lumières.

article qui s'est, lettre qui s'est écrite avant la fête de Shavuot, la question qui exprime tout le sujet, ou à la fin de la lettre, il nous dit qu'est-ce que c'est que la correction pour la fête de Shavuot, qui s'appelle le conte de Homer, où Homer s'appelle que l'homme se trouve dans un endroit où il se corrige lui-même après la sortie d'Égypte dans les degrés de Katnout, le petit S. C'est pour ça que le conte du Homer, il n'y a pas le droit de se couper les cheveux, parce que les cheveux, c'est le sujet de aussi d'attirance de la lumière. C'est aussi un partouf extérieur comme ça, pour que il est au-dessus de l'homme, pour qu'il puisse attirer les lumières supérieures ajoutées. C'est pour ça que dans ces jours de Katnout, on s'occupe de Katnout. Et c'est ça qu'on appelle le conte du Homer, que grâce au fait qu'il se diminue lui-même, grâce au fait qu'il fait le travail avec discrétion, alors il arrive à l'état où il arrive au conte du Homer. Que le conte, ça veut dire que Sfirat et Sfira, le conte, ça veut dire qu'il commence déjà à briller chez lui et qu'il a tiré les lumières, et par ça qu'il se soumet sur toutes ces cette qualité, parce que dans chaque, il est inclus dans 7, alors au total, il y a 49 qualités, et alors il arrive à la fête de Shavuot, c'est-à-dire au lieu, à l'état, où le clé devient corrigé et il devient digne d'attirer la Torah, et alors il arrive du degré de la bête, de la nourriture de la bête, du homer, de l'orge, à être l'homme, au degré de ma. Tout ça, c'est grâce à un travail dans la grandeur du Créateur, dans l'effort pour faire agrandir devant ses yeux la grandeur du Créateur pendant toutes les 49 qualités. Et c'est ça justement qui fait grandir, que justement par cela qui fait grandir à chaque fois la grandeur du Créateur, c'est à retirer à chaque fois une lumière d'en haut. Et alors il corrige ses qualités vers l'union complète, ce qui, quand il arrive à la fête de Shavuot. Et dans ces corrections-là, le Rav dit qu'on a besoin de travailler contre le problème de l'oubli, qu'il y a un ministre particulier, c'est-à-dire une force particulière dans la création qui s'appelle le ministre de l'oubli, le prince de l'oubli, dont le rôle est de nous causer chaque fois la perte de l'état qu'on a atteint, le degré de la force qu'on a atteint précédemment, et que ça disparaisse, et que ça ne donne pas le sens de la perfection. Parce que chaque degré spirituel, c'est un certain ressenti de perfection. Et donc, au moment où on arrive au degré où la lumière brille, même si elle est petite par rapport à tous les autres degrés, mais dans le petit, on ne ressent pas le manque. Et alors, l'homme ne ressent pas de manque et il ne peut pas bouger de sa place, parce que tout mouvement, il vient seulement par la révélation du manque. Et donc, il y a une force particulière qui retire les lumières du degré, du partsouf, à chaque fois, de l'âme. Et ça, elle oblige l'homme à sentir que son état intérieur a changé, et ça l'oblige comme ça à aller plus loin, à continuer. Sinon, l'homme, il aurait resté dans le même état, ce qui s'appelle
qu'il observe la Torah et les mitzvot depuis d'habitude, pour la société, c'est-à-dire pour toutes sortes d'autres buts, sauf de ce qui renouvelle le contact et le lien avec le Créateur. Comment faire pour que ce ministre de l'oubli agisse sur nous d'une manière plus utile? C'est ça notre travail. Parce que nous qui oublions, on le bute, on oublie. C'est pas qu'on oublie comme ça l'état parfait et qu'on sent à sa place un état imparfait. C'est plutôt qu'il y a seulement un

ministre de l'Oubli. Il y a une participation entre le Créateur et la créature, que l'homme doit travailler dans tous les états où il se trouve, et même dans l'état de Gadlout dans lequel il se trouve, sur la grandeur du Créateur, et au lieu de toujours aspirer à la grandeur du Créateur, il se contente de la grandeur de l'état qu'il a atteint, et il le transforme en plaisir pour lui-même. Alors, pour enseigner à l'homme qu'il est interdit de travailler sur la grandeur du Créateur, le Créateur c'est comme si il fait annuler, il fait tomber le. Il active le ministre de l'oubli et donc l'état de Gadlout disparaît. Donc la Gadlout de l'état, la grandeur de l'état elle-même disparaît et la grandeur du Créateur ne se révèle pas. Et l'exigence de la grandeur du Créateur ne se révèle pas. Et ça s'appelle que les souffrances ne viennent pas à l'homme. Sur le fait qu'il a perdu le degré, et alors il rentre dans l'allongement du temps et la prolongation du temps et dans toutes sortes de... En gros, dans le chemin des souffrances, c'est au lieu du chemin de la Torah. Et tout ça, c'est parce qu'il n'a pas travaillé sur la grandeur du Créateur au moment de la montée. C'est-à-dire qu'il a il a accompli les Torah et les Mitzvot, soit pour lui-même, soit pour son environnement, de par l'habitude, et pas pour le but. Il a oublié, c'est-à-dire que toutes ces actions qui sont pour arriver au but à la correction, qui s'appellent Torah et Mitzvot, sont en fait le remède de la Torah et les Mitzvot. Que c'est pas que les actions elles-mêmes sont ceux qui le changent. Et c'est pas que dans les actions elles-mêmes, il y a une sorte de profit et d'acte. Comme ça, comme on le pense, ceux qui ont reçu une éducation incorrecte, que grâce aux actions qui s'appellent Torah et Mitzvot, ils pensent qu'ils font quelque chose, ils agissent sur quelque chose et qu'ils gagnent quelque chose. Mais c'est pas par hasard que ça s'appelle les actions qui s'appellent le remède de la Torah et Mitzvot. Que tout en tout, tout ce qu'il nous faut faire par ces actions, c'est attirer la lumière quand même vers le bien. Que dans le remède de la lumière, la sgoula de la lumière, il y a la force de nous corriger. Et cette lumière, elle arrive grâce à l'étude, grâce au bon livre, au bon groupe, grâce au bon lien au groupe qui est connecté au but. Et tout en tout, l'action de l'homme en cela, elle s'appelle l'exigence, exige et reçoit la récompense. C'est-à-dire que il n'y a pas une part active dans la correction où lui-même corrige, mais seulement le fait qu'il cause le réchimo qui est né avec lui. Né, ça veut dire qu'il sent maintenant dans l'état qu'il est né maintenant, et la lumière qui doit corriger les réchimaux font entre eux le travail.

travaille grâce à lui, que lui, il est l'intermédiaire, qu'il soit l'intermédiaire sur le travail de la correction. Ou justement, il s'efforce à ce qu'il arrive à la connexion et que la lumière dominera le Rishimo et il le corrigera avec l'intention dans le but de donner. Et il reçoit le salaire, la récompense, ça s'appelle que il vit seulement cet état-là. Et pas que l'action ici travaille celle de l'homme lui-même, mais seulement son intention que la correction se fasse. C'est-à-dire que ce qu'on fait tout en tout, c'est qu'on fait pour arriver à la réception de la Torah dans un état de katnout, ce qui s'appelle le conduit, dans le conduit Homer, dans un état animal où l'on mange de l'orge jusqu'à ce qu'on arrive à la nourriture de l'homme. Et la nourriture de l'homme, ça s'appelle déjà le pain, la croyance, le degré de Shavuot. Ils allèrent tous deux ensemble, c'est Bina et Malchut. Donc notre travail, c'est avant ça, c'est exige et reçoit le salaire. Et le travail au-dessus de la connaissance, le travail pour amener la lumière qui fait la réception. C'est-à-dire qu'il fait en nous la scoula de la correction et le travail contre le ministre de l'oubli pour qu'il nous aide comme une force utile pour oublier l'état précédent et causer un manque pour l'état suivant. Ce sont une préparation à la réception de la Torah, la fête de Shavuot. Oui. Ça veut dire quoi? Ça veut dire quoi qu'il n'a pas travaillé sur la grandeur du Créateur pendant la montée, le Rav. Donc le Rabbah écrit dans beaucoup d'endroits que la transgression de l'homme, c'est-à-dire l'action qui est cause de la séparation de l'état avec le Créateur, c'est ça qui s'appelle une transgression. Même comme ça, d'une toute petite mesure, comme ça, une petite coupure du Créateur, si ça disparaît, ça veut dire qu'il disparaît à cause de la transgression. D'un autre côté, on dit que ça doit être comme ça, sinon son descente, il n'y aura pas de montée de nouveau, et il sera dans un degré encore plus grand, et il peut pas y avoir de montée sans descente. Mais c'est comme Adam Harishon, comme ça qu'on dit, qui a fait une faute, qui a causé une faute. Ici aussi, le fait que la chose qu'il fait, c'est-à-dire la cause pour la descente, c'est qu'au moment de la montée, à un certain instant, il cesse de jouir de la dvekout avec le Créateur, mais plutôt il a du plaisir du fait qu'il reçoit ce qu'il reçoit à cause de l'adhésion. Le ressenti de la perfection, le ressenti de l'éternité, le ressenti de l'appartenance, c'est-à-dire qu'il a déjà il jouit déjà de la sensation à l'intérieur d'équilibre et non du ressenti à l'intérieur du Créateur qui vient de l'adhésion. Et donc, cet instant-là, où il arrête de penser, d'être ému comme ça, de cet état envers le Créateur, et où il le retourne de sorte qu'il s'émeut envers lui-même, ça c'est l'instant qui s'appelle la transgression. C'est-à-dire que même s'il jouit de la spiritualité,
l'état où il appartient à l'Éternel et il donne au Créateur. Mais ces plaisirs-là, hein, eux aussi, ils doivent être dans le, pour le nom du Créateur et non pour lui-même, justement, comme il écrit là-bas. Et c'est pour ça, hein, que ça cause la perte du degré, que la lumière disparaît. C'est comme s'il était à l'aide de nouveau, qu'il est retourné de nouveau au désir de recevoir. Et la lumière, face à ça, quand elle sent devant elle un désir de recevoir, alors elle disparaît du désir de recevoir, parce que c'est interdit, c'est l'interdit du Tzimtzoum Aleph. C'est-à-dire que la lumière se retire, mais l'homme ne ressent pas un manque de donner au Créateur dans un tel état. Parce que la disparition de la lumière, ce qui a causé ça, c'est parce qu'il a cessé de penser au don et au Créateur, et a commencé à penser à ce qu'il a de ce don. Et c'est pour ça que ça ne lui est pas causé de telle manière que tout lui est perdu. Mais il y a juste la lumière qui est perdue de ce degré. Et le degré lui-même, il reste, et l'homme, il ressent une sorte de... C'est-à-dire que les mochines disparaissent simplement. Il devient comme un idiot. Il continue quand ça sans raison à couler. C'est comme si le roche descendait à la hauteur du gouffre, comme une bête. Et il continue comme ça. C'est-à-dire que, il observe, il étudie, il participe, mais sans aucun but. Comme une bête. C'est pour ça que c'est aussi les gens qui vivent comme ça, ici sans but, dont le roche n'est plus que dans le gouffre, dans le corps, la tête dans le corps, c'est-à-dire que la tête sert le corps, alors on appelle ces vies des vies animales. Ça s'appelle que le ministre de l'oubli, il travaille pas selon son rôle sur l'homme. Parce que le Créateur, il est intéressé dans le fait que l'homme termine le degré, complète le degré, dans un tel état que sa chute, elle soit liée instantanément au ressenti du nouveau manque et à la nouvelle montée. C'est tout. Maintenant, est-ce que c'est possible de faire ça autrement? En vérité, non, c'est pas possible. C'est comme pour Adam Harishon, on dit qu'il a fait une transgression, il est un transgresseur, voilà, il a fauté et tout. Mais comme pour Adam Harishon, ça ne dépendait pas de lui, et chez nous aussi, ça ne dépend pas de nous. Mais l'état où nous, on se trouve dans l'épuisement final du Rishimo, à sa hauteur maximale, on commence à nous révéler à nous-mêmes un seul instant, c'est un état obligatoire. Et donc on tombe et ça aussi c'est un état obligatoire. Maintenant la question, elle est différente. C'est pas dans l'homme, ni dans la manière dont il a censé penser pour le Créateur et a commencé à penser pour lui-même et où l'affaire de la grandeur du Créateur lui a été perdue. Mais plutôt, la question ici, c'est qu'il manque à l'homme encore une préparation qui est la préparation de l'environnement. Que si la préparation de l'environnement, alors il sent immédiatement envers l'environnement, qu'envers l'environnement, il ne doit pas continuer à exister de la manière habituelle, comme envers la famille, comme envers tout le monde, comme un homme religieux, comme ça, envers son environnement. Mais si on a préparé l'environnement correctement, il sent immédiatement envers son environnement que l'environnement, comme ça, des travailleurs du Créateur, que sa chute est une chute de la direction vers le Créateur, vers la direction de lui-même. Et donc, c'est ça qui s'appelle la faute. C'est-à-dire, il n'a pas fauté dans le fait qu'il tombe. C'est pas ça la faute. Mais il a fauté dans le fait qu'on ne prépare pas
on ne se prépare pas de sorte que immédiatement au moment de sa chute, on puisse immédiatement se relever. C'est-à-dire que la faute, et comme le Baal HaSulam dit que le Créateur plaçait la main de l'homme sur le bon destin, c'est-à-dire qu'il l'amène au groupe, au bon état, et il lui dit, prends ça pour toi. Et prends ça pour toi, c'est-à-dire que maintenant, choisis un groupe plus fort. C'est-à-dire qu'il y a autour de toi un environnement tel qui t'oblige tout le temps à produire une attention dans le but de donner, à aspirer à l'écoute, etc. Comment est-ce que l'environnement fournit cette sensation à l'homme? Comment est-ce que l'environnement fournit ça à l'homme? C'est sans parole. L'environnement lui fournit ses manques parce qu'il s'occupe de ça. Et l'homme, il est lié à l'environnement, et donc il est simplement obligé, si l'environnement est correct, de recevoir de l'environnement, ce manque de tranquillité. C'est-à-dire cette sensation que la chose principale a vraiment disparu de lui. Parce que le fait que la lumière ait disparu, ça n'apporte pas encore un manque à l'homme. Et il doit ressentir que ce qui a disparu de lui, c'était l'équivalence de forme avec l'environnement. Si le Créateur a disparu, c'est-à-dire que si la lumière a disparu, alors envers l'environnement, il doit ressentir un manque. Et alors l'environnement nous sert à la place du Créateur pour nous compléter la dissimulation. Est-ce que l'homme réalise vraiment ça, le fait qu'il choisit un meilleur environnement, comme si cette sensation lui arrivait après qu'il perd choisir un meilleur environnement, ça veut dire que l'homme doit toujours se soucier que son environnement ait une direction aussi forte et correcte et constante que possible vers le but, et qu'il y ait un lien aussi grand que possible avec un tel environnement. C'est tout. Et alors il est certain que même si la lumière disparaît de lui, parce qu'elle doit disparaître pour révéler un nouveau manque, le manque de nouveaux rishimot, les achoraim de nouveaux degrés, là aussi, même dans le ressenti de la dissimulation, son appui, le groupe, l'aidera immédiatement à reconnaître son état et à reconnaître son manque. Donc en fait c'est un raccourcissement des temps, le Rav. Oui, c'est seulement un raccourcissement des temps. Et le raccourcissement du temps, c'est dans la descente par le groupe, et dans la montée, c'est en fait seulement grâce à ce qu'il s'est préparé au moment de la montée. Alors quand il arrive au sommet, vraiment comme ça, il est capable là-bas de continuer encore. Et malgré tout, ensuite, il faute. Ça, le fait que chaque fois une faute arrive de la montée, ça c'est certain. C'est la réalisation du Rishimo qui arrive à ça. Et qu'est-ce que ça veut dire? Ça veut dire que c'est obligé d'être comme ça, parce que si le Rishimo est limité, alors l'homme doit arriver à un état où il a déjà plus où avancer, comme si. C'est-à-dire qu'il a épuisé toute l'aspiration sur le Rishimo. Et plus loin, il cesse de sentir qu'il a encore quelque chose à donner. Parce que qu'est-ce que ça s'appelle le don? Le don, ça s'appelle qu'il peut toujours rajouter dans le don. Et si mon Rishimo, il est vraiment entièrement réalisé, alors je ne peux pas encore continuer. Et alors c'est comme si le don disparaît et ça cause à l'homme le début de sa descente. Oui. Qu'est-ce que ça s'appelle choisir un meilleur environnement quand l'homme est déjà dans la spiritualité? Même dans la spiritualité, l'environnement, c'est l'environnement. Qu'est-ce que c'est que l'environnement? Mais maintenant, quand tu te trouves dans un environnement, ce ne sont pas les gens qui se trouvent autour de toi. Mais maintenant, l'environnement, c'est une sorte de
forme abstraite du même rapport de tes amis au Créateur. C'est une chose que... C'est pas quelque chose qui est à côté de ta table, comme ça, ni dans un certain endroit, ni... Mais tout en tout, ce sont les intentions et les aspirations et toutes les tendances et tous vos efforts vers le but, hein? Vos attentes, tout ça ensemble, c'est ce qui est dirigé vers le Créateur, c'est ça ce qui s'appelle l'environnement. Et que toi, dans ces pensées et ces intentions, tu veux y vivre. C'est ça ton environnement. Donc, toi, tu es intéressé dans le fait qu'elle soit aussi large que possible et aussi forte que possible et que tu aies un lien aussi bon que possible avec elle. Avec ces intentions-là. C'est une force spirituelle. Mais maintenant, même dans la spiritualité, quand tu es déjà au-dessus du Marsum, c'est la même chose. C'est juste que maintenant, ça s'appelle chez toi que c'est dans la dissimulation. Et tu te le représentes sous une certaine forme. Et à chaque fois, comme ça, t'as des sortes de doutes et de renouvellement et tu sais pas, ou tu sais en effet, qu'est-ce que c'est que la

0: Хаг самеа хаварим ве хаварот.
1: Хаг самеа, les amis. Bonne fête de Shavuot. Ce congé. Comprenons chaque fois à quel point il est profond et à quel point cet état est exalté. Il y a eu un moment où je ne savais même pas ce qu'était Shavuot et maintenant je sais qu'à chaque fois, à chaque année, c'est une fête qui se renouvelle et chaque fois la compréhension vient et dans quelle mesure cet état est commun, exalté et de pair avec cela. Nous pouvons l'atteindre maintenant. Pourquoi précisément nous? Parce que tout notre cli mondial fait partie de cet écran brisé qui fut jadis. Et tous à l'intérieur, nous désirons retourner à cet état-là et de le reconstruire. Et pourquoi maintenant? C'est que nous savons que c'est un état intérieur du cœur. Et si nous pouvons connecter nos désirs en un seul, pour ne plus faire qu'une seule gerbe et aller dans une seule direction, nous découvrons l'état de Shavuot et nous recevons la Torah et nous entendons ça tout le temps de la part de notre Rav, tout le temps. Et maintenant, nous allons aussi écouter les paroles de notre Rav et comment il s'étend sur la fête de Shavuot. Passons au clip. Alors, en bref, si nous pouvons les attacher tous ensemble dans le désir et l'intention, ça amène la possibilité de faire sortir de cela un récipient que nous connectons comme cela et duquel nous faisons sortir l'aptitude pour que la faire de la place pour que la lumière du Créateur se révèle. Et pourquoi? Nous avons cette sphirote ou cette propriété qui se développe à partir du roche du partouf. Chesed, Gvura, Tiferet, Netzach, Hod, Yesod, Malchut. Et c'est sept, ou plutôt cinq plus deux, cela fait sept. Elles doivent être connectées les unes les autres. Et dans la mesure où nous les relions, ces sept sphirotes et que chacune d'entre elles en contient sept, sept fois, et fois sept font 49, et tout ça, ça amène à 50. C'est-à-dire que le 50e jour après la sortie d'Égypte, lorsque nous commençons à corriger notre cli, le lien entre nous, nous arrivons à un jour particulier qui nous donne une connexion entre tout le monde. Et cette connexion s'appelle la fête de Shavuot. Pourquoi après la sortie d'Égypte? Parce que l'Égypte est un état où nous sommes sous l'emprise du désir de recevoir et où nous ne pouvons pas nous relier les uns aux autres, car le Pharaon règne sur nous et nous empêche de nous unir. Lorsque nous fuyons le pouvoir du Pharaon, cela signifie que nous pouvons déjà commencer à nous connecter. Mais pourquoi fuyons-nous? En Égypte, tout allait bien sur le plan matériel, mais sur le plan spirituel, c'était mauvais, car nous ne pouvions pas nous unir. Ceux qui veulent s'unir et qui appellent cela un acquis spirituel et pour qui la perte de gain matériel n'a pas d'importance, l'essentiel étant de gagner sur le plan spirituel, ceux-là sortent d'Égypte. Et lorsqu'ils commencent à s'unir entre eux, ils parviennent à un état appelé Homer. Et alors, ils relient ces parties jusqu'à ce qu'ils atteignent dans le décompte de l'Homère, le dernier jour, le 49e, 7 par 7. Et alors, ils sont déjà capables de recevoir du Créateur la lumière qui les remplit. Que se passe-t-il pendant ces 49 jours? Pendant ces 49 jours, ils ne reçoivent que la lumière des corrections. C'est pourquoi on appelle cela le décompte de l'Omer. À chaque fois, ils découvrent entre eux des propriétés égoïstes et le fait qu'ils ne peuvent s'unir, mais ils s'efforcent de se corriger, de s'unir, jusqu'au 50e jour. Ils parviennent à un état où tout est uni. Alors, ils se trouvent tous dans la propriété du don mutuel et deux vers le Créateur. Et le Créateur peut alors leur donner. C'est pourquoi on appelle ce jour le don de la Torah. Le lait, car c'est un don et c'est déjà le lien du groupe qui est uni en un tout avec le Créateur.
2: טוב, אז אחרי ששמענו את ההכוונה הרוחנית של הרב על התהליך המאוד מאוד מיוחד ועמוק
1: Les paroles de notre Rav quant à ce processus très particulier et profond par lequel nous passons, toutes les corrections qui nous sont présentées pendant ce jour spécial. Répétons les paroles de notre Rav avec lesquelles il a ouvert ce clip et nous allons passer à un atelier. Rav a dit au début, si nous connectons tout ça par nos désirs et nos intentions, cela permet de créer un cli qui se lie précisément de cette manière-là, et cela permet de créer un espace pour la manifestation de la lumière du Créateur. Pourquoi?
2: זה מביא יכולת להוציא מזה כלי שכך קושרים אותו.
1: C'est qu'on crée la possibilité de créer à partir de tout ça un récipient et qui nous permet de révéler la lumière du Créateur. Atelier actif, comment pouvons-nous ressentir que la lumière du Créateur se révèle entre nous? Comment pouvons-nous sentir que la lumière du Créateur se manifeste entre nous? La lumière du Créateur est la lumière de l'amour, et si nous nous connectons avec amour les uns les autres et nous demandons pour de l'aide, nous avons un récipient qui convient à la lumière, un récipient de connexion où nous lions tous nos désirs, les intentions ensemble et la connexion. Et là, la lumière du Créateur se révèle. La lumière du Créateur, il y a l'abondance. Lorsque nous le remplirons, nous saurons. La lumière fait deux choses en nous. Un est brisé et puis l'un est correct. Et il faut voir que tous les changements doivent être dans nos ressentis, dans les récipients, en faisant des efforts pour y arriver ensemble. Ça, c'est la composante de ce cli. Un cli qui vient du mot « général », où tout s'inclut dans un effort commun. Comment le ressentir lorsqu'une personne soudainement veut valoriser l'importance des amis? Immédiatement, nous sommes... C'est davantage que de s'aimer soi-même et on commence à comprendre graduellement. On passe par des changements intérieurs. C'est signe que la lumière œuvre sur l'homme. Pouvons-nous ressentir les amis? Et la lumière est prête à remplir le cœur des amis. L'essentiel, c'est de l'ouvrir, de ressentir les amis et d'apporter du contentement au Créateur.
0: ושם הבורא מלמד אותנו מה זה להשפיע, מה זה לאהוב.
1: Oui, il y a une envie dans le cœur de l'homme pour ressentir le Créateur et savoir ce qu'est le don et l'amour. Et dans ce point central, nous sommes tous orientés vers celui-ci pour être toujours à l'extérieur de nous, pour le bénéfice des amis de la société. Et c'est là où se trouve cet amour, cette connexion spéciale entre nous. Comment ressentir que la lumière du Créateur se révèle entre nous? Lorsque nous comprenons ce que nous ressentons, c'est entre nous. C'est ça qui est. C'est là-dedans qu'il faut investir. C'est là où se trouvent les résultats entre nous.
3: Rabashi Gered Nunbet. הנה חג השבועות ממשמש ובא שהוא זמן מתן תורתנו.
1: Un extrait de la lettre 52 du Rabash. On sait que Shavuot est la propriété de Malchut dans les mondes et dans le cœur de l'homme, comme l'expliquaient mon père et mon maître à propos de la sanctification du septième jour ou le septième Shivi. Et ça vient de Shibi ou en hébreu. En moi, il est. Cela signifie que le Créateur se revêt du cœur de l'homme et c'est le moment où l'on peut expliquer que la Torah se revêt dans l'âme de l'homme. C'est pourquoi on l'appelle Shavuot, ce qui signifie le don de la Torah, c'est-à-dire que la Torah se revêt dans le cœur de chacun du peuple d'Israël. Nous allons entrer dans un atelier silencieux. Prions ensemble pour que la Torah se revête dans le cœur de chaque membre du peuple d'Israël. Atelier silencieux. Prions ensemble pour que la Torah se revête dans le cœur de chaque membre du peuple d'Israël.

0: שלום, שלום חברים, שלום חברות, כאן באולם, בארץ, בעולם. אנחנו מאוד מאוד שמחים להיות כאן, ואנחנו היום לומדים מאמר מאוד מאוד מיוחד של הרבה, שנקרא הכנה לקבלת התורה מהו. הכנה לקבלת התורה מהו. המאמר הוא מאמר לא קצר, אנחנו נקרא אותו תכף יחד.
1: Nous allons lire un article du Rabash, assez long. Nous allons le lire ensemble.
0: Et
1: nous allons nous y plonger. Nous lisons cet article principalement Shavuot, mais il est pertinent pour chaque jour de l'année. Et avant de lire l'article, regardons un clip du Rav où il va nous donner une direction générale sur le système général. Écoutons notre Rav, apprenons de lui et puis nous allons entrer dans l'article. Nous pouvons nous imaginer comme un certain ordinateur qui est neutre, c'est du hardware. Qu'y a-t-il en cela? Rien, silicone, métal, qu'y aurait-il d'autre? Et un programme y a été intégré qui s'appelle le mauvais penchant. Et nous, il nous faut, du fait de travailler avec ce software, ce programme, où constamment ce qui nous arrive, c'est que nous voulons utiliser ce processus-là pour notre propre bénéfice. Nous en venons à la conclusion que ce programme n'est pas pour notre bénéfice. Et ça vient vraiment pour nous faire échouer à chaque endroit, dans chaque étape, et même à travers notre vie pendant des années, des incarnations à travers l'histoire. Il faut voir que ce programme-là, c'est une corruption fondamentale. Et dans une telle mesure, une corruption si terrible qu'il est considéré que ce n'est que pour mon propre intérêt. Et en fait, il agit d'une façon très rusée. Il me fait tourner en tous les sens. Ça sera bon pour moi, ça sera bon pour mon propre intérêt. Mais lorsque je me soumets à son dictat, j'y perds beaucoup au change. Et c'est comme ça que j'en viens à des déceptions dans ma vie. Et puis là, j'arrive à la sagesse de la Kabbale. Alors ici, à partir de la lumière qui corrige, je me mets à recevoir, graduellement bien sûr, je commence à obtenir des connaissances, mais un autre programme qu'on peut remplacer le logiciel précédent par le suivant, un qui est à l'opposé. Et de cette façon opposée, dans ce mouvement contradictoire en termes de programme, je serai aussi régi par ce programme, mais là, je pourrais pleinement travailler pour le bénéfice des autres. Et à la fin, le bénéfice des autres, c'est aussi le bénéfice du Créateur. Et la réception de la Torah, c'est considérer que je suis dans l'écart entre être désespéré de l'état précédent et je suis pas satisfait, je veux vraiment le remplacer. Et le nouveau programme dans lequel je dois être prêt à le recevoir, de sorte que cette opération soit effectuée sur moi, ce changement. Et cette sensation où je suis prêt à me donner, pour l'élaboration du nouveau programme. Ça s'appelle la préparation à la réception de la Torah. Où là, j'espère vraiment être en mesure d'être sous le contrôle de la force supérieure. Et ici, la question est celle-ci, mais sous quelle forme de contrôle? Soit je fais dévier mon intention complètement et tout ce qu'il fait, c'est ce qui sera, ou encore je dois participer chaque fois avec mon dévouement à la force supérieure ou à la façon dont il opère sur moi de telle façon que je n'y pense même pas, je ne le ressens même pas. J'y consacre toute ma vie comme au programme précédent et je l'ai fait même sans demander d'où ça vient et pourquoi et comment. Mais plutôt, je ne fais qu'être opéré par celui-ci en tout temps, comme quelqu'un qui sait pas faire usage de son libre choix ou un désir ou une aptitude de choisir différemment ou de même savoir qu'on nous opère d'en haut et de quelle façon et qui le fait. Alors, est-ce que ça arrive aussi avec le deuxième programme ou est-ce que ici, peut-être il me faut y participer? Alors, ici, nous commençons à comprendre que ce n'est pas simplement d'être libéré comme si du programme précédent ou où je serai ici comme une personne qui est dévouée et qui s'oublie elle-même. Et là, je serai comme en train de travailler dans une façon inanimée, mais plutôt chaque fois je participe avec ce programme-là, précisément le programme du don et de l'amour. Alors, c'est-à-dire en dévouement. Et là, j'y participe de sorte que chaque fois je dois savoir et examiner et investir des forces et me sacrifier, être d'accord pour remercier. Alors, c'est-à-dire que là, précisément dans le deuxième programme, parce qu'il se revêt sur le programme précédent, j'atteins, je comprends, je ressens le programmeur ou le programme et par ce deuxième programme, je comprends que c'est lui qui était derrière les deux programmes et maintenant quelle est son intention à mon égard. Alors après les paroles de notre Rav sur comment remplacer le logiciel que nous avons naturellement par un autre. Alors, nous voyons que nous souhaitons révéler le programmateur. Alors, nous allons maintenant lire l'article « Qu'est-ce que la préparation à la réception de la Torah ?» Et aussi, dans, vous pouvez trouver cet article dans votre matériel d'étude. Nous allons le lire ensemble. Il n'est pas bref, ce sera 30 minutes de lecture. Et il y a beaucoup de détails. C'est un article très profond, comme tous les articles du Rabash. Alors, lisons-le ensemble, plongeons-y et essayons de voir où se trouve le programmateur dans cet article et qui nous donnera les instructions pour faire fonctionner son logiciel. Quelle est la préparation à la réception de la Torah? C'est le titre de l'article que nous allons lire. Si vous avez terminé avant la minuterie, faites un atelier ensemble. Voici, il est écrit, « Et le Créateur descendit sur le mont Sinaï, au sommet de la montagne. » Et à propos du peuple, il est écrit, « Et ils se tinrent au pied de la montagne. » Et il faut comprendre pourquoi il est écrit à propos du Créateur, et il descendit, qui est une expression de descente, c'est-à-dire de diminution, alors que cela eut lieu au moment du don de la Torah. Au contraire, pourquoi cela est-il appelé une descente pour le Créateur alors que c'était un moment de joie? Et nos sages ont interprété à propos de « et ils se tinrent » que cela enseigne qu'il a renversé la montagne sur eux comme une cuve. Et il a dit, si vous acceptez la Torah, c'est bien, et sinon, là sera votre sépulture. Et les Tosafot ont posé cette question, et voici ces mots, et Tosafot y a posé la question, et voici ces mots. Il a renversé la montagne sur eux comme une cuve. Bien qu'ils aient déjà précédé, nous ferons, nous entendrons, etc. Fin de citation. Et il y a beaucoup de réponses à cette question. Mais il faut aussi comprendre la question de « il a renversé la montagne sur eux comme une cuve » du point de vue du travail. Et pour comprendre ce qui précède, il faut se rappeler la règle connue, il n'y a pas de lumière sans cli, c'est-à-dire qu'il ne peut y avoir de remplissage sans manque. Il est impossible de prendre plaisir à quoi que ce soit s'il n'y a pas de désir pour cela. Et le désir pour la chose, cela s'appelle la préparation, c'est-à-dire le besoin, et le besoin pour la chose détermine le désir, et la grandeur du plaisir est mesurée selon la grandeur du désir. D'après ce qui précède, il en ressort qu'avant le don de la Torah, il devait y avoir une préparation à la réception de la Torah. Sinon, il ne peut y avoir de joie de la Torah. C'est-à-dire qu'il devait préparer un besoin de recevoir la Torah, car le besoin amène le désir, comme il a été dit plus haut. Et selon la mesure du désir, dans cette mesure, ils peuvent prendre plaisir à la Torah. Mais il faut savoir, en vérité, quel est le besoin de recevoir la Torah. Nos sages ont dit, le Créateur a créé le mauvais penchant, il a créé pour lui un remède. Et Rashi explique, il a créé pour lui la Torah comme remède, qui annule les pensées de transgression, comme il est dit ailleurs, « Si ce vilain te rencontre, entraîne-le à la maison d'étude. » Et là-bas, dans Kiddushin, il est dit, « Et voici ces mots. Ainsi le Créateur a dit à Israël, « J'ai créé le mauvais penchant et j'ai créé pour lui la Torah comme remède. Si vous ne vous occupez de la Torah, si vous vous occupez de la Torah, vous n'êtes pas livré entre ses mains. » Comme il est dit, « Si tu fais bien, tu t'élèveras. Et si vous ne vous occuperez pas de la Torah, vous êtes livré entre ses mains. » Comme il est dit, « Le péché est tapis à la porte. » D'après ce qui précède, nous voyons que la Torah est la correction pour sortir de la domination du mauvais penchant. C'est-à-dire celui qui ressent, il a un mauvais penchant. C'est-à-dire qu'il ressent que le mauvais penchant, avec tous les conseils qu'il donne à l'homme pour qu'il ait une bonne vie et qu'il profite de la vie, son intention est de lui nuire. C'est-à-dire qu'il est celui qui empêche d'atteindre le vrai bien, appelé Dvikut avec le Créateur, et à cause de cela, l'homme dit de ce penchant qu'il est mauvais et non bon. Cependant, il est très difficile pour l'homme de dire à son sujet, c'est-à-dire dans le fait que le penchant lui fait comprendre qu'il vaut la peine pour lui de se soucier de comment profiter de la vie, qu'il ressente du plaisir des actions qu'il fait, c'est-à-dire que toutes ses actions soit uniquement pour son propre bénéfice. Et il lui fait comprendre que l'homme sache en général que tous les conseils qu'il lui donne sont uniquement pour une seule pensée, qui est pour son propre bénéfice. Et même parfois, lorsqu'il lui dit de faire quelque chose pour le bien d'autrui, ce n'est pas simplement qu'il lui dit d'agir pour le bien d'autrui, mais cela est prémédité, que de cette action, il en résultera ensuite qu'il en viendra un bien pour son propre bénéfice. Si c'est ainsi, comment l'homme peut-il dire à son sujet qu'il est un mauvais penchant, alors qu'il lui dit qu'il croit qu'il n'a aucune autre intention si ce n'est pour son bien, et non pour le bien de qui que ce soit d'autre? Et c'est pourquoi l'homme a un grand travail de ressentir que son désir de recevoir est mauvais. Dans la mesure où l'homme saura avec une clarté totale qu'il n'a pas d'ennemi plus grand au monde que son receveur, comme nous trouvons que le roi Salomon l'appelait du nom d'ennemi, comme il est écrit, « Si ton ennemi a faim, donne-lui du pain à manger. » Et il est très difficile pour l'homme de déterminer une fois pour toutes qu'il est mauvais et qu'il ne veut que le faire trébucher pour ne pas marcher sur le chemin du bien, qui est vraiment l'opposé du chemin du receveur. Car le chemin de la vérité est uniquement de donner. Et le receveur ne veut que recevoir. Il s'ensuit qu'ici se trouve le choix pour l'homme de trancher, s'il est appelé bon ou mauvais. Et c'est comme ce qu'ont dit nos sages, et voici leurs paroles. Rabbi Hanina Bar Papa a enseigné, cet ange préposé à la conception. Leila est son nom, et il prend une goutte et la place devant le Créateur, et il dit devant lui, « Maître du monde, que deviendra cette goutte, fort ou faible, sage ou sot, riche ou pauvre, mais méchant ou juste, il ne dit pas, car cela est donné au choix de l'homme. » Et il faut expliquer que l'intention du choix est de déterminer, de décider et de donner un nom au receveur qui est en l'homme, ou bien qu'il ait vraiment un bon penchant du fait qu'il se soucie du bien de l'homme lui-même et qu'il ne s'écarte pas de lui ne serait-ce qu'un instant pour qu'il se soucie de quelque chose pour le bien des autres. Et c'est pourquoi il vaut la peine d'écouter sa voix, car lui seul se soucie de son propre bénéfice, c'est-à-dire qu'il lui soit bien, et donc il faut lui faire confiance et ne pas s'écarter de lui ni à droite ni à gauche, mais accomplir tous ses ordres et ne pas changer sa parole à Dieu ne plaise. Et il y a aussi une opinion pour dire le contraire, qu'il est vraiment mauvais, et en cela que du fait qu'on écoute sa voix et qu'on s'occupe d'amour propre, de cela, on devient éloigné du Créateur, du fait de la différence de forme. Et donc, la mesure du jugement repose sur l'homme qui provient de la correction du Tzimtzum, qui a été faite sur la lumière pour faire du bien à ses créatures. C'est pourquoi le nom du Créateur, appelé bon et bienfaisant, ne peut se révéler là où règne l'amour propre. Et c'est pourquoi il incombe à l'homme de décider et de fixer une fois pour toutes que l'amour propre est le mal et le véritable nuisible pour l'homme. Cependant, la question se pose, d'où l'homme peut-il recevoir la force pour qu'il soit en son pouvoir de faire un choix et de dire du désir de recevoir qu'il est mauvais à un tel point qu'il puisse dire qu'à partir d'aujourd'hui, il n'écoutera plus sa voix? Et la vérité est que même pour ce

Cela était dans le but de la création, et l'homme parvient alors à l'atteinte du Créateur, appelé bon et bienfaisant. Et selon ce qui précède, il faut interpréter ce qui est écrit. Et le Créateur dit en son cœur, « Je n'ajouterai plus à maudire la terre à cause de l'homme, car l'inclination du cœur de l'homme est mauvaise dès sa jeunesse. » Et le Rambam explique ce que signifie « en son cœur ». Il n'a pas révélé la chose au prophète à ce moment-là, et l'Ibn Ezra ajoute et dit, et ensuite il a révélé son secret à Noé. Et ce verset est difficile à comprendre. Ce n'est que maintenant que le Créateur a vu que l'inclination du cœur de l'homme est mauvaise dès sa jeunesse. Alors qu'avant cela, à Dieu ne plaise, il ne le savait pas. Et selon la voie du travail, il faut interpréter que le Créateur a révélé maintenant, c'est-à-dire après un grand travail que l'homme a investi pour s'éveiller à atteindre la vérité, c'est-à-dire savoir véritablement pour quel besoin l'homme est né et à quel but il doit parvenir. Alors le Créateur lui a révélé que l'inclination du cœur de l'homme, qui est le désir de recevoir, est mauvaise dès sa jeunesse. C'est-à-dire qu'il ne faut pas dire que maintenant, il voit que l'inclination est devenue mauvaise, mais qu'elle est mauvaise dès sa jeunesse. Cependant, jusqu'à maintenant, il n'avait pas encore pu décider qu'elle est vraiment mauvaise. Et c'est pourquoi l'homme se trouvait dans un état de montée et de descente. C'est-à-dire que parfois, il disait qu'il écoutait la voix de l'inclination et disait, « À partir d'aujourd'hui, je saurai qu'il est mon ennemi et tout ce qu'il me conseille de faire n'est que pour mon mal. » Mais ensuite, de nouveau, la force de l'inclination s'élève et de nouveau, il écoute sa voix et travaille pour elle de tout son cœur et de toute son âme, puis cela recommence. Et il se ressent comme étant dans l'état de « le chien retourne à son vomi », c'est-à-dire que ce qu'il avait déjà décidé ne lui convenait pas d'écouter sa voix, parce que toute la nourriture que l'inclination lui donne n'est que la nourriture convenant à une bête, et non à un homme, et soudain, il retourne de nouveau à la nourriture de la bête, et il oublie toutes ses décisions et opinions qu'il avait auparavant. Et ensuite, lorsqu'il regrette, il voit qu'il n'a aucun conseil, si ce n'est que le Créateur lui donne de comprendre que le penchant est appelé mauvais et qu'il est réellement mauvais. Alors, après que le Créateur lui a donné cette connaissance, il ne retourne plus à sa faute, mais il demande au Créateur de lui donner la force de le surmonter à chaque fois que le penchant veut le faire trébucher afin qu'il ait la force de le dominer. D'après ce qui précède, il en ressort que le Créateur doit lui donner à la fois le cli et la lumière, c'est-à-dire à la fois la connaissance que le penchant est mauvais et qu'il est nécessaire de sortir de sous sa domination. Et la correction à cela est la Torah, comme il a été dit plus haut. J'ai créé le mauvais penchant, j'ai créé la Torah comme remède. Il s'ensuit selon cela que le besoin de la Torah lui a été donné par le Créateur, et la Torah elle-même lui a été donnée par le Créateur. Et c'est cela qu'on appelle que le Créateur lui donne la lumière et le cli. Selon ce qui précède, on peut expliquer ce qui est écrit plus haut. Et le Créateur dit en son cœur, « Que signifie cela? » Et les commentateurs expliquent qu'il n'a pas révélé la chose au prophète. C'est cela en son cœur. Et ensuite, il a révélé son secret. Et quel est ce secret? Que le penchant du cœur de l'homme est mauvais dès sa jeunesse. Et selon ce qui précède, l'ordre est que l'homme doit d'abord voir par ses propres forces et faire un choix, et déterminer que le nom du penchant dans son cœur est mauvais. Et ensuite, il voit qu'il n'est pas capable de décider de façon définitive et de ne pas changer sa parole, et de dire ensuite que le penchant est une bonne chose et qu'il vaut la peine d'écouter sa voix. Et ensuite, il recommence. Et à ce moment-là, le Créateur dit en son cœur que le penchant du cœur de l'homme est mauvais dès sa jeunesse. Mais pour l'homme qui s'occupe du choix, le Créateur ne lui a pas encore révélé ce secret, que le penchant est appelé mauvais parce qu'il est mauvais. Et cela afin qu'il y ait une place pour le travail de l'homme, pour qu'il fasse un choix et décide qu'il est mauvais. Mais ensuite, lorsque l'homme voit qu'il ne peut pas dire qu'il est définitivement mauvais, mais qu'à chaque fois il regrette,
Alors vient l'état où il

0: prie vers le Créateur. Donne-moi de l'aide. C'est ce que dit l'Ibn Ezra. Et ensuite, il a révélé son secret à Noé, ce qui signifie que l'aspect de Noé est appelé le serviteur du Créateur, c'est-à-dire au moment où le Créateur révèle à l'homme que le penchant est mauvais dès sa jeunesse. Ce n'est pas une chose nouvelle que le mauvais penchant est mauvais. Mais je ne te l'ai pas dit, mais maintenant que je te révèle ce secret, que le penchant du cœur de l'homme est mauvais, tu peux déjà être sûr que tu n'écouteras plus sa voix, puisque c'est moi-même qui te l'ai révélé. Et de ce fait, je n'ajouterai plus à maudire, car il n'y aura plus besoin de punition, car tout sera déjà en ordre. Et c'est ce qu'il dit, et je n'ajouterai plus à frapper tout vivant comme j'ai fait. L'intention est que tant que le Créateur n'a pas révélé que l'inclination du cœur de l'homme est mauvaise, il devait y avoir des montées et des descentes. C'est-à-dire qu'au moment où tu as commencé à travailler, tu avais de la vitalité, mais afin que tu marches sur le bon chemin, il fallait frapper tout vivant. C'est-à-dire que j'ai pris de toi la vitalité que tu avais dans le travail, et de là tu es redescendu à l'état de bassesse, parce que tu as en toi le mal, qui est le mauvais penchant. Alors, peut s'accomplir, j'ai créé le mauvais penchant, j'ai créé la Torah comme remède. Mais tant qu'il n'a pas de mauvais penchant, il ne ressent pas la nécessité de la Torah. C'est pourquoi seulement après que le Créateur a révélé le secret, que l'inclination du cœur de l'homme est mauvaise, il peut y avoir le don de la Torah, car il n'y a pas de lumière sans kélim, et seulement là où il y a un besoin, il est possible de lui donner ce qui lui est nécessaire. Cependant, même le fait que le Créateur lui révèle que l'inclination du cœur de l'homme est mauvaise, cela aussi s'appelle lumière, c'est-à-dire un remplissage. Il n'y a pas de remplissage sans manque. C'est pourquoi l'homme ne peut mériter que le Créateur lui révèle le mal tant qu'il n'a pas besoin pour cela. Car il y a une règle, il n'est pas dans la nature de l'homme d'accomplir une action sans nécessité. Et à plus forte raison, le Créateur ne fait aucune action sans nécessité. Selon cela, d'où l'homme peut-il recevoir le besoin que le Créateur lui révèle le secret mentionné ci-dessus? C'est pourquoi l'homme doit commencer le travail et savoir que son désir de recevoir est son mal, et il doit fuir sa domination. Et tout ce qu'il fait, que ce soit dans la Torah, dans la prière ou dans l'accomplissement des mitzvot, il doit s'efforcer que toutes ses actions l'amènent à la reconnaissance du mal, et au moment où il ressent qu'il est mauvais et qu'il veut faire des actions en vue de donner, il commence à recevoir de la vitalité, et lorsqu'il tombe de son degré à la vitalité, lui est retiré. Et cela même, c'est le Créateur qui l'a fait, qu'il tombe de son degré, car il ne voit pas encore le véritable mal qu'il a. Mais grâce aux descentes qu'il a à chaque fois, il demande au Créateur de lui révéler une fois pour toutes que le désir de recevoir est mauvais et qu'il ne le suive plus. Il s'avère que les descentes qu'il a viennent du Créateur, comme il est écrit, « Et je ne frapperai plus tout vivant pour qu'il reçoive de lui la vitalité qu'il y a dans la Torah et le travail, et qu'il reste sans aucune vie de sainteté. » Parce que l'homme a déjà complété tout le besoin que le Créateur l'aide à la reconnaissance du mal de façon permanente, afin qu'il ne revienne plus à désirer écouter la voix du mal, parce que l'homme en est venu à avoir besoin que le Créateur l'aide, car il voit maintenant qu'il n'a aucune possibilité de son côté, c'est-à-dire par sa propre force de ne plus trouver que le penchant dans son cœur trouve grâce à ses yeux, qu'il veuille écouter sa voix, mais à chaque fois, il retourne à son mal, et cela n'a pas de fin. Et c'est là pour laquelle il a maintenant besoin du Créateur, qui l'aide à savoir que le penchant en lui est son mal. Et l'obstacle qui l'empêche de parvenir au bien et au plaisir que le Créateur a créé pour les créatures. Et c'est la raison pour laquelle l'homme a beaucoup de descentes, car par cela se tisse en l'homme un désir de languir, que le Créateur l'aide à ressentir que le penchant du cœur de l'homme est mauvais. Mais selon ce qui a été dit, nous comprendrons ce que nous avons demandé. Quelle est la préparation à la réception de la Torah? Et la réponse est le mauvais penchant, car lorsque l'homme sait qu'il a du mal en lui, et cela après que le Créateur le lui a fait savoir, comme il a été dit plus haut, naît alors en l'homme un nouveau besoin, c'est-à-dire comment le vaincre, et cela ne peut être que par la Torah, comme nos sages l'ont dit, « J'ai créé le mauvais penchant, j'ai créé la Torah comme remède. » Et c'est cela la préparation à la réception de la Torah, c'est-à-dire le besoin de la Torah. Cela s'appelle préparation à la réception de la Torah. Et par cela, nous comprendrons ce que nous avons demandé. Quelle est la signification de ce qui est écrit? Et le Créateur descendit sur le mont Sinaï, au sommet de la montagne. Qu'est-ce que le sommet de la montagne? Et qu'est-ce que cela signifie de parler de descente à propos du Créateur? Il est connu que la spiritualité reçoit un nom selon l'action, comme il est écrit à propos de Manoah avec l'ange qui a dit « Pourquoi demandes-tu mon nom? » Mais selon l'action, par exemple, un ange qui va guérir s'appelle l'ange Raphaël, etc. Et de même, le Créateur, lorsqu'il envoie une guérison à l'homme, est appelé le Créateur, guérisseur des malades. Et selon ce qui précède, que le Créateur doit révéler à l'homme que le penchant du cœur de l'homme est mauvais, cela est appelé que le Créateur révèle à l'homme dans quel état de descente l'homme est né, comme il est écrit, mauvais dès sa jeunesse. C'est-à-dire depuis le jour où il est né. Le Créateur est appelé, selon l'action, lorsqu'il montre à l'homme l'état de descente dans lequel il se trouve. Cela s'appelle « Et le Créateur descendit sur le mont Sinaï ». Nous trouvons ici dans le verset deux expressions. Un, concernant le Créateur, il est écrit « Et le Créateur descendit sur le mont Sinaï, au sommet de la montagne ». Deux, et concernant le peuple, il est écrit « Et ils se tinrent au pied de la montagne ». Et il faut comprendre ce qu'est la montagne. Or, la montagne, or, vient du mot penser, irurim, c'est-à-dire tout l'intellect de l'homme. Et ce qui est dans l'intellect, appelé en puissance, peut ensuite se répandre en acte véritablement. Et selon cela, on peut interpréter, et le Créateur descendit sur le mont Sinaï, au sommet de la montagne, c'est-à-dire la pensée et l'intellect de l'homme. C'est-à-dire que le Créateur a fait savoir à tout le peuple qu'il sache que le penchant du cœur de l'homme est mauvais dès sa jeunesse. Et après que le Créateur leur a fait savoir cela en puissance, c'est-à-dire au sommet de la montagne, ensuite ce qui était en puissance se répand ensuite en acte. Et c'est pourquoi le peuple en est venu à une sensation en acte, et tous ont ressenti maintenant le besoin de la Torah, comme il a été dit plus haut. J'ai créé les mauvais penchants, j'ai créé la Torah comme remède, et ils ont dit maintenant, par une sensation en acte, qu'ils sont contraints de recevoir la Torah. C'est-à-dire qu'il n'y a pas de choix, car ils ont vu que s'ils reçoivent la Torah, ils auront le bien et le plaisir, et sinon, ici sera votre tombeau. C'est-à-dire, si nous restons dans l'état où nous sommes ici, notre vie ne sera pas une vie, mais ce sera notre tombeau. Et selon ce qui a été dit, il faut interpréter, et le Créateur descendit au sommet de la montagne, c'est-à-dire qu'après que le Créateur leur eut fait savoir sur la montagne, c'est-à-dire dans l'intellect, que le mauvais est l'inclination du cœur de l'homme et que cela était déjà fixé dans leur esprit, c'est-à-dire dans leur pensée et leur intellect. Aussitôt, cela agit avec force, et c'est ce qui est écrit. Et ils se tinrent au pied de la montagne, c'est-à-dire que cela avait déjà agi sur eux, la descente qui était sur la montagne et il se tenait au pied de la montagne, c'est-à-dire que la descente mentionnée ci-dessus dominait déjà sur eux. Il s'ensuit selon cela que la question de « il a renversé sur eux la montagne comme une cuve » signifie la descente et la connaissance qu'ils ont reçue sur la montagne, c'est-à-dire que dans la pensée, cela a agi sur eux, de sorte qu'ils étaient maintenant obligés de recevoir la Torah, car cette montagne, c'est-à-dire la descente mentionnée ci-dessus, leur causait le besoin d'accepter la Torah, afin qu'ils puissent surmonter le mal dans leur cœur. Et l'interprétation sera « il a renversé sur eux ». Quelle était la raison pour laquelle maintenant ils étaient obligés de recevoir la Torah, qu'ils n'avaient aucun autre conseil? Il faut dire, la montagne, c'est-à-dire la connaissance qu'ils ont reçue dans la pensée et l'intellect, qu'ils se trouvent dans un état de descente, car ils ont du mal dans le cœur, cela ressemble à une cuve, c'est-à-dire que c'est une forme de contrainte et qu'ils n'ont pas le choix. Et cela s'appelle au pied, que la montagne dominait sur eux, comme mentionné ci-dessus. Et selon cela, il faut demander quelle est l'interprétation que, par le miracle qui eut lieu à Pourim, nos sages ont déduit, ils confirmèrent et acceptèrent. Jusqu'ici, c'était sous la contrainte, et à partir de là, de leur plein gré, et voici ces mots. Rava a dit, malgré tout, ils l'ont accepté à l'époque d'Achashverosh, comme il est écrit, les Juifs confirmèrent et ils acceptèrent, et Rashi explique par miracle, par amour du miracle qui leur a été fait. Et cela peut être expliqué, comme il est écrit dans l'introduction au Talmud des 10 Séphirot, qu'il y a un amour qui dépend d'une chose, que c'est à cause du plaisir qu'il ressent dans la Torah et les mitzvot et qu'il les accomplit. Il y a un degré plus élevé, appelé un amour qui ne dépend d'aucune chose, mais à cause du miracle, ils ont accepté sur eux d'accomplir la Torah et les mitzvot sans aucune chose.
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0: Nous avons terminé la lecture, c'était un long article. Nous avons choisi trois points que nous aimerions soulever pour clarification. Alors, il revient à ces trois points présenter des ateliers qui suivront. Nous allons commencer avec le troisième paragraphe. Pour comprendre ce qui est écrit au-dessus, ce qui précède, c'est le quatrième paragraphe, je crois. Et nous allons lire ce paragraphe de l'article et penser à comment plus tard nous allons répondre à la question. La reconnaissance du mal, pourquoi est-ce nécessaire sur le chemin spirituel? Pourquoi la reconnaissance du mal est-elle nécessaire sur le chemin vers la spiritualité? Alors, nous allons lire ces 4 minutes, et puis ensuite, nous allons clarifier cette question. Pourquoi la reconnaissance du mal est nécessaire dans la spiritualité? On commence par, et pour comprendre ce qui précède.
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0: Et pour comprendre ce qui précède, il faut se rappeler la règle connue. Il n'y a pas de lumière sans pli, c'est-à-dire ne peut y avoir de remplissage sans manque. Il est impossible de prendre plaisir à quoi que ce soit s'il n'y a pas de désir pour cela. Et le désir pour la chose, cela s'appelle la préparation. C'est-à-dire le besoin, et le besoin pour la chose détermine le désir, et la grandeur du plaisir est mesurée selon la grandeur du désir. D'après ce qui précède, il en ressort qu'avant le don de la Torah, il devait y avoir une préparation à la réception de la Torah. Sinon, il ne peut y avoir de joie de la Torah. C'est-à-dire qu'il devait préparer un besoin de recevoir la Torah, car le besoin amène le désir, comme il a été dit plus haut. Et selon la mesure du désir, dans cette mesure, ils peuvent prendre plaisir à la Torah. Mais il faut savoir en vérité quel est le besoin de recevoir la Torah. Nos sages ont dit, le Créateur a créé le mauvais penchant, il a créé pour lui un remède. Et Rashi explique, il a créé pour lui la Torah comme remède qui annule les pensées de transgression, comme il est dit ailleurs, si ce vilain te rencontre, entraîne-le à la maison d'études, et là-bas, dans Kiddushin, il est dit, et voici ces mots. Ainsi, le Créateur a dit à Israël, j'ai créé le mauvais penchant et j'ai créé pour lui la Torah. Comme remède, si vous vous occupez de la Torah, vous n'êtes pas livré entre ses mains. Comme il est dit, si tu fais bien, tu t'élèveras, et si vous ne vous occupez pas de la Torah, vous êtes livré entre ses mains. Comme il est dit, le péché est tapis à la porte. D'après ce qui précède, nous voyons que la Torah est la correction pour sortir de la domination du mauvais penchant, c'est-à-dire celui qui ressent qu'il a un mauvais penchant, c'est-à-dire qu'il ressent que le mauvais penchant, avec tous les conseils qu'il donne à l'homme pour qu'il ait une bonne vie et qu'il profite de la vie, son intention est de lui nuire, c'est-à-dire qu'il est celui qui empêche d'atteindre le vrai bien, appelé Dvekut avec le Créateur, et à cause de cela, l'homme dit de ce penchant qu'il est mauvais et non bon. Cependant, il est très difficile pour l'homme de dire à son sujet, c'est-à-dire dans le fait que le penchant lui fait comprendre qu'il vaut la peine pour lui de se soucier de comment profiter de la vie, qu'il ressente du plaisir des actions qu'il fait, c'est-à-dire que toutes ses actions soient uniquement pour son propre bénéfice, et il lui fait comprendre que l'homme sache en général que tous les conseils qu'il lui donne sont uniquement pour une seule pensée, qui est pour son propre bénéfice, et même parfois, lorsqu'il lui dit de faire quelque chose pour le bien d'autrui, ce n'est pas simplement qu'il lui dit d'agir pour le bien d'autrui, mais cela est prémédité, que de cette action, il en résultera ensuite qu'il en viendra un bien pour son propre bénéfice. Si c'est ainsi, comment l'homme peut-il dire à son sujet qu'il est un mauvais penchant, alors qu'il lui dit qu'il croit qu'il n'a aucune... Nous allons maintenant faire un atelier et clarifier pourquoi la reconnaissance du mal est nécessaire sur le chemin spirituel. 5 minutes pour un atelier. Pourquoi la reconnaissance du mal est-elle nécessaire sur le chemin? Parce qu'il y a une loi dans la réalité et qu'on peut, d'une certaine façon, continuer de passer à côté. La loi, c'est qu'il n'y a pas de lumière sans cli. Et cette loi fonctionne constamment dans la matérialité, dans la spiritualité, partout. Et dans la spiritualité, nous avons une torsion, parce que selon dont nous manquons, c'est d'un récipient. Alors, bon, premièrement, c'est moi, nous sommes vraiment tournés vers le mauvais penchant jusqu'à ce qu'une personne comprenne son mauvais penchant, et son penchant est mauvais. Et puis là, il a besoin pour l'extirper, ce mauvais penchant. Et puis là, il faut voir qu'il y a des forces où on peut... Il faut d'abord en arriver à cette reconnaissance pour pouvoir avoir le bon cri. Oui, c'est la préparation à la réception de la Torah. Lorsque nous comprenons que le mauvais penchant, en fait, est contre nous, ça, c'est le point entre la réception de la Torah et qu'il faut vouloir la recevoir pour vouloir corriger ce mauvais penchant. Puis le mauvais penchant, le chemin, le but, il est bien, c'est le bon qui fait le bien. Oui, qu'est-ce que la reconnaissance du mal et pourquoi est-ce nécessaire? La reconnaissance du mal, c'est de comprendre que notre programme intérieur nous dit à quel point c'est bon pour nous, et il est à l'opposé, et il n'est pas correct. Et c'est l'exact opposé. Et lorsque nous parlons de la reconnaissance du mal, que nous voulons venir à cette conclusion que tout est mal, et que là, on va commencer à chercher autre chose, et ça, c'est un besoin. C'est ça que le Rabash, il écrit dans son article, « Quelle est cette préparation et ce besoin? » Il est nécessaire pour que nous parvenions à l'adhésion avec le Créateur et que nous soyons à l'opposé. La reconnaissance du mal est une préparation. C'est dans l'article quelle est la préparation pour recevoir la Torah. Alors, comme nous le comprenons, ici, il écrit que c'est quelque chose qui s'appelle la préparation. C'est un besoin. Et ça, c'est un besoin. Il faut voir que la taille du désir est déterminée par la taille de l'envie. Du besoin. Alors, un besoin pour la Torah, il faut voir que le besoin, c'est que le Créateur, il veut nous la donner. Il a créé le mauvais penchant et puis la Torah comme épice, et il nous faut avoir un besoin pour cette Torah. C'est ça, la préparation. Et c'est pourquoi mes amis sont les plus particuliers, les plus spéciaux dans toute l'humanité. Ils cherchent la vérité. Et plus tard, on écrit sur nos sages, on parle de l'ange Laila qui est en charge de la grossesse et qui se penche sur cette goutte et il demande au Créateur qu'adviendra-t-il de cette goutte. Idiot, intelligent, pauvre ou riche, mais il n'est pas dit juste ou méchant. Parce que ça... ça revient au libre choix de l'homme. On ne peut pas prévoir à l'avance. Et pour pouvoir faire le choix, ça prend deux choses à partir desquelles choisir le bien ou le mal. Et ce sera à l'homme de choisir le penchant qu'il veut suivre. Alors ici, d'où une personne obtient-elle la reconnaissance que le mal, il est mauvais? Alors ici, il faut comprendre que le penchant, il est mauvais. Alors il faut, mais disons qu'on l'a compris, mais comment maintenant, pourquoi est-il mal? Pourquoi? C'est ça quoi, il faut en venir. Et là, on passe par un processus très spécial. On a tout un coup dans notre vie. Expliquer ce qu'est le but. Où il nous expliquait plutôt, le Rav nous expliquait que c'est un nouveau programme, qu'il nous fallait reconnaître le programmateur. Et lorsqu'une personne comprend cela, quel est le but de toute sa vie? Et puis là, jusqu'à ce moment-là, il ne faisait que marcher dans une direction opposée. Oui, vraiment, il faut trouver un programme pour changer notre inclination et prier tous ensemble. Le Créateur va arriver, nous révéler ce qui est bon.
4: Oui,
0: il faut se plonger dans les mots du Rabash. Nous allons continuer dans cette voie et tout en s'en remettant à la guidance de notre professeur. Regardons le clip numéro 4 où notre professeur nous explique dans tout ce processus de la reconnaissance du mal. Nous allons voir comment le Rabash il identifie ça comme un besoin nécessaire pour la réception de la Torah. On ne va pas comprendre quel est. Il faut comprendre quel est le rôle de la dizaine dans tout ça. Et puis ensuite, nous allons passer à un atelier. Le Créateur ne peut pas nous amener la reconnaissance du mal si on n'est pas passé par là. Il faut découvrir le mal d'une véritable façon. Où ma mort sera préférable à ma vie. Je n'en suis pas capable, je ne le veux pas. Et là, il y a différentes périodes ici. Il y a un moment où on voit qu'on est dans le mal et on peut définir que c'est le mal, sinon ça ne s'appelle pas le mal. Et là, il faut s'élever à nouveau et puis revenir à nouveau. Alors, il faut s'habituer à ces choses-là. On commence à se justifier et voilà, tout est en cela. beaucoup, beaucoup d'actions. Il nous faut faire beaucoup d'actions et seul, c'est impossible. Mais seulement dans une société où on commence à être connecté aux autres et sans même leur parler, on commence à percevoir leur expérience comme étant la nôtre. Et là, on termine ça avec une période de temps, donc quelques années, disons. Pas 30 ans, disons, mais relativement quelque chose de court. Ça peut être même 2 ou 3 ans et c'est tout. Mais sinon, seul, c'est impossible. Il n'y a que dans l'incorporation. Dans les Kalilut, immédiatement, nous commençons à voir. Aussi, nous en avons parlé aujourd'hui. Et plus ou moins, la plupart des gens ici ont ressenti d'une façon ou d'une autre. Si on commence à se connecter avec quelqu'un, il va se joindre en nous. Qu'est-ce qu'il découvre en chemin? C'est plusieurs, une multiplicité de ce qui est arrivé. Alors, disons qu'ici, votre ami Bensi, il révèle cette reconnaissance du mal. 10 grammes, disons, je me connecte à Bensi. Je ne prends pas de lui 10 grammes. Combien est-ce que je prends? Pourquoi 100? 10 fois 10, non. Dans la mesure où j'annule mon ego pour pouvoir me connecter à lui, ça se multiplie par ce facteur-là. Je me connecte à Bensi pour que nous puissions être ensemble. Et par cela, j'annule mon ego vis-à-vis de lui. Alors, il est impressionné maintenant de la reconnaissance du mal de 10 grammes parce que mais en moi, ce n'est plus 10. En moi, maintenant, c'est un multiple de, ça peut être un multiple de 1000. Alors, c'est pourquoi ici, on dit que de tous mes étudiants, j'ai appris le plus et de tous mes amis aussi. Et c'est vraiment ici. Alors, sans la connexion, on ne peut pas compléter ce processus de la reconnaissance du mal. Alors, c'est-à-dire qu'on se sent toujours mal et bon, on en ressort parce qu'on en guérit et on y retourne. Il faut être reconnaissant au Créateur d'avoir mérité un tel professeur. Alors maintenant, nous passons à un atelier suivant ce que nous avons entendu de la part de notre professeur. Décrivons les uns aux autres, décrivons-nous les actions autour de la table, les actions dans la dizaine par lesquelles une personne peut en venir à la reconnaissance du mal et en quoi cela est un besoin pour recevoir la Torah. Alors, décrivez les actions qui, dans la dizaine, vous aideront à parvenir à la reconnaissance du mal et donner des exemples précis, s'il vous plaît. Les actions nécessaires pour cela, pour compléter tout ce processus de la reconnaissance du mal, c'est l'annulation devant l'ami. Lorsqu'on va s'annuler devant l'ami, nous avons un nouveau rôle, la tête de la dizaine de roche, et puis là, nous pensons, je n'ai pas eu la chance de jouer ce rôle dans notre dizaine, mais chacun a du travail dans ce contexte-là. Alors, un ami dans la dizaine devient la tête, et puis là, on va voir à quel point on le veut, à quel point on veut s'annuler, et on baisse la tête, et on pourrait mesurer très bien tout le mal qui est en nous et combien ce qui est prêt et que ça vient de l'amour, etc. Alors, toutes les actions à l'opposé de notre nature créent de la résistance et je pense précisément en opérant ce désir de se connecter, d'aimer, ce désir d'être d'accord. Et précisément là vient la force opposée qui nous montre à quel point nous sommes prêts à tout faire avec notre désir. Le travail dans la dizaine, il nous faut renforcer la force de l'amour entre nous. Et c'est ce à quoi il nous faut en venir, et ce à quoi il faut aspirer. Précisément ici, les amis parlent dans la dizaine, et nous avons toutes sortes de situations qui éveillent une personne la critique et le désir d'aller à l'encontre. Et ça, ça nous montre la place pour notre travail. Et au-dessus de quoi il nous faut surmonter, et au-dessus de quoi il nous faut mettre à nouveau la force de l'amour à un nouveau degré, précisément. Au-dessus de la sensation d'une personne, la sensation individuelle d'une personne, et ça, ça va, ça nous amène à l'opposé. Oui, je me connecte à ce que Dave a dit sur cet exercice du roche de la dizaine. Et moi, j'ai eu ce rôle une semaine. Et puis là, on ressent premièrement à quel point on doit s'annuler devant la tête de la dizaine, à quel point il y a là du travail pour nous. Et comme Dave l'a dit, ce n'est même pas un travail pour la dizaine, mais c'est vraiment... qu'il faut s'annuler devant le roche. Et puis là, il faut découvrir que je ne conviens pas à ce rôle. Et il faut voir que ça nous donne vraiment les deux, deux façons de révéler. Et puis qu'il y a, c'est un exercice très spécial. En vérité, il n'y a rien de mal. Tout ça, c'est à l'intérieur de moi. Et puis, à l'extérieur, c'est parfait. C'est un monde merveilleux. Mais lorsqu'on voit le mal dans la vie, alors ici, ça, c'est le point. C'est là où on peut commencer à prier le Créateur, à vraiment voir l'ami. C'est le travail où chacun doit corriger son mal et prier pour l'ami, pour que le Créateur me corrige à travers lui. Ce que j'ai compris des explications de notre Rav, c'est que je suis un égoïste et je ne suis pas suffisamment développé, mais on peut devenir riche en spiritualité suivant les amis que le Créateur a mis autour de nous. Nous acquérons d'eux des discernements spirituels dans la mesure où nous nous annulons devant eux. Ici, le Rav nous rappelle qu'on ne peut pas le faire seul, qu'on a besoin d'une dizaine et qu'il faut éveiller la valeur de la connexion, à quel point ma foi, ma destinée dépend des amis et vice-versa. Et là, tout d'un coup, on parvient à au bon niveau, la bonne mesure de connexion qui est requise entre nous. Ça dépend de comment nous travaillons dans la connexion et le don et quelque chose qui porte sur les conseils des kabbalistes, ce qu'ils nous ont donné. Et toutes ces choses-là éveillent en moi un désir de révéler parce que c'est à l'opposé de notre nature et c'est ce à quoi nous voulons nous élever. Et il nous faut constamment vouloir développer un tel désir de nous élever dans de telles actions de connexion. On va plonger encore plus profondément dans les mots du Rabash. Nous allons passer à un autre acte ensemble. Nous allons lire d'autres instructions qui commencent par Nous allons lire un autre extrait du Rabash. Ainsi, l'ordre, c'est que premièrement, l'homme doit voir par lui-même et choisir et déterminer que le nom du penchant dans son cœur est mauvais. Et ensuite, Il voit qu'il n'est pas capable de décider de façon définitive de ne pas changer sa parole et de dire ensuite que le penchant est une bonne chose et qu'il vaut la peine d'écouter sa voix. Et ensuite, il recommence et à ce moment-là, le Créateur dit en son cœur que le penchant du cœur de l'homme est mauvais dès sa jeunesse. Mais pour l'homme qui s'occupe du choix, le Créateur ne lui a pas encore révélé ce secret, que le penchant est appelé mauvais parce qu'il est mauvais. Et cela afin qu'il y ait une place pour le travail de l'homme, pour qu'il fasse un choix et décide qu'il est mauvais. Mais ensuite, lorsque l'homme voit qu'il ne peut pas dire qu'il est définitivement mauvais, mais qu'à chaque fois il regrette, alors vient l'état où il crie vers le Créateur. Donne-moi de l'aide, c'est ce que dit l'Ibn Ezra. Et ensuite, il a révélé son secret à Noé, ce qui signifie que l'aspect de Noé est appelé le serviteur du Créateur. C'est-à-dire au moment où le Créateur révèle à l'homme que le penchant est mauvais dès sa jeunesse, ce n'est pas une chose nouvelle que le mauvais penchant est mauvais, mais je ne te l'ai pas dit, mais maintenant que je te révèle ce secret, que le penchant du cœur de l'homme est mauvais, tu peux déjà être sûr que tu n'écouteras plus sa voix, puisque c'est moi-même qui te l'ai révélé. Et de ce fait, je n'ajouterai plus à maudire, car il n'y aura plus besoin de punition, car tout sera déjà en ordre. Et c'est ce qu'il dit, et je n'ajouterai plus à frapper tout vivant comme j'ai fait. Si le Rabash nous donne un ordre pour le travail, nous allons regarder le clip numéro 5 du Rav, où il va nous donner une explication de ce que nous devrions faire avec ce mauvais penchant. Alors, nous comprenons qu'il faut le révéler, révéler le mauvais penchant, qu'il est contre l'adhésion avec le Créateur, mais quoi faire lorsque je révèle le mauvais penchant? Où est mon travail sur le chemin spirituel? Regardons le clip numéro 5. Alors là, lorsqu'une personne voit qu'elle ne peut pas dire qu'elle est certainement mauvaise, mais qu'elle regrette chaque fois, alors là vient l'état où on s'élève au Créateur, on s'écrie au Créateur, « Aide-moi », et c'est ce que Ibn Ezra dit. Et là, il a révélé son secret à Noah. Mais il n'a pas demandé au Créateur d'annuler, dit Rav, le mal, de l'effacer, non. Alors, ce n'est pas que je vais tomber dans celui-ci et que je vais me sentir bien non plus. Je ne demande pas au Créateur qu'à partir de ce moment-là, je serai juste, que je n'aurai plus de chute. Alors, je suis d'accord pour tout de nous rencontrer en chemin, sauf que je souhaite utiliser chaque bonne action pour la correction. Parce que tout le mal qui se révèle, je te demande de l'utiliser correctement parce que le mal qui se révèle est une corruption. Et là, je la corrige. Et comme une automobile ou une machine, et puis là, après avoir réparé ou corrigé, par conséquent, la machine fonctionne correctement. Et là, je lui demande de me révéler mes défauts où je ne fais que poser un diagnostic correctement et j'élève tout à la correction. C'est une grande différence parce que normalement, nous souhaitons fuir pour ne pas être là. Et puis, on lui demanderait de nous cacher nos défauts plutôt que de devoir les corriger. Alors, le Rabash, il commence l'article avec un verset du Talmud où il est écrit, vous verrez au début du le Créateur descendit sur le mont Sinaï au sommet de la montagne. Et à propos du peuple, il est écrit et il se tint au pied de la montagne. Et c'est ce qui ouvre l'article. Et puis là, le Rabash, c'est ce qu'il a pris, un verset de la Gemara. Et puis là, pendant 30 minutes, nous avons eu son explication sur le mauvais penchant et nous savons maintenant comment connecter ça à nous. Et nous voulons maintenant faire, avant de passer aux questions et aux réponses, on devrait se préparer parce qu'il y en a plusieurs. Alors, ce qu'on aimerait maintenant, c'est de faire cette activité où nous allons clarifier ensemble. Lorsque vous entendez ce verset, je vais le relire. Et le Créateur descendit sur le mont Sinaï, au sommet de la montagne, et à propos du peuple, il est écrit, et ils se tairent au pied de la montagne. Alors, comment connecter ce verset-là à notre travail? Qui peut interpréter ce que veut dire et le Créateur descendit dans notre travail, quel est le sommet de la montagne et que signifie qu'ils se tinrent au pied de la montagne? Et ce que nous entendons maintenant de la part des paroles du Rabash, comment pouvons-nous connecter cela à notre travail? Prenons quelques secondes. C'est très facile. Est-ce que quelqu'un veut se lancer? Peut-être pas tout d'un coup, pas tout le monde ensemble, mais on pourrait interpréter peut-être quelques autres mots. Qu'est-ce qu'une montagne? Qu'est-ce que le Créateur qui descend? Que veut dire que le Créateur descendit sur le mont Sinaï au sommet de la montagne? C'est ça qu'il dit ici. Oui. Gila. Oui, Ar vient du mot Hirurim, réflexion. Et puis là, on commence des clarifications et ça nous donne la révélation du mal. Chaque personne, la révélation du mal, c'est lorsqu'elle est au sommet. Et puis là, c'est pourquoi il faut descendre l'action que le Créateur fait avec nous. Et il nous donne l'exemple du médecin, etc. Et le Créateur, en apparence, descend pour nous donner la reconnaissance du mal. Oui, très bien. Alors, c'est-à-dire, oui, cette force se révèle à nous. Et elle nous révèle le mal dans notre intellect et nos sentiments. Et ça, elle nous révèle le mal. Et puis là, il y a un processus où il nous faut en arriver à la reconnaissance ici. Alors oui, alors, qu'est-ce que il se tient au pied de la montagne? Alors, tandis que nous le faisons, il faut... vous pouvez jeter un coup d'œil au livre. Toutes les réponses sont contenues. Vous pouvez utiliser le matériel. Ces matériels-là sont libres d'accès. Vous pouvez vous y plonger. Oui, Lia, je vois que toi, tu as quelque chose à dire ou tu voulais poser une question, peut-être. Oui, alors il faut voir qu'il y a comme une malédiction ici, comme une cuve. Et puis là, il est dit que il a renversé la montagne sur eux comme une cuve. Oui, bon, est-ce que quelqu'un pourrait expliquer ce qu'est cette force, la montagne comme une cuve? Alors, il faut expliquer. Oui, exactement, en hébreu, oui même. Allez-y. Il explique que la cuve, c'est dans l'esprit et le cœur. Le Créateur amène une personne à comprendre son mal, et le mauvais penchant qui l'amène à penser toujours à soi plutôt qu'aux autres, et sans sentir quelque chose de mal. Disons, un policier m'a arrêté ou j'ai reçu un courrier désagréable par la poste, et puis là, j'aimerais sortir de faire des calculs par moi-même pour me rapprocher du Créateur, pour voir où est-ce que je demeure comme je suis jusqu'à ce qu'un coup encore plus grand me tombe dessus. Oui, la force de la montagne, le sens, c'est qu'il a renversé la montagne sur eux comme une cuve. Et c'est ça qui dit que ça, ce sera l'endroit de votre sépulture. Alors, c'est-à-dire plutôt que de se tenir au pied de la montagne les recouvre comme une cuve, et puis c'est là où ils seront enterrés. C'est ça le sens du texte. Oui, chacun devrait se l'imaginer. Il y a une montagne, et puis celle-ci s'inverse et les recouvre. Alors, j'ai reçu la Torah ou Si vous n'êtes pas prêt à le recevoir, ce sera le lieu de votre sépulture. Oui, les paragraphes qui ont été décrits, en bref, on dit que si une personne réussit dans sa tête, dans ses intentions, à maintenir les relations vis-à-vis du Créateur, alors là, on peut ressentir contre cela le désir, le corps comme étant mauvais. Et tout ça, c'est simplement pour avoir un besoin de la Torah. Oui, alors, on a tout dit, mais c'est comme si on en venait à un état où il y a le Créateur qui nous a montré dans ce mal. Le mal est forcé sur eux et il n'y a pas de façon pour eux d'en sortir. Le mal est une contrainte, il est contraignant. Alors, je ne dis pas que ce sont des belles paroles en l'air, mais bon, et par force, c'est-à-dire ils sont contraints de demander pour la Torah. Alors, il n'y a pas le choix vraiment. Et c'est la même chose dans nos dizaines. Et il y a une force, si tout, on doit reconnaître un état dans l'intellect, les sensations, les descentes qui s'y trouvent, mais simplement une prière. Peut-être que c'est une question, mais y a-t-il un choix ici? Comment sortir, demande-t-il? Oui, la réponse à la prière, c'est aussi qu'on demande d'en sortir et il faut arriver à en sortir. Oui, alors le choix, il parle d'un choix ici. Il y a toute une partie où il parle du choix dans l'article et ça dépend de quoi, à quoi renvoie ce choix. Cet état que tu as bien décrit, c'est qu'ils en viennent à un tel état où ils ont le choix. Et chacun de nous, je souhaiterais que nous en viendrons à un état où nous sentons que la seconde suivante, ce sera l'état de le lieu de notre sépulture. Et d'en venir à cet état-là où c'est le choix d'une personne et tout le travail que ça prend pour nous amener jusque-là, ça peut prendre de 2 à 3 ans, comme nous l'avons entendu de la part de notre Rav. Alors ici, c'est quelque chose qui se répète et c'est relié au temps. Alors, passons à la page qui parle du choix. Le Rabash nous explique le choix, où il est dit que nos sages ont dit, nous commençons avec les paroles, nos sages ont dit, alors je vais les lire lentement et comprendre ce que le Rabash il nous dit sur le choix, parce qu'il y a une question qui porte sur le choix. Y a-t-il un choix qui porte là-dessus? Et si oui, en quoi? Alors, lisons notre Rabash. Les sages ont dit à ce propos, Rabbi Hanina Bar Papa a dit, cet ange préposé à la conception s'appelle Nuit, Laila, et il prend une goutte et la place devant le Créateur, et il dit devant lui, Maître du monde, que deviendra cette goutte? Fort ou faible? Sage ou sot, riche ou pauvre, mais méchant ou juste, il ne dit pas, car cela est donné au choix de l'homme. Et il faut expliquer que l'intention du choix est de déterminer, de décider et de donner un nom au receveur qui est en l'homme, ou bien qu'il ait vraiment un bon penchant du fait qu'il se soucie du bien de l'homme lui-même et qu'il ne s'écarte pas de lui ne serait-ce qu'un instant pour qu'il se soucie de quelque chose pour le bien des autres. Et c'est pourquoi il vaut la peine d'écouter sa voix. Car lui seul se soucie de son propre bénéfice, c'est-à-dire qu'il lui soit bien, et donc il faut lui faire confiance et ne pas s'écarter de lui ni à droite ni à gauche. Paragraphe suivant, il y a aussi une opinion pour dire le contraire, qu'il est vraiment mauvais, en cela que du fait qu'on écoute sa voix et qu'on s'occupe d'amour propre, de cela on devient éloigné du Créateur du fait de la différence de forme. Et donc, la bon, alors c'est ce qu'il explique par la suite. Où se trouve notre choix? Oui, précisément, la reconnaissance du mal est le choix. On doit définir ça comme bien ou mal. Reconnaître la force en moi qui me perturbe, qui m'empêche de recevoir l'adhésion. Et c'est ça le choix. Et dans tout le reste, il n'y a pas le choix. Alors, comme le Rav, il a dit, au début, il a commencé avec la belle allégorie au début du cours. Le programme, on ne peut pas, on est avec celui-ci. Et il nous faut nous demander, la bonne requête, c'est de demander de passer à un autre programme. Parce que nous-mêmes, nous ne sommes pas un programmeur. Alors, on passe par des états où il n'y a pas le choix. Mais en reconnaissant ces états-là et en déterminant que ça, c'est mal. Alors, ça, c'est la reconnaissance. Et plus tard, il y a une requête pour changer. Et en fait, ça dépend de nous. Et c'est pourquoi nous poserons ces questions au début. Quelles sont les actions dans la dizaine qui peuvent nous conduire à la reconnaissance du mal? Parce que ce n'est pas toutes les actions qui peuvent nous amener à la reconnaissance du mal et ressentir que ça, c'est la reconnaissance du mal. Tout comme tout le monde ressent mal dans plusieurs états. Et en bref, il y a beaucoup de clarifications ici. Avez-vous d'autres questions?
5: Il semble
0: que tout notre chemin, c'est de faire un choix pour reconnaître le mal. Mais ce qui nous force à y arriver, cette montagne-là, c'est qu'elle ne nous laisse pas le choix. Et ici, il n'y a pas de miracle. Et c'est comme si on n'avait pas le choix. Alors, on est obligé, il n'y a pas d'autre choix. Et là, on demande de sortir du mal. Est-ce que c'est un choix ou c'est simplement une conséquence de l'état où on n'a pas le choix? Il n'y a pas d'autre option. Et il est même écrit que il faut qu'il y ait une préparation pour cela. Oui, il faut supplier, le demander. Il faut reconnaître la maladie dans une telle mesure où on veut s'en débarrasser. Et puis là, on demande que le Créateur fasse un miracle sur nous. Oui, c'est clair, mais ce n'est pas tellement un miracle parce qu'il n'y a pas vraiment le choix. Mais tu peux aussi ne pas demander. Alors quoi, on pourrait ne pas demander, mais combien de temps pourrait passer? On pourrait passer sa vie sans le demander. Oui, mais c'est parce qu'on en vient à la montagne qui est comme une cuve. Alors ça, oui, parce que le Créateur ne nous donne pas cet état de la montagne qui est une cuve à moins de demander de l'aide. Alors ça, c'est la coercition. Ce que ça nous montre, mais il veut que nous le demandions et à partir de notre propre désir. Il nous montre quelle est la situation, mais ce n'est pas totalement une coercition. Est-ce que la cuve, c'est comme un fil de cheveux? L'épaisseur d'un fil de cheveux? Non, on l'explique ici comme une cuve. Alors, vous savez, c'est qu'une cuve, une voûte. Alors, si on dit quoi, la cuve serait comme un fil de cheveux, et oui, mais les justes, ils disent qu'on arrive à une montagne, puis là, les méchants disent qu'ils ne seront pas capables de bouger l'épaisseur d'un fil de cheveux, et que c'est comme si c'était là où se trouvait notre choix. Ouais, je crois que c'est un discernement différent que tu soulèves là, dit Michael.
6: 502.
0: Alors, nous avons une autre partie spéciale. Alors, allez-y lentement, il y a les traducteurs. Hein. Oui, alors, il y a la page 502 dans l'édition hébraïque. Alors, oui, alors, on va lire. C'est vers la fin de l'article qui commence par les mots. Conformément. Et la montagne leur a été présentée comme une cuve, et cela fait en sorte qu'ils réalisent qu'ils doivent maintenant recevoir la Torah. Et cette montagne, cette descente, leur donne le besoin pour la réception de la Torah, pour qu'ils puissent surmonter le mal dans leur cœur. Ah, merci, Avi. Il y a d'autres questions, allez-y. Il y a deux états que nous, sur lesquels nous avons lu. Alors, il y a Hirohim, ces réflexions qui viennent à l'homme. Parfois, ce sont des bonnes pensées, parfois des mauvaises pensées. Et puis là, il a renversé sur eux la montagne comme une cuve, ou là, comme, et les a contraints sous une voûte. Et puis là, il y a une cuve sur eux, et puis ça les force à faire un choix.
7: חג שמח, מהי, אוקיי, הבנתי, קבלת הרע, הבנתי שאני בתוך הרע, מהי התורה, איך אני יודעת, הרי, את הרע אני מכירה.
0: Comment comprendre que je dois reconnaître le mal, mais qu'est-ce que la Torah après tout? Je reconnais la Torah, j'ai une prise là-dessus, mais ne pas avoir de prise, c'est ça, la plus grande crainte. Mais comment on arrive à la reconnaissance? Cet article, ça

séparer dans l'arrivée à l'équivalence de porte-porte avec le Créateur, où le Créateur nous apporte du contentement. Alors, c'est quelque chose qui se développe, ce n'est pas une seule action. Contre ce mal spécifique et très détaillé que le rabbin a décrit en main processus. Et pour cela, une personne a besoin d'élaborer un manque. Et ce manque ne peut se concevoir que lorsqu'une personne essaie encore et encore, et c'est ça le choix. C'est qu'une personne doit essayer encore et encore, et puis dans la société. Et puis dans la société, et puis après avoir fait toutes sortes d'expérimentations de se corriger, l'homme comprend qu'il a vraiment besoin de l'aide du Créateur, mais auparavant, il ne comprend pas qu'il a besoin de son aide. Alors, il se tourne vers lui et demande son aide. Et puis là, l'aide, ce n'est pas qu'il va éloigner le mal et qu'il va l'extirper, mais il doit utiliser ce mal-là pour pouvoir apporter plus de contentement au Créateur. Le processus-là, il n'est pas unidimensionnel. Il y a plusieurs couches, plusieurs dimensions à ce processus. Alors, il faut voir que la préparation à cette leçon, on a posé des questions sur le choix et Rav a répondu que notre choix, c'est d'accroître la sensibilité. Alors, c'est vrai que nous connaissons le processus en général, mais le niveau de la demande n'existe pas en nous à 100%. Alors, on doit constamment qu'on est constamment en feu, on demande toujours au Créateur, dire que je préférerais être mort plutôt que d'avoir cette vie-là, ce sera le lieu de ma sépulture. Alors, c'est de ça dont nous parlons. Il faut toujours accroître la sensibilité. Comment l'accroître avec l'aide de la société? On ne peut pas y arriver seul, il doit avoir la dizaine, que d'une part, il nous donne la grandeur et aussi, ça nous révèle davantage à quel point c'est que c'est utile, que ça m'amène à révéler le mal et ce faisant et en le corrigeant, j'apporte du contentement au Créateur. Vous venez d'expliquer que nous avions besoin de la dizaine pour la révélation du mal et dans le clip du Rav, il a parlé de l'incorporation en les amis et le mal. Et dans la mesure où une personne peut s'annuler, ça accroît, mais je n'ai pas vraiment compris tout ça. Est-ce que vous pourriez réexpliquer, s'il vous plaît? Et on se rappelle que le Rav a donné un exemple. Comment s'annuler? Comment l'as-tu dit? Oui, oui. Le Rav l'a dit dans le clip que nous avons vu précédemment. Vous pouvez vous incorporer aux amis. Et en vous incorporant avec les amis, alors il a donné l'exemple d'un certain ami. Alors, tu peux recevoir de lui, disons, qu'il a la reconnaissance du mal de 10 grammes. Alors, comment tu pourras recevoir ça de lui? Alors, premièrement, tu dois t'annuler devant lui. Et plus tu t'annules devant lui, et plus tu multiplies, dans la mesure où tu multiplies, tu t'annules devant lui, tu reçois plus que 10 grammes. Alors, tu peux recevoir des centaines de kilogrammes, par exemple. Ça dépend de l'intensité de ton annulation et ça t'appellera, ça t'amènera un facteur de multiplication. Oui, alors, si je dois déjà avoir un cri. Si je suis plein d'orgueil et que je ne peux pas recevoir, parce qu'en vérité, une personne seule ne peut pas passer par tous ces états-là, parce que dès le départ, nous appartenons à un cri. Et puis une personne passe par des états, grâce à cela, nous vivons, mais aussi en notre monde. Et maintenant, nous comprenons peut-être que dans cet exemple, à quel point l'annulation est nécessaire et à quel point il faut recevoir tous les discernements dans la société. C'est pourquoi nous parlons d'incorporation. Bon, regardez, c'est incroyable, un ami qui passe par toutes sortes d'états, qui reconnaît le mal pour une valeur de 10 grammes. Et là, à travers l'annulation, je peux recevoir tous les discernements qu'il a. Et puis là, plutôt que de perdre des années pour reconnaître 10 grammes de reconnaissance du mal, peut-être qu'en une seconde, je peux arriver à cette reconnaissance.

0: sous un autre angle avec les amis. Et là, comme nous l'avons entendu, lorsque nous terminons le travail dans la dizaine, on commence l'incorporation. Et ça, c'est là où nous essayons de faire le saut, parce que dans ces exercices-là, nous nous incorporons. Et c'est parce qu'on n'a pas fini de s'incorporer dans la dizaine. Et plus tard, il y aurait du travail entre les dizaines et avec le monde entier.
1: Здравствуйте, друзья. Можно вопрос не по статье?
0: Est-ce que je pourrais poser une question qui ne porte pas sur l'article? Demande Mac 11. J'ai entendu à plusieurs reprises que la dizaine peut prendre une décision de par elle-même, tant que vous la prenez ensemble. Mais quoi faire dans les cas où la dizaine prend une décision?
1: Решений ответственных за десятку. И возникает вопрос в десятке.
0: Pas suivant les directives ou les recommandations de ceux qui sont responsables pour la dizaine. Alors, il y a une question parmi les amis. Est-ce juste? Mais comment composer avec cette situation? Bon, une dizaine. Bon, regardez, on a beaucoup parlé ces dernières semaines. Avant le congrès, du processus dans la dizaine. Et nous avons tous expérimenté, vu à quel point c'est complexe. Une dizaine doit en venir à une décision. Et puis là, on a dit qu'il fallait qu'il y ait des décisions, et toutes les décisions sont spirituelles. Et ce n'est pas facile de faire une, de prendre une décision avec plusieurs personnes, plusieurs opinions différentes. Alors si une personne en vient à une décision, si j'ai bien compris ta question, qui va contre la décision générale de la dizaine ou de ceux qui sont, peut-être vous pourriez, alors si ça va à l'encontre même des recommandations de la personne responsable de votre dizaine, bon, il faut voir que votre dizaine n'est pas une cellule indépendante déconnectée de un système. Nous travaillons ensemble suivant l'ordre qui est mis en place. Alors, qu'est-ce que nos professeurs nous ont enseigné et ainsi de suite? Alors, ça veut dire que si on prend une décision dans la dizaine qui est complètement à l'opposé de la décision d'un système plus grand, que la dizaine, alors là, on peut, disons, nous envoler vers une destination différente, séparée de tout. Alors, il faut voir qu'il faut être connecté dans la dizaine, parce que si nous sommes déconnectés avec une cellule qui commence à travailler, il n'y a pas de cellule qui puisse travailler indépendamment de tout le système, de tout le corps. Alors, si vous consultez votre chef de département par langue ou un autre département, il faut travailler en harmonie avec celui-ci. Oui, si nous avons un rassemblement des amis, c'est comme si on disait, nous, dans notre dizaine, on va aller faire un voyage ou aller ailleurs plutôt que de participer à la Yeshiva Tavirim commune mondiale. Alors, non, il faut accepter les recommandations. Si le Rosh de la Zen dit quelque chose, on ne l'accepte pas maintenant après le congrès. Bon, si on vous dit qu'il faut mettre en place un Rosh de la Zen, que c'est la recommandation, alors il faut voir que il faut prêter attention aux recommandations. Alors, si on décide de faire une activité, alors disons qu'il vient de le chef de département, le chef de la communauté, il ne se peut pas que vous, qui soyez une cellule qui dans un organisme plus grand, vous décidiez d'aller à l'opposé de ce qui a été décidé. Mac 23. Si nous découvrons le mal en nous, est-ce que ça veut dire que nous découvrons aussi l'adhésion au Créateur? La reconnaissance du mal, ce n'est toujours pas l'adhésion au Créateur. La reconnaissance du mal, c'est contre l'adhésion. Ça, c'est vrai. Alors, quand est-ce que je reconnais le mal? C'est lorsque je vois qu'il y a quelque chose en moi que j'appelle le mal. quelqu'un qui est haineux parce qu'il m'empêche de parvenir à l'adéquate au Créateur, mais ce n'est toujours pas l'adhésion. Mais c'est un état où je peux demander, qu'il y a la possibilité de demander. Et c'est pourquoi le Baal HaSulam, il écrit, « Je suis heureux lorsque le mal se révèle en moi, sinon je n'aurai jamais un besoin d'en appeler au Créateur. » Alors, bien sûr que comme résultat de cet appel, il y a l'adhésion et c'est comme ça que ça fonctionne dans tous les degrés. Alors oui, nous avons conclu cette leçon sur cet article merveilleux du Rabash qui avait pour titre « Qu'est-ce que la préparation et la réception de la Torah ?» Nous avons regardé des clips de notre Rav et nous savons que c'est maintenant le congé de Shavuot et nous devons nous pencher sur ce qu'il y a à faire pour recevoir cette Torah. Et maintenant, passons au repas de Shavuot. Et auparavant, chantons.
2: Oh, c'est Shamaim Baretz.

0: תגיד מתי.
1: חברים.
2: Les amis. Les amis.
1: אנחנו.
2: Nous, on s'est rassemblés ici pour une soudade spéciale qui de Shavuot et aussi la rentrée de Shabbat. Vérifions nous-mêmes juste qu'on a tout. Je vais demander, vous allez dire si vous l'avez. Chers amis, est-ce que vous en avez autour de vous? La dizaine dans le cœur, vous l'avez? Le Rav dans le centre de la dizaine se trouve avec nous? Le Kli Mondial est avec nous sur les écrans? On voit Miron comme ça qui va nous chanter le chant a cappella. Quoi d'autre encore qui nous manque? Un extrait. On va commencer avec un extrait. Ah non! Le silence. Est-ce qu'on a le silence? Alors, j'entends pas, un silence. Grâce au fait que les amis parlent de l'élévation du Créateur, s'éveille grâce à cela une nostalgie, un désir de s'annuler devant le Créateur, parce qu'il commence à ressentir la notion d'aspiration et d'envie à se connecter au Créateur. Grâce au fait que les amis parlent de l'élévation du Créateur, s'éveille grâce à cela une nostalgie, un désir à s'annuler devant le Créateur, car il commence à ressentir la notion d'aspiration et d'envie à se connecter au Créateur. Notre Seouda, c'est le moment de connexion avec le Créateur à travers l'ami. Donc, dans cette grande position, on veut ressentir qu'à chaque instant, que grâce au fait que les amis ont cette tendance, cette inspiration, ce désir de s'adhérer au Créateur, là, nous, on aspire ici à se connecter avec ce désir qui est dans l'ami. Et là, on se dirige de lui et on se trouve ensemble dans un seul cercle.
1: On
2: veut maintenant ouvrir notre cœur, ressentir l'atmosphère et faire entrer tous nos amis du groupe mondial. Vraiment, s'il vous plaît, montrez leur sublime visage, comme ça, nos amis du groupe mondial, et d'entendre maintenant notre grand enseignant qui va vraiment former en nous ce rapport entre nous avec les amis. On voit maintenant sur nos écrans des groupes dans le monde entier, des salles pleines, des tables pleines. On se trouve tous ensemble. C'est le temps de la Yeshiva Treverim à nous. Donc faisons un Lechaim pour tous nos groupes qui sont dans le monde entier. Regardez à quel point est-ce que quelle richesse est-ce qu'on a, quelle puissance, que on commence à nous connecter entre nous, de sorte que on ressente cette convergence l'un vers l'autre, l'un dans l'autre, comme ça. Et j'ai vraiment pas les mots pour ce que le Créateur nous prépare ici. Quelle intensité de connexion nous attend. Demandons, prions, exigeons qu'il y ait un lien entre nous, et de là, on parviendra à la réalité véritable. L'Echen Nemaor.
1: Bnei Baruch, chavérim ahouvim, איזה זכות ניתנה לנו להיות פה ביחד. אנחנו עברנו את חג השבועות, עכשיו...
2: On est passé la fête de la Shavuot, et on se trouve ici en direction vers le Shabbat. C'est comme si je ressens, comme ça, j'ai réfléchi à qu'est-ce que je peux parler, qu'est-ce qu'il y a dans le cœur des amis. Et je me suis dit qu'en fait, on est dans le dernier Shabbat avant notre grand congrès, où vraiment toute, chaque dizaine comme ça va se rassembler dans son endroit à elle. Et les dizaines seront rassemblées entre elles, comme ça, avec tout le client, on va se connecter. Et j'avais comme ça un ressenti de gratitude énorme. À quel point est-ce que le Créateur dirige l'homme et le met dans un groupe? À quel point est-ce que ce groupe se rassemble? À quel point est-ce qu'il y a un désir comme ça de se connecter entre eux? Et à quel point est-ce qu'on a comme ça le Némaror, où chaque dizaine peut grandir et se développer, et vraiment se diriger vers le but de la création? Vraiment, il n'y a pas de mots pour remercier le Créateur. Où est-ce qu'on serait si on n'était pas là maintenant à la Seouda avec les amis? Donc quel désir comme ça. Donc justement, quel privilège est-ce qu'on a d'être assis avec les amis et d'arriver au but de la création. Grâce à chaque instant qu'on a ici ensemble, qui nous a rassemblés, vraiment, nous sommes rassemblés ici. Et Chaim, les amis.
1: L'Echaim Dave, ach shelanu agadol.
2: Et l'Echaim Dave, notre grand frère. Et avec la gratitude de Dave, on a un extrait de notre enseignant. Je peux et arranger d'une telle manière que je renouvelle à chaque fois mon orientation. Et de telle manière, chacun donne un exemple aux autres. Et on voit à quel point est-ce que le Créateur répond à la prière. Je peux arranger les choses de sorte que je renouvelle et je rafraîchisse toujours mon orientation. Et comme ça, chacun donnera un exemple aux autres et on verra à quel point est-ce que le Créateur répond à la prière. Donc essayons dans les tables. Essayons de faire un tour, faisons une prière au Créateur et regardons, est-ce que le Créateur répond à elle? Donc, élevons une prière au Créateur et regardons si le Créateur répond à la prière. Groupe Focus Moscou 7.
0: Focus Group. Merci pour la confiance. Пошла молитва. Мы начнем с благодарности за саму возможность обратиться к нему из соединения, из того выясненного состояния, ну, насколько мы смогли его выяснить, и поблагодарить его за саму возможность обращаться к нему. Олег.
3: Помоги нашим товарищам прийти в поручительство, чтобы между нами раскрылось свойство любви и отдачи, и этим могли насладить Творца.
4: Да, поручительство. Дай нам силу веры достаточно, чтобы подняться на желание получать и прийти к поручительству. Передаю.
5: чтобы наше объединение, поручительство было настолько сильное, что дало бы силу и пример всему миру. И весь мир все желание получать получило бы исправление. Валера.
6: Да, спасибо большое, Паша. И чтобы наше поручительство послужило хорошим примером для всего мирового Внебаруха и дало силы нашему товарищу держаться до того, когда уже все закончится это, и он выйдет обновленный и очищенный. Лёша.
7: Да, и чтобы в это поручительство вошел Творец и дал нам силы и позаботился со своей стороны. Николай.
8: И чтобы наше единое желание, к которому мы придем, было как его желание навечно. Саша Сеньков.
9: Сань, давай, Сань, Ледовской.
10: Стихал. Да,
9: так, как ты любишь.
10: Я тоже в чем-то тоже Саньков. Мы оба Саньки. Вот. Спасибо, Творец, за то, что сделал столько товарищей. Спасибо за то, что ты первый нас настроил на молитву. Спасибо, что вложил в нас молитву. И спасибо, что ответил. А мы впечатлились от того, что мы вроде бы как бы сами сделали эту молитву, которую уже сделал ты. И за то, что мы в том соединении, слиянии между нами чувствуем себя отдельными друг от друга и в то же время вместе. Спасибо за такую возможность. И давайте продолжать. Саня, давай, продолжай.
9: Ну, продолжить Саню Ледовского непросто. Тут только остается согласиться. Спасибо. Да, я за свойство любви и отдачи. Амон.
0: Амон. Да, мы очень... Мы очень хотим радовать его. Мы очень хотим, чтобы у нас получилось то, что учителя нам передают, то, что товарищи показывают своим примером. Но вот каждый раз обнаруживаешь, что либо ты бессилен, либо ты не слышишь. Либо ты просто, ну, играешь в это все, подыгрываешь, скажем так. Да, спасибо, что и на это есть силы. Но все-таки мы просим тебя, чтобы ты смилостился и помог распознать это злое начало, помог точно попросить. А самое главное, как вот мы сегодня услышали, помог отмениться перед товарищами и включиться в них настолько, чтобы мы смогли это исправление, ну, разделить все вместе. В общем, мы хотим тебя радовать. Помоги нам в этом. Олег.
3: Мы должны верить, что Творец слышит нашу молитву и всегда отвечает на нее, даже если мы своим разумом чувствами не ощущаем это. Может быть, даже это хорошо, когда нет привязки желания получать к ответу. И надеемся, что согласится с тем, что с нами происходит, и то, что с нами будет в будущем и настоящем. Главное, чтобы это было ради Творца и ради наших товарищей. Дай Бог.
4: Помоги все связать, нет никого, кроме него.

0: טוב, אני זכיתי להיות מנחה דווקא ב...
1: Bon, j'ai eu le mérite, le privilège d'être l'animateur pendant la Seuda parce que je peux vraiment présenter un ami que vraiment je connais, très proche de mon cœur, un ami de Roumanie 3. Il est arrivé ici avant le congrès. C'est un ami musicien. Et de manière générale, les amis nouveaux, tout d'un coup, où est-ce qu'ils vont? Ils vont à la cuisine, oui. Comme ça. Et les amis nouveaux, ils viennent à la cuisine. Et lui, c'est un ami nouveau, et au lieu d'aller à la cuisine, il va comme ça à la musique. Bon, je me suis dit, comment est-ce que c'est possible comme ça? Il va se brûler. Il est mort. Mais bon, vraiment, il a réussi. Et non seulement il a réussi, mais vraiment, il a réussi à tellement bien se distinguer que même il a réussi à être avec nous et à préparer avec nous. Et il nous a rejoints avec tout le mondial. Et si vous avez le songbook ici, vous voyez Vidi Rudi Bass. Donc, Vidi Rudi de Romania 3. Ouvre ton grand cœur et raconte-nous comment est-ce que tu te ressens. Merci beaucoup. Bonne fête.
2: En această săptămână specială de Matan Torah.
1: Dans cette semaine spéciale de Matan Torah, du don de la Torah. On ressent vraiment à quel point est-ce que le Créateur est grand. Et on construit un lien entre nous. Et le Créateur nous a donné des enseignants et des amis du groupe, du clé mondial, comme un exemple vivant de notre chemin spirituel. J'ai envie de vous remercier de tout mon cœur pour le soutien que j'ai reçu en Israël. J'ai envie de remercier à tous mes amis et tous mes enseignants d'Israël sur la patience, sur le soutien et l'exemple incomparable que vous donnez. J'ai envie de remercier les différents amis de Nebor et j'ai envie de dire qu'à chaque cours du matin, je reçois souvent à quel point est-ce que vous nous maintenez ensemble comme dans un seul cœur et à quel point est-ce que c'est grand l'importance des amis. Merci au Kli Romain pour la diffusion de cette sagesse, la Kabbale authentique. Du Rav Leitzman, de Nebarour. Merci beaucoup à ma dizaine, Romania 3, pour tous les efforts qu'on fait pour le congrès qui arrive la semaine prochaine. Qu'ensemble, on a choisi un endroit si beau en Roumanie. Et en chacun de nous, il y a des missions. À chacun de nous, il y a des tâches communes. Comme ça, on des balades, la musique, etc. Tout ça, c'est les expressions de notre désir dans la connexion. Dans la connexion et l'amitié. Et dans les trois jours du congrès, on est prêt à se tourner vers un endroit où le Créateur peut se révéler grâce à l'importance de l'amour entre nous. Les Chaim Kli Mondial, les Chaim Nebarour.
0: Regardons
1: encore un clip avec notre enseignant. Comment est-ce qu'on doit se connecter pour que la lumière supérieure agisse sur nous?
3: There's a big deficiency in the world right now.
1: Il y a un grand manque dans le monde maintenant. Le monde est fatigué de ses anciennes, voies. Aussi bien les gens qui étudient la Kabbale et toutes les nations du monde. Maintenant, la question est, c'est quoi le rôle de cette fête particulière pour aider le monde à remplir ce grand manque entre nous?
3: Please.
1: S'il vous plaît. Le rôle de cette fête, c'est de raconter sur la connexion entre toutes les créatures, que seulement en ça dépend leur salut de la nature terrible qui domine sur tous. Que si on veut vraiment nous élever au-dessus de la nature, on n'a aucun choix si ce n'est de nous connecter entre nous. Et alors, dans la connexion, dans la mesure où on se connecte, la lumière supérieure, elle agira sur nous, elle nous connectera et nous sauvera. Donc, seulement en ce qui concerne la connexion, c'est ce que la fête du don de la Torah, la fête de Shavuot, nous explique. Que c'est de là que commence notre ascension spirituelle. Grim.

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1: אנחנו רוצים עכשיו כולם להיספג מדוגמה מופלאה של עשיריית נשים מסורות כל כך.
2: On va maintenant tous être impressionnés par le groupe des femmes qui sont tellement dédiées, qui sont si proches de notre cœur, le groupe des femmes de Toronto.
3: Toronto 2, у нас нет Джеслин, but мы будем говорить.
2: Toronto 2. Donc merci, il n'y a pas Jocelyne, mais on va parler. Donc merci beaucoup pour ce grand cours, pour ce grand Seouda. On ressent vraiment une énorme élévation dans tout le climat mondial. On est sûr qu'on va réaliser toutes les tâches et toutes les missions qu'on aura sur le chemin, et on fera du côté au Créateur, et bonne fête, et on fera et on écoutera.
4: חברים הגדולים מבלטי השלוש, דברו בבקשה.
2: Mon grand ami de Balti 3, parlez s'il vous plaît.
4: בלטי השלוש.
2: בלטי 3.
5: חג שמח.
2: שבועות. Bonne fête. Shavuot de Shavuot. Et aussi. Ensemble avec les autres dizaines du climat mondial, on a vraiment cette crainte pour le Congrès. Et évidemment, ça nous donne deux discernements, extérieur et intérieur. Évidemment, extérieur, c'est clair, c'est l'État, c'est voilà. On vient dans la dizaine, on est dans plusieurs pays, on a des amis en Finlande, en Espagne, mais on se connecte et on se rassemble quand même en Lituanie. Mais le ressenti intérieur, c'est qu'on a un très grand désir pour faire du contentement au Créateur et faire du contentement notre cher Rav. Et on se rappelle tous de ce qu'il a dit, qu'on soit prêt à ce congrès déjà, comme un seul homme dans un seul cœur, qu'on arrive au congrès. Et j'imagine que chacun cherche comme ça, où est-ce qu'il peut investir encore plus son cœur pour les amis dans la dizaine. Et chacun. Et on a aussi une prière où on veut que tous les amis se rassemblent à ce congrès ensemble. Et ce qu'on peut souhaiter à chacun dans le climat mondial, c'est qu'on mérite, et qu'on atteigne la connexion qui va vraiment remplir notre cœur de joie grâce à ce que le Créateur va nous donner, ce chemin et la Torah. Et quel point est-ce que, comme une instruction, comme une aide contre le mauvais penchant. Echaim Nebor.

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Avant qu'on continue, je voulais dire merci beaucoup à tous ceux qui sont venus ici. Tous, vraiment, on a ressenti tout le monde dans cette action spirituelle. Et les gens qu'on chante, c'est les kabbalistes qui les ont écrits. C'est pas comme ça une révision. C'est, il y a la lumière qui amène vers le bien. Et donc maintenant, quand tout le hall et tout le climat mondial qui chante ça comme un, on crée un bien, on crée un endroit où cette lumière peut rentrer pour vivre en nous. Est obligé d'être ici maintenant en travail pour le fait qu'arrive la lumière qui annule entre nous toutes les limites et nous connecte en un seul corps. C'est obligé qu'il y ait maintenant ici un travail pour que vienne la lumière et qu'elle annule toutes les limites et qu'elle nous connecte en un seul corps, les Chaim. Chers amis, notre prochaine rencontre, c'est à 2h40 heure d'Israël pour la préparation au cours du matin.

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1: Bonjour, chers amis, bonne fête pour la fête de Shavuot. On va d'abord écouter un cours du Rav du 9 juillet 2003. On va lire la lettre 59 du Rabash. On va lire la lettre dans la dizaine. On a 14 minutes, s'il vous plaît. Lettre 59.
2: אי אפשר לעבוד איתו, כשלוחצים על המשולש הוא קופץ לי לוידאו, יש פה תקלה. כן, נכון. בסדר, הכל טוב.
0: איגרת נ"ט. ברוך השם, חג השבועות, תשכ"ב.
1: Par le Créateur, fête de Shavuot, 5722, ici à Anvers, qu'elle soit établie pour toujours. Attention de mon habit. Concernant ta question, à propos de ce qu'on nous ont dit les sages, un fils rebelle et dévoyé n'a jamais existé et n'existera jamais, étudie et reçoit une récompense. Et ta question, la Torah est plus longue que la terre en mesure, et pourquoi des choses n'ont elles été données que pour l'aspect de étudier et reçoit une récompense et non pour des choses effectives? De même, tu as demandé au sujet de la récompense. En vérité, il faut servir le Rav, non dans le but de recevoir une récompense, ce qui signifie l'Ishma. Et il faut comprendre, car il est connu que le but de la création est de faire du bien à ses créatures. C'est-à-dire que les créatures reçoivent tout le bien et le plaisir. Et le fait que les créatures doivent s'occuper de la Torah et des mitzvot sans récompense, ça vient seulement du côté des créatures qu'il y a une telle correction. Du fait que les créatures ne peuvent goûter la saveur de recevoir le plaisir sans honte, ce qui est appelé dans le langage du Zohar, celui qui mange ce qui n'est pas à lui, a honte de regarder son visage. C'est-à-dire qu'elles ressentent un manque lors de la réception du plaisir. C'est pourquoi il nous a été donné un remède, la Torah et les mitzvot, par lequel l'homme devient apte à recevoir tous les plaisirs que le Créateur a pensé pour nous. Et il n'y aura pas de défaut de honte du fait que ce sera seulement pour le nom du ciel. Il en résulte, selon cela, que la question de l'étude est une correction par laquelle nous pouvons recevoir la récompense et qu'elle ne sera pas pour nous-mêmes, mais pour le nom du ciel. Sinon, il est impossible de recevoir une récompense, c'est-à-dire le plaisir, car le plaisir est appelé du nom de récompense. Et concernant « il n'a jamais existé, il n'existera jamais », etc., selon le secret, selon le sens, il y a des choses qui ont été données à atteindre pendant les 6000 ans. Et puisque le secret peut être atteint, il nous a été donné dans la matérialité, dans l'aspect de l'action, ces choses à faire. Et cela s'applique dans le monde de l'action. Mais il y a des choses qui ne peuvent être atteintes que dans le septième millénaire. C'est pourquoi, bien qu'elles soient évoquées dans l'action de la mitzvah matérielle, comme le fils rebelle est dévoyé, Toutefois, elle ne s'applique pas pendant les 6000 ans. Et c'est pourquoi la chose n'est pas dans l'aspect d'une action réelle, mais étudie et reçoit une récompense. Car seul l'aspect de l'étude s'applique pendant les 6000 ans. Et l'aspect de la récompense, c'est-à-dire l'atteinte supérieure, sera dans le 7e millénaire. Et cela s'appelle « il n'a jamais existé au début des 6000 ans » et n'existera jamais à la fin des 6000 ans. Mais au début du 7e millénaire, cela sera révélé. Et selon la morale, on peut expliquer qu'il arrive parfois que l'homme en vienne à un état de bassesse, au tel point qu'il ne ressente aucun goût dans la Torah, ni de goût dans la prière. Et bien qu'il étudie, il sait en lui-même et ressent la vérité, que la cause véritable et principale pour laquelle il continue l'étude de la Torah n'est pas par crainte du Créateur, mais par habitude, et principalement à cause de « que diront les gens », c'est-à-dire l'environnement dans lequel ils se trouvent, qu'ils verront qu'ils négligent l'étude de la Torah, et il sera considéré à leurs yeux comme un récipient vide, sans crainte du Créateur, et ils ne l'auront plus comme ils l'avaient l'habitude de l'honorer. C'est pourquoi, s'il abandonne l'étude de la Torah, alors il souffrira des souffrances que du fait que son environnement, ainsi que sa famille, le mépriseront. Et de même pour la prière, il prie seulement par habitude, mais sans aucune obligation de crainte du ciel. Et elle continue ainsi également pour la même raison que pour l'étude de la Torah. Et principalement, il ne voit pas de but à sa vie, et il n'est plus capable de continuer longtemps dans un tel état. Et il y a cela une correction appelée le prince de l'oubli, c'est-à-dire qu'il oublie le but, c'est-à-dire la raison qui l'oblige à continuer à s'occuper de la Torah et de la prière. Et lorsqu'il oublie la raison qui l'oblige, alors il continue la Torah et les mitzvot seulement du fait de l'habitude. Et s'il a une opportunité de sortir de cet environnement-là, il le fait immédiatement. Et en un tel temps, il faut de grandes miséricordes afin qu'il puisse tenir jusqu'à ce que la colère passe, c'est-à-dire la bassesse. Et puisque les souffrances purifient les fautes de l'homme, alors grâce aux souffrances, on a pitié de lui d'en haut et on lui donne un éclairage de la crainte du ciel et il revient à la vie. Et la chose revient à son état antérieur comme c'était avant qu'il ne tombe dans l'état de bassesse. Et le temps suspensionné de bassesse s'est appelé « il n'a jamais été et ne sera jamais ». C'est-à-dire qu'il n'était pas dans le but de la création et ne sera pas dans l'avenir. Car un tel état est appelé une station intermédiaire, car il y a un état de Kedusha et un état de Touma. Et pour l'état de Touma, il peut espérer revenir en repentance. Mais l'état suspensionné est appelé un état de mort, c'est-à-dire tout ce qu'il fait et sans vitalité. Et cela est considéré comme un aspect de mort. Et cela n'était pas dans le but et ne sera pas à l'avenir. Si c'est ainsi, pourquoi cela est-il nécessaire? Plutôt, cherche une reçoit une récompense. Dans l'état suspensionné, l'homme doit chercher le Créateur. Comme on dit nos sages, Sion, personne ne la recherche. Cela implique qu'elle a besoin d'être cherchée. C'est-à-dire qu'un tel état est donné à l'homme afin qu'il ait un lieu pour la recherche, intentionnellement, afin qu'il cherche le Créateur, qu'il le rapproche de la sainteté. Tandis que lorsque l'homme accomplit les mitzvot, alors il ressent en lui-même que le Créateur le rapproche. Tandis que, précisément, mais précisément dans le temps suspensionné, appelé station intermédiaire, alors il y a place à la recherche qui s'exprime par la prière et la demande. Puisse-t-il être la volonté que le Créateur éclaire nos yeux dans sa Torah, Baruch Shalom Alevi Ashlag.
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4: אנחנו... שמענו פה קצת על הסימנים של שבועות, הגענו בדיוק לעניין של ספירת העומר.
1: On est venu aux choses de
4: שאדם מתקדם
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4: זה זמן ביניים שם בסוף בסוף האיגרת הזאת.
1: Il était la fin de la
5: בחינת אלם.
1: Mais on parlait de l'aspect,
5: c'est-à-dire
1: qu'il a dit
5: il
1: s'est écrit là que l'homme prie, mais il prie toujours par habitude. Il ne comprend pas pourquoi, il ne comprend pas comment. Arriver à une prière plus
6: correcte.
1: Tout d'abord, une grande impression du Rabash. C'est-à-dire, dans quel voyage est-ce qu'il nous prend comme ça dans les attributs de l'homme qui est en chemin? Parce que toute cette histoire où l'homme, à partir de l'habitude, il travaille, et selon ça, il mesure, et comme ça, même dans la prière, c'est-à-dire qu'il a toutes sortes d'étapes comme ça dans l'étude, et tout le temps avoir le soutien dans l'environnement, qu'il est tout le temps comme ça, un tel plaisir, qu'il y a désir, pas le désir, on avance. C'était écrit souvent dans la lettre la question de la recherche. C'est-à-dire que c'est le Créateur qui peut donner tout le bien et le plaisir. Librement, sinon on n'aura pas la reconnaissance, notre développement. C'est comme si on aurait fait juste comme ça un jeu. Tu veux? Quand tu auras une demande, alors tu pourras recevoir. On va essayer de se connecter aux amis pour qu'on ait une telle exigence. C'est pour ça qu'il envoie de tels états où l'homme oublie qu'il ait un petit peu de souffrance. Tout ça, c'est pour qu'on dépende de lui. Et l'homme n'est pas capable de se souvenir de ça. Et c'est tout. Et c'est pour ça que c'est important qu'on soit ensemble, qu'on influence les uns les autres et qu'on éveille les uns les autres. Qu'on réussisse et qu'ils entendent notre prière. C'est justement ce qu'il nous écrit. Sion, personne ne la demande, ne l'exige. Donc justement, c'est pour ça qu'il faut qu'il y ait une demande, une exigence. Tout notre travail, c'est la construction du kli.
7: Alors,
1: je pense que le Rav l'a dédié pendant tout le cours. Vraiment, dans notre société, même dans la sagesse de la Kabbale, c'est comme sur le kli. C'est vraiment juste de recevoir l'exigence. Et tout ce qu'on a besoin de la société, c'est de recevoir la grandeur et l'importance du Créateur. C'est ça le kli, c'est ça l'exigence. Et le désir qui demande. Tout le travail, c'est justement de faire construire cette exigence.
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0: נעבור לשיעור מתאריך 9
1: לשביעי 2003. La lettre, il nous le dit là. Qu'est-ce que c'est que la correction pour la fête de Shavuot, le conte du Homer? Oui, que le Homer, ça s'appelle que l'homme, il se trouve dans un état où il se corrige après la sortie d'Égypte dans des degrés de Katnout. C'est pour ça que le conte de Homer, ça s'appelle... C'est pour ça qu'il ça s'appelle des Smachot, parce que c'est à partir de là qu'il attire la lumière de Chochma, parce que les Searot, les cheveux, c'est aussi une question de l'attirance des lumières.

Article qui s'est, lettre qui s'est écrite avant la fête de Shavuot, la question qui exprime tout le sujet, ou à la fin de la lettre, il nous dit qu'est-ce que c'est que la correction pour la fête de Shavuot, qui s'appelle le conte de Homer, où Homer s'appelle que l'homme se trouve dans un endroit où il se corrige lui-même après la sortie d'Égypte, dans les degrés de Katnout, le petit S. C'est pour ça que le Sfirat, le conte, le conte du Homer, il n'y a pas le droit de se couper les cheveux, parce que les cheveux, c'est le sujet de aussi l'attirance de la lumière. C'est aussi un partouf extérieur comme ça, pour qu'il ait au-dessus de l'homme, pour qu'il puisse attirer les lumières supérieures ajoutées. C'est pour ça que dans ces jours de Katnout, on s'occupe de Katnout. Et c'est ça qu'on appelle le conte du Homer, que grâce au fait qu'il se diminue lui-même, grâce au fait qu'il fait le travail avec discrétion, alors il arrive à l'état où il arrive au conte du Homer. Que le conte, ça veut dire que Sfirat et Sfira, le conte, ça veut dire qu'il commence déjà à briller chez lui et qu'il a tiré les lumières, et par ça qu'il se soumet sur tout cette qualité, parce que dans chaque, il est inclus dans 7, alors au total, il y a 49 qualités, et alors il arrive à la fête de Shavuot, c'est-à-dire au lieu, à l'état, où le clé devient corrigé et il devient digne d'attirer la Torah, et alors il arrive du degré de la bête, de la nourriture de la bête, du Homer, de l'orge, à être l'homme, au degré de Ma. Tout ça, c'est grâce à un travail dans la grandeur du Créateur, dans l'effort pour faire agrandir devant ses yeux la grandeur du Créateur pendant toutes les 49 qualités. Et c'est ça justement qui fait grandir, que justement par cela qui fait grandir chaque fois la grandeur du Créateur, c'est de retirer à chaque fois une lumière d'en haut. Et alors, il corrige ses qualités vers l'union complète, quand il arrive à la fête de Shavuot. Et dans ces corrections-là, le Rav dit qu'on a besoin de travailler contre le problème de l'oubli, qu'il y a un ministre particulier, c'est-à-dire une force particulière dans la création qui s'appelle le ministre de l'oubli, le prince de l'oubli, dont le rôle est de nous causer chaque fois la perte de l'état qu'on a atteint, le degré de la force qu'on atteint précédemment, et que ça disparaisse, et que ça ne donne pas le sens de la perfection. Parce que chaque degré spirituel, c'est un certain ressenti de perfection. Et donc, au moment où on arrive au degré où la lumière brille, même si elle est petite par rapport à tous les autres degrés, mais dans le petit, on ne ressent pas le manque. Et alors, l'homme ne ressent pas de manque, et il ne peut pas bouger de sa place, parce que tout mouvement, il vient seulement par la révélation du manque. Et donc, il y a une force particulière qui retire les lumières du degré, du partsouf, à chaque fois, de l'âme. Et ça, elle oblige l'homme à sentir que son état intérieur a changé, et ça l'oblige comme ça à aller plus loin, à continuer. Sinon, l'homme, il aurait tendance à rester dans le même état, ce qui s'appelle
qu'il observe la Torah et les mitzvot depuis d'habitude, pour la société, c'est-à-dire pour toutes sortes d'autres buts, sauf de ce qui renouvelle le contact et le lien avec le Créateur. Comment faire pour que ce ministre de l'oubli agisse sur nous d'une manière plus utile? C'est ça notre travail. Parce que nous qui oublions, on le but, on oublie. C'est pas qu'on oublie comme ça l'état parfait et qu'on sent à sa place un état imparfait. C'est plutôt qu'il y a seulement un retrait d'une partie de l'état. Disons qu'on a atteint un certain bon état, on a ressenti une foi, un état de rapprochement vers la spiritualité. Et ensuite, c'est comme si d'en haut on causait la perte du degré. Mais on ne ressent pas en cela un manque. C'est-à-dire, même si la lumière est perdue, la lumière qui était dans l'état, les manques ne sont pas encore construits, les nouveaux rishimot. Du fait que cette action du ministre de l'oubli, il y a une participation entre le créateur et la créature, que l'homme doit travailler dans tous les états où il se trouve, et même dans l'état de Galut dans lequel il se trouve, sur la grandeur du Créateur, et au lieu de toujours aspirer à la grandeur du Créateur, il se contente de la grandeur de l'état qu'il a atteint, et il le transforme en plaisir pour lui-même. Alors, pour enseigner à l'homme qu'il est interdit de travailler sur la grandeur du Créateur, le Créateur c'est comme si il fait annuler, il fait tomber le il active le ministre de l'oubli et donc l'état de Gadlout disparaît. Donc la Gadlout de l'état, la grandeur de l'état elle-même disparaît et la grandeur du Créateur ne se révèle pas. Et l'exigence de la grandeur du Créateur ne se révèle pas. Et ça s'appelle que les souffrances ne viennent pas à l'homme. Sur le fait qu'il a perdu le degré, et alors il rentre dans l'allongement du temps, et la prolongation du temps, et dans toutes sortes de... En gros, dans le chemin des souffrances, c'est au lieu du chemin de la Torah. Et tout ça, c'est parce qu'il n'a pas travaillé sur la grandeur du Créateur au moment de la montée. C'est-à-dire qu'il a il a accompli les Torah et les mitzvot, soit pour lui-même, soit pour son environnement, de par l'habitude, et pas pour le but. Il a oublié, c'est-à-dire que toutes ces actions qui sont pour arriver au but à la correction, qui s'appellent Torah et Mitzvot, sont en fait le remède de la Torah et les Mitzvot. Que c'est pas que les actions elles-mêmes sont ceux qui le changent. Et c'est pas que dans les actions elles-mêmes, il y a une sorte de profit et d'acte, comme ça, comme on le pense, ceux qui ont reçu une éducation correcte, que grâce aux actions qui s'appellent Torah et Mitzvot, ils pensent
qu'ils font quelque chose, ils agissent sur quelque chose et qu'ils gagnent quelque chose. Mais c'est pas par hasard que ça s'appelle les actions, qui s'appelle le remède de la Torah et les Mitzvot. Que tout en tout, tout ce qu'il nous faut faire par ces actions, c'est attirer la lumière quand même vers le bien. Que dans le remède de la lumière, la sgoula de la lumière, il y a la force de nous corriger. Et cette lumière, elle arrive grâce à l'étude, grâce au bon livre, au bon groupe, grâce au bon lien au groupe qui est connecté au but. Et tout en tout, l'action de l'homme en cela s'appelle l'exigence, exige et reçoit la récompense. C'est-à-dire que il n'y a pas une part active dans la correction où lui-même corrige, mais seulement le fait qu'il cause le réchimo qui est né avec lui. Né, ça veut dire qu'il sent maintenant dans l'état qu'il est né maintenant, et la lumière qui doit corriger le réchimo font entre eux le travail grâce à lui, que lui, il est l'intermédiaire. Qui soit l'intermédiaire sur le travail de la correction. Où justement, il s'efforce à ce qu'il arrive à la connexion et que la lumière dominera le réchimo et il le corrigera avec l'intention dans le but de donner. Et il reçoit le salaire, la récompense, s'appelle que il vit seulement cet état-là. Et pas que l'action ici travaille celle de l'homme lui-même, mais seulement son intention que la correction se fasse. C'est-à-dire que ce qu'on fait tout en tout, c'est qu'on fait pour arriver à la réception de la Torah dans un état de katnout, ce qui s'appelle le conduit Homer, dans un état animal où l'on mange de l'orge jusqu'à ce qu'on arrive à la nourriture de l'homme. Et la nourriture de l'homme, ça s'appelle déjà le pain, la croyance, le degré de Shavuot. Ils allèrent tous deux ensemble, c'est Bina et Malchut. Donc notre travail, c'est avant ça, c'est exige et reçoit le salaire. Et le travail dans le but de, au-dessus de la connaissance, le travail pour amener la lumière qui fait la réception. C'est-à-dire qu'il fait en nous la scoula de la correction et le travail contre le ministre de l'oubli pour qu'il nous aide comme une force utile pour oublier l'état précédent et causer un manque pour l'état suivant. Ce sont une préparation à la réception de la Torah, la fête des Shavuot. Oui. Ça veut dire quoi? Ça veut dire quoi qu'il n'a pas travaillé sur la grandeur du Créateur pendant la montée, le Rav. Donc le Rabbah écrit dans beaucoup d'endroits que la transgression de l'homme, c'est-à-dire l'action qui est cause de la séparation de l'état avec le Créateur, c'est ça qui s'appelle une transgression. Même comme ça, d'une toute petite mesure, comme ça, une petite coupure du Créateur, si ça disparaît, ça veut dire qu'il disparaît
à cause de la transgression. D'un autre côté, on dit que ça doit être comme ça, sinon son descente, il n'y aura pas de montée de nouveau, et il sera dans un degré encore plus grand, et il serait dans un problème encore plus grand, et il ne peut pas y avoir de montée sans descente. Mais c'est comme Adam Arishon, comme ça qu'on dit, qui a fait une faute, qui a causé une faute. Ici aussi, le fait que la chose qu'il fait, c'est-à-dire la cause pour la descente, c'est qu'au moment de la montée, à un certain instant, il cesse de jouir de la vécoute avec le Créateur, mais plutôt il a du plaisir du fait qu'il reçoit ce qu'il reçoit à cause de l'adhésion. Le ressenti de la perfection, le ressenti de l'éternité, le ressenti de l'appartenance, c'est-à-dire qu'il a déjà de... Il jouit déjà de la sensation à l'intérieur des Kélim et non du ressenti à l'intérieur du Créateur qui vient de l'adhésion. Et donc, cet instant-là, où il arrête de penser, d'être ému comme ça, de cet état envers le Créateur, et où il le retourne de sorte qu'il s'émeut envers lui-même, ça c'est l'instant qui s'appelle la transgression. C'est-à-dire que même s'il jouit de la spiritualité, l'état où il appartient à l'éternel et il donne au Créateur, mais ces plaisirs-là, eux aussi, ils doivent être dans le pour le nom du Créateur et non pour lui-même, justement, comme il écrit là-bas. Et c'est pour ça que ça cause la perte du degré, que la lumière disparaît. C'est comme s'il était allé de nouveau, qu'il est retourné de nouveau au désir de recevoir. Et la lumière, face à ça, quand elle sent devant elle un désir de recevoir, alors elle disparaît du désir de recevoir, parce que c'est interdit, c'est l'interdit du Tzimtzum Aleph. C'est-à-dire que la lumière se retire, mais l'homme ne ressent pas un manque de donner au Créateur dans un tel état. Parce que la disparition de la lumière, ce qui a causé ça, c'est parce qu'il a cessé de penser au don et au Créateur, et a commencé à penser à ce qu'il a de ce don. Et c'est pour ça que ça lui est pas causé de telle manière que tout lui est perdu. Mais il y a juste la lumière qui est perdue de ce degré. Et le degré lui-même, il reste, et l'homme, il ressent une sorte de... C'est-à-dire que les mochines disparaissent simplement. Il devient comme un idiot. Il continue comme ça, sans raison, à couler. C'est comme si le roche descendait à la hauteur du gouffre, comme une bête. Et il continue comme ça. C'est-à-dire que, il observe, il étudie, il participe, mais sans aucun but. Comme une bête. C'est pour ça que c'est aussi les gens qui vivent comme ça ici sans but, dont le roche n'est plus que dans le gouffre, dans le corps, la tête dans le corps, c'est-à-dire que la tête sert le corps, alors on appelle ces vies des vies animales. Ça s'appelle que le ministre de l'oubli, il travaille pas selon son rôle sur l'homme. Parce que le Créateur, il est intéressé dans le fait que l'homme termine le degré, complète le degré, dans un tel état que sa chute, elle soit liée instantanément au ressenti du nouveau manque et à la nouvelle montée. C'est tout. Maintenant, est-ce que c'est possible de faire ça autrement?
En vérité, non, c'est pas possible. C'est comme pour Adam Harishon, on dit qu'il a fait une transgression, il est un transgresseur, voilà, il a fauté et tout. Mais comme pour Adam Harishon, ça ne dépendait pas de lui, et chez nous aussi, ça ne dépend pas de nous. Mais l'état où nous, on se trouve dans l'épuisement final du Rishimo, à sa hauteur maximale, on commence à nous révéler à nous-mêmes en ce instant, c'est un état obligatoire. Et donc on tombe et ça aussi c'est un état obligatoire. Maintenant la question, elle est différente. C'est pas dans l'homme, ni dans la manière dont il a censé penser pour le Créateur et a commencé à penser pour lui-même et où l'affaire de la grandeur du Créateur lui a été perdue. Mais plutôt, la question ici, c'est qu'il manque à l'homme encore une préparation qui est la préparation de l'environnement. Que si la préparation de l'environnement, alors ils sont immédiatement envers l'environnement, qu'envers l'environnement, il ne doit pas continuer à exister de la manière habituelle, comme envers la famille, comme envers tout le monde, comme un homme religieux, comme ça, envers son environnement. Mais si on a préparé l'environnement correctement, il sent immédiatement envers son environnement que l'environnement comme ça, des travailleurs du Créateur, que sa chute est une chute de la direction vers le Créateur, vers la direction de lui-même. Et donc, c'est ça qui s'appelle la faute. C'est-à-dire, il n'a pas fauté dans le fait qu'il tombe. C'est pas ça la faute. Mais il a fauté dans le fait que on ne se prépare pas de sorte qu'immédiatement, au moment de sa chute, on puisse immédiatement se relever. C'est-à-dire que la faute, et comme le Baal HaSulam dit que le Créateur plaçait la main de l'homme sur le bon destin, c'est-à-dire qu'il l'amène au groupe, au bon état, et il lui dit « prends ça pour toi ». Et « prends ça pour toi », c'est-à-dire que maintenant, choisis un groupe plus fort. C'est-à-dire qu'il y a autour de toi un environnement tel qui t'oblige tout le temps à produire une attention dans le but de donner, à aspirer à l'écoute, etc. Comment est-ce que l'environnement fournit cette sensation à l'homme? Comment est-ce que l'environnement fournit ça à l'homme? C'est sans parole. L'environnement lui fournit ses manques parce qu'il s'occupe de ça. Et l'homme, il est lié à l'environnement, et donc il est simplement obligé, si l'environnement est correct, de recevoir de l'environnement, ce manque de tranquillité. C'est-à-dire cette sensation que la chose principale a vraiment disparu de lui. Parce que le fait que la lumière ait disparu, ça n'apporte pas encore un manque à l'homme. Et il doit ressentir que ce qui a disparu de lui, c'était l'équivalence de forme avec l'environnement. Si le Créateur a disparu, c'est-à-dire que si la lumière a disparu, alors envers l'environnement, il doit ressentir un manque. Et alors l'environnement nous sert à la place du Créateur pour nous compléter la dissimulation. Est-ce que l'homme réalise vraiment ça? Le fait qu'il choisit un meilleur environnement? Comme si cette sensation lui arrivait après qu'il perd. Choisir un meilleur environnement, ça veut dire que l'homme doit toujours se soucier que son environnement ait une direction aussi forte et correcte et constante que possible vers le but, et qu'il ait un lien aussi grand que possible avec un tel environnement. C'est tout. Et alors, il est certain que même si la lumière disparaît de lui, parce qu'elle doit disparaître pour révéler un nouveau manque, le manque de nouveaux Rishimo, les Chorayim de nouveaux degrés, là aussi, même dans le ressenti de la dissimulation, son appui, le groupe, l'aidera immédiatement à reconnaître son état et à reconnaître son manque. Donc en fait c'est un raccourcissement des temps, le Rav. Oui, c'est seulement un raccourcissement des temps. Et le raccourcissement du temps, c'est dans la descente par le groupe, et dans la montée, c'est en fait seulement grâce à ce qu'il s'est préparé au moment de la montée. Alors quand il arrive au sommet,
vraiment comme ça, il est capable là-bas de continuer encore. Et malgré tout, ensuite, il faute. Ça, le fait que chaque fois une faute arrive de la montée, ça c'est certain. C'est la réalisation du Rishimo qui arrive à ça. Qu'est-ce que ça veut dire? Ça veut dire que c'est obligé d'être comme ça, parce que si le Rishimo est limité, alors l'homme doit arriver à un état où il a déjà plus où avancer, comme si. C'est-à-dire qu'il a épuisé toute l'aspiration sur le Rishimo. Et plus loin, il cesse de sentir qu'il a encore quelque chose à donner. Parce que, qu'est-ce que ça s'appelle le don? Le don, ça s'appelle qu'il peut toujours rajouter dans le don. Et si mon Rishimo, il est vraiment entièrement réalisé, alors je ne peux pas encore continuer. Et alors, c'est comme si le don disparaît et ça cause à l'homme le début de sa descente. Oui. Qu'est-ce que ça s'appelle choisir un meilleur environnement quand l'homme est déjà dans la spiritualité? Même dans la spiritualité, l'environnement, c'est l'environnement. Qu'est-ce que c'est que l'environnement? Mais maintenant, quand tu te trouves dans un environnement, c'est pas que ce ne sont pas les gens qui se trouvent autour de toi. Mais maintenant, l'environnement, c'est une sorte de forme abstraite du même rapport de tes amis au Créateur. C'est une chose que c'est pas quelque chose qui est à côté de ta table, comme ça, ni dans un certain endroit, ni. Mais tout en tout, ce sont les intentions et les aspirations et toutes les tendances et tous vos efforts vers le but, hein? Toutes vos attentes, tout ça ensemble, c'est ce qui est dirigé vers le Créateur, c'est ça ce qui s'appelle l'environnement. Et que toi, dans ces pensées et ces intentions, tu veux y vivre. C'est ça ton environnement. Donc, toi, tu es intéressé dans le fait qu'elle soit aussi large que possible et aussi forte que possible et que tu aies un lien aussi bon que possible avec elle, avec ces intentions-là. C'est une force spirituelle. Mais maintenant, même dans la spiritualité, quand tu es déjà au-dessus du Marsum, c'est la même chose. C'est juste que maintenant, ça s'appelle chez toi que c'est dans la dissimulation. Et tu te le représentes sous une certaine forme. Et à chaque fois, comme ça, t'as des sortes de doutes et de renouvellement et tu sais pas, ou tu sais en effet, qu'est-ce que c'est que la société, comment est-ce que je suis relié à elle. Et après le Marsum, ça vient d'une forme un petit peu plus clarifiée, plus contrôlée, plus claire. Mais dans le travail c'est le travail. Et également avec les mêmes degrés pour les faire grandir. C'est tout. Nous aussi maintenant, on doit se représenter autant que possible ce que c'est que l'environnement. Qu'est-ce que c'est que le caractère dans l'environnement? C'est pas que il y a 1, 2, 3, là, 20, 50 ou 100 amis avec qui je suis dit, qui sont appelés par de tels noms, comme ça, qui ont une telle apparence. Non, c'est plutôt que l'environnement, c'est ce qui se tient derrière toute cette société-là, une force spirituelle, comme ça, une inspiration, un désir pour le Créateur, la persévérance en ça. Justement, quand on se trouve, quand on se tient avec les dents pour pas perdre l'instant, de s'orienter vers le but, et comme ça, s'orienter vers le but, et etc. C'est-à-dire qu'avec ces forces, ils veulent encore se relier ensemble pour qu'elles servent depuis chacun dans une collection de forces. Et c'est ça ce qui s'appelle la société. Et c'est en cela qu'on doit se soucier. C'est l'esprit comme ça qui existe, même dans les groupes ordinaires, dans un groupe de commando, disons.
on se soucie surtout de l'esprit, oui. Que chacun tienne l'autre et que tous vivent comme ça et qu'ils boivent vraiment du même esprit général. Sinon, ça peut être des milliards comme ça, comme les Chinois. Le principal, c'est l'esprit qu'il y a dans le groupe. Alors, c'est pour ça qu'on doit s'inquiéter. Et d'après ça, on doit évaluer chacun et chacun, selon sa contribution, ça. Oui. Comment est-ce qu'on peut évaluer ça si c'est caché? Comment est-ce qu'on évolue? Le Rav, comment est-ce qu'on peut évaluer ça si c'est caché? Si on se trouve en ça, si on le développe, alors on commence à le ressentir. On commence à le ressentir. À quel point est-ce que chacun et chacun contribue en ça? À quel point est-ce que chacun comprend que sans sa contribution, il n'appartient pas à ça? Dans quelle mesure est-ce que je me relie au groupe, à cette force générale? Seulement dans la mesure où moi aussi je complète par mon effort à moi dans cette même direction. Tu comprends? Donc, dans cette mesure-là, je me relie. Dans cette mesure-là, je peux prendre de leur révélation à eux et utiliser la force générale spirituelle qui s'appelle le groupe. Oui. Dans la mesure où j'utilise la force générale, en fait, j'ajoute au groupe. Dans la spiritualité, plus tu prends, plus tu renforces cette chose. Et elle ne s'affaiblit pas. C'est pas comme ça comme dans la matérialité. Dans la spiritualité, ça s'appelle celui qui allume une bougie à partir d'une bougie, celle-ci brûle et celle-là ne manque rien. C'est pas que la première ne manque de rien. Quand le second allume, il ajoute son allumage au premier jusqu'à ce que ça devienne vraiment un grand brésier entier, oui, un feu brûlant. Alors, il y a ici un état où, à chaque fois, l'usage de la croissance de la force générale, dans l'usage de la force générale, elle renforce encore plus la force. Et donc, et selon cela, on ressent que c'est un groupe de l'environnement. Et donc, on utilise... Quand on travaille dans cela, alors on commence aussi à ressentir chacun. Aussi, à quel point est-ce que il contribue, à quel point est-ce qu'il est capable de contribuer à sa manière. Ça peut être extérieurement un homme calme et modeste, et même peut-être un petit peu paresseux, mais alors on commence à ressentir combien est-ce qu'il a vraiment une contribution à cela. Et on voit déjà le travail de l'âme de chacun. Le fait que je prends, ça veut dire que... Oui, certainement, celui qui prend des forces du groupe pour avancer, sinon tu ne peux pas en prendre des forces, parce que cette force, tu ne peux rien en prendre à part l'utilité d'avancer dans la même direction. Elle t'aidera en rien d'autre. Parce que c'est une force d'aspiration au Créateur orientée vers lui. Tu ne peux pas la prendre et faire par elle un autre usage. Ça ne marchera pas. Ça ne sortira pas. Donc, celui qui n'utilise pas ce courant, on voit qu'en fait, il s'annule comme ça du travail. C'est-à-dire qu'il ne prend pas et il ne jette pas non plus. Et envers cette force-là, on a aussi Yibur, Yanika et Mochin. On a vraiment le travail comme dans le partouf, comme envers le Créateur. Le travail envers l'intermédiaire et le travail envers l'intermédiaire devient le travail envers le Créateur. Ça, c'est ce qu'on va étudier après. Oui. Pourquoi est-ce que je dois me soucier de ma contribution au groupe, que cette force soit chez moi,

ressentir que je sors, entre guillemets, de cette union. Donc, en fait, j'ai pas besoin comme ça de diviser mon travail dans le groupe et l'environnement et sa direction et le travail des amis en ça, en moi et eux et notre but commun. C'est que on a besoin que comme il y a le but, comme il y a l'homme, ses actions et le créateur, qu'il faut les unir tous en un seul point. Ici aussi, on doit être comme un seul homme, dans un seul cœur, dans une seule mission, vers un seul but, lié à ce même but. Et c'est vraiment, il faut être comme un seul. Il ne faut pas avoir de différence entre ce à quoi moi j'aspire, au créateur, à travers un certain acte, et il ne faut pas qu'il y ait comme ça la différence entre l'état de chacun des amis et que chacun des amis fait de même. On fait tout ça ensemble, et ensemble, on est relié comme un seul cli avec un seul créateur et dans un seul remplissage. Pourquoi diviser ici? C'est vraiment juste un sujet où tout se relie dans un seul point d'union. Donc on n'a pas besoin comme ça commencer à diriger, à diviser ça, et le diviser déjà maintenant. Comme si on va réaliser ça correctement dans mon état. C'est-à-dire que, comment est-ce que je peux diviser cette chose? Je comprends pas. C'est par le fait que je travaille en cela, dès que je sors de ça selon un certain paramètre, je crée un acte qui est le groupe, qui est le plus général, et alors immédiatement je sens que je suis sorti. Sinon le créateur est disparu, et je ne ressens pas, et le groupe est disparu, et toute cette affaire, je ne la ressens pas, et je ne suis pas du tout comme ça dans tout le processus. Je le ressens même vraiment, je le ressens pas. C'est comme si un organe du corps se souciait de tout le corps. Oui, c'est comme un organe du corps se souciait d'être relié à tout le corps en général pour qu'il vive en lui, pour qu'il y ait en lui la vie et l'esprit de la vie. Ça, c'est le souci de l'homme privé envers le groupe et le créateur. C'est-à-dire, le regarder le groupe comme un cli général dans lequel il y a un lien avec le créateur. C'est tout. Qu'est-ce qu'il y a ici? Est-ce qu'on peut recevoir la Torah? Est-ce qu'on peut recevoir la lumière s'ils ne se sont pas unis ensemble dans un tel désir? C'est pas possible. Comme ça, ça révélera simplement que tant que on va pas passer un certain état critique, une masse critique. Qu'est-ce que ça veut dire, hein, une masse critique? Que je sorte de moi-même dans une certaine mesure, oui? Comme ça, une certaine mesure de moi-même, et je commencerai pas à sentir la révélation du Créateur. Oui. Mais oui. Comment est-ce que je rassemble les aspirations au Créateur? Qu'est-ce que c'est que rassembler toutes les aspirations au Créateur? L'homme ne peut pas le faire tout seul. Ça, si on a une sorte comme ça de réserve d'effort où chacun joue tout le temps et on s'inquiète à ce que ça reste tout le temps et ça grandisse. Et alors là, on peut. Prends-toi un sidour ordinaire, oui, un sidour de prière, un livre de prière ordinaire, et tu verras à quel point est-ce qu'il est construit seulement comme quelqu'un qui, du sein de l'Assemblée, s'adresse au Créateur. Nous, tout le temps. Et c'est les kabbalistes qui l'ont composé. Les hommes de la Grande Assemblée avant l'exil, c'est nous qui l'ont composé ce sidour, ce livre de prière. Et dans ce sidour, il y a simplement le rapport correct, sous la forme correcte, dans les étapes correctes, et l'adresse au Créateur. C'est-à-dire que c'est les degrés du rapprochement, c'est comme on étudie dans la partie 12, 13, 14, dans le Talmud des Sphirot, où il explique l'affaire de la prière. Et chez le Hari aussi, il y a les explications de la prière. Hein, tu comprends? C'est-à-dire que tout ça, c'est l'action de l'homme depuis le général vers le Créateur. C'est impossible autrement. Les prières, elles sont très, très spéciales, très, très uniques, des adresses très, très uniques, où l'homme s'adresse seul. C'est très unique. C'est vraiment, il n'y a presque pas de ça. Et même quand c'est tout seul, c'est du fait qu'il s'adresse

0: comme le représentant du public, comme le Shaliar Tibour, le messager du public. Donc, tu comprends, il n'y a jamais comme ça d'endroit où il est séparé. C'est pour ça que chez les Juifs, il n'y a pas comme ça d'autres peuples qui soient tellement reliés selon sa nature animale, comme chez les Juifs. Oui. Chaque peuple, comme ça, il peut vivre avec les gens séparés, comme ça, une partie là-bas, une partie ici, là-bas. Mais ce peuple-là, selon la nature, même dispersé dans le monde entier, il y a un lien entre eux. Et l'affaire du pays, de la nation, disons, l'affaire de l'union. Il y a des peuples dont l'État existe à peine, vraiment à peine, et ils n'ont pas de lien comme ça avec tous ces systèmes d'État. Et chez nous, ça existe depuis la nature. C'est-à-dire que simplement, on ne peut pas sans ça, sans organisation, sans s'unir, sans être relié comme ça dans une sorte de mécanisme, vraiment comme une nation. Voilà, donc tout ça, c'est du fait que dans les fondements, il y a cette nature, comme ça, même dans l'animal, il y a déjà une préparation en groupe totale. Oui. Comment est-ce que l'homme, quand il entre dans cet état, pas parce qu'il a perdu ses acquis de la montée, de son plaisir dans l'équilibre, mais que c'est comme quelqu'un qui souffre d'avoir perdu le lien avec le Créateur, et comment est-ce qu'on arrive à un tel état, on clarifie ça. Alors, quand la lumière disparaît, alors la lumière disparaît des kélim. Et comment est-ce que je souffre, non pas sur le fait que maintenant je ressens un manque de la lumière, mais que je ressens un manque de celui qui donne la lumière, le lien avec celui qui donne la lumière. Oui? Alors, je redis encore, c'est déjà un manque à un degré plus élevé, c'est un manque qui m'arrive si avant ça j'étais dans l'équilibre de don. Oui. Si j'étais avant ça dans l'équilibre de don et j'avais un manque, comme si dans l'équilibre de manque, mais au moins qu'il y avait quelque chose, comme ça dans quelque chose dont on parle, alors j'avais chez moi la sensation que moi, dans mon état, à moi, j'étais relié à quelqu'un. C'est-à-dire qu'il y a moi et lui et l'état entre nous. Et qu'est-ce que c'est que moi et lui? Ça veut dire que j'ai une sorte de relation vers lui. Et pas juste comme ça, un certain état dans lequel je me ressens. Et donc, si l'homme se trouve dans l'évaluation de la grandeur du Créateur, et qu'il a un lien avec le Créateur, et qu'il a une tendance au lien avec le Créateur, et qu'il est dans l'état de la montée, alors quand l'état disparaît, alors, il sent que le lien disparaît avec le Créateur. Et pas seulement l'état lui-même, qu'il était dans un bon et bel état, comme ça, agréable, mais de sentir une sorte de perfection, comme ça, deux données disparaissent, l'état lui-même, et avec qui cet état, il était relié. C'est-à-dire que j'étais bien, et ce bien, il était aussi en lien avec le Créateur. Dans cet état-là de la montée, j'ai arrêté de grandir dans le lien avec le Créateur, qui est avec la prochaine. Alors, c'est possible grâce au groupe et grâce à l'élévation du Créateur. Et que j'ai commencé à jouer moi-même, alors à ce moment-là, je tombe. Et donc, quand je tombe, ça s'appelle le ministre de l'oubli, que la lumière se retire. La lumière se retire de l'état où j'ai cessé d'être en contact avec le Créateur. Alors, l'état où je tombe, c'est pas ressenti chez moi comme la perte du lien avec le Créateur, parce que j'ai déjà perdu le lien dans la montée. Et dans la descente, je sens comme ça seulement que ça devient plus mauvais. Plus mauvais, alors je continue comme ça d'une certaine manière dans la vie. Et je sens seulement une montée, une descente, parce que c'était mieux avant, et maintenant c'est pire. Parce que avant, j'avais un lien avec le Créateur, et maintenant non. Oui.
1: Alors comment au moment de la descente, ou exactement se rencontre-t-il avec cela, et commence-t-il à...
2: להתחיל להרגיש יסרון לבורא אחרי שנפלת לא במצב הטוב, כן? אלא במצב הרע שנאבד
1: לך. Une coupure. Comment dans l'état de descente, comment commencer à sentir un manque du Créateur après que tu es tombé non pas dans un état, mais dans un mauvais état où le contact avec le Créateur t'a été perdu et tu ne le ressens pas. Seulement si, malgré tout, tu es dans l'étude et dans la société, alors par le processus, en venant à eux et en t'incluant à eux, tu te rends compte de nouveau le lien avec le groupe et par le groupe, le lien avec le Créateur. Y a-t-il une manière d'accélérer cela ? Une manière d'accélérer cela, d'abord, ne pas tomber par le fait d'entrer dans la sensation des plaisirs animaux, ça veut dire que tu jouis de la montée et non du lien avec le Créateur. Dans la montée, ne fais pas de faute. Comment ne pas faire de faute dans la montée ? Aspire tout le temps à grandir la grandeur du Créateur depuis le groupe. Alors, comme si chaque fois tu es dans un manque, tu ajoutes un manque du Créateur du côté du groupe, oui. Et comme si tu pouvais aller encore plus loin. Et si une descente arrive, et cela arrive malgré tout, mais pas par ta faute, car tout le temps tu étais dans l'acquisition d'un ajout de désir de l'environnement. Chaque fois, tu voulais monter davantage et monter, non pas dans la sensation, mais dans qualité avec le Créateur. Alors déjà, ta descente n'est pas une descente dans la sensation que le bon état a disparu de toi, mais la descente, tu l'appelles déjà ainsi que le lien, le contact avec le Créateur. Ça a disparu de toi. Et donc, cela te fait mal. Et donc, cela s'appelle monter maintenant une descente. Par les descentes, tu mesures déjà, non pas selon la sensation, mais selon la mesure du lien avec le Créateur. Oui. Dans ce même état, au moment de la descente, dans cet état, contribuer à la société. Dans l'état où tu descends, sans perdre le lien avec le Créateur, ça veut dire que même pendant la descente, tu sais que tu as perdu le lien avec lui et que c'est cela qui te manque. Alors dans cet état, tu ajoutes à la société un manque du lien avec le Créateur et de ta descente, la société gagne. Elle a maintenant des manques. Mais si toi, tu es tombé comme une bête, seulement pour sentir maintenant que tu ne vas pas bien et que tu te trouves seulement sous l'influence de cette sensation que je ne vais pas bien, oui, alors cela aussi, c'est un ajout. Une reconnaissance du mal que tu auras bientôt, et cela aussi est un ajout. Mais malgré tout, cet ajout n'est pas spirituel. Mais par la société, par l'effort, tu transformeras lentement cet ajout, ce manque, en un manque spirituel, un manque du Créateur. Mais cela est déjà un long chemin.
2: Ken.
1: Tu as dit que si l'on prend cette force de l'environnement, la question est comment prendre cette force ? Je n'ai pas compris. Tu as dit avant que l'environnement est un ensemble d'aspirations vers le même que chacun. Tu sais, prends un groupe de sportifs, football, volleyball, toutes sortes de sports de groupe. C'est un sport particulier où beaucoup de psychologues travaillent non pas sur la forme personnelle, sur la préparation personnelle de l'homme au but pour élever son moral, sa confiance et son ego pour atteindre le but. Mais là, les psychologues de groupe travaillent vraiment. Ce sont des méthodes complètement différentes. où chacun ne doit pas être moi contre le monde entier, et maintenant, vraiment, je vais les mettre tous en ordre. Mais l'annulation de l'homme envers la société pour qu'il contribue à la société, pour son élévation et reçoive de la société son élévation. Bref, c'est une méthode complètement différente. Et apprends cela. Comment même dans l'animalité on utilise cela? Ce sont des choses connues. Et dans l'armée, comment est-ce qu'on utilise? Dans tous les groupes de personnes qui veulent atteindre un but, ils se trouvent dans des états particuliers, dangereux. C'est toujours un travail contre l'ego de l'homme. Et toujours, c'est seulement pour évaluer davantage, pour élever le but général. Sans cela, cela ne peut pas être. Chacun doit s'annuler lui-même. Envers l'atteinte du but, dans une connaissance claire, que dans une société forte, que sans société forte, sans groupe fort, c'est impossible de l'atteindre. C'est tout. Ces trois choses, c'est dans chaque état. Va voir ce psychologue ou ses entraîneurs et demande-leur. Et tu verras ce qu'ils te diront. Je ne te raconte pas la Torah du Sinaï et du ciel. Tu as dit qu'on ressent une force dans la spiritualité. Tu as donné l'exemple que si, sans, alors comme si... Je dis que l'union des êtres humains est toujours une force spirituelle. Et même si nous parlons d'un tel groupe, et même si ce groupe est un groupe de sport ou bien des kibbutzniks, peu importe, eux aussi utilisent une force spirituelle. Si des gens se concentrent vers un certain but, c'est déjà une force spirituelle. Alors il y a un problème. Si avec cette force, ils l'utilisent pour le Créateur, alors ils gagnent, ils avancent, ils prospèrent, et tout se termine bien et joliment. Et ils prennent la force de l'union des personnes, qui est une force spirituelle, et ils l'utilisent comme ils ont voulu faire en Russie ou dans les kibbutzim. Et alors, c'est ce qu'ils ont à la fin. Pourquoi? Ben, la Soulam explique là-bas. Oui, dans l'article Arvut. C'est seulement parce qu'ils utilisent ce concept, l'union des âmes, où cette union doit être un clé pour le Créateur, un clé pour la lumière. Il l'utilise comme clé pour atteindre l'animalité, au lieu d'atteindre la spiritualité. Si tu relies plusieurs personnes, si tu veux qu'il en sorte quelque chose de bon, il doit y avoir de leur connexion une intention dans le but de donner au Créateur, pas dans le but de donner à eux-mêmes. Dans le but de donner à eux-mêmes causera l'obscurité, et les souffrances, les catastrophes. Des gens se connectent, disons, ils veulent faire une certaine entreprise dans ce monde, une certaine chose, s'enrichir d'une certaine manière, arriver à une certaine réussite dans ce monde. Nous voyons que toutes ces choses se font justement par la connexion. Cela appartient aussi à l'époque de la révolution industrielle qui a commencé là-bas, à l'époque du Hari, et ainsi de suite. C'est des mêmes causes qu'ensuite ont commencé l'époque des Lumières, où ils ont inventé toutes sortes de choses, le développement, tous ces développements qui, en fait, ne sont pas faits à partir d'un rapprochement avec le Créateur, mais ils sont faits par la création de groupes d'êtres humains où l'un est de l'autre, alors tous ces groupes ou sociétés ou usines, peu importe quoi, ont tous causé au total de la peine. Et de cela, nous arrivons plus vite à la reconnaissance du mal. Qu'est-ce que cela veut dire maintenant? Chez nous, l'industrie ou le monde entier est devenu comme un petit village. C'est au total parce que nous courons après l'argent, l'honneur, les plaisirs animaux. Oui, mais qu'est-ce que nous découvrons? Nous découvrons le négatif dans la connexion. Dans la connexion incorrecte entre nous. On nous séduit avec toutes sortes de telles bêtises, argent, honneur, une vie soi-disant meilleure. Ouais, mais en fait, sans que nous le sachions, du ciel, on veut nous donner la connaissance que l'humanité se connecte entre elles, pas pour le Créateur. Et elle y perd dans l'ensemble de la pire manière, de la pire manière. Cela nous cause de le comprendre très vite. C'est comme le Rav dit, il y a un certain homme, on lui donne un désir d'argent, alors il ouvre un restaurant pour gagner de l'argent, mais en vérité, de cette façon, on l'oblige à donner aux gens l'argent. L'argent est comme si j'étais pour lui, comme si cela mentait. Mais en fait, le Créateur fait ainsi du don dans le monde et cause que chacun donne rapidement à l'autre. Et ainsi, les réchimotes se multiplient. Et en plus de se multiplier, ils se relient aussi entre eux dans toutes sortes de formes, et cela cause un développement plus rapide vers la correction. Ouais. Alors c'est ainsi pour l'humanité aussi. On donne à l'humanité un désir d'argent, de réussite et de toutes sortes de choses, et des groupes de personnes se connectent entre eux pour révéler la négativité en cela. Alors tout ce que nous voyons extérieurement, ce sont des séductions pour que, à la fin, on nous les donne afin que nous fassions, depuis le désir de recevoir, toutes sortes d'actions incorrectes. Et ensuite, nous en reconnaissons la reconnaissance du mal et que nous passions, après un bon résumé, à la bonne voie. Et surtout, cela appartient à l'union des êtres humains. L'union des êtres humains. Et toutes les guerres sont le résultat de cela, que l'union se fait incorrectement, pour nous révéler l'inverse. Il faut lire la carte de ce qui arrive dans ce monde, de cause en conséquence. Alors il en sort qu'une paix incorrecte cause la guerre, car nous faisons la paix entre nous dans nos sociétés, non pas pour le Créateur, mais pour nous-mêmes, et cela cause à la fin la séparation, la chute, la guerre, toutes ces choses.
0: Ken.
1: Nous voulons une connexion correcte, oui, pour le Créateur, pour que chacun puisse avancer dans un tel environnement. Il doit aussi ajouter son aspiration à cette idée et aussi prendre de l'ensemble des aspirations la force. Oui, quand il prend la force, c'est ainsi que j'ai entendu, par cela, il ajoute. Alors, comment à cette force ? Comment cela se fait-il que c'est seulement par cela que j'essaye tout le temps, à chaque instant, d'être en lien avec la force ? Ou bien est-ce qu'il y a encore quelque chose, encore un exercice par lequel je peux prendre la force de l'environnement ? Disons, je suis affaibli, je veux prendre la force. Comment peut-on faire cela ? La force pour avancer vers le Créateur, on peut la prendre de l'environnement dans la mesure où tu contribues à l'environnement, car c'est la même chose. Ou contribuer à l'environnement ou recevoir de lui, c'est la même chose. Il ne peut pas y avoir dans la spiritualité de réception sans don, et il peut y avoir réception seulement selon la mesure du don. Et que la réception soit seulement pour le besoin du don. Tu dois te rapporter à la société comme à la spiritualité qui se révèle déjà maintenant devant toi. La seule différence, c'est que quand tu passeras au monde spirituel, tu révéleras des forces. Tu seras déjà avec des yeux, avec un regard, avec le désir dans le but de donner, et maintenant, dans ton rapport avec la société, tu es en lien avec la société, en lien avec des forces spirituelles. Mais même si maintenant tu es encore dans le but de recevoir. Tu comprends, mais le rapport à la société, ça veut dire le système de relations correct, ne peut être que si tu avances vraiment d'une certaine manière selon ta capacité, selon ta compréhension, selon tes notions, selon ce que tu es, si tu vises dans le but de donner. Tu peux dire que tu es déjà dans la spiritualité, ce n'est pas dans le but de donner et que je ne sais pas que ce que c'est. Ce n'est pas important. Selon ton état, c'est pourquoi on t'a révélé la société. Et si par la société tu veux arriver à l'advécoute avec le Créateur et que tu te représentes l'advécoute avec le Créateur selon la manière dont tu te représentes, peu importe. Et la société, tu la représentes comme une force qui donne, peu importe que ce soit ainsi ou non. Et toi-même, comme si tu aspires à cela et à cela. Mais si tous ces comme si sont corrects et utiles, et dans ton état, seul cela est le moyen d'avancer, non pas comme un comme si, mais vers la spiritualité correcte et véritable. Ça veut dire, nous devons voir la société comme le seul moyen dans notre état en dessous du marsom, oui, nous représenter un ordre de force et de relations spirituelles dont l'usage correct nous fait passer au-dessus du marsom. Et alors, le concept de société devient encore plus grand. Là-bas, c'est déjà l'union avec les âmes, sous une forme claire, contrôlée, où l'homme agit vraiment en cela, par des massachim, et unit les kelim. Je ne sais pas comment le décrire davantage, mais il faut faire un peu plus d'efforts dans la représentation de l'image. Comment dans notre état, on nous a donné vraiment une sorte de moyen particulier, comme une sorte de bulle de la spiritualité qui se trouve ici, oui. Et si je fais sur elle mes exercices, comme je sais les faire, peu importe comment, dans n'importe quel état où je me trouve, oui, mais dans le but de donner, dans le but de recevoir d'elle, afin d'arriver au don, afin de me relier à eux, afin d'arriver au Créateur, tu comprends? Toutes ces choses, alors, c'est en fait la même exécution de ce que le Baal HaSulam écrit là-bas, dans les lettres, page 64. Qu'Israël, Raïta et le Saint béni soit-il, s'oriente vers une seule ligne jusqu'à s'unir en acte, mais déjà maintenant, dès le départ, il faut se la représenter comme étant déjà unis.
3: Oui.
1: L'homme a absolument besoin seulement de la société, il n'y a rien d'autre. Que faut-il faire pour sentir que la société aussi a besoin de dons de l'homme, le Rav? C'est déjà une sensation vraiment plus difficile. Comment la société peut sentir qu'elle a besoin de l'investissement de l'homme, de chacun et chacun, et peut-être aussi des personnes supplémentaires? C'est beaucoup plus facile de travailler comme moi envers la société, et plus difficile de travailler du côté de la société envers chacun.
4: Je dirais, comme écrit le Baal HaSulam, l'homme doit se préoccuper de la réussite spirituelle et gratitude envers le Créateur 23h30 par jour, et seulement après 30 minutes par jour dans la critique. Et là aussi, c'est la même chose. La critique vis-à-vis de ce que font les amis vis-à-vis du groupe, c'est uniquement quand on est sûr qu'on fait des efforts d'entrer dans ce qu'on appelle une société. Et quand il le ressent comme une certaine un thème ou une définition spirituelle et que nous avons une sensation commune de ce que ça doit être, de là, on peut déjà discuter dans la Yeshiva Traverim du groupe, la manière dont nous devons causer un supplément de force de chacun et chacun. Comment nous pouvons, ce qu'on appelle chez nous, élever le groupe, la société. C'est tout. Et alors, il en sort ainsi afin que on n'arrivera pas à une exigence envers chacun, pourquoi tu ne contribues pas à la société, mais il en sortira que nous accuserons nous-mêmes, le groupe en général, de ne pas être capable de causer aux gens d'arriver au bon discernement, ou bien il est accepté qu'il contribue au groupe, s'y inclut de tout cœur, de toute âme, ou bien il voit qu'il se trouve en dehors. Et alors, s'ils sont encore là, mais c'est clair qu'ils sont en dehors de cela et à l'inverse. Alors, soit ils s'éloignent, soit on les éloigne. Dans le concept spirituel du groupe, pas de personne, que tu arrives à un état où il sent que s'il ne contribue pas, il cause un dommage. Du côté du groupe, pas de sa part.

Qui est ce groupe dont tu dis comment sentir du côté du groupe que quelqu'un lui cause un dommage? Si l'homme se trouve dans le groupe, il ne peut pas causer de dommage. S'il ne se trouve pas dans le groupe, s'il cause un dommage, il ne se trouve pas dans le groupe. Tu comprends? Alors, ta phrase n'est pas correcte. Comment, moi, qui me trouve dans le groupe, je dis que quelqu'un qui se trouve aussi dans le groupe cause un dommage? Alors, c'est un sens, il ne se trouve pas dans le groupe. S'il cause un dommage, il est loin, un million de kilomètres de lui. Donc, si nous parlons sur le plan spirituel, maintenant, si nous parlons sur le plan matériel, c'est autre chose. Alors, on doit discuter. Matériellement, nous voyons, cet homme n'agit pas, travaille pas, n'ajoute pas, ne contribue pas. Il faut, d'une certaine manière, influencer autant que possible, et sinon, faire toutes sortes d'actions plus utiles. Mais encore, dans la spiritualité, le traitement n'est pas comme dans la matérialité. Dans la spiritualité, le traitement est, si tu te rapportes du groupe vers l'homme, que le groupe est le supérieur envers l'homme, le supérieur envers l'inférieur doit l'éveiller. S'il ne peut pas l'éveiller, il le laisse. Et s'il le laisse, il ne s'appelle pas, il n'appartient pas au supérieur. Et alors, il n'y a rien à discuter sur lui. Alors, on ne peut pas percer un trou dans la spiritualité. Oui, percer un trou. Si nous parlons des gens qui ne sont pas connectés au concept spirituel du groupe. Mais percer un trou, ici, l'intention est qu'il fait. Dans la spiritualité, on ne peut pas percer un trou. Percer un trou, on peut faire dans la réalité. L'équivalence de forme, oui, disons qu'un homme dans le groupe devient soudain quelqu'un qui veut être comme un dirigeant, qui veut être plus grand. Et tous doivent être des amis. Oui. Et lui, justement, il veut dominer. C'est un exemple bien marqué. Mais dans notre groupe, pour le moment, je ne l'ai pas vu. Ils ne supporteront pas cela dans la spiritualité. Oui, dans notre état, la contribution, non, la contribution au groupe n'est pas seulement spirituelle, elle est aussi matérielle. Nous sommes liés ensemble, nous travaillons ensemble, nous faisons des actions ensemble. Par cela que nous faisons des actions matérielles, nous méritons une force d'en haut, un renforcement d'en haut. Nous publions des livres. Par cela, nous recevons beaucoup de force, un paiement, un salaire spirituel. Nous faisons la diffusion, tout ça. C'est-à-dire, tu ne peux pas, tant que nous sommes dans ce monde, tu ne peux pas déconnecter la spiritualité de la matérialité et dire, voilà, maintenant, nous sommes comme sans corps, nous nous occupons seulement de concepts spirituels. Ça ne peut pas être. Alors, tu auras toujours une occupation avec les corps, avec les actions matériel dans ce monde, dans la création, la diffusion et dans toutes sortes de choses. Et tu dois aussi tenir compte de cela. Depuis de telles actions, tu arrives aussi à des valeurs spirituelles. Et Bala Sulam dit cela. Dans la mesure où l'homme investit plus, la chose devient plus importante pour lui, il ne peut déjà plus la quitter.
Et cela le relie à cette affaire, jusqu'à ce qu'il commence à sentir, ça vaut la peine d'investir, de contribuer, et même de se donner à cela. Mais ainsi de suite. Il ne faut pas diminuer la valeur des actions matérielles. Non. Si nous n'avions pas fait de telles actions matérielles comme à Pessah, nous ne serions pas arrivés à ce que nous sommes arrivés ou avant cela, par tous nos investissements. Oui. J'ai compris que l'action spirituelle dans la société, avec les intentions correctes, c'est la bonne fusion de donner spirituellement au groupe. Oui. Oui. Nous devons nous efforcer que les actions corporelles, matérielles et aussi les actions spirituelles soient comme une seule chose. Vraiment, comme une seule chose. Qu'il n'y ait aucune action du désir dans le corps de l'homme qui ne soit pas liée à l'intention et qui ne soit pas vraiment comme l'intention. On passe à la prochaine partie, étude entre amis, mais avant, nous chantons une chanson ensemble.

Les amis, chers amis, étude entre amis, Petar Tikva 23, s'il vous plaît. Bonjour les amis, on se trouve au cœur de cette fête et nous ressentons que les kabbalistes veulent nous élever au degré le plus haut possible avec le Créateur. Chacun de nous est arrivé au ce groupe avec son propre désir et ressenti. Ça ne suffit pas que dans le groupe, il y ait une force intérieure. Et en se connectant à cette force, on ressent les amis, ce ne sont pas que des partenaires, mais ils sont vraiment garants. Vraiment, on ressent ce qu'est devenir Israël, que tous nos désirs sont dirigés, orientés vers lui, vers le Créateur, et la Torah nous aide, elle nous corrige, elle nous unit. On commence à ressentir tout ce qu'ont écrit les kabbalistes. On le ressent, ce qu'Israël et la Torah, le Créateur, qui se révèle au centre du groupe, finalement. Et Israël, aura et Takuche Berou sont un, concrètement. Et c'est ce qu'on voudrait clarifier. Maintenant, comment réaliser, utiliser tout ce que les kabbalistes et tout ce que le Rav nous a transmis dans cette leçon, c'est comme s'il était vraiment là devant nous et nous a enseigné. Le Rav a dit, nous devons voir la société comme le seul moyen dans notre état en dessous de la barrière, représenter un ordre de force, de relations spirituelles, par l'utilisation correcte desquelles nous passons au-dessus de la barrière. Donc comment, par la société, en utilisant tous les conseils des kabbalistes, on peut rassembler ces points. Israël aura été accouché à un seul point. Et le réalisant entre nous, on passe au premier clip. Nous devons voir la société comme le seul moyen dans notre état en dessous de la barrière. Oui, nous devons représenter un ordre de force, de relations spirituelles, par l'utilisation correcte desquelles nous passons au-dessus de la barrière. Alors le concept de société devient encore plus grand. Là-bas, c'est déjà une union avec les âmes, de façon clair, contrôlé. Et l'homme agit véritablement cela, à l'aide des écrans. Il unifie les kelim. Je ne sais pas comment le décrire davantage, mais il faut s'efforcer un peu plus dans la description de cette image. Comment, dans notre état, on nous a donné vraiment comme un tel moyen exceptionnel, comme une sphère, une bulle de la spiritualité qui se trouve ici, et si je fais sur elle mes exercices, comme je sais le faire, peu importe comment, quel état je me trouve, mais pour donner, recevoir, afin d'atteindre le don, afin de me connecter avec eux, afin d'atteindre le Créateur. Tu comprends tout ça? C'est en fait cette même réalisation que Baal Soulam écrit là-bas dans les lettres, page 64. Israël, la Torah, le Créateur sont dirigés vers une seule ligne, comme une seule ligne, jusqu'à ce qu'ils s'unissent effectivement, mais déjà maintenant, dès le début, il faut se représenter qu'ils sont déjà unis. On passe à un atelier actif. On a entendu qu'il y a des forces de relations spirituelles qui existent dans la société. Il faut apprendre les utiliser correctement. Donc, on passe à un atelier, c'est une opportunité pendant l'atelier également, ne pas utiliser ces phrases qu'on a l'habitude, qu'on les connaît, mais aller à l'intérieur, c'est ouvrir le cœur, et chacun, en utilisant ses propres mots, d'aider, de ressentir
c'est tout cela. C'est très important. Et là, on peut vraiment s'entraider et être impressionné. Alors, notre atelier. 5 minutes. Atelier actif. Quelle force ces relations spirituelles existent dans la société? Et comment leur utilisation correcte nous aide-t-elle à passer au-dessus de la barrière? Je recommence. Quelle force et relations spirituelles existent dans la société et comment leur utilisation correcte nous aide-t-elle à passer au-dessus de la barrière? S'il vous plaît. Quelle force se trouve dans la société? Le Rav a dit que donner à la société, c'est-à-dire recevoir et donner. C'est-à-dire, il n'y a pas de différence si tu reçois ou si tu donnes. Donc toujours, toujours, tu dois penser comment donner à la société davantage. Et alors tu recevras tout ce qu'il te faut, toutes les forces spirituelles. Quelle force se trouve dans la société? Le Créateur se trouve dans la société. Et le Rav a parlé, il nous a dit que toutes les guerres, les catastrophes, c'est quand les gens essaient de se connecter pour réussir dans ce monde et pas pour le Créateur. Mais nous voulons nous unir pour arriver au Créateur. Tout ça, c'est la structure, construction du clé de l'environnement. À chaque moment, si on ne renforce pas le cli, finalement, c'est un péché qu'on commet. Dans cette conversation, il y avait pas mal de questions de ce qu'on peut donner et ce qu'on peut endommager. Et la réponse était non, parce que s'il le fait, il n'est pas dans la société. Il s'agit de l'attitude intérieure. Et le reste, il y a des opérations qu'on doit faire dans ce monde. Mais la société, c'est quelque chose d'intérieur. J'ai entendu aussi, maintenant, dans cet état, on travaille avec des forces spirituelles. Comme tu as dit, si le Créateur se trouve au sein de la société même, seulement moi, dans mon désir de se voir, je ne ressens pas, je ne comprends pas, mais c'est spirituel. Moi, je peux ne pas le comprendre, le ressentir. Je suis vraiment impressionné de cette leçon. Et la question d'Aaron également. Il y avait Aaron et Moïse. Et Aaron nous dit, remarquez à ceci et cela. Hein, l'origine. Je pense qu'il faut vivre cette leçon. Si on aurait pu prendre au congrès cette leçon, matin, midi, et on travaille avec, et encore et encore. Vraiment, ça boue à l'intérieur. De pouvoir mériter et d'entendre. Tout d'abord, la proposition de Rami de prendre cette leçon au congrès, même si on l'aurait pris la leçon précédente et celle de demain. Chaque leçon est suffisante jusqu'à la correction finale. C'est la grandeur de notre Rav qu'il transmet cette lumière infinie à tout le monde. La force de la société, la relation de la société hier, au milieu de Dekela, et elle est arrivée. Et ça m'a fait beaucoup de plaisir. Il m'a donné exemple où se trouve le monde matériel et de ce qu'il faut faire. Ce qu'il faut faire, et où est le monde spirituel? Là, il faut toujours désirer d'être davantage.
Oui, le groupe finalement, c'est un lieu, c'est toujours finalement une force spirituelle. On a entendu le Rav dire que peu importe quel groupe, un groupe de foot, ou, si leur but est la divinité, c'est spirituel. Vis-à-vis de ce que tu as dit, Boris, on ne peut pas faire de dommage. Si on le fait, c'est-à-dire qu'on n'y est pas dans le groupe. Et le groupe, enfin, le Créateur nous a donné des dizaines, et c'est là qu'on travaille hier. Je travaillais avec un texte pour samedi qui parle d'être souple, disons. La ligne médiale entre lui et les amis. Le Créateur nous met dans des situations et d'autres. J'ai entendu un ami dans l'atelier, il y a énormément de force et on doit les utiliser pour voir comment ils les utilisent pour aider les amis. Notre société est vraiment exceptionnelle, un environnement exceptionnel. Quand l'homme prend des forces de la société afin de donner à la société, l'homme a plus de force et l'environnement a plus de force. Écoutons le Rav clip numéro 2. L'essentiel, c'est l'esprit qui existe dans le groupe. Nous devons donc nous en soucier et, selon cela, évaluer chacun, selon sa contribution à cela. Oui. Comment peut-on évaluer cela quand c'est caché? Comment évaluer? Comment peut-on évaluer cela quand c'est caché? Si on est dedans, si on le développe, alors on commence à le ressentir. On commence à ressentir à quel point chacun contribue à cela, à quel point chacun comprend que sans sa contribution, il n'appartient pas à ça. Dans quelle mesure je me connecte au groupe, à cette force générale? C'est seulement dans la mesure où je complète par mon effort cette direction, la même direction. Dans cette mesure, je me connecte, dans cette mesure, je peux prendre de leur élévation, utiliser la force générale, spirituelle, appelée groupe. Dans la mesure où j'utilise la force générale, en fait, j'ajoute au groupe. Dans la spiritualité, plus tu prends, plus tu renforces cette chose et ne s'affaiblit pas. C'est pas comme dans la matérialité. Dans la spiritualité, ce qu'on appelle celui qui prend, c'est comme allumer une bougie à partir d'une autre bougie. Celle-ci brûle et l'autre n'est pas diminuée. C'est pas que la première n'est pas diminuée, la seconde qui allume ajoute sa flamme à la première. Jusqu'à ce qu'il y ait vraiment un grand feu, un feu ardent. Alors, il y a ici une situation où à chaque fois, l'utilisation de la force générale accrue, l'utilisation de la force générale renforce encore plus la force. Et selon cela, on ressent que c'est un groupe, un environnement, et ceux qui travaillent avec ça commencent alors à ressentir chacun aussi à quel point il contribue, est capable de contribuer selon sa propre manière. Oui, Rav nous dit, l'essentiel, c'est l'esprit qui est dans le groupe. L'essentiel, c'est l'esprit qui existe dans le groupe. C'est très beau. Une bougie. Et l'ami peut venir à la dizaine, le groupe, et prendre la force de s'élever de cette bougie. Il ne fait rien de mal à la bougie. Hein, la bougie ne diminue pas. Mais une bougie allume l'autre. Deux. Maintenant, il peut donner. Comme le Rav dit, jusqu'à qu'on arrive à un feu ardent. Nous voulons maintenant, entre nous, parler
de grandes choses que le Rav, ce grand conseil que le Rav nous donne. Comment élever l'esprit du groupe? Comment je peux, d'une part, prendre la force de cette bougie et je suis obligé de donner la force et l'esprit aux amis comme le Rabbah nous donne tellement de conseils. Alors, c'est notre moteur. Atelier actif. Un chacun. On a 5 minutes pour cet atelier. Donc, chacun réfléchit. Quel carburant je peux donner à ma dizaine pour l'élever? En quoi est-ce que je contribue à l'avancement de ma dizaine vers la spiritualité? Atelier actif. En quoi est-ce que je contribue à l'avancement de ma dizaine vers la spiritualité? Bonne chance. C'est une question à laquelle je réfléchis depuis quand 36 heures que je suis le responsable de la dizaine cette semaine, la tête de la dizaine. Je sais une chose, que l'homme doit toujours vouloir donner ce qu'il peut, à chaque instant. Qu'est-ce que tu peux donner? 5 minutes. Tu peux, je sais pas, cuisiner quelque chose, préparer quelque chose, fais-le traduire. On voit bien autour de nous avec les amis. Chaque ami qui est là tellement d'années, qu'est-ce qu'il fait toujours? Donne encore une petite chose et reçoit. Itai nous a écrit, j'ai entendu que dans chaque connexion se trouve une force spirituelle. L'essentiel, c'est pour nous, ce qui nous a nous soucié, c'est l'esprit. Je pense que chacun a un manque vraiment exceptionnel, unique, et c'est ce qu'il doit donner, son désir envers la spiritualité, l'attribut du don. Et c'est comme ça qu'on allume d'une bougie l'autre. On arrive à une grande flamme. Si les amis sont si grands, je dois être prudent de ne pas, par erreur, éteindre les bougies. Ce que je dis, ce que je pense, plus les amis investis vis-à-vis du congrès qui s'approche, pensez beaucoup à Khoter, il ne sera pas avec nous physiquement. Comment faire pour qu'il puisse être connecté avec nous? Je suis d'accord. Ne pas détruire consciemment et inconsciemment, et que chacun a quelque chose d'unique qui peut et doit ajouter, et en général, ensemble chercher ce qu'on peut faire chaque fois dans une autre situation.

23h30. 23h30 à droite. À droite, c'est-à-dire la réussite, l'avancement du groupe. Et gratitude, gratitude envers le Créateur, c'est pas quelque chose d'individuel. Et encore, on a entendu que quand tu prends des forces du groupe pour donner au Créateur, tu donnes des forces. Ça aussi, c'est pas comme dans la vie. Quand tu prends, quelque part, ça manque. Mais là, au contraire, quand tu prends, tu renforces le groupe. L'union entre nous, ça donne vie à chaque ami de la dizaine, de ce qui se trouve, ce qui se trouve entre nous, et en prenant cette force de la dizaine, il donne encore plus de force à la dizaine. Chaque jour, chaque jeudi, dernièrement, si Ariel prépare la dizaine, je ressens que Rami s'annule pour permettre cette nouvelle bougie. Je ne sais pas. Ça annule pour permettre à cette nouvelle bougie que le Créateur nous a envoyée créer une flamme. Rami et la crainte d'Ariel. Il cuisine bien, ce n'est pas ça la question. Mais je parle des intentions. L'Echaim, notre cher frère. Bien, les amis, on révèle qu'avec la correcte attitude envers les amis, on peut arriver à atteindre vraiment l'équivalence de forme. Avec la force supérieure, on veut aller plus profond au centre de la société. C'est là que se trouve le Créateur. À toi, Barak. Et on est avec cette attitude, plus on ajoute cet amour et ce désir de révéler le Créateur, on peut arriver à une prière. C'est avec l'aide de la pression qu'on peut ressentir de la société. On passe à un clip numéro 3. Nous devons aussi maintenant nous représenter de manière la plus juste possible ce qu'est un environnement, ce qu'est la nature d'environnement. C'est, je sais pas, 1, 2, 3 là-bas, 20 ou 50 ou 100 amis avec qui j'étudie, qui sont appelés par leur nom, ainsi, ainsi, qui paraissent comme ceci ou comme cela, non. L'environnement, c'est ce qui se tient derrière tous ces amis. Une certaine force spirituelle, un désir ardent, un désir vers le Créateur, la persévérance en cela, précisément le fait qu'ils se tiennent avec les dents pour ne pas perdre un instant d'orienter eux-mêmes vers l'atteinte du but, et ainsi de suite. Avec ces forces, ils veulent encore les relier ensemble, que cela serve de la part de chacun dans cet ensemble de forces. Ça s'appelle un groupe. Et c'est de cela que nous devons nous soucier. C'est un esprit qui existe aussi dans les groupes ordinaires, un groupe, un commando. Ils se soucient principalement de l'esprit, que chacun soutienne l'autre et que nous vivions tous, nous buvions vraiment ce même esprit général. Sinon, il peut y avoir simplement un milliard comme les Chinois. L'essentiel, c'est l'esprit qui existe dans le groupe. Alors, nous devons nous en soucier. Et selon cela, évaluer chacun selon sa contribution à cela. On s'accroche avec les dents. Ne pas perdre un instant de s'orienter pour atteindre le but. Les amis, ce qu'on voudrait faire en dizaine, c'est construire ensemble une prière au Créateur pour que nous passions ensemble au-dessus de la barrière. Chaque dizaine construit une prière pour que nous passions ensemble au-dessus de la barrière. Okay.

Donne-nous des forces, unis-nous, la force d'être ensemble, ne pas oublier le Créateur même un instant. Nous avons appris que pendant l'ascension, l'homme, l'élévation doit agrandir. Le Créateur, donne-nous la force de pouvoir le faire à chaque moment qu'on est ensemble, agrandir encore et encore le Créateur. Cette barrière, comme écrit le Rabash, je ressens les amis, je les enlace, je les embrasse, je danse avec eux, et qu'il n'y a aucune distance entre nous. Je déclare que la seule chose qui existe, c'est les amis. Je voudrais qu'on vive cette sensation. Remercie le Créateur de nous avoir rassemblés et nous donner l'opportunité d'être ensemble et qu'on arrive à recevoir davantage des forces de l'environnement, renforcer l'environnement pour nous rapprocher et lui ressembler. Ne pas perdre chaque opportunité qu'on reçoit, et il y en a énormément. Se renforcer, c'est agrandir, c'est élargir. Accepter dans le cœur que dans la dizaine se trouve la spiritualité et de ses amis, on peut tout recevoir. Nous voulons atteindre l'adhésion pour rapprocher de la tribu. Donc, on aurait terminé, résumé. Sans la prière de chacun de nous, on ne pourra pas recevoir la Torah. Donc, à partir de cette prière, demandons la Torah. Merci beaucoup, Peter Tikva 23. Qu'est-ce qu'on a encore aujourd'hui? Alors, il y a une prière qui ne sera pas diffusée. 11h à midi, Seouda. À 16h45 Israël jusqu'à 17h.

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1: Bonjour, chers amis, bonne fête pour la fête des Shavuot. On va d'abord écouter un cours du Rav du 9 juillet 2003. On va lire la lettre 59 du Rabash. On va lire la lettre dans la dizaine. On a 14 minutes, s'il vous plaît. Lettre 59.
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0: איגרת נ"ט. ברוך השם, חג השבועות, תשכ"ב.
1: Par le Créateur, fête de Shavuot, 5722, ici à Anvers, qu'elle soit établie pour toujours. Attention de mon habit. Concernant ta question, à propos de ce qu'on nous ont dit les sages, un fils rebelle et dévoyé n'a jamais existé et n'existera jamais, étudie et reçoit une récompense. Et ta question, la Torah est plus longue que la terre en mesure, et pourquoi des choses n'ont elles été données que pour l'aspect de étudier et reçoit une récompense et non pour des choses effectives? De même, tu as demandé au sujet de la récompense. En vérité, il faut servir le Rav, non dans le but de recevoir une récompense, ce qui signifie l'Ishma. Et il faut comprendre, car il est connu que le but de la création est de faire du bien à ses créatures, c'est-à-dire que les créatures reçoivent tout le bien et le plaisir. Et le fait que les créatures doivent s'occuper de la Torah et des mitzvot sans récompense, ça vient seulement du côté des créatures qu'il y a une telle correction. Du fait que les créatures ne peuvent goûter la saveur de recevoir le plaisir sans honte, ce qui est appelé dans le langage du Zohar, celui qui mange ce qui n'est pas à lui, a honte de regarder son visage. C'est-à-dire qu'elles ressentent un manque lors de la réception du plaisir. C'est pourquoi il nous a été donné un remède, la Torah et les mitzvot, par lequel l'homme devient apte à recevoir tous les plaisirs que le Créateur a pensé pour nous. Et il n'y aura pas de défaut de honte du fait que ce sera seulement pour le nom du ciel. Il en résulte, selon cela, que la question de l'étude est une correction par laquelle nous pouvons recevoir la récompense et qu'elle ne sera pas pour nous-mêmes, mais pour le nom du ciel. Sinon, il est impossible de recevoir une récompense, c'est-à-dire le plaisir, car le plaisir est appelé du nom de récompense. Et concernant « il n'a jamais existé, il n'existera jamais », etc., selon le secret, selon le sens, il y a des choses qui ont été données à atteindre pendant les 6000 ans. Et puisque le secret peut être atteint, il nous a été donné dans la matérialité, dans l'aspect de l'action, ces choses à faire. Et cela s'applique dans le monde de l'action. Mais il y a des choses qui ne peuvent être atteintes que dans le septième millénaire. C'est pourquoi, bien qu'elles soient évoquées dans l'action de la mitzvah matérielle, comme le fils rebelle est dévoyé, Toutefois, elle ne s'applique pas pendant les 6000 ans. Et c'est pourquoi la chose n'est pas dans l'aspect d'une action réelle, mais étudie et reçoit une récompense. Car seul l'aspect de l'étude s'applique pendant les 6000 ans. Et l'aspect de la récompense, c'est-à-dire l'atteinte supérieure, sera dans le 7e millénaire. Et cela s'appelle « il n'a jamais existé au début des 6000 ans » et « n'existera jamais à la fin des 6000 ans ». Mais au début du 7e millénaire, cela sera révélé. Et selon la morale, on peut expliquer qu'il arrive parfois que l'homme en vienne à un état de bassesse, à un tel point qu'il ne ressente aucun goût dans la Torah, ni de goût dans la prière. Et bien qu'il étudie, il sait en lui-même et ressent la vérité, que la cause véritable et principale pour laquelle il continue l'étude de la Torah n'est pas par crainte du Créateur, mais par habitude, et principalement à cause de « que diront les gens », c'est-à-dire l'environnement dans lequel ils se trouvent, qu'ils verront qu'ils négligent l'étude de la Torah, et il sera considéré à leurs yeux comme un récipient vide, sans crainte du Créateur, et ils ne l'auront plus comme ils l'avaient l'habitude de l'honorer. C'est pourquoi, s'il abandonne l'étude de la Torah, alors il souffrira des souffrances que du fait que son environnement, ainsi que sa famille, le mépriseront. Et de même pour la prière, il prie seulement par habitude, mais sans aucune obligation de crainte du ciel. Et elle continue ainsi également pour la même raison que pour l'étude de la Torah. Et principalement, il ne voit pas de but à sa vie, et il n'est plus capable de continuer longtemps dans un tel état. Et il y a cela une correction appelée le prince de l'oubli, c'est-à-dire qu'il oublie le but, c'est-à-dire la raison qui l'oblige à continuer à s'occuper de la Torah et de la prière. Et lorsqu'il oublie la raison qui l'oblige, alors il continue la Torah et les mitzvot seulement du fait de l'habitude. Et s'il a une opportunité de sortir de cet environnement-là, il le fait immédiatement. Et en un tel temps, il faut de grandes miséricordes afin qu'il puisse tenir jusqu'à ce que la colère passe, c'est-à-dire la bassesse. Et puisque les souffrances purifient les fautes de l'homme, alors grâce aux souffrances, on a pitié de lui d'en haut et on lui donne un éclairage de la crainte du ciel et il revient à la vie. Et la chose revient à son état antérieur comme c'était avant qu'il ne tombe dans l'état de bassesse. Et le temps suspensionné de bassesse s'est appelé « il n'a jamais été et ne sera jamais ». C'est-à-dire qu'il n'était pas dans le but de la création et ne sera pas dans l'avenir. Car un tel état est appelé une station intermédiaire, car il y a un état de Kedusha et un état de Touma. Et pour l'état de Touma, il peut espérer revenir en repentance. Mais l'état suspensionné est appelé un état de mort, c'est-à-dire tout ce qu'il fait et sans vitalité. Et cela est considéré comme un aspect de mort. Et cela n'était pas dans le but et ne sera pas à l'avenir. Si c'est ainsi, pourquoi cela est-il nécessaire? Plutôt, cherche une reçoit une récompense. Dans l'état suspensionné, l'homme doit chercher le Créateur. Comme on dit nos sages, Sion, personne ne la recherche. Cela implique qu'elle a besoin d'être cherchée. C'est-à-dire qu'un tel état est donné à l'homme afin qu'il ait un lieu pour la recherche, intentionnellement, afin qu'il cherche le Créateur, qu'il le rapproche de la sainteté. Tandis que lorsque l'homme accomplit les mitzvot, alors il ressent en lui-même que le Créateur le rapproche. Tandis que, précisément, dans le temps suspensionné, appelée station intermédiaire, alors il y a place à la recherche qui s'exprime par la prière et la demande. Puisse-t-il être la volonté que le Créateur éclaire nos yeux dans sa Torah, Baruch Shalom Alevi Ashlag.
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1: On est venu aux choses de
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1: Il était la fin de la
5: בחינת אלם.
1: Mais on parlait de l'aspect,
5: c'est-à-dire
1: qu'il a dit il s'est écrit là que l'homme prie, mais il prie toujours par habitude. Il ne comprend pas pourquoi, il ne comprend pas comment. Arriver à une prière plus
6: correcte.
1: Tout d'abord, une grande impression du Rabash. C'est-à-dire, dans quel voyage est-ce qu'il nous prend comme ça dans les attributs de l'homme qui vient en chemin? Parce que toute cette histoire où l'homme, à partir de l'habitude, il travaille, et selon ça, il mesure, et comme ça, même dans la prière, c'est-à-dire qu'il a toutes sortes d'étapes comme ça dans l'étude, et tout le temps avoir le soutien dans l'environnement, qu'il est tout le temps comme ça, un tel plaisir, qu'il y a désir, pas le désir, on avance. C'était écrit souvent dans la lettre la question de la recherche. C'est-à-dire que c'est le Créateur qui peut donner tout le bien et le plaisir librement, sinon on n'aura pas la reconnaissance, notre développement. C'est comme si on aurait fait juste comme ça un jeu. Tu veux? Quand tu auras une demande, alors tu pourras recevoir. On va essayer de se connecter aux amis pour qu'on ait une telle exigence. C'est pour ça qu'il envoie de tels états où l'homme oublie qu'il a un petit peu de souffrance. Tout en tout, tout ça, c'est pour qu'on dépende de lui. Et l'homme n'est pas capable de se souvenir de ça. Et c'est tout. Et c'est pour ça que c'est important qu'on soit ensemble, qu'on influence les uns les autres et qu'on éveille les uns les autres. Qu'on réussisse et qu'ils entendent notre prière. C'est justement ce qu'il nous écrit. Sion, personne ne la demande, ne l'exige. Donc justement, c'est pour ça qu'il faut qu'il y ait une demande, une exigence. Tout notre travail, c'est la construction du kli.
7: Moi,
1: je pense que le Rav l'a dédié pendant tout le cours. Vraiment, dans notre société, même dans la sagesse de la Kabbale, c'est construire le kli. C'est vraiment juste de recevoir l'exigence. Et tout ce qu'on a besoin de la société, c'est de recevoir la grandeur et l'importance du Créateur. C'est ça le kli, c'est ça l'exigence. Et le désir qui demande. Tout le travail, c'est justement de faire construire cette exigence.
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1: 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Oula, il parle à la fin de la lettre, il nous le dit là. Qu'est-ce que c'est que la correction pour la fête de Shavuot, le conte du Homer? Oui, que le Homer, ça s'appelle que l'homme, il se trouve dans un état où il se corrige après la sortie d'Égypte dans des degrés de Katnout. C'est pour ça que le conte de Homer, ça s'appelle... C'est pour ça que... Ça s'appelle avec des... Des smachot, parce que c'est à partir de là qu'il attire la lumière de Chochma, parce que les seharot, les cheveux, c'est aussi une question de l'attirance des lumières.

article qui s'est, lettre qui s'est écrite avant la fête de Shavuot, la question qui exprime tout le sujet, ou à la fin de la lettre, il nous dit qu'est-ce que c'est que la correction pour la fête de Shavuot, qui s'appelle le conte de Homer, où Homer s'appelle que l'homme se trouve dans un endroit où il se corrige lui-même après la sortie d'Égypte, dans les degrés de Katnout, le petit S. C'est pour ça que la surat, le conte, le conte du Homer, il n'y a pas le droit de se couper les cheveux, parce que les cheveux, c'est le sujet de aussi l'attirance de la lumière. C'est aussi un partouf extérieur comme ça pour que il est au-dessus de l'homme pour qu'il puisse attirer les lumières supérieures ajoutées. C'est pour ça que dans ces jours de Katnout, on s'occupe de Katnout. Et c'est ça qu'on appelle le conte du Homer, que grâce au fait qu'il se diminue lui-même, grâce au fait qu'il fait le travail avec discrétion, alors il arrive à l'état où il arrive au conte du Homer. Que le conte, ça veut dire que Sfirat et Sfira, le conte, ça veut dire qu'il commence déjà à briller chez lui et qu'il a tiré les lumières, et par ça qu'il se soumet sur toutes ces cette qualité, parce que dans chaque, il est inclus dans 7, alors au total, il y a 49 qualités, et alors il arrive à la fête de Shavuot, c'est-à-dire au lieu, à l'état, où le clé devient corrigé et il devient digne d'attirer la Torah, et alors il arrive du degré de la bête, de la nourriture de la bête, du Homer, de l'orge, à être l'homme, au degré de Ma. Tout ça, c'est grâce à un travail dans la grandeur du Créateur, dans l'effort pour faire agrandir devant ses yeux la grandeur du Créateur pendant toutes les 49 qualités. Et c'est ça justement qui fait grandir, que justement, par cela qu'il fait grandir chaque fois la grandeur du Créateur, c'est-à-dire retirer à chaque fois une lumière d'en haut. Et alors il corrige ses qualités vers l'union complète, ce qui, quand il arrive à la fête de Shavuot. Et dans ces corrections-là, le Rav dit qu'on a besoin de travailler contre le problème de l'oubli, qu'il y a un ministre particulier, c'est-à-dire une force particulière dans la création qui s'appelle le ministre de l'oubli, le prince de l'oubli, dont le rôle est de nous causer chaque fois la perte de l'état qu'on a atteint, le degré de la force qu'on a atteint précédemment, et que ça disparaisse, et que ça ne donne pas le sens de la perfection. Parce que chaque degré spirituel, c'est un certain ressenti de perfection. Et donc, au moment où on arrive au degré où la lumière brille, même si elle est petite par rapport à tous les autres degrés, mais dans le petit, on ne ressent pas le manque. Et alors, l'homme ne ressent pas de manque et il ne peut pas bouger de sa place, parce que tout mouvement, il vient seulement par la révélation du manque. Et donc, il y a une force particulière qui retire les lumières du degré, du partsouf, à chaque fois, de l'âme. Et ça, elle oblige l'homme à sentir que son état intérieur a changé, et ça l'oblige comme ça à aller plus loin, à continuer. Sinon, l'homme, il aurait tout le temps resté dans le même état, ce qui s'appelle
qu'il observe la Torah et les mitzvot depuis d'habitude, pour la société, c'est-à-dire pour toutes sortes d'autres buts, sauf de ce qui renouvelle le contact et le lien avec le Créateur. Comment faire pour que ce ministre de l'oubli agisse sur nous d'une manière plus utile? C'est ça notre travail. Parce que nous qui oublions, on le bute, on oublie. C'est pas qu'on oublie comme ça l'état parfait et qu'on sent à sa place un état imparfait. C'est plutôt qu'il y a seulement un retrait d'une partie de l'état. Disons qu'on a atteint un certain bon état, on a ressenti une foi, un état de rapprochement vers la spiritualité. Et ensuite, c'est comme si d'en haut on causait la perte du degré. Mais on ne ressent pas en cela un manque. C'est-à-dire, même si la lumière est perdue, la lumière qui était dans l'état, les manques ne sont pas encore construits, les nouveaux Rishimot. Du fait que cette action du ministre de l'oubli, il y a une participation entre le Créateur et la créature, que l'homme doit travailler dans tous les états où il se trouve, et même dans l'état de Galut dans lequel il se trouve, sur la grandeur du Créateur, et au lieu de toujours aspirer à la grandeur du Créateur, il se contente de la grandeur de l'état qu'il a atteint, et il le transforme en plaisir pour lui-même. Alors, pour enseigner à l'homme qu'il est interdit de travailler sur la grandeur du Créateur, le Créateur c'est comme si il fait annuler, il fait tomber le... Il active le ministre de l'oubli et donc l'état de Gadlout disparaît. Donc la Gadlout de l'état, la grandeur de l'état elle-même disparaît et la grandeur du Créateur ne se révèle pas. Et l'exigence de la grandeur du Créateur ne se révèle pas. Et ça s'appelle que les souffrances ne viennent pas à l'homme. Sur le fait qu'il a perdu le degré, et alors il rentre dans l'allongement du temps et la prolongation du temps et dans toutes sortes de... Bon, en gros, dans le chemin des souffrances, c'est au lieu du chemin de la Torah. Et tout ça, c'est parce qu'il n'a pas travaillé sur la grandeur du Créateur au moment de la montée. C'est-à-dire que il a accompli les Torah et les mitzvot, soit pour lui-même, soit pour son environnement, de par l'habitude, et pas pour le but. Il a oublié, c'est-à-dire que toutes ces actions qui sont pour arriver au but à la correction, qui s'appellent Torah et Mitzvot, sont en fait le remède de la Torah et les Mitzvot. Que c'est pas que les actions elles-mêmes sont ceux qui le changent. Et c'est pas que dans les actions elles-mêmes, il y a une sorte de profit et d'acte. Comme ça, comme on le pense, ceux qui ont reçu une éducation correcte, que grâce aux actions qui s'appellent Torah et Mitzvot, ils pensent
qu'ils font quelque chose, ils agissent sur quelque chose et qu'ils gagnent quelque chose. Mais c'est pas par hasard que ça s'appelle les actions, qui s'appelle le remède de la Torah et les Mitzvot. Que tout en tout, tout ce qu'il nous faut faire par ces actions, c'est attirer la lumière quand même vers le bien. Que dans le remède de la lumière, la sgoula de la lumière, il y a la force de nous corriger. Et cette lumière, elle arrive grâce à l'étude, grâce au bon livre, au bon groupe, grâce au bon lien au groupe qui est connecté au but. Et tout en tout, l'action de l'homme en cela s'appelle l'exigence, exige et reçoit la récompense. C'est-à-dire que il n'y a pas une part active dans la corruption où lui-même corrige, mais seulement le fait qu'il cause le réchimo qui est né avec lui. Né, ça veut dire qu'il sent maintenant dans l'état qu'il est né maintenant, et la lumière qui doit corriger le réchimo font entre eux le travail grâce à lui, que lui, il est l'intermédiaire. Qu'il soit l'intermédiaire sur le travail de la correction. Où justement, il s'efforce à ce qu'il arrive à la connexion et que la lumière dominera le réchimo et il le corrigera avec l'intention dans le but de donner. Et il reçoit le salaire, la récompense, s'appelle que il vit seulement cet état-là. Et pas que l'action ici travaille celle de l'homme lui-même, mais seulement son intention que la correction se fasse. C'est-à-dire que ce qu'on fait tout en tout, c'est qu'on fait pour arriver à la réception de la Torah dans un état de katnout, ce qui s'appelle le conduit Homer, dans un état animal où l'on mange de l'orge jusqu'à ce qu'on arrive à la nourriture de l'homme. Et la nourriture de l'homme, ça s'appelle déjà le pain, la croyance, le degré de Shavuot. Ils allèrent tous deux ensemble, c'est Bina et Malchut. Donc notre travail, c'est avant ça, c'est exige et reçoit le salaire. Et le travail dans le but de, au-dessus de la connaissance, le travail pour amener la lumière qui fait la réception. C'est-à-dire que il fait en nous la scoula de la correction et le travail contre le ministre de l'oubli pour qu'il nous aide comme une force utile pour oublier l'état précédent et causer un manque pour l'état suivant. Ce sont une préparation à la réception de la Torah, la fête des Shavuot. Oui. Ça veut dire quoi? Ça veut dire quoi qu'il n'a pas travaillé sur la grandeur du Créateur pendant la montée, le Rav. Donc le Rabbah écrit dans beaucoup d'endroits que la transgression de l'homme, c'est-à-dire l'action qui est cause de la séparation de l'état avec le Créateur, c'est ça qui s'appelle une transgression. Même comme ça, d'une toute petite mesure, comme ça, une petite coupure du Créateur, si ça disparaît, ça veut dire qu'il disparaît
à cause de la transgression. D'un autre côté, on dit que ça doit être comme ça, si les noms sont descendus, il n'y aura pas de montée de nouveau, et il sera dans un degré encore plus grand, et il serait dans un problème encore plus grand, et il ne peut pas y avoir de montée sans descente. Mais c'est comme Adam Harishon, comme ça qu'on dit, qui a fait une faute, qui a causé une faute. Ici aussi, le fait que la chose qu'il fait, c'est-à-dire la cause pour la descente, c'est qu'au moment de la montée, à un certain instant, il cesse de jouir de la Dvekut avec le Créateur, mais plutôt il a du plaisir du fait qu'il reçoit ce qu'il reçoit à cause de l'adhésion. Le ressenti de la perfection, le ressenti de l'éternité, le ressenti de l'appartenance, c'est-à-dire qu'il a déjà il jouit déjà de la sensation à l'intérieur des Kilim et non du ressenti à l'intérieur du Créateur qui vient de l'adhésion. Et donc, cet instant-là, où il arrête de penser, d'être ému comme ça, de cet état envers le Créateur, et où il le retourne de sorte qu'il s'émeut envers lui-même, ça, c'est l'instant qui s'appelle la transgression. C'est-à-dire que même s'il jouit de la spiritualité, l'état où il appartient à l'éternel et il donne au Créateur, mais ces plaisirs-là, eux aussi, ils doivent être dans le pour le nom du Créateur et non pour lui-même, justement, comme il écrit là-bas. Et c'est pour ça que ça cause la perte du degré, que la lumière disparaît. C'est comme s'il était à l'aide de nouveau, qu'il est retourné de nouveau au désir de recevoir. Et la lumière, face à ça, quand elle sent devant elle un désir de recevoir, alors elle disparaît du désir de recevoir, parce que c'est interdit, c'est l'interdit du Timtsum Aleph. C'est-à-dire que la lumière se retire, mais l'homme ne ressent pas un manque de donner au Créateur dans un tel état. Parce que la disparition de la lumière, ce qui a causé ça, c'est parce qu'il a cessé de penser au don et au Créateur, et a commencé à penser à ce qu'il a de ce don. Et c'est pour ça que ça lui est pas causé de telle manière que tout lui est perdu. Mais il y a juste la lumière qui est perdue de ce degré. Et le degré lui-même, il reste, et l'homme, il ressent toute une sorte de... C'est-à-dire que les mochines disparaissent simplement. Il devient comme un idiot. Il continue comme ça sans raison à couler. C'est comme si le roche descendait à la hauteur du gouffre, comme une bête. Et il continue comme ça. C'est-à-dire que, il observe, il étudie, il participe, mais sans aucun but. Comme une bête. C'est pour ça que c'est aussi les gens qui vivent comme ça ici sans but, dont le roche n'est plus que dans le gouffre, dans le corps, la tête dans le corps, c'est-à-dire que la tête sert le corps, alors on appelle ces vies des vies animales. Ça s'appelle que le ministre de l'oubli, il travaille pas selon son rôle sur l'homme. Parce que le Créateur, il est intéressé dans le fait que l'homme termine le degré, complète le degré, dans un tel état que sa chute, elle soit liée instantanément au ressenti du nouveau manque et à la nouvelle montée. C'est tout. Maintenant, est-ce que c'est possible de faire ça autrement?
En vérité, non, c'est pas possible. C'est comme pour Adam Harishon, on dit que il a fait une transgression, il est un transgresseur, voilà, il a fauté et tout. Mais comme pour Adam Harishon, ça ne dépendait pas de lui, et chez nous aussi, ça ne dépend pas de nous. Mais l'état où nous, on se trouve dans l'épuisement final du Rishimo, à sa hauteur maximale, on commence à nous révéler à nous-mêmes en ce instant. C'est un état obligatoire. Et donc, on tombe et ça aussi, c'est un état obligatoire. Maintenant, la question, elle est différente. C'est pas dans l'homme, ni dans la manière dont il a censé penser pour le Créateur et a commencé à penser pour lui-même et où l'affaire de la grandeur du Créateur lui a été perdue. Mais plutôt, la question ici, c'est qu'il manque à l'homme encore une préparation qui est la préparation de l'environnement. Que si la préparation de l'environnement, alors il sent immédiatement envers l'environnement, qu'envers l'environnement, il ne doit pas continuer à exister de la manière habituelle, comme envers la famille, comme envers tout le monde, comme un homme religieux, comme ça, envers son environnement. Mais si on a préparé l'environnement correctement, il sent immédiatement envers son environnement que l'environnement, comme ça, des travailleurs du Créateur, que sa chute est une chute de la direction vers le Créateur, vers la direction de lui-même. Et donc, c'est ça qui s'appelle la faute. C'est-à-dire, il n'a pas fauté dans le fait qu'il tombe. C'est pas ça la faute. Mais il a fauté dans le fait que on ne se prépare pas de sorte qu'immédiatement, au moment de sa chute, on puisse immédiatement se relever. C'est-à-dire que la faute, et comme le Baal HaSulam dit que le Créateur plaçait la main de l'homme sur le bon destin, c'est-à-dire qu'il l'amène au groupe, au bon état, et il lui dit « prends ça pour toi ». Et « prends ça pour toi », c'est-à-dire que maintenant, choisis un groupe plus fort. C'est-à-dire qu'il y a autour de toi un environnement tel qui t'oblige tout le temps à produire une attention dans le but de donner, à aspirer à l'écoute, etc. Comment est-ce que l'environnement fournit cette sensation à l'homme? Comment est-ce que l'environnement fournit ça à l'homme? C'est sans parole. L'environnement, il lui fournit ses manques parce qu'il s'occupe de ça. Et l'homme, il est lié à l'environnement, et donc il est simplement obligé, si l'environnement est correct, de recevoir de l'environnement, ce manque de tranquillité. C'est-à-dire cette sensation que la chose principale a vraiment disparu de lui. Parce que le fait que la lumière ait disparu, ça n'apporte pas encore un manque à l'homme. Et il doit ressentir que ce qui a disparu de lui, c'était l'équivalence de forme avec l'environnement. Si le Créateur a disparu, c'est-à-dire que si la lumière a disparu, alors envers l'environnement, il doit ressentir un manque. Et alors l'environnement nous sert à la place du Créateur pour nous compléter la dissimulation. Est-ce que l'homme réalise vraiment ça, le fait qu'il choisit un meilleur environnement, comme si cette sensation lui arrivait après qu'il perd choisir un meilleur environnement, ça veut dire que l'homme doit toujours se soucier que son environnement ait une direction aussi forte et correcte et constante que possible vers le but, et qu'il y ait un lien aussi grand que possible avec un tel environnement. C'est tout. Et alors, il est certain que même si la lumière disparaît de lui, parce qu'elle doit disparaître pour révéler un nouveau manque, le manque de nouveaux Rishimo, les Achoraim d'un nouveau degré, là aussi, même dans le ressenti de la dissimulation, son appui, le groupe, l'aidera immédiatement à reconnaître son état et à reconnaître son manque. Donc en fait, c'est un raccourcissement des temps, le Rav. Oui, c'est seulement un raccourcissement des temps. Et le raccourcissement du temps, c'est dans la descente par le groupe, et dans la montée, c'est en fait seulement grâce à ce qu'il s'est préparé au moment de la montée. Alors, quand il arrive au sommet,
vraiment comme ça, il est capable là-bas de continuer encore. Et malgré tout, ensuite, il faute. Ça, le fait que chaque fois une faute arrive de la montée, ça c'est certain. C'est la réalisation du Rishimo qui arrive à ça. Et qu'est-ce que ça veut dire? Ça veut dire que c'est obligé d'être comme ça, parce que si le Rishimo est limité, alors l'homme doit arriver à un état où il a déjà plus où avancer, comme si. C'est-à-dire qu'il a épuisé toute l'aspiration sur le Rishimo. Et plus loin, il cesse de sentir qu'il a encore quelque chose à donner. Parce que, qu'est-ce que ça s'appelle le don? Le don, ça s'appelle qu'il peut toujours rajouter dans le don. Et si mon Rishimo, il est vraiment entièrement réalisé, alors je peux pas encore continuer. Et alors, c'est comme si le don disparaît et ça cause à l'homme le début de sa descente. Oui. Qu'est-ce que ça s'appelle choisir un meilleur environnement quand l'homme est déjà dans la spiritualité? Même dans la spiritualité, l'environnement, c'est l'environnement. Qu'est-ce que c'est que l'environnement? Mais maintenant, quand tu te trouves dans un environnement, c'est pas que ce sont pas les gens qui se trouvent autour de toi. Mais maintenant, l'environnement, c'est une sorte de forme abstraite du même rapport de tes amis au Créateur. C'est une chose que c'est pas quelque chose qui est à côté de ta table, comme ça, ni dans un certain endroit, mais tout en tout, ce sont les intentions et les aspirations et toutes les tendances et tous vos efforts vers le but, hein? Toutes vos attentes, tout ça ensemble, c'est ce qui est dirigé vers le Créateur, c'est ça ce qui s'appelle l'environnement. Et que toi, dans ces pensées et ces intentions, tu veux y vivre. C'est ça ton environnement. Donc, toi, t'es intéressé dans le fait qu'elle soit aussi large que possible et aussi forte que possible et que t'aies un lien aussi bon que possible avec elle, avec ces intentions-là. C'est une force spirituelle. Mais maintenant, même dans la spiritualité, quand t'es déjà au-dessus du Marsum, c'est la même chose. C'est juste que maintenant, ça s'appelle chez toi que c'est dans la dissimulation. Et tu te le représentes sous une certaine forme. Et à chaque fois, comme ça, t'as des sortes de doutes et de renouvellement et tu sais pas, ou tu sais en effet, qu'est-ce que c'est que la société, comment est-ce que je suis relié à elle. Et après le Marsum, ça vient d'une forme un petit peu plus clarifiée, plus contrôlée, plus claire. Mais dans le travail, c'est le travail. Et également avec les mêmes degrés pour les faire grandir. C'est tout. Nous aussi, maintenant, on doit se représenter autant que possible ce que c'est que l'environnement. Qu'est-ce que c'est que le caractère dans l'environnement? C'est pas que il y a 20, 50 ou 100 amis avec qui je suis, qui sont appelés par de tels noms, comme ça, qui ont une telle apparence. Non, c'est plutôt que l'environnement, c'est ce qui se tient derrière toute cette société-là. Une force spirituelle, comme ça, une inspiration, un désir pour le Créateur, la persévérance en ça. Justement, quand on se trouve, quand on se tient avec les dents pour pas perdre l'instant de s'orienter vers le but et comme ça s'orienter vers le but et etc. C'est-à-dire qu'avec ces forces, ils veulent encore se relier ensemble pour qu'elles servent depuis chacun dans une collection de forces. Et c'est ça ce qui s'appelle la société. Et c'est en cela qu'on doit se soucier. C'est l'esprit comme ça qui existe, même dans les groupes ordinaires, dans un groupe de commando, disons.
on se soucie surtout de l'esprit, oui. Que chacun tienne l'autre et que tous vivent comme ça et qu'ils boivent vraiment du même esprit général. Sinon, ça peut être des milliards comme ça, comme les Chinois. Le principal, c'est l'esprit qu'il y a dans le groupe. Alors, c'est pour ça qu'on doit s'inquiéter. Et d'après ça, on doit évaluer chacun et chacun, selon sa contribution à ça. Oui. Comment est-ce qu'on peut évaluer ça si c'est caché? Comment est-ce qu'on évolue? Le Rav, comment est-ce qu'on peut évaluer ça si c'est caché? Si on se trouve en ça, si on le développe, alors on commence à le ressentir. À quel point est-ce que chacun et chacun contribue en ça? À quel point est-ce que chacun comprend que sans sa contribution, il n'appartient pas à ça? Dans quelle mesure est-ce que je me relie au groupe, à cette force générale? Seulement dans la mesure où moi aussi, je complète par mon effort à moi dans cette même direction. Tu comprends? Donc, dans cette mesure-là, je me relie. Dans cette mesure-là, je peux prendre de leur révélation à eux et utiliser la force générale spirituelle qui s'appelle le groupe. Oui. Dans la mesure où j'utilise la force générale, en fait, j'ajoute au groupe. Dans la spiritualité, plus tu prends, plus tu renforces cette chose. Et ça ne faiblit pas. C'est pas comme ça comme dans la matérialité. Dans la spiritualité, ça s'appelle celui qui allume une bougie à partir d'une bougie, celle-ci brûle et celle-là ne manque rien. C'est pas que la première ne manque de rien. Quand le second allume, il ajoute son allumage au premier jusqu'à ce que ça devienne vraiment un grand brésier entier, oui, un feu brûlant. Alors, il y a ici un état où, à chaque fois, l'usage de la croissance de la force générale, dans l'usage de la force générale, elle renforce encore plus la force. Et donc, et selon cela, on ressent que c'est un groupe de l'environnement. Et donc, on utilise... Quand on travaille dans cela, alors on commence aussi à ressentir chacun. Aussi, à quel point est-ce qu'il contribue, à quel point est-ce qu'il est capable de contribuer à sa manière. Ça peut être extérieurement un homme calme et modeste, et même peut-être un petit peu paresseux, mais alors on commence à ressentir combien est-ce qu'il a vraiment une contribution à cela. Et on voit déjà le travail de l'âme de chacun. Le fait que je prends, ça veut dire que... Oui, certainement, celui qui prend des forces du groupe pour avancer, sinon tu ne peux pas en prendre des forces, parce que cette force, tu ne peux rien en prendre à part l'utilité d'avancer dans la même direction. Elle t'aidera en rien d'autre. Parce que c'est une force d'aspiration au Créateur orientée vers lui. Tu ne peux pas la prendre et faire par elle un autre usage. Ça ne marchera pas. Ça ne sortira pas. Donc, celui qui n'utilise pas ce courant, on voit qu'en fait, il s'annule comme ça du travail. C'est-à-dire qu'il ne prend pas et il ne jette pas non plus. Et envers cette force-là, on a aussi Yibour, Yanika et Mohin. On a vraiment le travail comme dans le partouf, comme envers le Créateur. Le travail envers l'intermédiaire et le travail envers l'intermédiaire devient le travail envers le Créateur. Ça, c'est ce qu'on va étudier après. Oui. Pourquoi est-ce que je dois me soucier de ma contribution au groupe, que cette force soit chez moi, ou est-ce que je dois me soucier davantage qu'elle soit chez les amis? Dans quoi est-ce que je dois... Qu'est-ce qui est demandé de moi? Grave. Est-ce que je dois me soucier que l'esprit, l'intention, l'aspiration soit chez moi ou chez les amis ou chez le groupe? Je dois me soucier que ces trois-là soient comme un seul,
sans les distinguer. Et alors, dans quel état est-ce que... Dans n'importe quel état où je me trouve, cette préparation en moi, elle m'aidera à ressentir que je sors, entre guillemets, de cette union. Donc, en fait, j'ai pas besoin comme ça de diviser mon travail dans le groupe et l'environnement et sa direction et le travail des amis en ça, en moi et eux et notre but commun. C'est que on a besoin que comme il y a le but, comme il y a l'homme, ses actions et le créateur, qu'il faut les unir tous en un seul point. Ici aussi, on doit être comme un seul homme dans un seul cœur.

seul point d'union. Donc, on n'a pas besoin comme ça commencer à diriger, à diviser ça, et le diviser déjà maintenant, comme si on va réaliser ça correctement dans mon état. C'est-à-dire que, comment est-ce que je peux diviser cette chose? Je comprends pas. C'est par le fait que je travaille en cela. Dès que je sors de ça selon un certain paramètre, je crée un acte qui est le groupe, qui est l'objectif général, et alors immédiatement je sens que je suis sorti. Sinon le créateur est disparu et je ne ressens pas, et le groupe est disparu et toute cette affaire je ne la ressens pas, et je ne suis pas du tout comme ça dans tout le processus. Je ne le ressens même vraiment, je le ressens pas. C'est comme si un organe du corps se souciait de tout le corps. Oui, c'est comme un organe du corps se souciait d'être relié à tout le corps en général pour qu'il vive en lui, pour qu'il y ait en lui la vie et l'esprit de la vie. Ça, c'est le souci de l'homme privé envers le groupe et le créateur. C'est-à-dire, le regarder le groupe comme un cli général dans lequel il y a un lien avec le créateur. C'est tout. Qu'est-ce qu'il y a ici? Est-ce qu'on peut recevoir la Torah? Est-ce qu'on peut recevoir la lumière s'ils ne se sont pas unis ensemble dans un tel désir? C'est pas possible. Comme ça, ça révélera simplement que tant qu'on ne va pas passer un certain état critique, une masse critique, qu'est-ce que ça veut dire, hein, une masse critique? Que je sorte de moi-même dans une certaine mesure, oui? Comme ça, une certaine mesure de moi-même, et je ne commencerai pas à sentir la révélation du Créateur. Oui. Mais oui. Comment est-ce que je rassemble les aspirations au Créateur? Qu'est-ce que c'est que rassembler toutes les aspirations au Créateur? L'homme ne peut pas le faire tout seul. Ça, si on a une sorte comme ça de réserve d'effort où chacun ajoute tout le temps. Et on s'inquiète à ce que ça reste tout le temps et ça grandisse. Et alors là, on peut. Prends-toi un sidour ordinaire. Oui? Un sidour de prière, un livre de prière ordinaire, et tu verras à quel point est-ce qu'il est construit seulement comme quelqu'un qui, du sein de l'Assemblée, s'adresse au Créateur. Nous, tout le temps. Et c'est les kabbalistes qui l'ont composé. Les hommes de la Grande Assemblée avant l'exil, c'est nous qui l'ont composé, ce sidour, ce livre de prière. Et dans ce sidour, il y a simplement le rapport correct, sous la forme correcte, dans les étapes correctes, et l'adresse au Créateur. C'est-à-dire que c'est les degrés du rapprochement. C'est comme on étudie dans la partie 12, 13, 14, dans le Talmud des Sphirot, où il explique qu'il y a l'affaire de la prière. Et chez le Hari aussi, il y a les explications de la prière. Hein, tu comprends? C'est-à-dire que tout ça, c'est l'action de l'homme depuis le général vers le Créateur. C'est impossible autrement. Les prières, elles sont très, très spéciales, très, très uniques, des adresses très, très uniques, où l'homme s'adresse seul. C'est très unique. C'est vraiment, il n'y a presque pas de ça. Et même quand c'est tout seul, c'est du fait qu'il s'adresse comme le représentant du public, comme le Shaliar Tibour, le messager du public. Donc, tu comprends, il n'y a jamais comme ça d'endroit où il est séparé. C'est pour ça que chez les Juifs, il n'y a pas comme ça d'autres peuples qui soient tellement reliés selon sa nature animale, comme chez les Juifs. Oui? Chaque peuple, comme ça, il peut vivre avec les gens séparés, comme ça, une partie là-bas, une partie ici, là-bas. Mais ce peuple-là, selon la nature, même dispersé dans le monde entier, il y a un lien entre eux. Et l'affaire du pays, de la nation, disons, l'affaire de l'union. Il y a des peuples dont l'État existe à peine, vraiment à peine, et ils n'ont pas de lien comme ça avec tous ces systèmes d'État. Et chez nous, ça existe depuis la nature. C'est-à-dire que simplement, on ne peut pas sans ça, sans organisation, sans s'unir, sans être relié comme ça dans une sorte de mécanisme, vraiment comme une nation. Voilà, donc tout ça, c'est du fait

0: que dans les fondements, il y a cette nature, comme ça, même dans l'animal, il y a déjà une, comme ça, une préparation en groupe totale. Oui. Comment est-ce que l'homme, quand il entre dans cet état, pas parce qu'il a perdu ses acquis de la montée, de son plaisir dans l'équilibre, mais que c'est comme quelqu'un qui souffre d'avoir perdu le lien avec le Créateur, et comment est-ce qu'on arrive à un tel état ? On clarifie ça. Alors, quand la lumière disparaît, alors la lumière disparaît d'équilibre. Et comment est-ce que je souffre, non pas sur le fait que maintenant je ressens un manque de la lumière, mais que je ressens un manque de celui qui donne la lumière, le lien avec celui qui donne la lumière. Oui? Alors, je redis encore, c'est déjà un manque à un degré plus élevé, c'est un manque qui m'arrive si avant ça j'étais dans l'équilibre de don. Oui. Si j'étais avant ça dans l'équilibre de don et j'avais un manque, comme si dans l'équilibre de manque, mais au moins qu'il y avait quelque chose, comme ça dans quelque chose dont on parle, alors j'avais chez moi la sensation que moi, dans mon état, à moi, j'étais relié à quelqu'un. C'est-à-dire qu'il y a moi et lui et l'état entre nous. Et qu'est-ce que c'est que moi et lui? Ça veut dire que j'ai une sorte de relation vers lui. Et pas juste comme ça, un certain état dans lequel je me ressens. Et donc, si l'homme se trouve dans l'évaluation de la grandeur du Créateur, et qu'il a un lien avec le Créateur, et qu'il a une tendance au lien avec le Créateur, et qu'il est dans l'état de la montée, alors quand l'état disparaît, alors, il sent que le lien disparaît avec le Créateur. Et pas seulement l'état lui-même, qu'il était dans un bon et bel état, comme ça, agréable, mais de sentir une sorte de perfection, comme ça, deux données disparaissent, l'état lui-même, et avec qui cet état, il était relié. C'est-à-dire que j'étais bien, et ce bien, il était aussi en lien avec le Créateur. Si dans cet état-là de la montée, j'ai arrêté de grandir dans le lien avec le Créateur, qui est avec la prochaine. Alors, c'est possible grâce au groupe et grâce à l'élévation du Créateur. Et que j'ai commencé à jouer moi-même, alors à ce moment-là, je tombe. Et donc, quand je tombe, ça s'appelle le ministre de l'oubli, que la lumière se retire. La lumière se retire de l'état où j'ai cessé d'être en contact avec le Créateur. Alors, l'état où je tombe, c'est pas ressenti chez moi comme la perte du lien avec le Créateur, parce que j'ai déjà perdu le lien dans la montée. Et dans la descente, je sens comme ça seulement que ça devient plus mauvais. Plus mauvais, alors je continue comme ça d'une certaine manière dans la vie. Et je sens seulement une montée, une descente, parce que c'était mieux avant, et maintenant c'est pire. Parce que avant, j'avais un lien avec le Créateur, et maintenant non. Oui.
1: Alors comment au moment de la descente, ou exactement se rencontre-t-il avec cela, et commence-t-il à... Comment dans l'état de descente, commencer à sentir un manque du Créateur après que tu es tombé non pas dans un état, mais dans un mauvais état où le contact avec le Créateur t'a été perdu et tu ne le ressens pas. Seulement si, malgré tout, tu es dans l'étude et dans la société, alors par le processus, en venant à eux et en t'incluant à eux, tu te rends compte de nouveau le lien avec le groupe et par le groupe, le lien avec le Créateur. Y a-t-il une manière d'accélérer cela? Une manière d'accélérer cela, d'abord, ne pas tomber par le fait d'entrer dans la sensation des plaisirs animaux, ça veut dire que tu jouis de la montée et non du lien avec le Créateur. Dans la montée, ne fais pas de faute. Comment ne pas faire de faute dans la montée? Aspirer tout le temps à grandir la grandeur du Créateur depuis le groupe. Alors, comme si chaque fois tu es dans un manque, tu ajoutes un manque du Créateur du côté du groupe, oui? et comme si tu pouvais aller encore plus loin. Et si une descente arrive, et cela arrive malgré tout, mais pas par ta faute, car tout le temps tu étais dans l'acquisition d'un ajout de désir de l'environnement. Chaque fois, tu voulais monter davantage et monter, non pas dans la sensation, mais dans la qualité avec le Créateur. Alors déjà, ta descente n'est pas une descente dans la sensation que le bon état a disparu de toi, mais la descente, tu l'appelles déjà ainsi que le lien, le contact avec le Créateur. Ça, ça disparaît de toi. Et donc, cela te fait mal. Et donc, ça s'appelle monter maintenant une descente. Par les descentes, tu mesures déjà, non pas selon la sensation, mais selon la mesure du lien avec le Créateur. Oui. Dans ce même état, au moment de la descente, dans cet état, contribuer à la société. Dans l'état où tu descends, sans perdre le lien avec le Créateur, ça veut dire que même pendant la descente, tu sais que tu as perdu le lien avec lui et que c'est cela qui te manque. Alors dans cet état, tu ajoutes à la société un manque du lien avec le Créateur et de ta descente, la société gagne. Elle a maintenant des manques. Mais si toi, tu es tombé comme une bête, seulement pour sentir maintenant que tu ne vas pas bien, et que tu te trouves seulement sous l'influence de cette sensation que je ne vais pas bien, oui, alors cela aussi, c'est un ajout. Une reconnaissance du mal que tu auras bientôt, et cela aussi est un ajout. Mais malgré tout, cet ajout n'est pas spirituel. Mais par la société, par l'effort, tu transformeras lentement cet ajout, ce manque, en un manque spirituel, un manque du Créateur. Mais cela est déjà un long chemin.
2: Ken.
1: Tu as dit que si l'on prend cette force de l'environnement, la question est, comment prendre cette force? Je n'ai pas compris. Tu as dit avant que l'environnement est un ensemble d'aspirations vers le même que chacun. Tu sais, prends un groupe de sportifs, football, volleyball, toutes sortes de sports de groupe. C'est un sport particulier où beaucoup de psychologues travaillent non pas sur la forme personnelle, sur la préparation personnelle de l'homme au but pour élever son moral, sa confiance et son ego pour atteindre le but. Mais là, les psychologues de groupe travaillent vraiment. Ce sont des méthodes complètement différentes. Où chacun ne doit pas être moi contre le monde entier et maintenant vraiment je vais les mettre tous en ordre, mais l'annulation de l'homme envers la société pour qu'il contribue à la société pour son élévation et reçoive de la société son élévation. Bref, c'est une méthode complètement différente. Et apprends cela. Comment même dans l'animalité on utilise cela? Ce sont des choses connues. Et dans l'armée, comment est-ce qu'on utilise? Dans tous les groupes de personnes qui veulent atteindre un but, ils se trouvent dans des états particuliers, dangereux. C'est toujours un travail contre l'ego de l'homme. Et toujours, c'est seulement pour évaluer davantage, pour élever le but général. Sans cela, cela ne peut pas être. Chacun doit s'annuler lui-même. envers l'atteinte du but, dans une connaissance claire que dans une société force, que sans société forte, sans groupe fort, c'est impossible de l'atteindre. C'est tout. Ces trois choses, c'est dans chaque état. Va voir ce psychologue ou ses entraîneurs et demande-leur. Et tu verras ce qu'ils te diront. Je ne te raconte pas la Torah du Sinaï et du ciel. Tu as dit qu'on ressent une force dans la spiritualité. Tu as donné l'exemple que si, sans, alors comme si... Je dis que l'union des êtres humains est toujours une force spirituelle. Et même si nous parlons d'un tel groupe, et même si ce groupe est un groupe de sport ou bien des kibboutzniks, peu importe, eux aussi utilisent une force spirituelle. Si des gens se concentrent vers un certain but, c'est déjà une force spirituelle. Alors il y a un problème. Si avec cette force ils l'utilisent pour le Créateur, alors ils gagnent, ils avancent, ils prospèrent et tout se termine bien et joliment. Et ils prennent la force de l'union des personnes, qui est une force spirituelle, et ils l'utilisent comme ils ont voulu faire en Russie ou dans les kibboutzim. Et alors, c'est ce qu'ils ont à la fin. Pourquoi ? Ben, la Soulane explique là-bas. Oui, dans l'article Arvut. C'est seulement parce qu'ils utilisent ce concept, l'union des âmes, où cette union doit être un clé pour le Créateur, un clé pour la lumière. Il l'utilise comme clé pour atteindre l'animalité, au lieu d'atteindre la spiritualité. Si tu relies plusieurs personnes, si tu veux qu'il en sorte quelque chose de bon, il doit y avoir de leur connexion une intention dans le but de donner au Créateur, pas dans le but de donner à eux-mêmes. Dans le but de donner à eux-mêmes causera l'obscurité, et les souffrances, les catastrophes. Des gens se connectent, disons, ils veulent faire une certaine entreprise dans ce monde, une certaine chose, s'enrichir d'une certaine manière, arriver à une certaine réussite dans ce monde. Nous voyons que toutes ces choses se font justement par la connexion. Cela appartient aussi à l'époque de la révolution industrielle qui a commencé là-bas, à l'époque du Hari, et ainsi de suite. C'est des mêmes causes qu'ensuite ont commencé l'époque des Lumières, où ils ont inventé toutes sortes de choses, le développement, tous ces développements qui, en fait, ne sont pas faits à partir d'un rapprochement avec le Créateur, mais ils sont faits par la création de groupes d'êtres humains où l'un est de l'autre, alors tous ces groupes ou sociétés ou usines, peu importe quoi, ont tous causé au total de la peine. Et de cela, nous arrivons plus vite à la reconnaissance du mal. Qu'est-ce que cela veut dire maintenant? Chez nous, l'industrie ou le monde entier est devenu comme un petit village. C'est au total parce que nous courons après l'argent, l'honneur, les plaisirs animaux. Oui, mais qu'est-ce que nous découvrons? Nous découvrons le négatif dans la connexion. Dans la connexion incorrecte entre nous. On nous séduit avec toutes sortes de telles bêtises, argent, honneur, une vie soi-disant meilleure. Ouais, mais en fait, sans que nous le sachions, du ciel, on veut nous donner la connaissance que l'humanité se connecte entre elles, pas pour le Créateur. Et elle y perd dans l'ensemble de la pire manière, de la pire manière. Cela nous cause de le comprendre très vite. C'est comme le Rav dit, il y a un certain homme, on lui donne un désir d'argent, alors il ouvre un restaurant pour gagner de l'argent, mais en vérité, de cette façon, on l'oblige à donner aux gens l'argent. L'argent est comme si c'était pour lui, comme si cela mentait. Mais en fait, le Créateur fait ainsi du don dans le monde et cause que chacun donne rapidement à l'autre. Et ainsi, les Rishimot se multiplient. Et en plus de se multiplier, ils se relient aussi entre eux dans toutes sortes de formes. Et cela cause un développement plus rapide vers la correction. Alors c'est ainsi pour l'humanité aussi. On donne à l'humanité un désir d'argent, de réussite et de toutes sortes de choses. Et des groupes de personnes se connectent entre eux pour révéler la négativité en cela. Alors tout ce que nous voyons extérieurement, ce sont des séductions pour que, à la fin, on nous les donne afin que nous fassions, depuis le désir de recevoir, toutes sortes d'actions incorrectes. Et ensuite, nous en reconnaissons la reconnaissance du mal et que nous passions, après un bon résumé, à la bonne voie. Et surtout, ça appartient à l'union des êtres humains. L'union des êtres humains. Et toutes les guerres sont le résultat de cela, que l'union se fait incorrectement, pour nous révéler l'inverse. Il faut lire la carte de ce qui arrive dans ce monde, de cause en conséquence. Alors il en sort qu'une paix incorrecte cause la guerre, car nous faisons la paix entre nous dans nos sociétés, non pas pour le Créateur, mais pour nous-mêmes, et cela cause à la fin la séparation, la chute, la guerre, toutes ces choses.
0: Ken.
1: Nous voulons une connexion correcte, oui, pour le Créateur, pour que chacun puisse avancer dans un tel environnement. Il doit aussi ajouter son aspiration à cette idée et aussi prendre de l'ensemble des aspirations la force. Oui, quand il prend la force, c'est ainsi que j'ai entendu par cela, il ajoute. Alors, comment à cette force ? Comment cela se fait-il que c'est seulement par cela que j'essaye tout le temps, à chaque instant, d'être en lien avec la force ? Ou bien est-ce qu'il y a encore quelque chose, encore un exercice par lequel je peux prendre la force de l'environnement ? Disons, je suis affaibli, je veux prendre la force. Comment peut-on faire cela ? La force pour avancer vers le Créateur, on peut la prendre de l'environnement dans la mesure où tu contribues à l'environnement, car c'est la même chose. Ou contribuer à l'environnement ou recevoir de lui, c'est la même chose. Il ne peut pas y avoir dans la spiritualité de réception sans don, et il peut y avoir réception seulement selon la mesure du don. Et que la réception soit seulement pour le besoin du don. Tu dois te rapporter à la société comme à la spiritualité qui se révèle déjà maintenant devant toi. La seule différence, c'est que quand tu passeras au monde spirituel, tu révéleras des forces. Tu seras déjà avec des yeux, avec un regard, avec le désir dans le but de donner, et maintenant, dans ton rapport avec la société, tu es en lien avec la société, en lien avec des forces spirituelles. Mais même si maintenant tu es encore dans le but de recevoir, tu comprends, mais le rapport à la société, ça veut dire le système de relations correctes, ne peut être que si tu avances vraiment d'une certaine manière selon ta capacité, selon ta compréhension, selon tes notions, selon ce que tu es, si tu vises dans le but de donner. Tu peux dire que tu es déjà dans la spiritualité, ce n'est pas dans le but de donner, et que je ne sais pas que ce que c'est. Ce n'est pas important. Selon ton état, c'est pourquoi on t'a révélé la société, et si par la société tu veux arriver à la Dvekut avec le Créateur, et que tu te représentes la Dvekut avec le Créateur selon la manière dont tu te représentes, peu importe, et la société, tu la représentes comme une force qui donne, peu importe, que ce soit ainsi ou non. Et toi-même, comme si tu aspires à cela et à cela, cela. Mais si tous ces comme si sont corrects et utiles, et dans ton état, seul cela est le moyen d'avancer, non pas comme un comme si, mais vers la spiritualité correcte et véritable. Ça veut dire, nous devons voir la société comme le seul moyen dans notre état en dessous du marsom, oui, nous représenter un ordre de force et de relations spirituelles dont l'usage correct nous fait passer au-dessus du marsom. Et alors, le concept de société devient encore plus grand. Là-bas, c'est déjà l'union avec les âmes, sous une forme claire, contrôlée, où l'homme agit vraiment en cela, par des masachim, et unit les kelim. Je ne sais pas comment le décrire davantage, mais il faut faire un peu plus d'efforts dans la représentation de l'image. Comment dans notre état, on nous a donné vraiment une sorte de moyen particulier, comme une sorte de bulle de la spiritualité qui se trouve ici, oui. Et si je fais sur elle mes exercices, comme je sais les faire, peu importe comment, dans n'importe quel état où je me trouve, oui, mais dans le but de donner, dans le but de recevoir d'elle, afin d'arriver au don, afin de me relier à eux, afin d'arriver au Créateur, tu comprends? Toutes ces choses, alors, c'est en fait la même exécution de ce que le Baal HaSulam écrit là-bas, dans les lettres, page 64. Qu'Israël, Raïta et le Saint béni soit-il, s'orientent vers une seule ligne jusqu'à s'unir en acte, mais déjà maintenant, dès le départ, il faut se le représenter comme étant déjà unis.
2: Oui.
1: L'homme a absolument besoin seulement de la société, il n'y a rien d'autre. Que faut-il faire pour sentir que la société aussi a besoin de dons de l'homme, le Rav? C'est déjà une sensation vraiment plus difficile. Comment la société peut sentir qu'elle a besoin de l'investissement de l'homme, de chacun et chacun, et peut-être aussi des personnes supplémentaires? C'est beaucoup plus facile de travailler comme moi envers la société, et plus difficile de travailler du côté de la société envers chacun.
3: Je dirais, comme écrit le Baal HaSulam,
2: Adam tzarich liyot.
3: L'homme doit être préoccupé de la réussite spirituelle et gratitude envers le Créateur 23h30 par jour, et seulement après 30 minutes par jour dans la critique. Et là aussi, c'est la même chose. La critique vis-à-vis de ce que font les amis vis-à-vis du groupe, c'est uniquement quand on est sûr qu'on fait des efforts d'entrer dans ce qu'on appelle une société. Et quand il le ressent comme une certaine un thème ou une définition spirituelle, et que nous avons une sensation commune de ce que ça doit être, de là, on peut déjà discuter dans la Yeshiva Traverim du groupe, la manière dont nous devons causer un supplément de force de chacun et chacun. comment nous pouvons, ce qu'on appelle chez nous, élever le groupe, la société. C'est tout. Et alors, il en sort ainsi afin que on n'arrivera pas à une exigence envers chacun, pourquoi tu ne contribues pas à la société, mais il en sortira que nous accuserons nous-mêmes, le groupe en général, de ne pas être capable de causer aux gens d'arriver au bon discernement, ou bien il est accepté qu'il contribue au groupe, s'y inclut de tout cœur, de toute âme, ou bien il voit qu'il se trouve en dehors. Et alors, s'ils sont encore là, mais c'est clair qu'ils sont en dehors de cela, et à l'inverse. Alors, soit ils s'éloignent, soit on les éloigne. Dans le concept spirituel du groupe, pas de personne, que tu arrives à un... tu arrives à un état où il sent que s'il ne contribue pas, il cause un dommage. Du côté du groupe, pas de sa part.

Qui est ce groupe dont tu dis comment sentir du côté du groupe que quelqu'un lui cause un dommage? Si l'homme se trouve dans le groupe, il ne peut pas causer de dommage. S'il ne se trouve pas dans le groupe, s'il cause un dommage, il ne se trouve pas dans le groupe. Tu comprends? Alors, ta phrase n'est pas correcte. Comment moi, qui me trouve dans le groupe, je dis que quelqu'un qui se trouve aussi dans le groupe cause un dommage? Alors, c'est un sens, il ne se trouve pas dans le groupe. S'il cause un dommage, il est loin, un million de kilomètres de lui. Donc, si nous parlons sur le plan spirituel, maintenant, si nous parlons sur le plan matériel, c'est autre chose. Alors, on doit discuter. Matériellement, nous voyons, cet homme n'agit pas, travaille pas, n'ajoute pas, ne contribue pas. Et il faut, d'une certaine manière, influencer autant que possible, et sinon, faire toutes sortes d'actions plus utiles. Mais encore, dans la spiritualité, le traitement n'est pas comme dans la matérialité. Dans la spiritualité, le traitement est, si tu te rapportes du groupe vers l'homme, que le groupe est le supérieur envers l'homme, le supérieur envers l'inférieur doit l'éveiller. S'il ne peut pas l'éveiller, il le laisse. Et s'il le laisse, il ne s'appelle pas, il n'appartient pas au supérieur. Et alors, il n'y a rien à discuter sur lui. Alors, on peut pas percer un trou dans la spiritualité. Oui, percer un trou. Si nous parlons des gens qui ne sont pas connectés au concept spirituel du groupe. Mais percer un trou, ici, l'intention, et qu'il fait. Dans la spiritualité, on ne peut pas percer un trou. Percer un trou, on peut faire dans la matérialité. L'équivalence de forme, oui, disons qu'un homme dans le groupe devient soudain quelqu'un qui veut être comme un dirigeant, qui veut être plus grand. Et tous doivent être des amis. Oui. Et lui, justement, il veut dominer. C'est un exemple bien marqué. Mais dans notre groupe, pour le moment, je ne l'ai pas vu. Ils ne supporteront pas cela dans la spiritualité. Oui, dans notre état, la contribution, non, la contribution au groupe n'est pas seulement spirituelle, elle est aussi matérielle. Nous sommes liés ensemble, nous travaillons ensemble, nous faisons des actions ensemble. Par cela que nous faisons des actions matérielles, nous méritons une force d'en haut, un renforcement d'en haut. Nous publions des livres. Par cela, nous recevons beaucoup de force, un paiement, un salaire spirituel. Nous faisons la diffusion, tout ça. C'est-à-dire, tu ne peux pas, tant que nous sommes dans ce monde, tu ne peux pas déconnecter la spiritualité de la matérialité et dire, voilà, maintenant, nous sommes comme sans corps, nous nous occupons seulement de concepts spirituels. Ça ne peut pas être. Alors, tu auras toujours une occupation avec les corps, avec les actions matériel dans ce monde, dans la création, la diffusion et dans toutes sortes de choses. Et tu dois aussi tenir compte de cela. Depuis de telles actions, tu arrives aussi à des valeurs spirituelles. Et Baal HaSulam dit cela. Dans la mesure où l'homme investit plus, la chose devient plus importante, lui ne peut déjà plus la quitter.
Et cela le relie à cette affaire, jusqu'à ce qu'il commence à sentir, ça vaut la peine d'investir, de contribuer, et même de se donner à cela. Et ainsi de suite. Il ne faut pas diminuer la valeur des actions matérielles. Non. Si nous n'avions pas fait de telles actions matérielles comme à Pessah, nous ne serions pas arrivés à ce que nous sommes arrivés ou avant cela, par tous nos investissements. Oui. J'ai compris que l'action spirituelle dans la société, avec les intentions correctes, c'est la bonne fusion de donner spirituellement au groupe. Oui. Oui. Nous devons nous efforcer que les actions corporelles, matérielles et aussi les actions spirituelles soient comme une seule chose. Vraiment, comme une seule chose. Qu'il n'y ait aucune action du désir dans le corps de l'homme qui ne soit pas liée à l'intention et qui ne soit pas vraiment comme l'intention. On passe à la prochaine partie, étude entre amis, mais avant, nous chantons une chanson ensemble.

Les amis, chers amis, étude entre amis, Petar Tikva 23, s'il vous plaît. Bonjour les amis, on se trouve au cœur de cette fête et nous ressentons que les kabbalistes veulent nous élever à un degré le plus haut possible avec le Créateur. Chacun de nous est arrivé au ce groupe avec son propre désir et ressenti. Ça ne suffit pas que dans le groupe, il y ait une force intérieure. Et en se connectant à cette force, on ressent les amis, ce ne sont pas que des partenaires, mais ils sont vraiment garants. Vraiment, on ressent ce qu'est devenir Israël, que tous nos désirs sont dirigés, orientés vers lui, vers le Créateur, et la Torah nous aide, elle nous corrige, elle nous unit. On commence à ressentir tout ce qu'ont écrit les kabbalistes. On le ressent, ce qu'Israël et la Torah, le Créateur, qui se révèle au centre du groupe finalement. Et Israël, Ora et Takuche Berhu sont un, concrètement. Et c'est ce qu'on voudrait clarifier. Maintenant, comment réaliser, utiliser tout ce que les kabbalistes et tout ce que le Rav nous a transmis dans cette leçon, c'est comme s'il était vraiment là devant nous et nous a enseigné. Le Rav a dit, nous devons voir la société comme le seul moyen dans notre état en dessous de la barrière, représenter un ordre de force, de relations spirituelles, par l'utilisation correcte desquelles nous passons au-dessus de la barrière. Donc comment, par la société, en utilisant tous les conseils des kabbalistes, on peut rassembler ces points. Israël aura été à un seul point. Et le réalisant entre nous, on passe au premier clip. Nous devons voir la société comme le seul moyen dans notre état en dessous de la barrière. Oui, nous devons représenter un ordre de force, de relations spirituelles, par l'utilisation correcte desquelles nous passons au-dessus de la barrière. Alors le concept de société devient encore plus grand. Là-bas, c'est déjà une union avec les âmes, de façon clair, contrôlé. Et l'homme agit véritablement cela, à l'aide des écrans. Il unifie les kelim. Je ne sais pas comment le décrire davantage, mais il faut s'efforcer un peu plus dans la description de cette image. Comment, dans notre état, on nous a donné vraiment comme un tel moyen exceptionnel, comme une sphère, une bulle de la spiritualité qui se trouve ici, et si je fais sur elle mes exercices, comme je sais le faire, peu importe comment, quel état je me trouve, mais pour donner, recevoir, afin d'atteindre le don, afin de me connecter avec eux, afin d'atteindre le Créateur. Tu comprends tout ça? C'est en fait cette même réalisation que Baal Soulam écrit là-bas dans les lettres, page 64. Israël, la Torah, le Créateur sont dirigés vers une seule ligne, forme une seule ligne, jusqu'à ce qu'ils s'unissent effectivement, mais déjà maintenant, dès le début, il faut se représenter qu'ils sont déjà unis. On passe à un atelier actif. On a entendu qu'il y a des forces, des relations spirituelles qui existent dans la société. Il faut apprendre, les utiliser correctement. Donc, on passe à un atelier, c'est une opportunité. Pendant l'atelier également, ne pas utiliser ces phrases qu'on a l'habitude, qu'on les connaît, mais aller à l'intérieur, c'est ouvrir le cœur, et chacun, en utilisant ses propres mots, d'aider, de ressentir
c'est tout cela. C'est très important. Et là, on peut vraiment s'entraider et être impressionné. Alors, notre atelier. 5 minutes. Atelier actif. Quelle force ces relations spirituelles existent dans la société? Et comment leur utilisation correcte nous aide-t-elle à passer au-dessus de la barrière? Je recommence. Quelles forces et relations spirituelles existent dans la société et comment leur utilisation correcte nous aide-t-elle à passer au-dessus de la barrière? S'il vous plaît. Quelles forces se trouvent dans la société? Le Rav a dit que donner à la société, c'est-à-dire recevoir et donner. C'est-à-dire, il n'y a pas de différence si tu reçois ou si tu donnes. Donc toujours, tu dois penser comment donner à la société davantage. Et alors tu recevras tout ce qu'il te faut, toutes les forces spirituelles. Quelle force se trouve dans la société? Le Créateur se trouve dans la société. Et le Rav a parlé, il nous a dit que toutes les guerres, les catastrophes, c'est quand on les gens essaient de se connecter pour réussir dans ce monde et pas pour le Créateur. Mais nous voulons nous unir pour arriver au Créateur. Tout ça, c'est la structure, construction du cli, de l'environnement. À chaque moment, si on ne renforce pas le cli, finalement, c'est un péché. Dans cette conversation, il y avait pas mal de questions. Est-ce qu'on peut donner? Est-ce qu'on peut endommager? Et la réponse était non, parce que s'il le fait, il n'est pas dans la société. Il s'agit de l'attitude intérieure. Et le reste, il y a des opérations qu'on doit faire dans ce monde. Mais la société, c'est quelque chose d'intérieur. J'ai entendu aussi, maintenant, dans cet état, on travaille avec des forces spirituelles. Comme tu as dit, si le Créateur se trouve au sein de la société même. Seulement, moi, dans mon désir de recevoir, je ne ressens pas, je ne comprends pas. Mais c'est spirituel. Moi, je ne peux pas le comprendre, le ressentir. Je suis vraiment impressionné de cette leçon. Et la question d'Aaron également. Il y avait Aaron et Moïse. Et Aaron nous dit, remarquez à ceci et cela. Hein, l'origine. Je pense qu'il faut vivre cette leçon. Si on aurait pu prendre au congrès cette leçon, matin, midi, et on travaille avec, et encore et encore. Vraiment, ça boue à l'intérieur. De pouvoir mériter et d'entendre. Tout d'abord, la proposition de Rami de prendre cette leçon au congrès, même si on l'aurait pris la leçon précédente et celle de demain. Chaque leçon est suffisante jusqu'à la correction finale. C'est la grandeur de notre Rav qu'il transmet cette lumière infinie à tout le monde. La force de la société, la relation de la société hier, au milieu de Dekala, et elle est arrivée. Et ça m'a fait beaucoup de plaisir. Il m'a donné exemple où se trouve le monde matériel et de ce qu'il faut faire. Ce qu'il faut faire et où est le monde spirituel. Là, il faut toujours

désirer d'être dans l'entraide. Oui, le groupe finalement, c'est un lieu, c'est toujours finalement une force spirituelle. On a entendu le Rav dire que peu importe quel groupe, un groupe de foot, ou si leur but est la divinité, c'est spirituel. Vis-à-vis de ce que tu as dit, Boris, on ne peut pas faire de dommage. Si on le fait, c'est-à-dire qu'on n'y est pas. En gros, le créateur nous a donné des dizaines, et c'est là qu'on travaille hier. Je travaillais avec un texte pour samedi qui parle d'être souple, disons. La ligne médiale entre lui et les amis. Le créateur nous met dans des situations et d'autres. J'ai entendu un ami dans l'atelier, il y a énormément de forces et on doit les utiliser pour voir comment ils les utilisent pour aider les amis. Notre société est vraiment exceptionnelle, un environnement exceptionnel. Quand l'homme prend des forces de la société afin de donner à la société, l'homme a plus de force et l'environnement a plus de force. Écoutons le Rav clip numéro 2. L'essentiel, c'est l'esprit qui existe dans le groupe. Nous devons donc nous en soucier et, selon cela, évaluer chacun, selon sa contribution à cela. Oui. Comment peut-on évaluer cela quand c'est caché? Comment peut-on évaluer cela quand c'est caché? Si on est dedans, si on le développe, alors on commence à le ressentir. On commence à ressentir à quel point chacun contribue à cela, à quel point chacun comprend que sans sa contribution, il n'appartient pas à ça. Dans quelle mesure je me connecte au groupe, à cette force générale? C'est seulement dans la mesure où je complète par mon effort cette direction, la même direction. Dans cette mesure, je me connecte, dans cette mesure, je peux prendre de leur élévation, utiliser la force générale, spirituelle, appelée groupe. Dans la mesure où j'utilise la force générale, en fait, j'ajoute au groupe. Dans la spiritualité, plus tu prends, plus tu renforces ces choses et ne s'affaiblit pas. C'est pas comme dans la matérialité. Dans la spiritualité, ce qu'on appelle celui qui prend, c'est comme allumer une bougie à partir d'une autre bougie. Celle-ci brûle et l'autre n'est pas diminuée. C'est pas que la première n'est pas diminuée, la seconde qui allume ajoute sa flamme à la première. Jusqu'à ce qu'il y ait vraiment un grand feu, un feu ardent. Alors, il y a ici une situation où à chaque fois, l'utilisation de la force générale accrue, l'utilisation de la force générale renforce encore plus la force. Et selon cela, on ressent que c'est un groupe, un environnement, et ceux qui travaillent avec cela commencent alors à ressentir chacun aussi à quel point il contribue, est capable de contribuer selon sa propre manière. Oui, Rav nous dit, l'essentiel, c'est l'esprit qui est dans le groupe. L'essentiel, c'est l'esprit qui existe dans le groupe. C'est très beau. Une bougie. Et l'ami peut venir à la dizaine, le groupe, et prendre la force de s'élever de cette bougie. Il ne fait rien de mal à la bougie. Hein, la bougie ne diminue pas. Mais une bougie allume l'autre. Deux. Maintenant, il peut donner. Comme le Rav dit, jusqu'à qu'on arrive à un feu
ardent. Nous voulons maintenant, entre nous, parler de cette grande chose que le Rav, ce grand conseil que le Rav nous donne. Comment élever l'esprit du groupe? Comment je peux, d'une part, prendre la force de cette bougie et je suis obligé de donner la force et l'esprit aux amis comme le Rabbah nous donne tellement de conseils. Alors, c'est notre moteur. Atelier actif. Hein, chacun. On a 5 minutes pour cet atelier. Donc, chacun réfléchit. Quel carburant je peux donner à ma dizaine pour l'élever? En quoi est-ce que je contribue à l'avancement de ma dizaine vers la spiritualité? Atelier actif. En quoi est-ce que je contribue à l'avancement de ma dizaine vers la spiritualité? Bonne chance. C'est une question à laquelle je réfléchis depuis quand 36 heures que je suis le responsable de la dizaine cette semaine, la tête de la dizaine. Je sais une chose, que l'homme doit toujours vouloir donner ce qu'il peut, à chaque instant. Qu'est-ce que tu peux donner? 5 minutes. Tu peux, je sais pas, cuisiner quelque chose, préparer quelque chose, fais-le traduire. On voit bien autour de nous avec les amis. Chaque ami qui est là tellement d'années, qu'est-ce qu'il fait toujours? Donne encore une petite chose et reçoit. Itai nous a écrit, j'ai entendu que dans chaque connexion se trouve une force spirituelle. L'essentiel, c'est pour nous, ce qui nous a nous soucié, c'est l'esprit. Je pense que chacun a un manque vraiment exceptionnel, unique, et c'est ce qu'il doit donner, son désir envers la spiritualité, l'attribut du don. Et c'est comme ça qu'on allume d'une bougie l'autre. On arrive à une grande flamme. Si les amis sont si grands, je dois être prudent de ne pas, et par erreur, éteindre les bougies. Ce que je dis, ce que je pense, plus les amis investis vis-à-vis du congrès qui s'approche, je pensais beaucoup à Khoter, il ne sera pas avec nous physiquement. Comment faire pour qu'il puisse être connecté avec nous? Je suis d'accord. Ne pas détruire consciemment et inconsciemment, et que chacun a quelque chose d'unique qui peut et doit ajouter, et en général, ensemble chercher ce qu'on peut faire, chaque fois dans une autre situation. En quoi je peux contribuer au progrès pour aider ma dizaine à avancer vers la spiritualité? Je pense que, avec vous pendant les leçons, j'essaie de réaliser ce que j'entends, chacun selon son manque, ce qu'il entend et la façon de laquelle il entend et qu'il essaye de réaliser dans la dizaine. Chacun complète cette âme générale que nous construisons. On a entendu le Rav parler de 23h30 à droite. À droite, c'est-à-dire la réussite, l'avancement du groupe et gratitude envers le Créateur. C'est pas quelque chose d'individuel. Et encore, on a entendu que quand tu prends des forces du groupe pour donner au Créateur, tu donnes des forces.
Ça aussi, c'est pas comme dans la vie. Quand tu prends, quelque part, ça manque. Mais là, au contraire, quand tu prends, tu renforces le

Nouvelle bougie. Je ne sais pas. Ça annule pour permettre à cette nouvelle bougie que le Créateur nous a envoyée créer une flamme. Rami et la crainte d'Ariel. Il cuisine bien, c'est pas ça la question, mais je parle des intentions. L'Echaim, notre cher frère. Bien, les amis, on révèle qu'avec la correcte attitude envers les amis, on peut arriver à atteindre vraiment l'équivalence de forme. Avec la force supérieure, on veut aller plus profond au centre de la société. C'est là que se trouve le Créateur. À toi, Barak. Et on est avec cette attitude, plus on ajoute cet amour et ce désir de révéler le Créateur, on peut arriver à une prière. C'est avec l'aide de la pression qu'on peut ressentir de la société. On passe à un clip numéro 3. Nous devons aussi maintenant nous représenter de manière la plus juste possible ce qu'est un environnement, ce qu'est la nature d'environnement. C'est, je sais pas, 1, 2, 3 là-bas, 20 ou 50 ou 100 amis avec qui j'étudie, qui sont appelés par leur nom, ainsi, ainsi, qui paraissent comme ceci ou comme cela. Non, l'environnement, c'est ce qui se tient derrière tous ces amis. Une certaine force spirituelle, un désir ardent, un désir vers le Créateur, la persévérance en cela. Précisément, le fait qu'ils se tiennent avec les dents pour ne pas perdre un instant d'orienter eux-mêmes vers l'atteinte du but et ainsi de suite. Avec ces forces, ils veulent encore les relier ensemble, que cela serve de la part de chacun dans cet ensemble de forces, ça s'appelle un groupe. Et c'est de cela que nous devons nous soucier. C'est un esprit qui existe aussi dans les groupes ordinaires, un groupe, un commando. Ils se soucient principalement de l'esprit, que chacun soutienne l'autre et que nous vivions tous, nous buvions vraiment ce même esprit général. Sinon, il peut y avoir simplement un milliard comme les Chinois. L'essentiel, c'est l'esprit qui existe dans le groupe. Alors, nous devons nous en soucier. Et selon cela, évaluer chacun selon sa contribution à cela. On s'accroche avec les dents, ne pas perdre un instant de s'orienter pour atteindre le but. Les amis, ce qu'on voudrait faire en dizaine, c'est construire ensemble une prière au Créateur pour que nous passions ensemble au-dessus de la barrière. Chaque dizaine construit une prière pour que nous passions ensemble au-dessus de la barrière. Donne-nous des forces, unis-nous, la force d'être ensemble, ne pas oublier le Créateur même un instant. Nous avons appris que pendant l'ascension, l'homme, l'élévation doit agrandir le Créateur. Donne-nous la force de pouvoir le faire. À chaque moment qu'on est ensemble, agrandir encore et encore le Créateur. Cette barrière, comme écrit le Rabash, je ressens les amis, je les enlace, je les embrasse, je danse avec eux, et qu'il n'y a aucune distance entre nous. Je déclare que la seule chose qui existe, c'est les amis. Je voudrais qu'on vive cette sensation. Remercie le Créateur de nous avoir rassemblés
et nous donner

0: l'opportunité d'être ensemble et qu'on arrive à recevoir davantage des forces de l'environnement, renforcer l'environnement pour nous rapprocher et lui ressembler. Ne pas perdre chaque opportunité qu'on reçoit, et il y en a énormément. Se renforcer, c'est agrandir, c'est élargir. Accepter dans le cœur que dans la dizaine se trouve la spiritualité et de ses amis, on peut tout recevoir.
1: Nous
0: voulons atteindre l'adhésion pour rapprocher de notre évidence. Donc, on
2: voudrait
0: terminer, résumer. Sans la prière de chacun de nous, on ne pourra pas recevoir la Torah.
2: Donc,
0: à partir de cette prière, demandons la Torah. L'Echaim. Merci beaucoup, Peter Tikva 23. Qu'est-ce qu'on a encore aujourd'hui? Alors, il y a une prière ne sera pas diffusée. 11h à midi, Seouda.
3: À 16h45,
0: Israël, jusqu'à 17h.

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1: Bonjour, chers amis, bonne fête pour la fête des Shavuot. On va d'abord écouter un cours du Rav du 9 juillet 2003. On va lire la lettre 59 du Rabash. On va lire la lettre dans la dizaine. On a 14 minutes, s'il vous plaît. Lettre 59.
2: אי אפשר לעבוד איתו, כשלוחצים על המשולש הוא קופץ לי לוידאו, יש פה תקלה. כן, נכון. בסדר, הכל טוב.
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1: Par le Créateur, fête de Shavuot, 5722, ici à Anvers, qu'elle soit établie pour toujours. Attention à mon habit. Concernant ta question, à propos de ce qu'on nous ont dit les sages, un fils rebelle et dévoyé n'a jamais existé et n'existera jamais, étudie et reçoit une récompense. Et ta question, la Torah est plus longue que la terre en mesure, et pourquoi des choses n'ont elles été données que pour l'aspect de étudier et reçoit une récompense et non pour des choses effectives? De même, tu as demandé au sujet de la récompense. En vérité, il faut servir le roi, servir le Rav, non dans le but de recevoir une récompense, ce qui signifie l'Ishma. Et il faut comprendre, car il est connu que le but de la création est de faire du bien à ses créatures, c'est-à-dire que les créatures reçoivent tout le bien et le plaisir. Et le fait que les créatures doivent s'occuper de la Torah et des mitzvot sans récompense, ça vient seulement du côté des créatures qu'il y a une telle correction. Du fait que les créatures ne peuvent goûter la saveur de recevoir le plaisir sans honte, ce qui est appelé dans le langage du Zohar, celui qui mange ce qui n'est pas à lui, a honte de regarder son visage. C'est-à-dire qu'elles ressentent un manque lors de la réception du plaisir. C'est pourquoi il nous a été donné un remède, la Torah et les mitzvot, par lequel l'homme devient apte à recevoir tous les plaisirs que le Créateur a pensé pour nous. Et il n'y aura pas de défaut de honte du fait que ce sera seulement pour le nom du ciel. Il en résulte, selon cela, que la question de l'étude est une correction par laquelle nous pouvons recevoir la récompense et qu'elle ne sera pas pour nous-mêmes, mais pour le nom du ciel. Sinon, il est impossible de recevoir une récompense, c'est-à-dire le plaisir, car le plaisir est appelé du nom de récompense. Et concernant « il n'a jamais existé, il n'existera jamais », etc., selon le secret, selon le sens, il y a des choses qui ont été données à atteindre pendant les 6000 ans. Et puisque le secret peut être atteint, il nous a été donné dans la matérialité, dans l'aspect de l'action, ces choses à faire. Et cela s'applique dans le monde de l'action. Mais il y a des choses qui ne peuvent être atteintes que dans le septième millénaire. C'est pourquoi, bien qu'elles soient évoquées dans l'action de la mitzvah matérielle, comme le fils rebelle est dévoyé, Toutefois, elle ne s'applique pas pendant les 6000 ans. Et c'est pourquoi la chose n'est pas dans l'aspect d'une action réelle, mais étudie et reçoit une récompense. Car seul l'aspect de l'étude s'applique pendant les 6000 ans. Et l'aspect de la récompense, c'est-à-dire l'atteinte supérieure, sera dans le 7e millénaire. Et cela s'appelle « Il n'a jamais existé au début des 6000 ans » et « N'existera jamais à la fin des 6000 ans ». Mais au début du 7e millénaire, cela sera révélé. Et selon la morale, on peut expliquer qu'il arrive parfois que l'homme en vienne à un état de bassesse, au tel point qu'il ne ressente aucun goût dans la Torah, ni de goût de la prière. Et bien qu'il étudie, il sait en lui-même et ressent la vérité, que la cause véritable et principale pour laquelle il continue l'étude de la Torah n'est pas par crainte du Créateur, mais par habitude, et principalement à cause de « que diront les gens », c'est-à-dire l'environnement dans lequel ils se trouvent, qu'ils verront qu'ils négligent l'étude de la Torah, et il sera considéré à leurs yeux comme un récipient vide, sans crainte du Créateur, et ils ne l'auront plus comme il avait l'habitude de l'honorer. C'est pourquoi, s'il abandonne l'étude de la Torah, alors il souffrira des souffrances que du fait que son environnement, ainsi que sa famille, le mépriseront. Et de même pour la prière, il prie seulement par habitude, mais sans aucune obligation de crainte du ciel. Et elle continue ainsi également pour la même raison que pour l'étude de la Torah. Et principalement, il ne voit pas de but à sa vie, et il n'est plus capable de continuer longtemps dans un tel état. Et il y a cela une correction appelée le prince de l'oubli, c'est-à-dire qu'il oublie le but, c'est-à-dire la raison qui l'oblige à continuer à s'occuper de la Torah et de la prière. Et lorsqu'il oublie la raison qui l'oblige, alors il continue la Torah et les mitzvot seulement du fait de l'habitude. Et s'il a une opportunité de sortir de cet environnement-là, il le fait immédiatement. Et en un tel temps, il faut de grandes miséricordes afin qu'il puisse tenir jusqu'à ce que la colère passe, c'est-à-dire la bassesse. Et puisque les souffrances purifient les fautes de l'homme, alors grâce aux souffrances, on a pitié de lui d'en haut et on lui donne un éclairage de la crainte du ciel et il revient à la vie. Et la chose revient à son état antérieur comme c'était avant qu'il ne tombe dans l'état de bassesse. Et le temps suspensionné de bassesse s'est appelé « il n'a jamais été et ne sera jamais ». C'est-à-dire qu'il n'était pas dans le but de la création et ne sera pas dans l'avenir. Car un tel état est appelé une station intermédiaire, car il y a un état de Kedusha et un état de Touma. Et pour l'état de Touma, il peut espérer revenir en repentance. Mais l'état suspensionné est appelé un état de mort, c'est-à-dire tout ce qu'il fait et sans vitalité. Et cela est considéré comme un aspect de mort. Et cela n'était pas dans le but et ne sera pas à l'avenir. Si c'est ainsi, pourquoi cela est-il nécessaire? Plutôt, cherche et reçoit une récompense. Dans l'état suspensionné, l'homme doit chercher le Créateur. Comme on dit nos sages, Sion, personne ne la recherche. Cela implique qu'elle a besoin d'être cherchée. C'est-à-dire qu'un tel état est donné à l'homme afin qu'il ait un lieu pour la recherche, intentionnellement, afin qu'il cherche le Créateur, qu'il le rapproche de la sainteté. Tandis que lorsque l'homme accomplit les mitzvot, alors il ressent en lui-même que le Créateur le rapproche. Tandis que, précisément, mais précisément dans le temps suspensionné, appelé station intermédiaire, alors il y a place à la recherche qui s'exprime par la prière et la demande. Puisse-t-il être la volonté que le Créateur éclaire nos yeux dans sa Torah? Baruch Shalom Alevi Ashlag.
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4: אנחנו שמענו פה קצת על הסימנים של שבועות הגענו בדיוק לעניין של ספירת העומר
1: on est venu aux choses de
4: שאדם מתקדם
1: בהם שבועות
4: זה זמן ביניים שם בסוף ה... בסוף האיגרת הזאת
1: il était la fin de la
5: בחינת אלם ש
1: on parlait de l'aspect
5: אלם כלפי הבורא עם הטענות שלו
1: c'est à dire qu'il a dit
6: אמרתי שאדם כך תמיד מתפלל אבל הוא תמיד מתפלל מהרגילות
1: Et c'est écrit là que l'homme prie, mais il prie toujours par habitude. Il ne comprend pas pourquoi, il ne comprend pas comment arriver à une prière plus
7: correcte.
1: Tout d'abord, une grande impression du rabbash. C'est-à-dire, dans quel voyage est-ce qu'il nous prend comme ça dans les attributs de l'homme qui vient en chemin? Parce que toute cette histoire où l'homme, à partir de l'habitude, il travaille, et selon ça, il mesure, et comme ça, même dans la prière, c'est-à-dire qu'il a toutes sortes d'étapes comme ça dans l'étude, et tout le temps avoir le soutien dans l'environnement, qu'il est tout le temps comme ça, un tel plaisir, qu'il y a désir, pas le désir, on avance. C'était écrit souvent dans la lettre les questions de la recherche. C'est-à-dire que c'est le Créateur qui peut donner tout le bien et le plaisir. Librement, sinon on n'aura pas la reconnaissance, notre développement. C'est comme si on aurait fait juste comme ça un jeu. Tu veux ? Quand tu auras une demande, alors tu pourras recevoir. On va essayer de se connecter aux amis pour qu'on ait une telle exigence. C'est pour ça qu'il envoie de tels états où l'homme oublie qu'il a un petit peu de souffrance. Tout en tout, tout ça, c'est pour qu'on dépende de lui. Et l'homme n'est pas capable de se souvenir de ça. Et c'est tout. Et c'est pour ça que c'est important qu'on soit ensemble, qu'on influence les uns les autres et qu'on éveille les uns les autres. Qu'on réussisse et qu'ils entendent notre prière. C'est justement ce qu'il nous écrit. Sion, personne ne la demande, ne l'exige. Donc justement, c'est pour ça qu'il faut qu'il y ait une demande, une exigence. Tout notre travail, c'est la construction du kli. Moi, je pense que le Rav l'a dédié pendant tout le cours. Vraiment, dans notre société, même dans la sagesse de la Kabbale, c'est construire le kli. C'est vraiment juste de recevoir l'exigence. Et tout ce qu'on a besoin de la société, c'est de recevoir la grandeur et l'importance du Créateur. C'est ça le kli, c'est ça l'exigence. Et le désir qui demande tout le travail, c'est justement de faire construire cette exigence.
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1: 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Oula, il parle à la fin de la lettre, il nous le dit là. Qu'est-ce que c'est que la correction pour la fête de Shavuot, le conte du Homer? Oui, que le Homer ça s'appelle que l'homme il se trouve dans un état où il se corrige après la sortie d'Égypte, dans des degrés de Katnout. C'est pour ça que le conte de Homer, ça s'appelle... C'est pour ça que ça s'appelle des Smachot, parce que c'est à partir de là qu'il attire la lumière de Chochma, parce que les Seharot, les cheveux, c'est aussi une question de l'attirance des lumières.

Article qui s'est, lettre qui s'est écrite avant la fête de Shavuot, la question qui exprime tout le sujet, ou à la fin de la lettre, il nous dit qu'est-ce que c'est que la correction pour la fête de Shavuot, qui s'appelle le conte de Homer, où Homer s'appelle que l'homme se trouve dans un endroit où il se corrige lui-même après la sortie d'Égypte, dans les degrés de Katnout, le petit S. C'est pour ça que la surette la conte du Homer, il n'y a pas le droit de se couper les cheveux, parce que les cheveux, c'est le sujet de aussi l'attirance de la lumière. C'est aussi un partouf extérieur comme ça, pour que il est au-dessus de l'homme, pour qu'il puisse tirer les lumières supérieures ajoutées. C'est pour ça que dans ces jours de Katnout, on s'occupe de Katnout. Et c'est ça qu'on appelle le conte du Homer, que grâce au fait qu'il se diminue lui-même, grâce au fait qu'il fait le travail avec discrétion, alors il arrive à l'état où il arrive au conte du Homer. Que le conte, ça veut dire que Sfirat et Sfira, le conte, ça veut dire qu'il commence déjà à briller chez lui et qu'il a tiré les lumières, et par ça qu'il se soumet sur toutes cette qualité, parce que dans chaque, il est inclus dans 7, alors au total, il y a 49 qualités, et alors il arrive à la fête de Shavuot, c'est-à-dire au lieu, à l'état, où le clé devient corrigé et il devient digne d'attirer la Torah, et alors il arrive du degré de la bête, de la nourriture de la bête, du Homer, de l'orge, à être l'homme, au degré de ma. Tout ça, c'est grâce à un travail dans la grandeur du Créateur, dans l'effort pour faire agrandir devant ses yeux la grandeur du Créateur pendant toutes les 49 qualités. Et c'est ça justement qui fait grandir, que justement, par cela qui fait grandir chaque fois la grandeur du Créateur, c'est à retirer à chaque fois une lumière d'en haut. Et alors il corrige ses qualités vers l'union complète, quand il arrive à la fête de Shavuot. Et dans ces corrections-là, le Rav dit qu'on a besoin de travailler contre le problème de l'oubli, qu'il y a un ministre particulier, c'est-à-dire une force particulière dans la création qui s'appelle le ministre de l'oubli, le prince de l'oubli, dont le rôle est de nous causer chaque fois la perte de l'état qu'on a atteint, le degré de la force qu'on atteint précédemment, et que ça disparaisse, et que ça ne donne pas le sens de la perfection. Parce que chaque degré spirituel, c'est un certain ressenti de perfection. Et donc, au moment où on arrive au degré où la lumière brille, même si elle est petite par rapport à tous les autres degrés, mais dans le petit, on ne ressent pas le manque. Et alors, l'homme ne ressent pas de manque, et il ne peut pas bouger de sa place, parce que tout mouvement, il vient seulement par la révélation du manque. Et donc, il y a une force particulière qui retire les lumières du degré, du partsouf, à chaque fois, de l'âme. Et ça, elle oblige l'homme à sentir que son état intérieur a changé, et ça l'oblige comme ça à aller plus loin, à continuer. Sinon, l'homme, il aurait tout le temps resté dans le même état, ce qui s'appelle
qu'il observe la Torah et les mitzvot depuis d'habitude, pour la société, c'est-à-dire pour toutes sortes d'autres buts, sauf de ce qui renouvelle le contact et le lien avec le Créateur. Comment faire pour que ce ministre de l'oubli agisse sur nous d'une manière plus utile? C'est ça notre travail. Parce que nous qui oublions, on le bute, on oublie. C'est pas qu'on oublie comme ça l'état parfait et qu'on sent à sa place un état imparfait. C'est plutôt qu'il y a seulement un retrait d'une partie de l'état. Disons qu'on a atteint un certain bon état, on a ressenti une foi, un état de rapprochement vers la spiritualité. Et ensuite, c'est comme si d'en haut on causait la perte du degré. Mais on ne ressent pas en cela un manque. C'est-à-dire, même si la lumière est perdue, la lumière qui était dans l'état, les manques ne sont pas encore construits, les nouveaux Rishimot. Du fait que cette action du ministre de l'oubli, il y a une participation entre le Créateur et la créature, que l'homme doit travailler dans tous les états où il se trouve, et même dans l'état de Galut dans lequel il se trouve, sur la grandeur du Créateur, et au lieu de toujours aspirer à la grandeur du Créateur, il se contente de la grandeur de l'état qu'il a atteint, et il le transforme en plaisir pour lui-même. Alors, pour enseigner à l'homme qu'il est interdit de travailler sur la grandeur du Créateur, le Créateur c'est comme si il fait annuler, il fait tomber le il active le ministre de l'oubli, et donc l'état de Gadlout disparaît. Donc la Gadlout de l'état, la grandeur de l'état elle-même disparaît, et la grandeur du Créateur ne se révèle pas. Et l'exigence de la grandeur du Créateur ne se révèle pas. Et ça s'appelle que les souffrances ne viennent pas à l'homme. Sur le fait qu'il a perdu le degré, et alors il rentre dans l'allongement du temps, et la prolongation du temps, et dans toutes sortes de... Bon, en gros, dans le chemin des souffrances, c'est au lieu du chemin de la Torah. Et tout ça, c'est parce qu'il n'a pas travaillé sur la grandeur du Créateur au moment de la montée. C'est-à-dire que il a accompli les Torah et les mitzvot, soit pour lui-même, soit pour son environnement, de par l'habitude, et pas pour le but. Il a oublié, c'est-à-dire que toutes ces actions qui sont pour arriver au but à la correction, qui s'appellent Torah et Mitzvot, sont en fait le remède de la Torah et les Mitzvot. Que c'est pas que les actions elles-mêmes sont ceux qui le changent. Et c'est pas que dans les actions elles-mêmes, il y a une sorte de profit et d'acte. Comme ça, comme on le pense, ceux qui ont reçu une éducation correcte, que grâce aux actions qui s'appellent Torah et Mitzvot, ils pensent
qu'ils font quelque chose, ils agissent sur quelque chose et qu'ils gagnent quelque chose. Mais c'est pas par hasard que ça s'appelle les actions, qui s'appelle le remède de la Torah et les Mitzvot. Que tout en tout, tout ce qu'il nous faut faire par ces actions, c'est attirer la lumière quand même vers le bien. Que dans le remède de la lumière, la sgoula de la lumière, il y a la force de nous corriger. Et cette lumière, elle arrive grâce à la grâce à l'étude, grâce au bon livre, au bon groupe, grâce au bon lien au groupe qui est connecté au but. Et tout en tout, l'action de l'homme en cela s'appelle l'exigence, exige et reçoit la récompense. C'est-à-dire que il n'y a pas une part active dans la correction où lui-même corrige, mais seulement le fait qu'il cause le réchimo qui est né avec lui. Né, ça veut dire qu'il sent maintenant dans l'état qu'il est né maintenant, et la lumière qui doit corriger le réchimo font entre eux le travail grâce à lui, que lui, il est l'intermédiaire. Qu'il soit l'intermédiaire sur le travail de la correction. Où justement, il s'efforce à ce qu'il arrive à la connexion et que la lumière dominera le réchimo et il le corrigera avec l'intention dans le but de donner. Et il reçoit le salaire, la récompense, s'appelle que il vit seulement cet état-là. Et pas que l'action ici travaille celle de l'homme lui-même, mais seulement son intention que la correction se fasse. C'est-à-dire que ce qu'on fait tout en tout, c'est qu'on fait pour arriver à la réception de la Torah dans un état de katnout, ce qui s'appelle le conduit Homer, dans un état animal où l'on mange de l'orge jusqu'à ce qu'on arrive à la nourriture de l'homme. Et la nourriture de l'homme, ça s'appelle déjà le pain, la croyance, le degré de Shavuot. Ils allèrent tous deux ensemble, c'est Bina et Malchut. Donc notre travail, c'est avant ça, c'est exige et reçoit le salaire. Et le travail dans le but de, au-dessus de la connaissance, le travail pour amener la lumière qui fait la réception. C'est-à-dire qu'il fait en nous la scoula de la correction et le travail contre le ministre de l'oubli pour qu'il nous aide comme une force utile pour oublier l'état précédent et causer un manque pour l'état suivant. Ce sont une préparation à la réception de la Torah, la fête des Shavuot. Oui. Ça veut dire quoi? Ça veut dire quoi qu'il n'a pas travaillé sur la grandeur du Créateur pendant la montée, le Rav. Donc le Rabbah écrit dans beaucoup d'endroits que la transgression de l'homme, c'est-à-dire l'action qui est cause de la séparation de l'état avec le Créateur, c'est ça qui s'appelle une transgression. Même comme ça, d'une toute petite mesure, comme ça, une petite coupure du Créateur, si ça disparaît, ça veut dire qu'il disparaît
à cause de la transgression. D'un autre côté, on dit que ça doit être comme ça, si les noms sont descendus, il n'y aura pas de montée de nouveau, et il sera dans un degré encore plus grand, et il serait dans un problème encore plus grand, et il ne peut pas y avoir de montée sans descente. Mais c'est comme Adam Arishon, comme ça qu'on dit, qui a fait une faute, qui a causé une faute. Ici aussi, le fait que la chose qu'il fait, c'est-à-dire la cause pour la descente, c'est qu'au moment de la montée, à un certain instant, il cesse de jouir de la dvekut avec le Créateur, mais plutôt il a du plaisir du fait qu'il reçoit ce qu'il reçoit à cause de l'adhésion. Le ressenti de la perfection, le ressenti de l'éternité, le ressenti de l'appartenance, c'est-à-dire qu'il a déjà il jouit déjà de la sensation à l'intérieur des kilim et non du ressenti à l'intérieur du Créateur qui vient de l'adhésion. Et donc, cet instant-là, où il arrête de penser, d'être ému comme ça, de cet état envers le Créateur, et où il le retourne de sorte qu'il s'émeut envers lui-même, ça c'est l'instant qui s'appelle la transgression. C'est-à-dire que même s'il jouit de la spiritualité, l'état où il appartient à l'éternel et il donne au Créateur, mais ces plaisirs-là, eux aussi, ils doivent être dans pour le nom du Créateur et non pour lui-même, justement, comme l'écrit là-bas. Et c'est pour ça, que ça cause la perte du degré, que la lumière disparaît. C'est comme s'il était allé de nouveau, qu'il est retourné de nouveau au désir de recevoir. Et la lumière, face à ça, quand elle sent devant elle un désir de recevoir, alors elle disparaît du désir de recevoir, parce que c'est l'interdit du Tzimtzoum Aleph. C'est-à-dire que la lumière se retire, mais l'homme ne ressent pas un manque de donner au Créateur dans un tel état. Parce que la disparition de la lumière, ce qui a causé ça, c'est parce qu'il a cessé de penser au don et au Créateur, et a commencé à penser à ce qu'il a de ce don. Et c'est pour ça que ça lui est pas causé de telle manière que tout lui est perdu. Mais il y a juste la lumière qui est perdue de ce degré. Et le degré lui-même, il reste, et l'homme, il ressent une sorte de... C'est-à-dire que les mochines disparaissent simplement. Il devient comme un idiot. Il continue comme ça sans raison à couler. C'est comme si le roche descendait à la hauteur du gouffre, comme une bête. Et il continue comme ça. C'est-à-dire que il observe, il étudie, il participe, mais sans aucun but. Comme une bête. C'est pour ça que c'est aussi les gens qui vivent comme ça ici sans but, dont le roche n'est plus que dans le gouffre, dans le corps, la tête dans le corps, c'est-à-dire que la tête sert le corps, alors on appelle ces vies des vies animales. Ça s'appelle que le ministre de l'oubli, il travaille pas selon son rôle sur l'homme. Parce que le Créateur, il est intéressé dans le fait que l'homme termine le degré, complète le degré, dans un tel état que sa chute, elle soit liée instantanément au ressenti du nouveau manque et à la nouvelle montée. C'est tout. Maintenant, est-ce que c'est possible de faire ça autrement?
En vérité, non, c'est pas possible. C'est comme pour Adam Harishon, on dit qu'il a fait une transgression, il est un transgresseur, voilà, il a fauté et tout. Mais comme pour Adam Harishon, ça ne dépendait pas de lui, et chez nous aussi, ça ne dépend pas de nous. Mais l'état où nous, on se trouve dans l'épuisement final du Rishimo, à sa hauteur maximale, on commence à nous révéler à nous-mêmes en ce instant. C'est un état obligatoire. Et donc on tombe et ça aussi c'est un état obligatoire. Maintenant la question, elle est différente. C'est pas dans l'homme, ni dans la manière dont il a censé penser pour le Créateur et a commencé à penser pour lui-même et où l'affaire de la grandeur du Créateur lui a été perdue. Mais plutôt, la question ici, c'est qu'il manque à l'homme encore une préparation qui est la préparation de l'environnement. Que si la préparation de l'environnement, alors il sent immédiatement envers l'environnement, qu'envers l'environnement, il ne doit pas continuer à exister de la manière habituelle, comme envers la famille, comme envers tout le monde, comme un homme religieux, comme ça, envers son environnement. Mais si on a préparé l'environnement correctement, il sent immédiatement envers son environnement que l'environnement comme ça, des travailleurs du Créateur, que sa chute est une chute de la direction vers le Créateur, vers la direction de lui-même. Et donc, c'est ça qui s'appelle la faute. C'est-à-dire, il n'a pas fauté dans le fait qu'il tombe. C'est pas ça la faute. Mais il a fauté dans le fait qu'on ne se prépare pas de sorte qu'immédiatement, au moment de sa chute, on puisse immédiatement se relever. C'est-à-dire que la faute, et comme le Baal HaSulam dit que le Créateur plaçait la main de l'homme sur le bon destin, c'est-à-dire qu'il l'amène au groupe, au bon état, et il lui dit « Prends ça pour toi ». Et « Prends ça pour toi », c'est-à-dire que maintenant, choisis un groupe plus fort. C'est-à-dire qu'il y a autour de toi un environnement tel qui t'oblige tout le temps à produire une attention dans le but de donner, à aspirer à l'écoute, etc. Comment est-ce que l'environnement fournit cette sensation à l'homme? Comment est-ce que l'environnement fournit ça à l'homme? C'est sans parole. L'environnement lui fournit ses manques parce qu'il s'occupe de ça. Et l'homme, il est lié à l'environnement, et donc il est simplement obligé, si l'environnement est correct, de recevoir de l'environnement, ce manque de tranquillité. C'est-à-dire cette sensation que la chose principale a vraiment disparu de lui. Parce que le fait que la lumière ait disparu, ça n'apporte pas encore un manque à l'homme. Et il doit ressentir que ce qui a disparu de lui, c'était l'équivalence de forme avec l'environnement. Si le Créateur a disparu, c'est-à-dire que si la lumière a disparu, alors envers l'environnement, il doit ressentir un manque. Et alors l'environnement nous sert à la place du Créateur pour nous compléter la dissimulation. Est-ce que l'homme réalise vraiment ça? Le fait qu'il choisit un meilleur environnement? Comme si cette sensation lui arrivait après qu'il perd... Choisir un meilleur environnement, ça veut dire que l'homme doit toujours se soucier que son environnement ait une direction aussi forte et correcte et constante que possible vers le but, et qu'il ait un lien aussi grand que possible avec un tel environnement. C'est tout. Et alors, il est certain que même si la lumière disparaît de lui, parce qu'elle doit disparaître pour révéler un nouveau manque, le manque de nouveaux Rishimo, les Achorim de nouveaux degrés, là aussi, même dans le ressenti de la dissimulation, son appui, le groupe, l'aidera immédiatement à reconnaître son état et à reconnaître son manque. Donc en fait, c'est un raccourcissement des temps, le Rav. Oui, c'est seulement un raccourcissement des temps. Et le raccourcissement du temps, c'est dans la descente, par le groupe, et dans la montée, c'est en fait seulement grâce à ce qu'il s'est préparé au moment de la montée. Alors, quand il arrive au sommet,
vraiment comme ça, il est capable là-bas de continuer encore. Et malgré tout, ensuite, il faute. Ça, le fait que chaque fois une faute arrive de la montée, ça c'est certain. C'est la réalisation du Rishimo qui arrive à ça. Qu'est-ce que ça veut dire? Ça veut dire que c'est obligé d'être comme ça, parce que si le Rishimo est limité, alors l'homme doit arriver à un état où il a déjà plus où avancer, comme si. C'est-à-dire qu'il a épuisé toute l'aspiration sur le Rishimo. Et plus loin, il cesse de sentir qu'il a encore quelque chose à donner. Parce que, qu'est-ce que ça s'appelle le don? Le don, ça s'appelle qu'il peut toujours rajouter dans le don. Et si mon Rishimo, il est vraiment entièrement réalisé, alors je peux pas encore continuer. Et alors, c'est comme si le don disparaît et ça cause à l'homme le début de sa descente. Oui. Qu'est-ce que ça s'appelle choisir un meilleur environnement quand l'homme est déjà dans la spiritualité? Même dans la spiritualité, l'environnement, c'est l'environnement. Qu'est-ce que c'est que l'environnement? Mais maintenant, quand tu te trouves dans un environnement, c'est pas que ce sont pas les gens qui se trouvent autour de toi. Mais maintenant, l'environnement, c'est une sorte de forme abstraite du même rapport de tes amis au Créateur. C'est une chose que c'est pas quelque chose qui est à côté de ta table comme ça, ni dans un certain endroit, ni mais tout en tout, ce sont les intentions et les aspirations et toutes les tendances et tous vos efforts vers le but, hein? Toutes vos attentes, tout ça ensemble, c'est ce qui est dirigé vers le Créateur, c'est ça ce qui s'appelle l'environnement. Et que toi, dans ces pensées et ces intentions, tu veux y vivre. C'est ça ton environnement. Donc, toi, t'es intéressé dans le fait qu'elle soit aussi large que possible et aussi forte que possible et que t'aies un lien aussi bon que possible avec elle, avec ces intentions-là. C'est une force spirituelle. Mais maintenant, même dans la spiritualité, quand t'es déjà au-dessus du Marsum, c'est la même chose. C'est juste que maintenant, ça s'appelle chez toi que c'est dans la dissimulation. Et tu te le représentes sous une certaine forme. Et à chaque fois, comme ça, t'as des sortes de doutes et de renouvellement et tu sais pas, ou tu sais en effet, qu'est-ce que c'est que la société, comment est-ce que je suis relié à elle. Et après le Marsum, ça vient d'une forme un petit peu plus clarifiée, plus contrôlée, plus claire. Mais dans le travail, c'est le travail. Et également avec les mêmes degrés pour les faire grandir. C'est tout. Nous aussi, maintenant, on doit se représenter autant que possible ce que c'est que l'environnement, qu'est-ce que c'est que le caractère dans l'environnement. C'est pas que il y a 1, 2, 3, là, 20, 50 ou 100 amis avec qui je suis dit, qui sont appelés par de tels noms comme ça, qui ont une telle apparence. Non, c'est plutôt que l'environnement, c'est ce qui se tient derrière toute cette société-là, une force spirituelle comme ça, une inspiration, un désir pour le Créateur, la persévérance en ça. Justement, quand on se trouve, quand on se tient avec les dents pour pas perdre l'instant de s'orienter vers le but et comme ça s'orienter vers le but et etc. C'est-à-dire qu'avec ces forces, ils veulent encore se relier ensemble pour qu'elles servent depuis chacun dans une collection de forces et c'est ça ce qui s'appelle la société. Et c'est en cela qu'on doit se soucier. C'est l'esprit comme ça qui existe, même dans les groupes ordinaires, dans un groupe de commando, disons.
on se soucie surtout de l'esprit, oui. Que chacun tienne l'autre et que tous vivent comme ça et qu'ils boivent vraiment du même esprit général. Sinon, ça peut être des milliards comme ça, comme les Chinois. Le principal, c'est l'esprit qu'il y a dans le groupe. Alors, c'est pour ça qu'on doit s'inquiéter. Et d'après ça, on doit évaluer chacun et chacun, selon sa contribution à ça. Oui. Comment est-ce qu'on peut évaluer ça si c'est caché? Comment est-ce qu'on évolue? Le Rav, comment est-ce qu'on peut évaluer ça si c'est caché? Si on se trouve en ça, si on le développe, alors on commence à le ressentir. À quel point est-ce que chacun et chacun contribue en ça? À quel point est-ce que chacun comprend que sans sa contribution, il n'appartient pas à ça? Dans quelle mesure est-ce que je me relie au groupe, à cette force générale? Seulement dans la mesure où moi aussi je complète par mon effort à moi dans cette même direction. Tu comprends? Donc, dans cette mesure-là, je me relie. Dans cette mesure-là, je peux prendre de leur révélation à eux et utiliser la force générale spirituelle qui s'appelle le groupe. Oui. Dans la mesure où j'utilise la force générale, en fait, j'ajoute au groupe. Dans la spiritualité, plus tu prends, plus tu renforces cette chose. Et ça ne faiblit pas. C'est pas comme ça comme dans la matérialité. Dans la spiritualité, ça s'appelle celui qui allume une bougie à partir d'une bougie, celle-ci brûle et celle-là ne manque rien. C'est pas que la première ne manque de rien. Quand le second allume, il ajoute son allumage au premier jusqu'à ce que ça devienne vraiment un grand brésier entier, oui, un feu brûlant. Alors, il y a ici un état où, à chaque fois, l'usage de la croissance de la force générale, dans l'usage de la force générale, elle renforce encore plus la force. Et donc, et selon cela, on ressent que c'est un groupe de l'environnement. Et donc, on utilise... Quand on travaille dans cela, alors on commence aussi à ressentir chacun. Aussi, à quel point est-ce qu'il contribue, à quel point est-ce qu'il est capable de contribuer à sa manière. Ça peut être extérieurement un homme calme et modeste, et même peut-être un petit peu paresseux, mais alors on commence à ressentir combien est-ce qu'il a vraiment une contribution à cela. Et on voit déjà le travail de l'âme de chacun. Le fait que je prends, ça veut dire que... Oui, certainement, celui qui prend des forces du groupe pour avancer, sinon tu ne peux pas en prendre des forces, parce que cette force, tu ne peux rien en prendre à part l'utilité d'avancer dans la même direction. Elle t'aidera en rien d'autre. Parce que c'est une force d'aspiration au Créateur orientée vers lui. Tu ne peux pas la prendre et faire par elle un autre usage. Ça ne marchera pas. Ça ne sortira pas. Donc, celui qui n'utilise pas ce courant, on voit qu'en fait, il s'annule comme ça du travail. C'est-à-dire qu'il ne prend pas et il ne jette pas non plus. Et envers cette force-là, on a aussi Ibur, Yannika et Mohin. On a vraiment le travail comme dans le partouf, comme envers le Créateur. Le travail envers l'intermédiaire et le travail envers l'intermédiaire devient le travail envers le Créateur. Ça, c'est ce qu'on va étudier après. Oui. Pourquoi est-ce que je dois me soucier de ma contribution au groupe, que cette force soit chez moi, ou est-ce que je dois me soucier davantage qu'elle soit chez les amis? Dans quoi est-ce que je dois... Qu'est-ce qui est demandé de moi? Grave. Est-ce que je dois me soucier que l'esprit, l'intention, l'aspiration soit chez moi ou chez les amis ou chez le groupe? Je dois me soucier que ces trois-là soient comme un seul.
sans les distinguer. Et alors, dans quel état est-ce que... Dans n'importe quel état où je me trouve, cette préparation, moi, elle m'aidera à ressentir que je sors, entre guillemets, de cette union. Donc, en fait, j'ai pas besoin comme ça de diviser mon travail dans le groupe et l'environnement et sa direction et le travail des amis en ça, en moi et eux et notre but commun. C'est que on a besoin que comme il y a le but, comme il y a l'homme, ses actions et le Créateur, qu'il faut les unir tous en un seul point. Et si aussi on doit être comme un seul homme, dans un seul cœur, dans une seule mission, vers un seul but, lié à ce même but. Et c'est vraiment, il faut être comme un seul. Il ne faut pas avoir de différence entre ce à quoi moi j'aspire, au Créateur, à travers un certain acte, et il ne faut pas qu'il y ait comme ça la différence entre l'état de chacun des amis et que chacun des amis fait de même. On fait tout ça ensemble, et ensemble, on est relié comme un seul cli avec un seul Créateur et dans un seul remplissage. Pourquoi diviser ici? C'est vraiment juste un sujet où tout se relie dans un seul point d'union. Donc, on n'a pas besoin comme ça commencer à diriger, à diviser ça et le diviser déjà maintenant. Comme si on va réaliser ça correctement dans mon état. C'est-à-dire que, comment est-ce que je peux diviser cette chose? Je comprends pas. C'est par le fait que je travaille en cela, dès que je sors de ça selon un certain paramètre, je crée un acte qui est le groupe, qui est le flux général, et alors immédiatement je sens que je suis sorti. Sinon le Créateur est disparu.

0: Est-ce qu'on peut recevoir la Torah? Est-ce qu'on peut recevoir la lumière? S'ils ne se, se sont pas unis ensemble dans un tel désir, ce n'est pas possible. Comme ça, ça révélera simplement que tant qu'on ne va pas passer un certain état critique, une masse critique, qu'est-ce que ça veut dire, hein, une masse critique? Que je sorte de moi-même dans une certaine mesure, oui? Comme ça, une certaine mesure de moi-même, et je ne commencerai pas à sentir la révélation du Créateur. Oui. Mais oui. Comment est-ce que je rassemble les aspirations au Créateur? Qu'est-ce que c'est que rassembler toutes les aspirations au Créateur? L'homme ne peut pas le faire tout seul. Ça, si on a une sorte comme ça de réserve d'effort où chacun ajoute tout le temps et on s'inquiète à ce que ça reste tout le temps et ça grandisse. Et alors là, on peut. Prends-toi un sidour ordinaire, oui, un sidour de prière, un livre de prière ordinaire, et tu verras à quel point est-ce qu'il est construit seulement comme quelqu'un qui, du sein de l'Assemblée, s'adresse au Créateur. Nous, tout le temps. Et c'est les kabbalistes qui l'ont composé. Les hommes de la Grande Assemblée avant l'exil, c'est nous qui nous l'ont composé, ce sidour, ce livre de prière. Et dans ce sidour, il y a simplement le rapport correct, sous la forme correcte, dans les étapes correctes, et l'adresse au Créateur. C'est-à-dire que c'est les degrés du rapprochement. C'est comme on étudie dans la partie 12, 13, 14, dans le Talmud des Sphirot, où il explique l'affaire de la prière. Et chez le Hari aussi, il y a les explications de la prière. Tu comprends? C'est-à-dire que tout ça, c'est l'action de l'homme depuis le général vers le Créateur. C'est impossible autrement. Les prières, elles sont très, très spéciales, très, très uniques, des adresses très, très uniques, où l'homme s'adresse seul. C'est très unique. C'est vraiment, il y a presque pas de ça. Et même quand c'est tout seul, c'est du fait qu'il s'adresse comme le représentant du public, comme le Shalih Tzibur, le messager du public. Donc, tu comprends, il n'y a jamais comme ça d'endroit où il est séparé. C'est pour ça que chez les Juifs, il n'y a pas comme ça d'autres peuples qui soient tellement reliés selon sa nature animale, comme chez les Juifs. Oui? Chaque peuple, comme ça, il peut vivre avec les gens séparés, comme ça, une partie là-bas, une partie ici, là-bas. Mais ce peuple-là, selon la nature, même dispersé dans le monde entier, il y a un lien entre eux. Et l'affaire du pays, de la nation, disons, l'affaire de l'union. Il y a des peuples dont l'État existe à peine, vraiment à peine. Et ils n'ont pas de lien comme ça avec tous ces systèmes d'État. Et chez nous, ça existe depuis la nature. C'est-à-dire que simplement on ne peut pas sans ça, sans organisation, sans s'unir, sans être relié comme ça dans une sorte de mécanisme, vraiment comme une nation. Voilà, donc tout ça, c'est du fait que dans les fondements, il y a cette nature, comme ça, même dans l'animal, et déjà, c'est comme ça une préparation en groupe totale.
1: Ken.
0: Oui. Comment est-ce que l'homme, quand il entre dans cet état, pas parce qu'il a perdu ses acquis de la montée, de son plaisir dans l'équilibre, mais que c'est comme quelqu'un qui souffre d'avoir perdu le lien avec le Créateur. Et comment est-ce qu'on arrive à un tel état? On clarifie ça. Alors, quand la lumière disparaît, alors la lumière disparaît d'équilibre. Et comment est-ce que je souffre, non pas sur le fait que maintenant je ressens un manque de la lumière, mais que je ressens un manque de celui qui donne la lumière, le lien avec celui qui donne la lumière. Oui? Alors, je redis encore, c'est déjà un manque à un degré plus élevé, c'est un manque qui

0: arrive si avant ça j'étais dans le kilim de Don? Oui. Si j'étais avant ça dans le kilim de Don et j'avais un manque, comme si dans le kilim de manque, mais au moins qu'il y avait quelque chose, comme ça dans quelque chose dont on parle. Alors j'avais chez moi la sensation que moi dans mon état, à moi, j'étais relié à quelqu'un. C'est-à-dire qu'il y a moi et lui et l'état entre nous. Et qu'est-ce que c'est que moi et lui? Ça veut dire que j'ai une sorte de relation vers lui. Et pas juste comme ça, un certain état dans lequel je me ressens. Et donc, si l'homme se trouve dans l'évolution de la grandeur du Créateur, et qu'il a un lien avec le Créateur, et qu'il a une tendance au lien avec le Créateur, et qu'il est dans l'état de la montée, alors quand l'état disparaît, alors, il sent que le lien disparaît avec le Créateur. Et pas seulement l'état lui-même, qu'il était dans un bon et bel état, comme ça, agréable, mais de sentir une sorte de perfection, comme ça, deux données disparaissent, l'état lui-même, et avec qui cet état, il était relié. C'est-à-dire que j'étais bien, et ce bien, il était aussi en lien avec le Créateur. Si dans cet état-là de la montée, j'ai arrêté de grandir dans le lien avec le Créateur, qui est avec la prochaine. Alors, c'est possible grâce au groupe et grâce à l'élévation du Créateur. Et que j'ai commencé à jouer moi-même, alors à ce moment-là, je tombe. Et donc, quand je tombe, ça s'appelle le ministre de l'oubli, que la lumière se retire. La lumière se retire de l'état où j'ai cessé d'être en contact avec le Créateur. Alors, l'état où je tombe, c'est pas ressenti chez moi comme la perte du lien avec le Créateur, parce que j'ai déjà perdu le lien dans la montée. Et dans la descente, je sens comme ça seulement que ça devient plus mauvais. Plus mauvais, alors je continue comme ça d'une certaine manière dans la vie. Et je sens seulement une montée et une descente, parce que c'était mieux avant, et maintenant c'est pire. Parce que avant, j'avais un lien avec le Créateur, et maintenant non. Oui.
1: Alors comment au moment de la descente, ou exactement se rencontre-t-il avec cela, et commence-t-il à... Comment dans l'état de descente, comment commencer à sentir un manque du Créateur après que tu es tombé non pas dans l'état, mais dans un mauvais état où le contact avec le Créateur t'a été perdu et tu ne le ressens pas. Seulement si, malgré tout, tu es dans l'étude et dans la société, alors par le processus, en venant à eux et en t'incluant à eux, tu te rends compte de nouveau le lien avec le groupe et par le groupe, le lien avec le Créateur. Y a-t-il une manière d'accélérer cela? Une manière d'accélérer cela, d'abord, ne pas tomber par le fait d'entrer dans la sensation des plaisirs animaux, ça veut dire que tu jouis de la montée et non du lien avec le Créateur. Dans la montée, ne fais pas de faute. Comment ne pas faire de faute dans la montée? Aspirer tout le temps à grandir la grandeur du Créateur depuis le groupe. Alors, comme si chaque fois tu es dans un manque, tu ajoutes un manque du Créateur du côté du groupe, oui, et comme si tu pouvais aller encore plus loin. Et si une descente arrive, et cela arrive malgré tout, mais pas par ta faute, car tout le temps tu étais dans l'acquisition d'un ajout de désir de l'environnement. Chaque fois, tu voulais monter davantage et monter, non pas dans la sensation, mais dans qualité avec le Créateur. Alors déjà, ta descente n'est pas une descente dans la sensation que le bon état a disparu de toi, mais la descente, tu l'appelles déjà ainsi que le lien, le contact avec le Créateur. Ça a disparu de toi. Et donc, cela te fait mal. Et donc, cela s'appelle monter maintenant une descente. Par les descentes, tu mesures déjà, non pas selon la sensation, mais selon la mesure du lien avec le Créateur. Oui. Dans ce même état, au moment de la descente, dans cet état, contribuer à la société. Dans l'état où tu descends, sans perdre le lien avec le Créateur. Ça veut dire que même pendant la descente, tu sais que tu as perdu le lien avec lui et que c'est cela qui te manque. Alors dans cet état, tu ajoutes à la société un manque du lien avec le Créateur et de ta descente, la société gagne. Elle a maintenant des manques. Mais si toi, tu es tombé comme une bête, seulement pour sentir maintenant que tu ne vas pas bien et que tu te trouves seulement sous l'influence de cette sensation que je ne vais pas bien, oui. Alors cela aussi, c'est un ajout. Une reconnaissance du mal que tu auras bientôt, et cela aussi est un ajout. Mais malgré tout, cet ajout n'est pas spirituel. Mais par la société, par l'effort, tu transformeras lentement cet ajout, ce manque, en un manque spirituel, un manque du Créateur. Mais cela est déjà un long chemin.
2: Ken.
1: Tu as dit que si l'on prend cette force de l'environnement, la question est, comment prendre cette force? Je n'ai pas compris. Tu as dit avant que l'environnement est un ensemble d'aspirations vers le même que chacun. Tu sais, prends un groupe de sportifs, football, volleyball, toutes sortes de sports de groupe. C'est un sport particulier où beaucoup de psychologues travaillent non pas sur la forme personnelle, sur la préparation personnelle de l'homme au but pour élever son moral, sa confiance et son ego pour atteindre le but. Mais là, les psychologues de groupe travaillent vraiment. Ce sont des méthodes complètement différentes. Où chacun ne doit pas être moi contre le monde entier et maintenant vraiment je vais les mettre tous en ordre, mais l'annulation de l'homme envers la société pour qu'il contribue à la société pour son élévation et reçoive de la société son élévation. Bref, c'est une méthode complètement différente, et apprends cela. Comment même dans l'animalité on utilise cela? Ce sont des choses connues. Et dans l'armée, comment est-ce qu'on utilise? Dans tous les groupes de personnes qui veulent atteindre un but, ils se trouvent dans des états particuliers, dangereux. C'est toujours un travail contre l'ego de l'homme. Et toujours, c'est seulement pour évaluer davantage, pour élever le but général. Sans cela, cela ne peut pas être. Chacun doit s'annuler lui-même. Envers l'atteinte du but, dans une connaissance claire, que dans une société forte, que sans société forte, sans groupe fort, c'est impossible de l'atteindre. C'est tout. Ces trois choses, c'est dans chaque état. Va voir ce psychologue ou ses entraîneurs et demande-leur. Et tu verras ce qu'ils te diront. Je ne te raconte pas la Torah du Sinaï et du ciel. Tu as dit qu'on ressent une force dans la spiritualité. Tu as donné l'exemple que si, sans, alors comme si... Je dis que l'union des êtres humains est toujours une force spirituelle. Et même si nous parlons d'un tel groupe, et même si ce groupe est un groupe de sport ou bien des kibboutzniks, peu importe, eux aussi utilisent une force spirituelle. Si des gens se concentrent vers un certain but, c'est déjà une force spirituelle. Alors il y a un problème. Si avec cette force, ils l'utilisent pour le Créateur, alors ils gagnent, ils avancent, ils prospèrent, et tout se termine bien et joliment. et ils prennent la force de l'union des personnes, qui est une force spirituelle, et ils l'utilisent comme ils ont voulu faire en Russie ou dans les kibboutzim. Et alors, c'est ce qu'ils ont à la fin. Pourquoi ? Ben, la Soulam explique là-bas. Oui, dans l'article Arvut. C'est seulement parce qu'ils utilisent ce concept, l'union des âmes, où cette union doit être un clé pour le Créateur, un clé pour la lumière. Ils l'utilisent comme clé pour atteindre l'animalité, au lieu d'atteindre la spiritualité. Si tu relies plusieurs personnes, si tu veux qu'il en sorte quelque chose de bon, il doit y avoir de leur connexion une intention dans le but de donner au Créateur, pas dans le but de donner à eux-mêmes. Dans le but de donner à eux-mêmes causera l'obscurité et les souffrances, les catastrophes. Des gens se connectent, disons, ils veulent faire une certaine entreprise dans ce monde, une certaine chose, s'enrichir d'une certaine manière, arriver à une certaine réussite dans ce monde. Nous voyons que toutes ces choses se font justement par la connexion. Cela appartient aussi à l'époque de la révolution industrielle qui a commencé là-bas, à l'époque du Hari, et ainsi de suite. C'est des mêmes causes qu'ensuite ont commencé l'époque des Lumières, où ils ont inventé toutes sortes de choses, le développement, tous ces développements qui, en fait, ne sont pas faits à partir d'un rapprochement avec le Créateur, mais ils sont faits par la création de groupes d'êtres humains où l'un est de l'autre, alors tous ces groupes ou sociétés ou usines, peu importe quoi, ont tous causé au total de la peine. Et de cela, nous arrivons plus vite à la reconnaissance du mal. Qu'est-ce que cela veut dire maintenant ? Chez nous, l'industrie ou le monde entier est devenu comme un petit village. C'est au total parce que nous courons après l'argent, l'honneur, les plaisirs animaux. Oui, mais qu'est-ce que nous découvrons ? Nous découvrons le négatif dans la connexion. Dans la connexion incorrecte entre nous. On nous séduit avec toutes sortes de telles bêtises, argent, honneur, une vie soi-disant meilleure. Ouais. Mais en fait, sans que nous le sachions, du ciel, on veut nous donner la connaissance que l'humanité se connecte entre elles, pas pour le Créateur. Et elle y perd dans l'ensemble de la pire manière, de la pire manière. Cela nous cause de le comprendre très vite. C'est comme le Rav dit, il y a un certain homme, on lui donne un désir d'argent, alors il ouvre un restaurant pour gagner de l'argent, mais en vérité, de cette façon, on l'oblige à donner aux gens l'argent. L'argent est comme si c'était pour lui, comme si cela mentait. Mais en fait, le Créateur fait ainsi du don dans le monde et cause que chacun donne rapidement à l'autre. Et ainsi, les réchimotes se multiplient. Et en plus de se multiplier, ils se relient aussi entre eux dans toutes sortes de formes, et cela cause un développement plus rapide vers la correction. Ouais. Alors c'est ainsi pour l'humanité aussi. On donne à l'humanité un désir d'argent, de réussite et de toutes sortes de choses, et des groupes de personnes se connectent entre eux pour révéler la négativité en cela. Alors tout ce que nous voyons extérieurement, ce sont des séductions pour que, à la fin, on nous les donne afin que nous fassions, depuis le désir de recevoir, toutes sortes d'actions incorrectes. Et ensuite, nous en reconnaissons la reconnaissance du mal et que nous passions, après un bon résumé, à la bonne voie. Et surtout, cela appartient à l'union des êtres humains. L'union des êtres humains. Et toutes les guerres sont le résultat de cela, que l'union se fait incorrectement. pour nous révéler l'inverse. Il faut lire la carte de ce qui arrive dans ce monde, de cause en conséquence. Alors il en sort qu'une paix incorrecte cause la guerre, car nous faisons la paix entre nous dans nos sociétés, non pas pour le Créateur, mais pour nous-mêmes, et cela cause à la fin la séparation, la chute, la guerre, toutes ces choses. Nous voulons une connexion correcte, oui, pour le Créateur, pour que chacun puisse avancer dans un tel environnement. Il doit aussi ajouter son aspiration à cette idée et aussi prendre de l'ensemble des aspirations la force. Oui, quand il prend la force, c'est ainsi que j'ai entendu par cela, il ajoute. Alors, comment à cette force ? Comment cela se fait-il que c'est seulement par cela que j'essaye tout le temps, à chaque instant, d'être en lien avec la force ? Ou bien est-ce qu'il y a encore quelque chose, encore un exercice par lequel je peux prendre la force de l'environnement ? Disons, je suis affaibli, je veux prendre la force. Comment peut-on faire cela ? La force pour avancer vers le Créateur, on peut la prendre de l'environnement dans la mesure où tu contribues à l'environnement, car c'est la même chose. Ou contribuer à l'environnement ou recevoir de lui, c'est la même chose. Il ne peut pas y avoir dans la spiritualité de réception sans don, et il peut y avoir réception seulement selon la mesure du don. Et que la réception soit seulement pour le besoin du don. Tu dois te rapporter à la société comme à la spiritualité qui se révèle déjà maintenant devant toi. La seule différence, c'est que quand tu passeras au monde spirituel, tu révéleras des forces. Tu seras déjà avec des yeux, avec un regard, avec le désir dans le but de donner, et maintenant, dans ton rapport avec la société, tu es en lien avec la société, en lien avec des forces spirituelles. Mais même si maintenant, tu es encore dans le but de recevoir. Tu comprends, mais le rapport à la société, ça veut dire le système de relations correctes, ne peut être que si tu avances vraiment d'une certaine manière selon ta capacité, selon ta compréhension, selon tes notions, selon ce que tu es, si tu vises dans le but de donner. Tu peux dire que tu es déjà dans la spiritualité, ce n'est pas dans le but de donner et que je ne sais pas que ce que c'est. Ce n'est pas important. Selon ton état, c'est pourquoi on t'a révélé la société. Et si par la société tu veux arriver à la dvekout avec le Créateur et que tu te représentes la dvekout avec le Créateur selon la manière dont tu te représentes, peu importe, et la société, tu la représentes comme une force qui donne, peu importe, que ce soit ainsi ou non. Et toi-même, comme si tu aspires à cela et à cela. Mais si tous ces comme si sont corrects et utiles, et dans ton état, seul cela est le moyen d'avancer, non pas comme un comme si, mais vers la spiritualité correcte et véritable. Ça veut dire, nous devons voir la société comme le seul moyen dans notre état en dessous du marsom, oui, nous représenter un ordre de force et de relations spirituelles dont l'usage correct nous fait passer au-dessus du marsom. Et alors, le concept de société devient encore plus grand. Là-bas, c'est déjà l'union avec les âmes, sous une forme claire, contrôlée, où l'homme agit vraiment en cela, par des masachim, et unit les kelim. Je ne sais pas comment le décrire davantage, mais Il faut faire un peu plus d'efforts dans la représentation de l'image. Comment dans notre état, on nous a donné vraiment une sorte de moyen particulier, comme une sorte de bulle de la spiritualité qui se trouve ici, oui. Et si je fais sur elle mes exercices comme je sais les faire, peu importe comment, dans n'importe quel état où je me trouve, oui, mais dans le but de donner, dans le but de recevoir d'elle, afin d'arriver au don, afin de me relier à eux, afin d'arriver au Créateur, tu comprends? Toutes ces choses, alors, c'est en fait la même exécution de ce que le Baal HaSulam écrit là-bas dans les lettres, page 64. Qu'Israël, Raïta et le Saint béni soit-il, s'oriente vers une seule ligne, jusqu'à s'unir en acte, mais déjà maintenant, dès le départ, il faut se le représenter comme étant déjà unis.
2: Oui.
1: L'homme a absolument besoin seulement de la société, il n'y a rien d'autre. Que faut-il faire pour sentir que la société aussi a besoin de dons de l'homme, le Rav? C'est déjà une sensation vraiment plus difficile. Comment la société peut sentir qu'elle a besoin de l'investissement de l'homme, de chacun et chacun, et peut-être aussi des personnes supplémentaires? C'est beaucoup plus facile de travailler comme moi envers la société, et plus difficile de travailler du côté de la société envers chacun.
3: Je dirais, comme écrit le Baal HaSulam, l'homme doit se préoccuper de la réussite spirituelle et gratitude envers le Créateur 23h30 par jour. Et seulement après 30 minutes par jour dans la critique. Et là aussi, c'est la même chose. La critique vis-à-vis de ce que font les amis vis-à-vis du groupe, c'est uniquement quand on est sûr qu'on fait des efforts d'entrer dans ce qu'on appelle une société. Et quand il le ressent comme une certaine un thème ou une définition spirituelle et que nous avons une sensation commune de ce que ça doit être. De là, on peut déjà discuter dans la Yeshiva Traverim du groupe, la manière dont nous devons causer un supplément de force de chacun et chacun. Comment nous pouvons, ce qu'on appelle chez nous, élever le groupe, la société. C'est tout. Et alors, il en sort ainsi afin que on n'arrivera pas à une exigence envers chacun, pourquoi tu ne contribues pas à la société, mais et en sortira que nous accuserons nous-mêmes le groupe en général de ne pas être capable de causer aux gens d'arriver au bon discernement. Ou bien il est accepté qu'ils contribuent au groupe, s'y inclut de tout cœur et de toute âme, ou bien ils voient qu'ils se trouvent en dehors. Et alors, s'ils sont encore là, mais c'est clair qu'ils sont en dehors de cela et à l'inverse. Alors, soit ils s'éloignent, soit on les éloigne. Dans le concept spirituel du groupe, pas de personne, que tu arrives à un... Tu arrives à un état où il sent que s'il ne contribue pas, il cause un dommage. Du côté du groupe, pas de sa part.

Qui est ce groupe dont tu dis comment sentir du côté du groupe que quelqu'un lui cause un dommage? Si l'homme se trouve dans le groupe, il ne peut pas causer de dommage. S'il ne se trouve pas dans le groupe, s'il cause un dommage, il ne se trouve pas dans le groupe. Tu comprends? Alors, ta phrase n'est pas correcte. Comment, moi, qui me trouve dans le groupe, je dis que quelqu'un qui se trouve aussi dans le groupe cause un dommage? Alors, c'est un sens, il ne se trouve pas dans le groupe. S'il cause un dommage, il est loin, un million de kilomètres de lui. Donc, si nous parlons sur le plan spirituel, maintenant, si nous parlons sur le plan matériel, c'est autre chose. Alors, on doit discuter. Matériellement, nous voyons, cet homme n'agit pas, travaille pas, n'ajoute pas, ne contribue pas. Il faut, d'une certaine manière, influencer autant que possible, et sinon, faire toutes sortes d'actions plus utiles. Mais encore, dans la spiritualité, le traitement n'est pas comme dans la matérialité. Dans la spiritualité, le traitement est, si tu te rapportes du groupe vers l'homme, que le groupe est le supérieur envers l'homme, le supérieur envers l'inférieur doit l'éveiller. S'il ne peut pas l'éveiller, il le laisse. Et s'il le laisse, il ne s'appelle pas, il n'appartient pas au supérieur. Et alors, il n'y a rien à discuter sur lui. Alors, on peut pas percer un trou dans la spiritualité. Oui, percer un trou. Si nous parlons des gens qui ne sont pas connectés au concept spirituel du groupe. Mais percer un trou, ici, l'intention est qu'il fait. Dans la spiritualité, on ne peut pas percer un trou. Percer un trou, on peut faire dans la matérialité. L'équivalence de forme, oui, disons qu'un homme dans le groupe devient soudain quelqu'un qui veut être comme un dirigeant, qui veut être plus grand. Et tous doivent être des amis. Oui. Et lui, justement, il veut dominer. C'est un exemple bien marqué. Mais dans notre groupe, pour le moment, je n'ai pas vu. Ils ne supporteront pas cela dans la spiritualité. Oui, dans notre état, la contribution, non, la contribution au groupe n'est pas seulement spirituelle, elle est aussi matérielle. Nous sommes liés ensemble, nous travaillons ensemble, nous faisons des actions ensemble. Par cela que nous faisons des actions matérielles, nous méritons une force d'en haut, un renforcement d'en haut. Nous publions des livres. Par cela, nous recevons beaucoup de force, un paiement, un salaire spirituel. Nous faisons la diffusion, tout ça. C'est-à-dire, tu ne peux pas, tant que nous sommes dans ce monde, tu ne peux pas déconnecter la spiritualité de la matérialité et dire, voilà, maintenant, nous sommes comme sans corps, nous nous occupons seulement de concepts spirituels. Ça ne peut pas être. Alors, tu auras toujours une occupation avec les corps, avec les actions matériel dans ce monde, dans la création, la diffusion et dans toutes sortes de choses. Et tu dois aussi tenir compte de cela. Depuis de telles actions, tu arrives aussi à des valeurs spirituelles. Et Baal HaSulam dit cela. Dans la mesure où l'homme investit plus, la chose devient plus importante pour lui, il ne peut déjà plus la quitter.
Et cela le relie à cette affaire, jusqu'à ce qu'il commence à sentir, ça vaut la peine d'investir, de contribuer, et même de se donner à cela. Et ainsi de suite. Il ne faut pas diminuer la valeur des actions matérielles. Non. Si nous n'avions pas fait de telles actions matérielles comme à Pessah, nous ne serions pas arrivés à ce que nous sommes arrivés ou avant cela, par tous nos investissements. Oui. J'ai compris que l'action spirituelle dans la société, avec les intentions correctes, c'est la bonne fusion de donner spirituellement au groupe. Oui. Oui. Nous devons nous efforcer que les actions corporelles, matérielles et aussi les actions spirituelles soient comme une seule chose. Vraiment, comme une seule chose. Qu'il n'y ait aucune action du désir dans le corps de l'homme qui ne soit pas liée à l'intention et qui ne soit pas vraiment comme l'intention. On passe à la prochaine partie, étude entre amis, mais avant, nous chantons une chanson ensemble.

Les amis, chers amis, étude entre amis, Petah Tikva 23, s'il vous plaît. Bonjour les amis, on se trouve au cœur de cette fête et nous ressentons que les kabbalistes veulent nous élever au degré le plus haut possible avec le Créateur. Chacun de nous est arrivé au ce groupe avec son propre désir et ressenti. Ça ne suffit pas que dans le groupe, il y ait une force intérieure. Et en se connectant à cette force, on ressent les amis, ce ne sont pas que des partenaires, mais ils sont vraiment garants. Vraiment, on ressent ce qu'est devenir Israël, que tous nos désirs sont dirigés, orientés vers lui, vers le Créateur, et la Torah nous aide, elle nous corrige, elle nous unit. On commence à ressentir tout ce qu'ont écrit les kabbalistes. On le ressent, ce qu'Israël et la Torah, le Créateur, qui se révèle au centre du groupe finalement. Et Israël, Oraï, Takuchi, Bechou sont un, concrètement. Et c'est ce qu'on voudrait clarifier. Maintenant, comment réaliser, utiliser tout ce que les kabbalistes et tout ce que le Rav nous a transmis dans cette leçon, c'est comme s'il était vraiment là devant nous et nous a enseigné. Le Rav a dit, nous devons voir la société comme le seul moyen dans notre état en dessous de la barrière, représenter un ordre de force, de relations spirituelles, par l'utilisation correcte desquelles nous passons au-dessus de la barrière. Donc comment, par la société, en utilisant tous les conseils des kabbalistes, on peut rassembler ces points. Israël aura été à Kuchabarichou à un seul point. Et le réalisant entre nous, on passe au premier clip. Nous devons voir la société comme le seul moyen dans notre état en dessous de la barrière. Oui, nous devons représenter un ordre de force, de relations spirituelles, par l'utilisation correcte desquelles nous passons au-dessus de la barrière. Alors le concept de société devient encore plus grand. Là-bas, c'est déjà une union avec les âmes, de façon clair, contrôlé. Et l'homme agit véritablement en cela, à l'aide des écrans. Il unifie les kelim. Je ne sais pas comment le décrire davantage, mais il faut s'efforcer un peu plus dans la description de cette image. Comment, dans notre état, on nous a donné vraiment comme un tel moyen exceptionnel, comme une sphère, une bulle de la spiritualité qui se trouve ici, et si je fais sur elle mes exercices, comme je sais le faire, peu importe comment, quel état je me trouve, mais pour donner, recevoir, afin d'atteindre le don, afin de me connecter avec eux, afin d'atteindre le Créateur. Tu comprends tout ça? C'est en fait cette même réalisation que Baal Soulam écrit là-bas dans les lettres, page 64. Israël, la Torah, le Créateur sont dirigés vers une seule ligne, forme une seule ligne, jusqu'à ce qu'ils s'unissent effectivement, mais déjà maintenant, dès le début, il faut se représenter qu'ils sont déjà unis. On passe à un atelier actif. On a entendu qu'il y a des forces de relations spirituelles qui existent dans la société. Il faut apprendre à les utiliser correctement. Donc, on passe à un atelier, c'est une opportunité pendant l'atelier également, ne pas utiliser ces phrases qu'on a l'habitude, qu'on les connaît, mais aller à l'intérieur, c'est ouvrir le cœur, et chacun, en utilisant ses propres mots, d'aider, de ressentir
c'est tout cela. C'est très important. Et là, on peut vraiment s'entraider et être impressionné. Alors, notre atelier. 5 minutes. Atelier actif. Quelle force ces relations spirituelles existent dans la société? Et comment leur utilisation correcte nous aide-t-elle à passer au-dessus de la barrière? Je recommence. Quelle force et relations spirituelles existent dans la société et comment leur utilisation correcte nous aide-t-elle à passer au-dessus de la barrière? S'il vous plaît. Quelle force se trouve dans la société? Le Rav a dit que...

J'ai entendu un ami dans l'atelier, il y a énormément de force et on doit les utiliser pour voir comment ils les utilisent pour aider les amis. Notre société est vraiment exceptionnelle, un environnement exceptionnel. Quand l'homme prend des forces de la société afin de donner à la société, l'homme a plus de force et l'environnement a plus de force. Écoutons le Rav clip numéro 2. L'essentiel, c'est l'esprit qui existe dans le groupe. Nous devons donc nous en soucier et, selon cela, évaluer chacun, selon sa contribution à cela. Oui. Comment peut-on évaluer cela quand c'est caché? Comment peut-on évaluer cela quand c'est caché? Si on est dedans, si on le développe, alors on commence à le ressentir. On commence à ressentir à quel point chacun contribue à cela, à quel point chacun comprend que sans sa contribution, il n'appartient pas à ça. Dans quelle mesure je me connecte au groupe, à cette force générale? C'est seulement dans la mesure où je complète par mon effort cette direction, la même direction. Dans cette mesure, je me connecte. Dans cette mesure, je peux prendre de leur élévation, utiliser la force générale, spirituelle, appelée groupe. Dans la mesure où j'utilise la force générale, en fait, j'ajoute au groupe. Dans la spiritualité, plus tu prends, plus tu renforces cette chose. Et ça ne faiblit pas, ce n'est pas comme dans la matérialité. Dans la spiritualité, ce qu'on appelle celui qui prend, c'est comme allumer une bougie à partir d'une autre bougie. Celle-ci brûle et l'autre n'est pas diminuée. C'est pas que la première n'est pas diminuée, la seconde qui allume ajoute sa flamme à la première, jusqu'à ce qu'il y ait vraiment un grand feu, un feu ardent. Alors, il y a ici une situation où à chaque fois, l'utilisation de la force générale accrue, l'utilisation de la force générale renforce encore plus la force. Et selon cela, on ressent que c'est un groupe, un environnement, et ceux qui travaillent avec cela commencent alors à ressentir chacun aussi à quel point il contribue, est capable de contribuer selon sa propre manière. Oui, Rav nous dit, l'essentiel, c'est l'esprit qui est dans le groupe. L'essentiel, c'est l'esprit qui existe dans le groupe. C'est très beau. Une bougie. Et l'ami peut venir à la dizaine, le groupe, et prendre la force de s'élever de cette bougie. Il ne fait rien de mal à la bougie. Hein, la bougie ne diminue pas. Mais une bougie allume l'autre. Deux. Maintenant, il peut donner. Comme le Rav dit, jusqu'à qu'on arrive à un feu ardent. Nous voulons maintenant, entre nous, parler de cette grande chose que le Rav, ce grand conseil que le Rav nous donne. Comment élever l'esprit du groupe? Comment je peux, d'une part, prendre la force de cette bougie et je suis obligé de donner la force et l'esprit aux amis, comme le Rabbah nous donne tellement de conseils. Alors, c'est notre moteur. Atelier actif. Un chacun. On a 5 minutes pour cet atelier. Donc, chacun réfléchit. Quel carburant je peux donner à ma dizaine pour l'élever? En quoi est-ce que je contribue à l'avancement de ma dizaine vers la spiritualité? Atelier actif. En quoi est-ce que je contribue à l'avancement de ma dizaine vers la spiritualité? Bonne chance.

0: C'est une question à laquelle je réfléchis depuis quand 36 heures que je suis le responsable de la dizaine cette semaine, la tête de la dizaine. Je sais une chose, que l'homme doit toujours vouloir donner ce qu'il peut à chaque instant. Qu'est-ce que tu peux donner? 5 minutes. Tu peux, je sais pas, cuisiner quelque chose, préparer quelque chose, fais-le traduire. On voit bien autour de nous avec les amis. Chaque ami qui est là tellement d'années, qu'est-ce qu'il fait toujours? Donne encore une petite chose et reçoit.
1: Itai
0: nous a écrit, j'ai entendu que dans chaque connexion se trouve une force spirituelle. L'essentiel, c'est pour nous, ce qui nous a nous soucié, c'est l'esprit. Je pense que chacun a un manque vraiment exceptionnel, unique, et c'est ce qu'il doit donner, son désir envers la spiritualité, l'attribut du don. Et c'est comme ça qu'on allume d'une bougie l'autre. On arrive à une grande flamme. Si les amis sont si grands, je dois être prudent de ne pas, et par erreur, éteindre les bougies. Ce que je dis, ce que je pense, plus les amis investissent vis-à-vis du congrès qui s'approche, pensez beaucoup à Khoter, il ne sera pas avec nous physiquement. Comment faire pour qu'il puisse être connecté avec nous? Je suis d'accord. Ne pas détruire consciemment et inconsciemment, et que chacun a quelque chose d'unique qui peut et doit ajouter. Et en général, ensemble chercher ce qu'on peut faire chaque fois dans une autre situation. En quoi je peux contribuer au progrès pour aider ma dizaine à avancer vers la spiritualité? Je pense que avec vous pendant les leçons, j'essaie de réaliser ce que j'entends. Chacun selon son manque, ce qu'il entend et la façon de laquelle il entend et qu'il essaye de réaliser dans la dizaine. Chacun complète cette âme générale que nous construisons. On a entendu le Rav parler de 23h30 à droite. À droite, c'est-à-dire la réussite, l'avancement du groupe et gratitude envers le Créateur. C'est pas quelque chose d'individuel. Et encore, on a entendu que quand tu prends des forces du groupe pour donner au Créateur, tu donnes des forces. Ça aussi, c'est pas comme dans la vie. Quand tu prends, quelque part, ça manque. Mais là, au contraire, quand tu prends, tu renforces le groupe. L'union entre nous, ça donne vie à chaque ami de la dizaine, de ce qui se trouve entre nous, et en prenant cette force de la dizaine, il donne encore plus de force à la dizaine. Chaque jeudi, dernièrement, si Ariel prépare avec la dizaine, je ressens que Rami s'annule pour permettre à cette nouvelle bougie. Je ne sais pas. Ça annule pour permettre à cette nouvelle bougie que le Créateur nous a envoyée créer une flamme. Rami et la crainte d'Ariel. Il cuisine bien, ce n'est pas ça la question. Mais je parle des intentions. Le Haïm, notre cher frère. Bien, les amis, on révèle qu'avec la correcte attitude envers les amis, on peut arriver à atteindre vraiment l'équivalence de forme. Avec la force supérieure, on veut aller plus profond au centre de la société. C'est là que se trouve le Créateur. À toi, Barak. Et on est avec cette attitude, plus on ajoute cet amour et ce désir de révéler le Créateur, on peut arriver à une prière. C'est avec l'aide de la pression qu'on peut ressentir de la société. On passe à un clip numéro 3. Nous devons aussi maintenant nous représenter de manière la plus juste possible ce qu'est un environnement, ce qu'est la nature d'environnement. C'est, je ne sais pas, 1, 2, 3 là-bas, 20 ou 50 ou 100 amis avec qui j'étudie, qui sont appelés par leur nom ainsi, ainsi, qui paraissent comme ceci ou comme cela. Non, l'environnement, c'est ce qui se tient derrière tous ces amis. Une certaine force spirituelle, un désir ardent, un désir vers le Créateur, la persévérance en cela. Précisément, le fait qu'ils se tiennent avec les dents pour ne pas perdre un instant d'orienter eux-mêmes vers l'atteinte du but et ainsi de suite avec ces forces. Ils veulent encore les relier ensemble, que cela serve de la part de chacun dans cet ensemble de forces, ça s'appelle un groupe. Et c'est de cela que nous devons nous soucier. C'est un esprit qui existe aussi dans les groupes ordinaires, un groupe, un commando. Ils se soucient principalement de l'esprit, que chacun soutienne l'autre et que nous vivions tous, nous buvions vraiment ce même esprit général. Sinon, il peut y avoir simplement un milliard comme les Chinois. L'essentiel, c'est l'esprit qui existe dans le groupe. Alors, nous devons nous en soucier. Et selon cela, évaluer chacun selon sa contribution à cela. On s'accroche avec les dents. Ne pas perdre un instant de s'orienter pour atteindre le but. Mes amis, ce qu'on voudrait faire en dizaine, c'est construire ensemble une prière au Créateur pour que nous passions ensemble au-dessus de la barrière. Chaque dizaine construit une prière pour que nous passions ensemble au-dessus de la barrière. Donne-nous des forces, unis-nous, la force d'être ensemble, ne pas oublier le Créateur même un instant. Nous avons appris que pendant l'ascension, l'homme, l'élévation doit agrandir. Le Créateur, donne-nous la force de pouvoir le faire. À chaque moment qu'on est ensemble, agrandir encore et encore le Créateur. Cette barrière, comme écrit le Rabash, je ressens les amis, je les enlace, je les embrasse, je danse avec eux, et qu'il n'y a aucune distance entre nous. Je déclare que la seule chose qui existe, c'est les amis. Je voudrais qu'on vive cette sensation. Remercie le Créateur de nous avoir rassemblés et nous donner l'opportunité d'être ensemble et qu'on arrive à recevoir davantage des forces de l'environnement, renforcer l'environnement pour nous rapprocher et lui ressembler. Ne pas perdre chaque opportunité qu'on reçoit, et il y en a énormément. Se renforcer, c'est agrandir, c'est élargir. Accepter dans le cœur que dans la dizaine se trouve la spiritualité. Et de ses amis, on peut tout recevoir.
1: Nous
0: voulons atteindre l'adhésion pour rapprocher de la tribu. Donc, on
2: aurait
0: terminé, résumé. Sans la prière de chacun de vous, on ne pourra pas recevoir la Torah. Donc, à partir de cette prière, demandons la Torah. L'Echaim. Merci beaucoup, Peter Tikva 23. Qu'est-ce qu'on a encore aujourd'hui? Alors, il y a une prière ne sera pas diffusée. 11h à midi, Seouda.
2: À 16h45
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1: Bonjour, chers amis, bonne fête pour la fête de Shavuot. On va d'abord écouter un cours du Rav du 9 juillet 2003. On va lire la lettre 59 du Rabash. On va lire la lettre dans la dizaine. On a 14 minutes, s'il vous plaît. Lettre 59.
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1: Par le Créateur, fête de Shavuot, 5722, ici à Anvers, qu'elle soit établie pour toujours. Attention à mon habit. Concernant ta question, à propos de ce qu'on nous ont dit les sages, un fils rebelle et dévoyé n'a jamais existé et n'existera jamais, étudie et reçoit une récompense. Et ta question, la Torah est plus longue que la terre en mesure, et pourquoi des choses n'ont elles été données que pour l'aspect de étudie et reçoit une récompense et non pour des choses effectives? De même, tu as demandé au sujet de la récompense. En vérité, il faut servir le roi, servir le Rav, non dans le but de recevoir une récompense, ce qui signifie l'Ishma. Et il faut comprendre, car il est connu que le but de la création est de faire du bien à ses créatures. C'est-à-dire que les créatures reçoivent tout le bien et le plaisir. Et le fait que les créatures doivent s'occuper de la Torah et des mitzvot sans récompense, ça vient seulement du côté des créatures qu'il y a une telle correction. Du fait que les créatures ne peuvent goûter la saveur de recevoir le plaisir sans honte, ce qui est appelé dans le langage du Zohar, celui qui mange ce qui n'est pas à lui, a honte de regarder son visage. C'est-à-dire qu'elles ressentent un manque lors de la réception du plaisir. C'est pourquoi il nous a été donné un remède, la Torah et les mitzvot, par lequel l'homme devient apte à recevoir tous les plaisirs que le Créateur a pensé pour nous. Et il n'y aura pas de défaut de honte du fait que ce sera seulement pour le nom du ciel. Il en résulte, selon cela, que la question de l'étude est une correction par laquelle nous pouvons recevoir la récompense et qu'elle ne sera pas pour nous-mêmes, mais pour le nom du ciel. Sinon, il est impossible de recevoir une récompense, c'est-à-dire le plaisir, car le plaisir est appelé du nom de récompense. Et concernant « il n'a jamais existé, il n'existera jamais », etc., selon le secret, selon le sens, il y a des choses qui ont été données à atteindre pendant les 6000 ans. Et puisque le secret peut être atteint, il nous a été donné dans la matérialité, dans l'aspect de l'action, ces choses à faire. Et cela s'applique dans le monde de l'action. Mais il y a des choses qui ne peuvent être atteintes que dans le septième millénaire. C'est pourquoi, bien qu'elles soient évoquées dans l'action de la mitzvah matérielle, comme le fils rebelle est dévoyé, Toutefois, elle ne s'applique pas pendant les 6000 ans. Et c'est pourquoi la chose n'est pas dans l'aspect d'une action réelle, mais étudie et reçoit une récompense. Car seul l'aspect de l'étude s'applique pendant les 6000 ans. Et l'aspect de la récompense, c'est-à-dire l'atteinte supérieure, sera dans le 7e millénaire. Et cela s'appelle « Il n'a jamais existé au début des 6000 ans » et n'existera jamais à la fin des 6000 ans. Mais au début du 7e millénaire, cela sera révélé. Et selon la morale, on peut expliquer qu'il arrive parfois que l'homme en vienne à un état de bassesse, au tel point qu'il ne ressente aucun goût dans la Torah, ni de goût de la prière. Et bien qu'il étudie, il sait en lui-même et ressent la vérité, que la cause véritable et principale pour laquelle il continue l'étude de la Torah n'est pas par crainte du Créateur, mais par habitude, et principalement à cause de « que diront les gens », c'est-à-dire l'environnement dans lequel ils se trouvent, qu'ils verront qu'ils négligent l'étude de la Torah, et il sera considéré à leurs yeux comme un récipient vide, sans crainte du Créateur, et ils ne l'auront plus comme il avait l'habitude de l'honorer. C'est pourquoi, s'il abandonne l'étude de la Torah, alors il souffrira des souffrances que du fait que son environnement, ainsi que sa famille, le mépriseront. Et de même pour la prière, il prie seulement par habitude, mais sans aucune obligation de crainte du ciel. Et elle continue ainsi également pour la même raison que pour l'étude de la Torah. Et principalement, il ne voit pas de but à sa vie, et il n'est plus capable de continuer longtemps dans un tel état. Et il y a cela une correction appelée le prince de l'oubli, c'est-à-dire qu'il oublie le but, c'est-à-dire la raison qui l'oblige à continuer à s'occuper de la Torah et de la prière. Et lorsqu'il oublie la raison qui l'oblige, alors il continue la Torah et les mitzvot seulement du fait de l'habitude. Et s'il a une opportunité de sortir de cet environnement-là, il le fait immédiatement. Et en un tel temps, il faut de grandes miséricordes afin qu'il puisse tenir jusqu'à ce que la colère passe, c'est-à-dire la bassesse. Et puisque les souffrances purifient les fautes de l'homme, alors grâce aux souffrances, on a pitié de lui d'en haut et on lui donne un éclairage de la crainte du ciel et il revient à la vie. Et la chose revient à son état antérieur comme c'était avant qu'il ne tombe dans l'état de bassesse. Et le temps suspensionné de bassesse s'est appelé « il n'a jamais été et ne sera jamais ». C'est-à-dire qu'il n'était pas dans le but de la création et ne sera pas dans l'avenir. Car un tel état est appelé une station intermédiaire, car il y a un état de Kedusha et un état de Touma. Et pour l'état de Touma, il peut espérer revenir en repentance. Mais l'état suspensionné est appelé un état de mort, c'est-à-dire tout ce qu'il fait et sans vitalité. Et cela est considéré comme un aspect de mort. Et cela n'était pas dans le but et ne sera pas à l'avenir. Si c'est ainsi, pourquoi cela est-il nécessaire? Plutôt, cherche et reçoit une récompense. Dans l'état suspensionné, l'homme doit chercher le Créateur. Comme on dit nos sages, Sion, personne ne la recherche. Cela implique qu'elle a besoin d'être cherchée. C'est-à-dire qu'un tel état est donné à l'homme afin qu'il ait un lieu pour la recherche, intentionnellement, afin qu'il cherche le Créateur, qu'il le rapproche de la sainteté. Tandis que lorsque l'homme accomplit les mitzvot, alors il ressent en lui-même que le Créateur le rapproche. Tandis que, précisément, mais précisément dans le temps suspensionné, appelé station intermédiaire, alors il y a place à la recherche qui s'exprime par la prière et la demande. Puisse-t-il être la volonté que le Créateur éclaire nos yeux dans sa Torah, Baruch Shalom Alevi Ashlag.
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4: אנחנו... שמענו פה קצת על הסימנים של שבועות, הגענו בדיוק לעניין של ספירת העומר.
1: On est venu aux choses de
4: שאדם מתקדם
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4: זה זמן ביניים שם בסוף בסוף האיגרת הזאת.
1: Il était la fin de la
5: בחינת אלם.
1: Mais on parlait de l'aspect,
5: c'est-à-dire
1: qu'il a dit il s'est écrit là que l'homme prie, mais il prie toujours par habitude. Il ne comprend pas pourquoi, il ne comprend pas comment. Arriver à une prière plus
6: courte.
1: Tout d'abord, une grande impression du rabbash. C'est-à-dire, dans quel voyage est-ce qu'il nous prend comme ça dans les attributs de l'homme qui vient en chemin? Parce que toute cette histoire où l'homme, à partir de l'habitude, il travaille, et selon ça, il mesure, et comme ça, même dans la prière, c'est-à-dire qu'il a toutes sortes d'étapes comme ça dans l'étude, et tout le temps avoir le soutien dans l'environnement, qu'il est tout le temps comme ça, un tel plaisir, qu'il y a désir, pas le désir, on avance. C'était écrit souvent dans la lettre les questions de la recherche. C'est-à-dire que c'est le Créateur qui peut donner tout le bien et le plaisir librement, sinon on n'aura pas la reconnaissance, notre développement. C'est comme si on aurait fait juste comme ça un jeu. Tu veux? Quand tu auras une demande, alors tu pourras recevoir. On va essayer de se connecter aux amis pour qu'on ait une telle exigence. C'est pour ça qu'il envoie de tels états où l'homme oublie qu'il a un petit peu de souffrance. Tout en tout, tout ça, c'est pour qu'on dépende de lui. Et l'homme n'est pas capable de se souvenir de ça. Et c'est tout. Et c'est pour ça que c'est important qu'on soit ensemble, qu'on influence les uns les autres et qu'on éveille les uns les autres. Qu'on réussisse et qu'ils entendent nos prières. C'est justement ce qu'il nous écrit. Sion, personne ne la demande, ne l'exige. Donc justement, c'est pour ça qu'il faut qu'il y ait une demande, une exigence. Tout notre travail, c'est la construction du kli. Je pense que le Rav l'a dédié pendant tout le cours. Vraiment, dans notre société, même dans la sagesse de la Kabbale, c'est construire le kli. C'est vraiment juste de recevoir l'exigence. Et tout ce qu'on a besoin de la société, c'est de recevoir la grandeur et l'importance du Créateur. C'est ça le kli, c'est ça l'exigence. Et le désir qui demande tout le travail, c'est justement de faire construire cette exigence.
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0: נעבור לשיעור מתאריך 9 לשביעי
1: 2003. On passe au cours du 9 juillet 2003. Rabash qui a écrit cet article avant la fête de Shavuot, où là, il parle, à la fin de la lettre, il nous le dit là, qu'est-ce que c'est que la correction pour la fête de Shavuot, le conte du Homer, oui, que le Homer, ça s'appelle que l'homme, il se trouve dans un état où il se corrige après la sortie d'Égypte, dans des degrés de Katnout, C'est pour ça que le conte de Homer, ça s'appelle... C'est pas ça qui est... Ça s'appelle avec des smachot, parce que c'est à partir de là qu'il attire la lumière de Chochma, parce que les séarot, les cheveux, c'est aussi une question de l'attirance des lumières.

Article qui s'est, lettre qui s'est écrite avant la fête de Shavuot, la question qui exprime tout le sujet, ou à la fin de la lettre, il nous dit qu'est-ce que c'est que la correction pour la fête de Shavuot, qui s'appelle le conte de Homer, où Homer s'appelle que l'homme se trouve dans un endroit où il se corrige lui-même après la sortie d'Égypte, dans les degrés de Katnout, le petit S. C'est pour ça que le surat, la conte du Homer, il n'y a pas le droit de se couper les cheveux, parce que les cheveux, c'est le sujet de aussi l'attirance de la lumière. C'est aussi un partouf extérieur comme ça, pour qu'il ait au-dessus de l'homme, pour qu'il puisse tirer les lumières supérieures ajoutées. C'est pour ça que dans ces jours de Katnout, on s'occupe de Katnout. Et c'est ça qu'on appelle le conte du Homer, que grâce au fait qu'il se diminue lui-même, grâce au fait qu'il fait le travail avec discrétion, alors il arrive à l'état où il arrive au compte du Homer. Que le compte, ça veut dire que Sphirat et Sphira, le compte, ça veut dire qu'il commence déjà à briller chez lui et qu'il a tiré les lumières, et par ça qu'il se soumet sur toutes cette qualité, parce que dans chaque, il est inclus dans 7, alors au total, il y a 49 qualités, et alors il arrive à la fête de Shavuot, c'est-à-dire au lieu, à l'état, où le clé devient corrigé et il devient digne d'attirer la Torah, et alors il arrive du degré de la bête, de la nourriture de la bête, du Homer, de l'orge, à être l'homme, au degré de Ma. Tout ça, c'est grâce à un travail dans la grandeur du Créateur, dans l'effort pour faire agrandir devant ses yeux la grandeur du Créateur pendant toutes les 49 qualités. Et c'est ça justement qui fait grandir, que justement, par cela qui fait grandir chaque fois la grandeur du Créateur, c'est de retirer à chaque fois une lumière d'en haut. Et alors il corrige ses qualités vers l'union complète, ce qui, quand il arrive à la fête de Shavuot. Et dans ces corrections-là, le Rav dit qu'on a besoin de travailler contre le problème de l'oubli, qu'il y a un ministre particulier, c'est-à-dire une force particulière dans la création qui s'appelle le ministre de l'oubli, le prince de l'oubli, dont le rôle est de nous causer chaque fois la perte de l'état qu'on a atteint, le degré de la force qu'on atteint précédemment, et que ça disparaisse, et que ça ne donne pas le sens de la perfection. Parce que chaque degré spirituel, c'est un certain ressenti de perfection. Et donc, au moment où on arrive au degré où la lumière brille, même si elle est petite par rapport à tous les autres degrés, mais dans le petit, on ne ressent pas le manque. Et alors, l'homme ne ressent pas de manque, et il ne peut pas bouger de sa place, parce que tout mouvement, il vient seulement par la révélation du manque. Et donc, il y a une force particulière qui retire les lumières du degré, du partsouf, à chaque fois, de l'âme. Et ça, elle oblige l'homme à sentir que son état intérieur a changé, et ça l'oblige comme ça à aller plus loin, à continuer. Sinon, l'homme, il aurait tout le temps resté dans le même état, ce qui s'appelle
qu'il observe la Torah et les mitzvot depuis d'habitude, pour la société, c'est-à-dire pour toutes sortes d'autres buts, sauf de ce qui renouvelle le contact et le lien avec le Créateur. Comment faire pour que ce ministre de l'oubli agisse sur nous d'une manière plus utile? C'est ça notre travail. Parce que nous qui oublions, on le bute, on oublie. C'est pas qu'on oublie comme ça l'état parfait et qu'on sent à sa place un état imparfait. C'est plutôt qu'il y a seulement un retrait d'une partie de l'état. Disons qu'on a atteint un certain bon état, on a ressenti une fois un état de rapprochement vers la spiritualité. Et ensuite, c'est comme si d'en haut on causait la perte du degré. Mais on ne ressent pas en cela un manque. C'est-à-dire, même si la lumière est perdue, la lumière qui était dans l'état, les manques ne sont pas encore construits, les nouveaux Rishimot. Du fait que cette action du ministre de l'oubli, il y a une participation entre le Créateur et la créature, que l'homme doit travailler dans tous les états où il se trouve, et même dans l'état de Galut dans lequel il se trouve, sur la grandeur du Créateur, et au lieu de toujours aspirer à la grandeur du Créateur, il se contente de la grandeur de l'état qu'il a atteint, et il le transforme en plaisir pour lui-même. Alors, pour enseigner à l'homme qu'il est interdit de travailler sur la grandeur du Créateur, le Créateur c'est comme si il fait annuler, il fait tomber le il active le ministre de l'oubli, et donc l'état de Gadlout disparaît. Donc la Gadlout de l'état, la grandeur de l'état elle-même disparaît, et la grandeur du Créateur ne se révèle pas. Et l'exigence de la grandeur du Créateur ne se révèle pas. Et ça s'appelle que les souffrances ne viennent pas à l'homme. Sur le fait qu'il a perdu le degré, et alors il rentre dans l'allongement du temps, et la prolongation du temps, et dans toutes sortes de... En gros, dans le chemin des souffrances, c'est au lieu du chemin de la Torah. Et tout ça, c'est parce qu'il n'a pas travaillé sur la grandeur du Créateur au moment de la montée. C'est-à-dire qu'il a il a accompli les Torah et les mitzvot, soit pour lui-même, soit pour son environnement, de par l'habitude, et pas pour le but. Il a oublié, c'est-à-dire que toutes ces actions qui sont pour arriver au but à la correction, qui s'appellent Torah et Mitzvot, sont en fait le remède de la Torah et les Mitzvot. C'est pas que les actions elles-mêmes sont ceux qui le changent. Et c'est pas que dans les actions elles-mêmes, il y a une sorte de profit et d'acte, comme ça, comme on le pense, ceux qui ont reçu une éducation correcte, que grâce aux actions qui s'appellent Torah et Mitzvot, ils pensent
qu'ils font quelque chose, ils agissent sur quelque chose et qu'ils gagnent quelque chose. Mais c'est pas par hasard que ça s'appelle les actions, qui s'appelle le remède de la Torah et les Mitzvot. Que tout en tout, tout ce qu'il nous faut faire par ces actions, c'est attirer la lumière quand même vers le bien. Que dans le remède de la lumière, la sgoula de la lumière, il y a la force de nous corriger. Et cette lumière, elle arrive grâce à la grâce à l'étude, grâce au bon livre, au bon groupe, grâce au bon lien au groupe qui est connecté au but. Et tout en tout, l'action de l'homme en cela s'appelle l'exigence, exige et reçoit la récompense. C'est-à-dire que il n'y a pas une part active dans la correction où lui-même corrige, mais seulement le fait qu'il cause le réchimo qui est né avec lui. Né, ça veut dire qu'il sent maintenant dans l'état qu'il est né maintenant, et la lumière qui doit corriger le réchimo font entre eux le travail grâce à lui, que lui, il est l'intermédiaire. Qu'il soit l'intermédiaire sur le travail de la correction. Où justement, il s'efforce à ce qu'il arrive à la connexion et que la lumière dominera le réchimo et il le corrigera avec l'intention dans le but de donner. Et il reçoit le salaire, la récompense, s'appelle que il vit seulement cet état-là. Et pas que l'action ici travaille celle de l'homme lui-même, mais seulement son intention que la correction se fasse. C'est-à-dire que ce qu'on fait tout en tout, c'est qu'on fait pour arriver à la réception de la Torah dans un état de katnout, ce qui s'appelle le conte du Homer, dans un état animal où l'on mange de l'orge jusqu'à ce qu'on arrive à la nourriture de l'homme. Et la nourriture de l'homme, ça s'appelle déjà le pain, la croyance, le degré de Shavuot. Ils allèrent tous deux ensemble, c'est Bina et Malchut. Donc notre travail, c'est avant ça, c'est exige et reçoit le salaire. Et le travail dans le but de, au-dessus de la connaissance, le travail pour amener la lumière qui fait la réception. C'est-à-dire que il fait en nous la scoula de la correction et le travail contre le ministre de l'oubli pour qu'il nous aide comme une force utile pour oublier l'état précédent et causer un manque pour l'état suivant. Ce sont une préparation à la réception de la Torah, la fête de Shavuot. Oui. Ça veut dire quoi? Ça veut dire quoi qu'il n'a pas travaillé sur la grandeur du Créateur pendant la montée, le Rav. Donc le Rabbah écrit dans beaucoup d'endroits que la transgression de l'homme, c'est-à-dire l'action qui est cause de la séparation de l'état avec le Créateur, c'est ça qui s'appelle une transgression. Même comme ça, d'une toute petite mesure, comme ça, une petite coupure du Créateur, si ça disparaît, ça veut dire qu'il disparaît
à cause de la transgression. D'un autre côté, on dit que ça doit être comme ça, si les noms sont descendus, il n'y aura pas de montée de nouveau, et il sera dans un degré encore plus grand, et il peut pas y avoir de montée sans descente. Mais c'est comme Adam Harishon, comme ça qu'on dit, qui a fait une faute, qui a causé une faute. Ici aussi, le fait que la chose qu'il fait, c'est-à-dire la cause pour la descente, c'est qu'au moment de la montée, à un certain instant, il cesse de jouir de la dvekut avec le Créateur, mais plutôt il a du plaisir du fait qu'il reçoit ce qu'il reçoit à cause de l'adhésion. Le ressenti de la perfection, le ressenti de l'éternité, le ressenti de l'appartenance, c'est-à-dire qu'il a déjà il jouit déjà de la sensation à l'intérieur d'Ekilim et non du ressenti à l'intérieur du Créateur qui vient de l'adhésion. Et donc, cet instant-là, où il arrête de penser, d'être ému comme ça, de cet état envers le Créateur, et où il le retourne de sorte qu'il s'émeut envers lui-même, ça c'est l'instant qui s'appelle la transgression. C'est-à-dire que même s'il jouit de la spiritualité, l'état où il appartient à l'éternel et il donne au Créateur, mais ces plaisirs-là, eux aussi, ils doivent être dans pour le nom du Créateur et non pour lui-même, justement, comme l'écrit là-bas. Et c'est pour ça que ça cause la perte du degré, que la lumière disparaît. C'est comme s'il était allé de nouveau, qu'il est retourné de nouveau au désir de recevoir. Et la lumière, face à ça, quand elle sent devant elle un désir de recevoir, alors elle disparaît du désir de recevoir, parce que c'est l'interdit du Timsoum Aleph. C'est-à-dire que la lumière se retire, mais l'homme ne ressent pas un manque de donner au Créateur dans un tel état. Parce que la disparition de la lumière, ce qui a causé ça, c'est parce qu'il a cessé de penser au don et au Créateur, et a commencé à penser à ce qu'il a de ce don. Et c'est pour ça que ça lui est pas causé de telle manière que tout lui est perdu. Mais il y a juste la lumière qui est perdue de ce degré. Et le degré lui-même, il reste, et l'homme, il ressent une sorte de... C'est-à-dire que les mochines disparaissent simplement. Il devient comme un idiot. Il continue comme ça, sans raison, à couler. C'est comme si le roche descendait à la hauteur du gouffre, comme une bête. Et il continue comme ça. C'est-à-dire que il observe, il étudie, il participe, mais sans aucun but. Comme une bête. C'est pour ça que c'est aussi les gens qui vivent comme ça ici sans but, dont le roche n'est plus que dans le gouffre, dans le corps, la tête dans le corps, c'est-à-dire que la tête sert le corps, alors on appelle ces vies des vies animales. Ça s'appelle que le ministre de l'oubli, il travaille pas selon son rôle sur l'homme. Parce que le Créateur, il est intéressé dans le fait que l'homme termine le degré, complète le degré, dans un tel état que sa chute, elle soit liée instantanément au ressenti du nouveau manque et à la nouvelle montée. C'est tout. Maintenant, est-ce que c'est possible de faire ça autrement?
En vérité, non, c'est pas possible. C'est comme pour Adam Harishon, on dit qu'il a fait une transgression, il est un transgresseur, voilà, il a fauté et tout. Mais comme pour Adam Harishon, ça ne dépendait pas de lui, et chez nous aussi, ça ne dépend pas de nous. Mais l'état où nous, on se trouve dans l'épuisement final du Rishimo, à sa hauteur maximale, on commence à nous révéler à nous-mêmes en ce instant, c'est un état obligatoire. Et donc on tombe et ça aussi c'est un état obligatoire. Maintenant la question, elle est différente. C'est pas dans l'homme, ni dans la manière dont il a censé penser pour le Créateur et a commencé à penser pour lui-même et où l'affaire de la grandeur du Créateur lui a été perdue. Mais plutôt, la question ici, c'est qu'il manque à l'homme encore une préparation qui est la préparation de l'environnement. Que si la préparation de l'environnement, alors il sent immédiatement envers l'environnement, qu'envers l'environnement, il ne doit pas continuer à exister de la manière habituelle comme envers la famille, comme envers tout le monde, comme un homme religieux, comme ça, envers son environnement. Mais si on a préparé l'environnement correctement, il sent immédiatement envers son environnement que l'environnement comme ça, des travailleurs du Créateur, que sa chute est une chute de la direction vers le Créateur, vers la direction de lui-même. Et donc, c'est ça qui s'appelle la faute. C'est-à-dire, il n'a pas fauté dans le fait qu'il tombe. C'est pas ça la faute. Mais il a fauté dans le fait qu'on ne se prépare pas de sorte qu'immédiatement, au moment de sa chute, on puisse immédiatement se relever. C'est-à-dire que la faute, et comme le Baal HaSulam dit que le Créateur plaçait la main de l'homme sur le bon destin, c'est-à-dire qu'il l'amène au groupe, pour un état, et il lui dit, prends ça pour toi. Et prends ça pour toi, c'est-à-dire que maintenant, choisis un groupe plus fort. C'est-à-dire qu'il y a autour de toi un environnement tel qui t'oblige tout le temps à produire une attention dans le but de donner, à aspirer à l'écoute, etc. Comment est-ce que l'environnement fournit cette sensation à l'homme? Comment est-ce que l'environnement fournit ça à l'homme? C'est sans parole. L'environnement lui fournit ses manques parce qu'il s'occupe de ça. Et l'homme, il est lié à l'environnement, et donc il est simplement obligé, si l'environnement est correct, de recevoir de l'environnement, ce manque de tranquillité. C'est-à-dire cette sensation que la chose principale a vraiment disparu de lui. Parce que le fait que la lumière ait disparu, ça n'apporte pas encore un manque à l'homme. Et il doit ressentir que ce qui a disparu de lui, c'était l'équivalence de forme avec l'environnement. Si le Créateur a disparu, c'est-à-dire que si la lumière est disparue, alors envers l'environnement, il doit ressentir un manque. Et alors l'environnement nous sert à la place du Créateur pour nous compléter la dissimulation. Est-ce que l'homme réalise vraiment ça? Le fait qu'il choisit un meilleur environnement? Comme si cette sensation lui arrivait après qu'il perd. Choisir un meilleur environnement, ça veut dire que l'homme doit toujours se soucier que son environnement ait une direction aussi forte et correcte et constante que possible vers le but, et qu'il ait un lien aussi grand que possible avec un tel environnement. C'est tout. Et alors, il est certain que même si la lumière disparaît de lui, parce qu'elle doit disparaître pour révéler un nouveau manque, le manque de nouveaux Rishimo, les Achoraim de nouveaux degrés, là aussi, même dans le ressenti de la dissimulation, son appui, le groupe, l'aidera immédiatement à reconnaître son état et à reconnaître son manque. Donc en fait c'est un raccourcissement des temps, le Rav. Oui, c'est seulement un raccourcissement des temps. Et le raccourcissement du temps, c'est dans la descente par le groupe, et dans la montée, c'est en fait seulement grâce à ce qu'il s'est préparé au moment de la montée. Alors quand il arrive au sommet,
vraiment comme ça, il est capable là-bas de continuer encore. Et malgré tout, ensuite, il faute. Ça, le fait que chaque fois une faute arrive de la montée, ça c'est certain. C'est la réalisation du Rishimo qui arrive à ça. Qu'est-ce que ça veut dire? Ça veut dire que c'est obligé d'être comme ça, parce que si le Rishimo est limité, alors l'homme doit arriver à un état où il a déjà plus où avancer, comme si. C'est-à-dire qu'il a épuisé toute l'aspiration sur le Rishimo. Et plus loin, il cesse de sentir qu'il a encore quelque chose à donner. Parce que, qu'est-ce que ça s'appelle le don? Le don, ça s'appelle qu'il peut toujours rajouter dans le don. Et si mon Rishimo, il est vraiment entièrement réalisé, alors je peux pas encore continuer. Et alors, c'est comme si le don disparaît et ça cause à l'homme le début de sa descente. Oui. Qu'est-ce que ça s'appelle choisir un meilleur environnement quand l'homme est déjà dans la spiritualité? Même dans la spiritualité, l'environnement, c'est l'environnement. Qu'est-ce que c'est que l'environnement? Mais maintenant, quand tu te trouves dans un environnement, c'est pas que ce sont pas les gens qui se trouvent autour de toi. Mais maintenant, l'environnement, c'est une sorte de forme abstraite du même rapport de tes amis au Créateur. C'est une chose que c'est pas quelque chose qui est à côté de ta table, comme ça, ni dans un certain endroit, mais tout en tout, ce sont les intentions et les aspirations et toutes les tendances et tous vos efforts vers le but, hein? Toutes vos attentes, tout ça ensemble, c'est ce qui est dirigé vers le Créateur, c'est ça ce qui s'appelle l'environnement.

certaine forme où, et à chaque fois, comme ça, t'as des sortes de doutes et de renouvellement et tu sais pas, ou tu sais en effet, qu'est-ce que c'est que la société, comment est-ce que je suis relié à elle. Et après le marsum, ça vient d'une forme un petit peu plus clarifiée, plus contrôlée, plus claire. Mais dans le travail, c'est le travail. Et également avec les mêmes degrés pour les faire grandir. C'est tout. Nous aussi, maintenant, on doit se représenter autant que possible ce que c'est que l'environnement, qu'est-ce que c'est que le caractère dans l'environnement. C'est pas que il y a 1, 2, 3, là, 20, 50 ou 100 amis avec qui je suis dit, qui sont appelés par de tels noms comme ça, qui ont une telle apparence. Non, c'est plutôt que l'environnement, c'est ce qui se tient derrière toute cette société-là, une force spirituelle comme ça, une inspiration, un désir pour le Créateur, la persévérance en ça. Justement, quand on se trouve, quand on se tient avec les dents pour pas perdre l'instant, de s'orienter vers le but, et comme ça, s'orienter vers le but, et etc. C'est-à-dire qu'avec ces forces, ils veulent encore se relier ensemble pour qu'elles servent depuis chacun dans une collection de forces. Et c'est ça ce qui s'appelle la société. Et c'est en cela qu'on doit se soucier. C'est l'esprit comme ça qui existe, même dans les groupes ordinaires, dans un groupe de commando, disons. On se soucie surtout de l'esprit, oui, que chacun tienne l'autre et que tous vivent comme ça et qu'ils boivent vraiment du même esprit général. Sinon, ça peut être des milliards comme ça, comme les Chinois. Le principal, c'est l'esprit qu'il y a dans le groupe. Alors, c'est pour ça qu'on doit s'inquiéter. Et d'après ça, on doit évaluer chacun et chacun, selon sa contribution en ça. Oui. Comment est-ce qu'on peut évaluer ça si c'est caché? Comment est-ce qu'on évolue? Le Rav, comment est-ce qu'on peut évaluer ça si c'est caché? Si on se trouve en ça, si on le développe, alors on commence à le ressentir. On commence à le ressentir. À quel point est-ce que chacun et chacun contribue en ça? À quel point est-ce que chacun comprend que sans sa contribution, il n'appartient pas à ça? Dans quelle mesure est-ce que je me relie au groupe, à cette force générale? Seulement dans la mesure où moi aussi, je complète par mon effort à moi dans cette même direction. Tu comprends? Donc, dans cette mesure-là, je me relie. Dans cette mesure-là, je peux prendre de leur révélation à eux et utiliser la force générale spirituelle qui s'appelle le groupe. Oui. Dans la mesure où j'utilise la force générale, en fait, j'ajoute au groupe. Dans la spiritualité, plus tu prends, plus tu renforces cette chose. Et ça ne faiblit pas. C'est pas comme ça comme dans la matérialité. Dans la spiritualité, ça s'appelle celui qui allume une bougie à partir d'une bougie, celle-ci brûle et celle-là ne manque rien. C'est pas que la première ne manque de rien. Quand le second allume, il ajoute son allumage au premier jusqu'à ce que ça devienne vraiment un grand brésier entier, oui, un feu brûlant. Alors, il y a ici un état où, à chaque fois, l'usage de la croissance de la force générale, dans l'usage de la force générale, elle renforce encore plus la force. Et donc, et selon cela, on ressent que c'est un groupe de l'environnement. Et donc, on utilise... Quand on travaille dans cela, alors on commence aussi à ressentir chacun. Aussi, à quel point est-ce qu'il contribue, à quel point est-ce qu'il est capable de contribuer à sa manière. Ça peut être extérieurement un homme calme et modeste, et même peut-être un petit peu paresseux, mais alors on commence à ressentir combien est-ce qu'il a vraiment une contribution à cela. Et on voit déjà le travail de l'âme de chacun.

0: Le fait que je prends, ça veut dire que... Oui, certainement, celui qui prend des forces du groupe pour avancer, sinon tu ne peux pas en prendre des forces, parce que cette force, tu ne peux rien en prendre à part l'utilité d'avancer dans la même direction. Elle t'aidera en rien d'autre. Parce que c'est une force d'aspiration au Créateur orientée vers lui. Tu ne peux pas la prendre et faire par elle un autre usage. Ça ne marchera pas. Ça ne sortira pas. Donc, celui qui n'utilise pas ce courant, on voit qu'en fait, il s'annule comme ça du travail. C'est-à-dire qu'il il ne prend pas et il ne jette pas non plus. Et envers cette force-là, on a aussi Ibur, Yanika et Mohin. On a vraiment le travail comme dans le partouf, comme envers le Créateur. Le travail envers l'intermédiaire et le travail envers l'intermédiaire devient le travail envers le Créateur. Et ça, c'est ce qu'on va étudier après. Oui. Pourquoi est-ce que je dois me soucier de ma contribution au groupe, que cette force soit chez moi, ou est-ce que je dois me soucier davantage qu'elle soit chez les amis? Dans quoi est-ce que je dois... Qu'est-ce qui est demandé de moi? Grave. Est-ce que je dois me soucier que l'esprit, l'intention, l'aspiration soit chez moi, ou chez les amis, ou chez le groupe? Je dois me soucier que ces trois-là soient comme un seul, sans les distinguer. Et alors, dans quel état est-ce que... Dans n'importe quel état où je me trouve, cette préparation, moi, elle m'aidera à ressentir que je sors, entre guillemets, de cette union.
1: Donc,
0: en fait, j'ai pas besoin comme ça de diviser mon travail dans le groupe et l'environnement et sa direction et le travail des amis en ça, en moi et eux et notre but commun. C'est qu'on a besoin que comme il y a le but, comme il y a l'homme, ses actions et le Créateur, qu'il faut les unir tous en un seul point. Ici aussi, on doit être comme un seul homme, dans un seul cœur, dans une seule mission, vers un seul but, lié à ce même but. Et c'est vraiment, il faut être comme un seul. Il ne faut pas avoir de différence entre ce à quoi moi j'aspire, au Créateur à travers un certain acte, et il ne faut pas qu'il y ait comme ça la différence entre l'état de chacun des amis et que chacun des amis fait de même. On fait tout ça ensemble, et ensemble, on est relié comme un seul cli avec un seul Créateur et dans un seul remplissage. Pourquoi diviser ici? C'est vraiment juste un sujet où tout se relie dans un seul point d'union. Donc on n'a pas besoin comme ça commencer à diriger, à diviser ça, et le diviser déjà maintenant... comme si on va réaliser ça correctement dans mon état. C'est-à-dire que comment est-ce que je peux diviser cette chose? Je comprends pas. C'est par le fait que je travaille en cela. Dès que je sors de ça selon un certain paramètre, je crée un acte qui est le groupe, qui est le clic général, et alors immédiatement je sens que je suis sorti. Sinon le Créateur est disparu et je ne ressens pas, et le groupe est disparu et toute cette affaire, je ne la ressens pas et je ne suis pas du tout comme ça dans tout le processus. Je ne le ressens même vraiment, je ne ressens pas. C'est comme si un organe du corps se souciait de tout le corps. Oui, c'est comme un organe du corps se souciait d'être relié à tout le corps en général pour qu'il vive en lui, pour qu'il y ait en lui la vie et l'esprit de la vie. Ça, c'est le souci de l'homme privé envers le groupe et le Créateur. C'est-à-dire, regarder le groupe comme un cli général dans lequel il y a un lien avec le Créateur. C'est tout. Qu'est-ce qu'il y a ici? Est-ce qu'on peut recevoir la Torah? Est-ce qu'on peut recevoir la lumière s'ils ne se sont pas unis ensemble dans un tel désir? C'est pas possible. Comme ça révélera simplement que tant qu'on ne va pas passer un certain état critique, une masse critique, qu'est-ce que ça veut dire, hein, une masse critique? Que je sorte de moi-même dans une certaine mesure, oui? Comme ça, une certaine mesure de moi-même, et je ne commencerai pas à sentir la révélation du Créateur. Oui. Mais oui. Comment est-ce que je rassemble les aspirations au Créateur. Qu'est-ce que c'est que rassembler toutes les aspirations au Créateur? L'homme ne peut pas le faire tout seul. Ça, si on a une sorte comme ça de réserve d'effort où chacun ajoute tout le temps et on s'inquiète à ce que ça reste tout le temps et ça grandisse. Et alors là, on peut. Prends-toi un sidour ordinaire, oui, un sidour de prière, un livre de prière ordinaire, et tu verras à quel point est-ce qu'il est construit seulement comme quelqu'un qui, du sein de l'Assemblée, s'adresse au Créateur. Nous, tout le temps. Et c'est les Kabbalistes qui l'ont composé. Les hommes de la Grande Assemblée avant l'exil, c'est nous qui l'ont composé ce sidour, ce livre de prière. Et dans ce sidour, il y a simplement le rapport correct, sous la forme correcte, dans les étapes correctes, et l'adresse au Créateur. C'est-à-dire que c'est les degrés du rapprochement. C'est comme on étudie dans la partie 12, 13, 14, dans le Talmud des Sphirot, où il explique l'affaire de la prière. Et chez le Hari aussi, il y a les

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1: Тайминга,

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1: Bonjour à tout le clé mondial, chers amis. Nous sommes PT22. On a travaillé sur la préparation du dernier Shabbat avant un congrès très particulier que nous allons avoir. On a choisi le sujet de l'annulation et la subjugation. Ce sujet est tellement correct et juste pour ce congrès que les amis m'ont vraiment montré chaque jour comment ils voulaient sortir de leur vraie réalité. Comment, malgré tous les états que traversent les amis, et qu'il y a une grande lourdeur en préparation de ce congrès, également la préparation pour ce Shabbat, pour ce samedi, on voit l'exemple que donnent les amis, et on ne comprend pas comment l'ami a la force de faire un tel effort. Les amis, tout simplement, ne pensent pas à eux-mêmes, mais aux autres, chacun s'annule. Comment chacun se soucie pour qu'il n'y ait pas de moi, mais plutôt la présence du Créateur qui remplit notre cœur. C'est ce que vous, pour cette leçon également, un effort constant de ne pas sortir de la leçon, mais uniquement de penser à comment je demande que le Créateur soit rempli dans le cœur des amis. Regardons un clip de notre rave. On veut aujourd'hui prendre sur nous une tâche qui, par la suite, est presque la même chose. Comment puis-je parvenir à tout, c'est-à-dire ressentir que je me trouve dans tout, que je me déploie, que je remplis, que je suis simplement inclus dans tout. Et justement, comment l'annulation de soi met-elle en cela? Le lien entre ces deux tendances, comment dois-je ressentir toute la réalité, les mondes, je ne sais pas quoi, tout comme un tel concept intérieur, et comment l'action de l'annulation doit-elle m'aider en cela? Atelier silencieux. Ressentons que par l'annulation de soi, je suis inclus dans toute la réalité. Ressentons que par l'annulation de soi, je suis inclus dans toute la réalité. Atelier silencieux.

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2: ובזמן... Excusez-moi, j'ai oublié de ouvrir mon micro. Donc, je vais aller très très vite. La question de la matérialité est simplement que celui qui sert le Créateur le fait avec abnégation. Et la réalité de la spiritualité, cela signifie la vitalité, le plaisir qu'il ressent pendant son service. Et lorsque son intention est pour le ciel, alors il veut l'annulation de la réalité, c'est-à-dire qu'il consent à servir le Créateur sans aucune vitalité ni plaisir, vraiment l'annulation de la réalité spirituelle. Alors il est certain qu'il n'a aucune contrepartie pour son service. C'est pourquoi il est sûr de lui qu'il sert le Créateur uniquement en vue de donner ce qui est appelé la qualité de miséricorde. Et de ce fait, il ne peut y avoir pour lui aucune descente dans son service, car toutes les descentes viennent du fait qu'il n'a pas de plaisir et de vitalité. C'est pourquoi il ne peut pas continuer son service. Mais si au contraire, il consent à servir dans un tel état et de plus, il aspire à cela, alors il ne peut y avoir pour lui aucune interruption dans le service. Et cela est appelé longueur de jour. Et par cela, on peut interpréter ce qui est écrit et que mon âme soit comme la poussière pour tous. Que son âme, c'est-à-dire la vitalité qui s'habille en lui dans la Torah des Mitzvot, soit dans l'annulation de la réalité qui est la qualité de poussière, où il n'y a aucun goût. Pour tous, la question de « pour tous » signifie aussi bien pour la Torah que pour la Mitzvah, et il consent à parvenir à un tel degré d'annulation. Et celui qui atteint un tel degré, il ne peut y avoir pour lui aucune interruption dans le service du Créateur, ce qui est appelé la qualité de jour, et cela est appelé longueur de jour. Et dans sa gauche, richesse et honneur. C'est la ligne de gauche, et c'est la question du maintien de la réalité. La question de l'honneur est appelée la qualité de l'âme, comme il est écrit dans le Shar HaKavanot, sur ce qui est écrit. Et ainsi, donne honneur à ton peuple. Et la richesse est appelée la qualité de la Torah, comme nous avons dit. Il n'y a pas de pauvre que dans la connaissance. Et cela est appelé avec les deux mains. Et alors la Torah est pour lui dans la qualité de la ligne médiane. Rabash, note 97, il faut recevoir la Torah avec les deux mains. Passons à un atelier silencieux. Demandons à voir toute notre réalité dans l'amour des amis et dans le fait de procurer contentement au Créateur. Donc demandons à voir toute notre réalité dans l'amour des amis et dans le fait de procurer contentement au Créateur.

0: חברים יקרים, בחלק הראשון של השיעור נלמד מתוך שיעור של הרב.
1: Chers amis, dans la première partie de la leçon, nous allons étudier une leçon de notre Rav du 27 mars 2003, basée sur un article du Rabash que signifie celui qui ne s'est pas donné la peine de, qui ne s'est pas donné de peine la veille du Shabbat, que mangera-t-il le Shabbat dans le travail? On a 30 minutes pour lire cet article. La dizaine qui a terminé était plus tôt relève le point essentiel de cet article. Que signifie celui qui ne s'est pas donné de peine la veille du Shabbat, que mangera-t-il le Shabbat dans le travail? Que signifie, nos sages ont dit là-bas, et voici leurs paroles, ils dirent devant lui, Maître du monde, donne-lui d'avance et nous accomplirons. Donne-nous maintenant la Torah et nous l'observerons. Le Créateur leur dit, insensé du monde, celui qui a peiné la veille du Shabbat, mangera le Shabbat. Celui qui n'a pas peiné la veille du Shabbat, d'où mangera-t-il le Shabbat? Il faut comprendre cela du point de vue du travail. 1. Qu'est-ce que la peine la veille du Shabbat? 2. Qu'est-ce que l'on appelle Shabbat dans l'aspect du travail? Et 3. Pourquoi faut-il de la peine pour atteindre l'aspect de Shabbat?
0: ששבת נקראת תכלית מעשה שמיים וארץ. כלומר, התכלית של בריאת שמיים וארץ הייתה לצורך
1: שבת. Je vais continuer à lire parce que il est connu que Shabbat est appelé la finalité de l'œuvre des cieux et de la terre, c'est-à-dire la finalité de la création des cieux et de la terre était en vue du Shabbat. Cela signifie que l'aspect de la révélation de sa volonté de faire du bien à sa créature, lorsque cela se révèle aux yeux de tous, alors cela s'appelle Shabbat. C'est-à-dire qu'il s'est reposé de tout son travail, car il y a un grand travail que sa conduite se révèle aux yeux de tous comme étant bonne et bienfaisante. Et alors, il n'y a plus de travail à faire dans l'aspect des jours de semaine. Car le sujet du travail est de faire du profane du sacré. Le sujet de la sainteté est l'aspect du sacré, où l'on se sépare de tout cli de réception. Et l'on fait toutes ces actions dans l'intention de donner, comme il est écrit, vous serez saints car je suis saint, ce qui signifie, de même que le Créateur est le donneur, de même les créatures doivent parvenir à l'équivalence de forme. Dans la matérialité, nous voyons que l'homme travaille seulement pour la subsistance, et la subsistance est appelée la nourriture dont le corps se nourrit. Ce qui signifie que la nourriture, c'est ce qui donne au corps aussi bien la vie matérielle appelée manger, boire, etc., que la nourriture spirituelle appelée honneur, savoir, domination, gouvernement, etc. Pour acquérir ces nourritures, l'homme est obligé de fournir un effort, sinon il ne les recevra pas. C'est-à-dire que la nourriture que l'homme désire recevoir en échange de son travail ressemble à un repas. Et l'effort ressemble à la préparation du repas. C'est-à-dire que celui qui n'est pas apte à fournir un effort ne reçoit ni nourriture matérielle ni nourriture de l'âme. Autrement dit, celui qui veut que quelque chose lui soit donné, le donneur ne donnera pas si on ne lui donne pas les conditions que le donneur exige. C'est pourquoi dans la sainteté, appelée envie de donner, et puisque l'homme est créé avec un désir de recevoir pour lui-même, et que le donneur exige qu'il travaille pour lui, ce qui s'appelle que toutes tes actions soient pour le nom du ciel. Sinon, si le donneur donne au receveur sur les kelim d'amour propre, tout ira à la citrakra, qui dérobe l'abondance à la sainteté. Car la sainteté s'appelle ce qui est fait pour le bénéfice du Créateur. Et si l'intention est pour soi-même, ce qui signifie différence de forme, c'est l'opposé de la sainteté. Cependant, du fait que cela est contre la nature, tant du côté de l'intellect que du côté du cœur, cela s'appelle effort. Et cela constitue la préparation au repas. C'est-à-dire que le fait que l'homme doive orienter son attention vers l'utilité du Créateur et non vers son propre intérêt, afin d'acquérir ce qui est appelé en vue de donner, c'est un travail et un effort considérable. Et cela est appelé préparation au repas, ou le repas est appelé l'aspect du Shabbat. D'après ce qui précède, il en ressort que le travail est appelé temps de semaine. C'est-à-dire qu'il faut travailler pour retirer la profanité qui se trouve dans le cœur de l'homme et y introduire la sainteté. Car la sainteté est appelée dvekut avec le Créateur et la profanité est appelée séparation du Créateur. Car tout le travail consiste à placer sur le désir de recevoir une intention en vue de donner. Alors l'homme s'attache au Créateur, comme il est dit, « Soyez saints, car je suis saint, moi le Créateur ». Et ainsi il acquiert des kelim qui sont aptes à recevoir ce que le Créateur veut donner, le bien et le plaisir appelés repas, comme mentionné plus haut. Et c'est cela le repas du Shabbat. Et le sens de « Celui qui n'a pas peiné la veille du Shabbat, que mangera-t-il le Shabbat ?» Et mon père et maître, que sa mémoire soit bénie, a donné une parabole concernant le travail pour le bénéfice du Créateur, et non pour obtenir un bénéfice personnel, mais que tout soit pour le ciel. Sinon, toute l'abondance ira aux clipotes et cela est rapporté dans le livre Priraham. Et voici ses paroles. Un grand roi, bon et bienfaiteur, car il n'avait besoin d'aucun service qu'on lui rende, mais tout son désir était de faire du bien aux habitants de son royaume, donna un ordre à tous les habitants du pays, et il désigna un lieu dans son palais à cet effet. Et il posa explicitement la condition qu'il est interdit de travailler en dehors du lieu désigné. Et voici que leur salaire était avec eux sur le lieu de leur travail, où il leur avait proposé de grands festins. Et le travail commença. Ils pensaient que le roi avait placé des surveillants pour observer leur manière de travailler, afin de savoir qui le servait et qui ne le servait pas. Mais le roi se cacha et il n'y avait aucune surveillance. Ils ignoraient l'étonnante invention. Il avait mis une sorte de poussière nocive dans les mets et les douceurs. Et en contrepartie, il avait mis une pousseur curative dans la maison du travail. Et ainsi la surveillance se révéla d'elle-même, car ses aimés observaient les commandements du roi avec précision et veillaient aussi à travailler précisément dans le lieu désigné. Naturellement, ils observaient dans leur corps la poussière curative. Et lorsque vint le temps de manger, ils goûtèrent les douceurs et jamais ils n'avaient ressenti de tel goût. C'est pourquoi ils louaient le roi. Mais les villes qui ne comprenaient pas du tout la grandeur du roi pour laquelle il conviendrait de l'aimer, voyant qu'il n'y avait pas de surveillance, n'observaient pas correctement les commandements du roi. Et lorsque vint le temps de manger, dès qu'ils goûtèrent les douceurs, leur palais fut empli d'un goût amer à cause de la poussière mentionnée plus haut, et ils maudirent et méprisèrent le roi. Et d'après ce qui précède, pour ressentir le bien et le plaisir qui se trouvent dans les mitzvot et les bonnes actions, il est impossible de ressentir à cause de Tzimtzoum et du jugement qui ont été faits. qu'il est impossible de ressentir aucune lumière dans les kélim de réception, car dans les kélim de réception, il n'y a là-bas que ténèbres et mort, en raison de la différence de forme qu'il y a entre la lumière et le kli. C'est pourquoi, lorsque l'on veut goûter une saveur dans la Torah les Mitzvot avec les kélim de réception, il n'y a là-bas aucune saveur. Et dans les kélim de réception, on ne peut percevoir une saveur que dans les plaisirs corporels où là, effectivement, la saveur de la douceur est révélée au moment où l'homme atteint les plaisirs corporels. Et la raison en est que cela a été fait intentionnellement afin qu'il y ait subsistance à la création, qu'il y ait de quoi se réjouir avant même que l'homme atteigne les kélim de dons qui sont appelés kélim d'union avec le Créateur. C'est-à-dire que l'homme ne devienne pas éloigné du Créateur au moment de la réception des plaisirs. Et afin que l'homme ait de quoi recevoir vitalité et plaisir, nous avons appris que par la brisure des kélim brille une lumière ténue, qui est une petite lumière de sainteté, qui brille à l'intérieur des clipotes et de cela se nourrissent tous les plaisirs corporels. C'est pourquoi, dans les plaisirs corporels, l'homme peut recevoir plaisir et un état d'esprit élevé. Tandis que pour ressentir un plaisir véritable, qui est l'essentiel visé dans la volonté de faire du bien à sa créature, la réside la poussière de la dissimulation et du voilement, et des ténèbres et de l'amertume, où il n'y a aucune saveur dans la Torah et les Mitzvot. C'est-à-dire que la poussière amère est l'aspect du voilement et de la dissimulation qui existe là-bas en vertu de la correction du Tzimtzum. Et la poussière qui guérit, c'est lorsqu'il met de l'effort dans la Torah et les Mitzvot, c'est-à-dire que précisément dans l'effort de la Torah et les Mitzvot, on y trouve le remède. Et pourquoi ? Précisément dans l'effort et non simplement en s'occupant de la Torah et des Mitzvot, cela ne suffit pas pour recevoir le remède qui guérira l'homme de la poussière amère qui se trouve dans le repas. Et pour comprendre cela, il faut d'abord savoir ce qu'est le remède et qui guérit la poussière amère que le Créateur a placée dans le repas. Et qu'est-ce que l'effort dans la Torah des Mitzvot par lequel, précisément, grâce à l'effort, on peut trouver un endroit pour atteindre le remède? Il est connu que l'essentiel de l'effort est que lorsque l'on travaille à l'encontre de la raison, c'est-à-dire que l'homme ne sait pas pourquoi il doit travailler, il doit travailler à l'encontre de la raison. Cela est très difficile et cela s'appelle effort dans la Torah des Mitzvot. Mais il faut comprendre pourquoi l'homme doit travailler dans la Torah des Mitzvot à l'encontre de la raison, ce qui est très difficile, et que tout le monde n'est pas capable de cela, et pourquoi ne peut-on pas travailler dans la Torah des Mitzvot à l'intérieur de la raison, de sorte que cela soit une chose égale pour chaque âme. La question est qu'il faut savoir ce qu'est le au-dessus de la raison appelé effort, dans lequel il faut s'efforcer dans l'occupation de la Torah des Mitzvot. Mais la question est que puisque l'homme a été créé avec un désir de recevoir pour lui-même et que sur ce désir de recevoir a été faite une correction, afin qu'il n'y ait pas de différence de forme au moment de la réception de l'abondance, mais que même au moment de la réception de l'abondance, il y a de l'écoute appelée équivalence de forme. C'est pourquoi il y a eu tzimtzum et dissimulation. C'est-à-dire au moment où l'homme veut recevoir le bien.